0: ménage?
1: Non, mais j'aime bien que la maison soit propre et rangée, donc forcément...
0: Alors, ça, c'est un fait. On est tous un peu comme ça, mais du genre combien? C'est-à-dire, tu ranges tous les jours, très souvent, plusieurs fois par jour?
1: Non, la maison, il faut qu'elle soit rangée tout le temps. Donc, je range quand il faut ranger, quoi.
0: Donc, je répète ma question, c'est donc plusieurs fois par jour, on est d'accord?
1: Oui.
0: Et voilà. Bon, écoute, Audrey, il faut se détendre, sinon, moi, je t'amène sur un manège à sensations. Pareil que tu détestes.
1: Oui.
0: Eh oui, bienvenue Audrey. Attention pour le double looping, c'est parti, le triple axel, ça va secouer. Oh là là là là là là, ça va faire mal sous les pieds, le cœur qui va se... Ça va Audrey? Je me suis ridiculisé tout.
2: Alors, je demande de la famille Campion, si la famille Campion nous écoute. Je crois que vous avez votre nouveau maître
0: Marcel,
2: de jeu.
0: Si
2: Marcel,
0: si
2: nous écoute, embauche-le pour la Grand Rouge.
0: Quand tu veux, j'ai toujours voulu attraper le kiki, moi. Comment ça s'appelle?
2: La queue du Mickey.
0: La queue du Mickey, on est bien d'accord.
2: J'ai toujours voulu attraper le kiki. Cette phrase ne devra jamais sortir de ce contexte.
0: Bah oui, sortie du contexte, c'est pas top. Allez, on va jouer, je crois que c'est mieux.
2: Oui, voilà.
0: Oui. Et puis on va aller en cuisine tout de suite. Allez. Tu nous as dit que tu voulais être pâtissière. En tous les cas, ça fait partie de tes rêves les plus fous. T'as parlé de ce tiramisu spéculoos qui nous a donné envie. Alors c'est peut-être simple cette question pour toi. En cuisine, que désigne le terme à la meunière? À la meunière. Est-ce que c'est cuit au four dans un plat en terre? Est-ce que c'est frit dans du beurre et de la farine? Servi enrobé de pain brioché ou cuit par la meunière? Parce que le meunier, lui, il comprend rien à la cuisine. Top chrono, 10 secondes.
1: Avec le beurre et la farine.
0: Avec le beurre et avec la farine. La meunière. Audrey? Enfin, oui. Ton score prend de la lumière et des couleurs. C'est une bonne réponse, une préparation souvent réservée aux poissons comme la sole dorée, fondante et résistible avec un petit trait de citron.

0: Et à la tortue, elle a, quand on l'a mise à l'eau, elle a plongé et elle est remontée. Elle a sorti la tête pour nous regarder comme si pour nous remercier. Oh. Et elle est partie.
1: Bah, bien sûr qu'elle est incroyable. Mais bien sûr que c'était pour te remercier. Les animaux sont très
2: Bien sûr.
1: Oui. On le voit dans toutes ces vidéos, les gens aident des animaux.
2: J'ai vu des chiens qui sentent le danger arriver, ouais. qui ont une réaction, mais deux secondes avant que le truc s'effondre, par exemple. C'est fou, ça. Ouais.
1: Mais il y a plein d'anecdotes comme ça, on voit des gens sauver des renards et les renards les remercier, etc. Alors, une fois, tu as sauvé deux staffs. Alors, les staffs, pour ceux qui ne savent pas, c'est quand même des chiens, normalement, les gens ont peur d'eux. Mais toi, tu n'as pas hésité à les prendre au collier alors que, bon, tu ne les connaissais pas.
0: Ah non, pas du tout, j'ai pas hésité. C'est après, je me suis dit, j'aurais pu me faire mordre, mais non. Pas au collier, et on les a mis tous les deux dans la voiture, ils s'étaient échappés, leur maître courait derrière, mais bon, ils avaient traversé une grande route, enfin, c'était, je dis, faut qu'on les sauve, hein. Donc, j'ai pas hésité. Bon. Mais il ne s'est rien passé, hein, au contraire, hein.
1: Bah oui, mais souvent, les staffs, enfin, les chiens surtout, ils savent. Les chiens que tu viens pour les aider, les animaux en général reconnaissent bien que tu viens là pour les aider.
2: C'est les maîtres, hein. Voilà. C'est à l'image des maîtres, hein. Quand les animaux sont pas, on les dit dangereux, c'est, enfin, je sais pas.
1: Non, mais les staffs, voilà. C'est pas dangereux, faut arrêter ce truc. Il paraît que t'as des chats qui te suivent partout aussi.
0: C'est ça, quand je rentre du travail, tout le monde est couché, hein, souvent, enfin dort ou se repose. Et dès que je franchis la porte, bah, ça y est, tout le monde est en effervescence.
2: Oui.
0: Je suis là, ils me suivent partout, ça craille. Voilà, comme je dis à mon mari, je suis Madame Bouffe, excusez-moi l'expression.
1: Bah, c'est ça, bah oui, bah, les animaux, ils savent bien que tu vas leur faire des câlins, surtout que tu vas leur donner la gamelle.
0: C'est ça.
1: Petits animaux intéressés. Bien, allez, c'est le moment où tu marques 5 points. J'y crois. Tiens, je te mets une petite chanson de Ben Mazur.
3: Tout ça pour dire quoi? Pour dire c'est l'heure.
2: C'est l'heure de marquer des points.
1: C'est l'heure de marquer des points et c'est aussi le thème de la question. Pour dire c'est... Attention, Catherine, comment appelle-t-on l'aiguille qui indique les secondes sur une montre? Comment ça s'appelle? L'aiguille qui indique les secondes sur une montre. Top chrono, 10 secondes.
0: Pas trop tôt.
2: Quel suspense.
1: Oui.
2: Bravo.
1: Oui, c'est la trotteuse. Elle est plus longue que les autres. Elle désigne la seconde en cours. Elle parcourt un tour minute, 60 tours par heure. C'est magnifique, ça te permet de marquer 5 points. Je suis ravie.
2: Bon, allez, Paulon, on se déconcentre pas, même si elle est en tête, forcément, mais t'as pas encore joué sur tes 5 points. On a pas mal parlé du Portugal. Pour le coup, j'ai l'impression que t'as une vraie attache, hein, tu l'as dit, par rapport à tes origines. Est-ce que tu peux nous conseiller 2-3 endroits sympas au Portugal?
4: Bah alors, le nord est très joli pour visiter, le sud c'est super sympa pour la chaleur et il y a des endroits sympas. Ouais. Porto est sympa,
2: Une
4: belle ville.
2: Porto. Bon, merci pour ces bons conseils. Allez, on part sur le bord de mer. Monsieur était célibataire, je vais parler de la rencontre avec madame, Laure. Célibataire, mais une collègue de ton ancien boulot lui parle de Laure. Elle lui parle de cette femme que tu vas rencontrer, c'était où du coup, bord de mer, si j'ai bien compris?
4: Voilà, c'est ça, c'est mon ancienne secrétaire avec qui je travaillais, qui m'a présenté, enfin qui m'a donné le numéro de Laure. Je l'ai appelé, on s'est donné rendez-vous à Villers-sur-Mer.
2: Villers-sur-Mer, très bien, la Normandie. Et du coup
4: dans un petit bar, on a pris un petit café et puis...
2: Un petit café Malongo, bien sûr.
1: Oh là là.
4: Voilà,
2: bien sûr. Et du coup, le bisou au bord de la mer, ça s'est fait comme ça? Romantisme
4: Pas vraiment.
2: Bon, en tous les cas, ça fait 2 ans. Hein. 2 ans de mariage en février prochain. Ça fera 2 ans noces de cuir. Hein, donc pour février. Bravo pour cette belle rencontre en bord de mer. Fait toujours du bien de voir que l'amour existe encore. Qui c'est qui chantait ça? L'amour existe encore.
1: Personne.
2: Garou, on me dit. Je pense que c'est Cabrel.
1: Garou,
2: bon, c'est pas grave. Merci. Allez, nous jouons pour cette question. Cash, elle vaut 5 points. Quel membre manque-t-il à la statue de la Vénus de Milo? 10 secondes.
4: Les bras.
2: Les membres manquant la statue de la Vénus de Milo pour 5 points. Les bras m'en tombent. Oui, c'est une bonne réponse. Bravo, ce sont bien les bras. 5 points, tu repasses à 8. On est très content. Elle a été découverte en 1820, pour la petite info, sur l'île grecque de Milos, cette statue.

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1: Alors, Frédéric, il paraît que...
2: Déjà, ça part mal.
1: Il faut toujours que tu tombes sur des nombres pairs. Par exemple, quand tu comptes tes pointillés, quand tu roules, eh bien, ça doit être pair. Quand tu montes les escaliers, tu dois compter 1, 2, 1, 2, 1, 2. Pourquoi ?
3: Je sais pas.
1: Mais depuis toujours ?
3: Ouais. Donc, je m'allonge. Alors, docteur, oui, allons-y.
1: Allons-y, docteur, oui. Bon,
2: écoutez, le docteur Kirsek, 8h50, tous les jours sur ICI.
1: Mais ici, vous êtes avec le docteur Babibo. Alors, le docteur Babibo aimerait savoir, ça vient de l'enfance, ça vient de quoi ?
3: Je ne sais pas.
1: Mais qu'est-ce que tu comptes ?
3: Je ne sais pas.
1: Qu'est-ce que tu comptes d'autre ?
3: Hein ?
1: Tout doit être père.
3: Ouais.
1: Et si c'est pas ça, père, il se passe quoi ?
3: Parce que je vois, quand je compte mes doigts, j'en ai 5. Mais pour que j'en ai une paire, eh ben je fais 0, 1, 2, 3, 4. Comme ça, j'ai... Ça finit en nombre pair.
1: C'est beaucoup. Moi, j'aime bien, si je dois faire un truc important, je me délivre. Allez, je me découvre.
2: Vous nous dites des choses aujourd'hui.
1: Je me balance tout.
2: Qu'est-ce que vous faites ?
1: Si j'ai un truc important à faire, mais vraiment important, un truc grave, eh ben, je ne peux pas y aller si je ne vois pas un véhicule rose.
2: Ah oui, d'accord. Pareil.
1: Eh ben oui, je devais me faire opérer. Figurez-vous que je devais me faire opérer de la vésicule. Pour, mon mec me conduit à la clinique. Il a fallu qu'on cherche pendant 20 minutes un véhicule rose, sinon je n'y allais pas. Voilà.
2: Vous nous livrez comme un vieux livre.
1: Allez, on y va, on pose la question à choix multiple.
2: Sinon, la vésicule, ça va ?
1: Alors, je vais te poser une question.
3: La vésicule rose.
1: Ouais, la vésicule rose, exactement.
2: J'en peux plus de cette émission.
1: RIP, la vésicule. Alors, écoute bien. Je vais te poser les questions à choix multiple. Donc, je te pose la question, je te fais des propositions à mon top chrono. Tu as 10 secondes pour me donner la réponse. Tiens, je te fais écouter Jacques Brel.
4: Ce soir, j'attends Madeleine. 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Madeleine, elle aime bien ça.
1: On va parler de Madeleine. Attention, écoute bien, Frédéric. Où a été inventée la Madeleine ? À Reims ? À Commercy ? À Nancy ? Ou dans la cuisine de Marcel Proust ? Top chrono, 10 secondes. Reims, Commercy, Nancy, chez Marcel Proust.
3: Commercy, non, c'est pas aussi, c'est Commercy.
1: Eh oui, c'est Commercy, en Lorraine, c'est Madeleine Paulmier qui a improvisé un petit gâteau. Ouais. Et qui a, pour sauver le dîner du duc Stanislas, et il lui a donné son nom, le duc. Il a dit, ce gâteau s'appellera la Madeleine. Voilà, tu as 3 points de plus, tu as 6.
2: Bravo, franchement. Bravo. Alors que nous, nous, on n'a qu'un point avec Claude Noël, je vous rappelle. Claude Noël
5: Oui, alors
2: Il va falloir qu'on sorte du frigo, là, comme Marie-Carré. Claude Noël qui a une vie extraordinaire, qui vit en lisière de forêt, qui est marié depuis 30 ans, qui habite à la montagne, dans une station de ski, qui a le vertige.
5: Oh là là, mon Dieu, quelle horreur, bien sûr.
2: Alors, c'est un peu embêtant parce que t'habites au ski et tu peux pas monter sur le télésiège, alors que t'habites à la montagne et que tu peux faire du ski tout le temps, quoi.
5: Alors, le problème, c'est que je veux bien monter sur le télésiège, mais c'est pour redescendre. Quand on vous interdit de redescendre en raquette avec les copines et qu'on est obligé de reprendre le télésiège, j'ai broyé les mains de ma meilleure amie Brigitte pendant toute la descente, j'ai hurlé. C'était l'horreur.
2: Ouais. Oui, quand tu fais de la rando avec ton mari, c'est trop abrupt, tu demandes à ton mari de t'encorder quand même, ça va loin.
5: Ah ouais, non, mais je supporte pas
2: le
5: vertige. Non, j'ai super peur.
2: C'est vrai qu'on
1: n'est
2: pas
1: en avance. C'est pour ça que je me permets de vous speeder un peu.
2: Vous faites bien. Ah, voici un extrait, on adore. Alors, c'est les Doors, mais revisité par Hugo Frey. Ça veut dire quoi ? Ouvre-toi pas les portes, c'est quoi ?
1: Ouvre-toi porte d'or.
2: Ah, ouvre-toi porte d'or, c'est les Doors, mais c'est Hugo Frey. Voilà, c'était cadeau.
1: Allez.
2: Avec quel instrument peut-on ouvrir une porte ? Voilà la question intéressante. Est-ce qu'on peut ouvrir une porte avec un merle, un pinson, un rossignol ou un chéquier en acier trempé ? Parce que 300 balles déménagement d'urgence, ça va trop cher. 10 secondes, top chrono. Merle, pinson, rossignol, chéquier. Vite.
5: Merle.
2: Merle.
5: Merde.
2: Ouais. Bah merde surtout, hein, parce que c'était un rossignol.
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1: Alors Marie, tu joues avec Issy Armorique, hein, c'est ça? Tu habites dans le Morbihan. Alors je ne sais pas comment, je veux pas dire de trucs. Comment on dit ta ville?
2: Tex.
1: Tex. Eh ben c'est, on habite à Tex.
3: Comme l'animateur.
1: Comme l'animateur, mais ça s'écrit pas pareil. Alors tu as une fille qui s'appelle Oriane, qui a 26 ans. Et surtout, tu es comme moi, tu as une ménagerie chez toi. Tata, et vas-y. Alors, un tout petit chien qui prend pas de place, elle a un Saint-Bernard qui s'appelle Sully.
2: Hein?
1: Ah bah, il prend pas de place celui-ci. Combien il fait de kilos, le Saint-Bernard?
2: Oh, c'est un gros bébé de 73 kilos.
1: Voilà.
3: C'est énorme.
1: Eh, c'est énorme.
3: Mon poids, c'est mon poids.
2: Voilà.
1: Pardon? Non, non, toi, tu fais deux Saint-Bernard. Voilà, allez.
3: 200 kilos de bonne humeur, d'amido et Bassor.
1: Voilà. Un labrador qui s'appelle Ushka.
2: Voilà.
1: Un papa qui doit pas faire loin des 40 kilos, celle-là. Hein?
2: Quoique, non, je sais pas, je surveille sa ligne, elle doit être à. Elle est à 29.
1: Oh, mimine! Alors.
2: Ah,
3: Le régime, le pauvre.
1: Le régime. Non, mais il faut faire gaffe, les labradors, c'est pas un mari.
2: Voilà.
1: Et oui, non, c'est pas ça, c'est qu'ils ont des problèmes aux hanches s'ils sont trop lourds.
3: C'est important.
1: Un chat minouche. 4 cannes,
3: non,
1: un canard,
3: quand,
1: hop, hop, un canard, 8 oies, un coq et une poule. Eh,
2: voilà.
1: Dis donc, le matin, t'es occupé à nourrir tout ce petit monde-là?
2: Oui, effectivement.
1: Ah bah oui.
2: Ah, c'est du boulot.
1: Ah, c'est du boulot. T'as un grand jardin, donc?
2: Oui.
1: Ah, voilà. Alors?
2: Ah, bah ouais.
1: Alors, voilà. Tu es éducatrice sportive.
2: Oui.
1: Ça rigole pas. Prof de muscu.
2: Ouais.
1: Et maître nageur. Pour
3: ça, les chiens sont minces, font du sport.
1: Eh oui, ils font du sport. Ça veut dire que t'es très sportif quand même.
2: Je l'ai été.
1: Eh ben voilà. Bon bah tu l'es toujours.
2: Ouais, hein.
1: Sportive un jour, sportif toujours. Bien, on apprendra à se connaître tout au long de l'émission, mais là on va tout de suite marquer le premier point.
3: Oui Mimi, s'il te plaît, pose la question.
1: Allez, vas-y,
3: Mimi.
1: Les Mimi en route, tiens, je te mets une petite chanson.
4: L'aumier et poisse.
3: Oula.
4: Bleu d'Auvergne,
3: ah, c'est bien
4: Montfort.
3: Ça.
1: C'est vrai que la chanson est d'une tristesse absolue alors qu'on parle de fromage. Hein.
4: Abondant.
1: Alors, Marie, le mot fromage vient du verbe latin signifiant faire la fête. Vrai ou faux, top chrono, 5 secondes.
2: Faire la fête.
1: Vite.
2: Alors là.
3: Allez. Aïe, aïe, aïe.
1: Eh bien, c'est trop tard. Vite, vite, vite, quand je dis 5 secondes.
2: Oh, je dis
1: faux. Eh oui, mais c'était hors chrono, ma chérie. Oh. Alors, c'était faux, bien sûr. Le mot latin festare, c'est faire la fête, mais ça vient du mot latin formaticum, qui veut dire mouler dans une forme. Voilà. Bon, bah, pas de points, mais bon, bah, on se rattrape. On est 5 secondes, c'est vite.
3: Comment qui va mon gros nounours, Sébastien?
2: Ça va, merci.
3: Non mais je dis ours parce que voilà, déjà on va se faire un petit bonne nuit les petits hein, pour t'accueillir. Parce qu'on t'appelle nounours mon Seb. Depuis longtemps en plus.
5: Oula, au moins 35 ans.
3: Oula. Alors tu habites à Triguères, c'est dans le Loiret. Nounours parce que quoi? T'es un peu mal léché, t'es un peu chouillant enveloppé, t'es un peu barbu. Pourquoi nounours?
5: Bah un petit peu de tout.
3: Bah voilà, petit mélange sympa. Tu es marié à Virginie, 3 enfants. Célène, 7 ans, c'est joli comme prénom. Écoutez bien les prénoms, hein. Artemis, 4 ans. Et Logan, 3 ans.
1: Bon,
3: beau
1: donc.
3: Prénom,
5: c'est ça.
3: Et comment s'appelle monsieur le chien?
5: Phoenix.
3: Phoenix.
1: Phoenix.
3: Phoenix. Chauffeur de taxi. Sympa ça. Chauffeur de taxi depuis combien de temps? Parce que t'as pas toujours fait ça, hein.
5: Depuis un an, parce qu'avant j'étais ambulancier,
3: d'accord.
5: Et avant j'étais maître chien pendant 25 ans.
3: Oui, en fait, t'étais maître chien à l'armée, et après t'as été dans
5: tout
3: le civil, c'est ça.
5: Ah
3: ouais,
5: ça.
3: Comme quoi, on peut changer de métier plusieurs fois dans la vie. Chauffeur de taxi, aujourd'hui Sébastien, c'est toi qui prends le volant, c'est toi qui fonce jusqu'à 13h pour peut-être gagner un premier point.
1: Ah, on est sûr de...
3: On est sûr de l'humour.
1: On est sûr de l'image. C'est bien, les auditeurs aiment.
3: On va passer la première.
1: Oh là là.
3: On met les clés sur le contact.
1: Oh là là.
3: On y va et on part peut-être gagner de l'argent.
5: Allez,
1: ça te plaît, ça, les questions sur le pognon. Hein.
3: Évidemment. Aux États-Unis, Sébastien, mon nounours, on a déjà édité des billets de 100 000 dollars. Est-ce que c'est vrai ou faux, des billets de 100 000 dollars? Top chrono, 5 secondes.
5: Je vais dire faux, ça me paraît énorme. Quand
3: ça paraît énorme, genre un billet de 100 000 euros, pareil quoi. Si un billet de 100 000 dollars a existé aux États-Unis, il a été émis entre 1934 et 1935. Bon, il fallait être là, ça a duré un an. Il servait uniquement aux transactions entre les banques, voilà, il n'a jamais circulé auprès du public. C'est comme le billet de 500 euros, je crois que c'est. On le voit pas souvent celui-là, il est pas en.
1: Moi j'en ai jamais vu. Ben, c'est comme ça.
3: Ouais.
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1: Alors, Marie, qui donc a peur des araignées, qui fait beaucoup de sport. Dis donc, Marie, oui. Tiens, si je te mets ça, ça va te faire penser à quelque chose. On embrasse Michael Youn parce que tu as joué dans la Beuze, tu as fait de la figuration dans la Beuze.
2: Génial.
3: Oui, figuration.
1: Et alors, qu'est-ce que tu faisais? T'étais où? C'était comment?
3: Alors, dans la Beuze, c'était dans une... Ça se passait dans une boîte de nuit.
1: Mmh.
3: Et donc, faut le savoir, mais j'étais profil.
1: Ah, profil.
3: C'est-à-dire que là, Michael, il monte les escaliers dans cette grande boîte de nuit. Et donc, j'étais de profil et donc, je m'y mis une conversation avec quelqu'un qui était en face de moi.
1: Boire un verre. Donc, tu fais des arrêts sur image quand tu regardes la Beuze.
3: C'est ça. Okay. Là, c'est moi.
1: D'accord. Voilà. Alors, tu as participé aussi à Nulle part ailleurs.
2: Ben, il y a longtemps, alors.
1: Et tu devais raconter une anecdote à Philippe Gildas.
3: Exact.
1: Et là, c'était quoi l'anecdote?
3: Alors, tout simplement, le thème, c'était donc les écoles bretonnes privées avec les bonnes sœurs ou les curés.
1: Oh my God.
3: Et mon anecdote, c'était que, un matin, je suis pas allée à l'école parce que c'était le jour de l'autodictée. J'étais très mauvaise et la bonne sœur était très méchante avec nous et donc souvent elle nous tapait.
1: Hein. Sympa.
3: Et donc j'ai fait du stop pour pas aller à mon école et je suis allée me réfugier chez ma mamie. Voilà.
1: Ah, t'as fait du stop, mais t'avais quel âge?
3: Ouais. Et j'avais 8 ans.
1: Ah bah super, faire du stop à 8 ans. Tu es très chanceuse. Ouais. C'est pas comme si les tarés circulaient pas partout.
3: Ouais, c'est ça.
1: Tout ça pour pas faire une dictée. C'est l'heure de marquer 3 points de plus. C'est la question à choix multiples. Je te pose la question, je te propose des réponses. À mon top chrono, tu as 10 secondes pour me répondre. Écoute bien.
3: Okay.
1: Le mot sino S-Y-N-O, Fridi. Le mot sino-Fridi désigne une fragilité des sinus, un mono-sourcil, la peur d'être enfermé dans un frigo, un mot qui rapporte beaucoup au Scrabble. Donc, sino-Fridi, fragilité des sinus, mono-sourcil, peur d'être enfermé dans un frigo ou un mot qui rapporte beaucoup au Scrabble. Top chrono, 10 secondes.
3: Enfermé dans un frigo.
1: Non, pas du tout. C'est un mono-sourcil. C'est une formation pileuse qui relie les deux sourcils. Ça forme une seule bande de poils, genre Frida Kahlo et d'autres gens. Voilà, pas de points.
2: Sino-Fridi.
1: La sino-Fridi.
2: À ne pas confondre avec un acteur X. N'a rien à voir. Sébastien a ici. Vous l'avez? Vous m'avez pas envoyé
1: Je pense que Gilles, il est tellement égaré qu'il a même pas envoyé le son, quoi.
2: Bon, Sébastien qui joue avec Virginie. Tout à l'heure, il y a Virginie qui était à tes côtés. Elle est repartie ou elle est toujours là, Virginie, Sébastien?
4: Ah non, elle est toujours là.
2: Est-ce qu'elle est comme toi passionnée de moto?
4: De moto, non, pas vraiment.
2: Toi, t'adores les Harley Davidson.
4: Ah, moi, oui.
2: Ah.
4: Oui.
2: Il y en a une que t'es en train de retaper, là?
4: Oui, mais c'est une Ducati.
2: Ah, une Ducati. Mais t'en as une Harley à toi? Ou pas?
4: Ah, j'ai pas de Harley, mais j'ai un custom Ducati.
2: Ouais, c'est mieux? Je sais pas, je me rends pas compte. C'est plus gros.
4: Ah, mais c'est beaucoup plus rare. Il y en a plus rare. Fabriqué.
2: Ah, ouais, quand même. Ah, ouais. Bah, écoute, bravo, parce que j'imagine que ça prend de la place, mais c'est surtout beaucoup d'entretien, hein, des bécanes comme ça. Donc, c'est du boulot.
1: Des bécanes. Genre, le gars, d'un seul coup, c'est devenu un bonhomme avec Bastien. Bécane, c'est des bécanes.
2: Évidemment, moi, je collectionne les couteaux, moi. Tiens! Boum, je t'ai envoyé un couteau. Alors, comme ça, on collectionne les couteaux, Sébastien.
4: Ah,
2: ça, c'est un couteau.
4: Oui.
2: Vous pouvez me faire écouter le couteau que vous avez trouvé là, dans votre truc?
1: Okay. C'est on dirait une grenouille.
2: On dirait une flèche, quand même, pour l'ance, plutôt, non, une fléchette, non? Refaites voir encore une fois. Bien sûr. Si c'est un couteau, moi, je suis curé. Hein.
1: Bah, t'es curé.
2: On joue? On y va? Pour 3 points de plus? Qu'est-ce qui se passe? On est prêt, Sébastien? Allez.
4: Prêt.
2: Virginie peut t'aider, hein, toujours. Quelle grandissime actrice américaine fête aujourd'hui même, 13 novembre, son anniversaire? Meryl Streep. Whoopi Goldberg. Suzanne Sarandon. Une pin-up dont on taira le nom, mais qui croit encore que Hollywood est une marque de chewing-gum. 10 secondes, Meryl Streep, Whoopi Goldberg, Suzanne Sarandon, une pin-up.
4: Whoopi Goldberg.
2: Qui est né un 13 novembre 1955 à New York, qui a marqué le cinéma avec ses rôles cultes comme Sister Act ou Ghost? Oui, c'est bien Whoopi Goldberg. Star multi-récompensée, Oscar, Emmy, Tony, Grammy Awards. Tous les trophées, elles sont à la maison. Elle les a mis en manier sur son frigo, c'est génial.
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0: Décibel avec, comme chaque samedi, un invité qui partage avec vous ses chansons préférées. Ce soir, ça va être rock puisque mon invité, c'est Ben du groupe Kyo.

0: mettent des guitares dans vos oreilles depuis 2003 et leur deuxième album Le Chemin. Kyo qui était venu nous rendre visite à la sortie de l'album Ultra Violent. Kyo en tournée 2027, on va en parler aussi. Et surtout, c'est Ben qui ce soir choisit la musique. Bienvenue, monsieur Benoît Poher.
1: Merci beaucoup.
0: Ah, mais je suis trop contente que tu viennes faire cette émission du samedi. Parce qu'on n'a jamais fait de road trip ensemble, toi et moi.
1: C'est ce qui va se passer.
0: Et là, c'est ce qui va se passer. Pendant une heure, bah, tu conduis et tu choisis les disques.
1: Ok.
0: C'est celui qui conduit qui choisit les disques, hein, c'est normal.
1: Ouais. T'as de la chance, j'ai récupéré mon permis il n'y a pas longtemps.
0: Bon, très bien. Alors, on est tranquille. Il y aura beaucoup de rock, je le dis. C'est la musique qui te berce depuis toujours.
1: Ouais, bah justement, enfin quand j'étais vraiment petit, déjà mes parents écoutaient, tu sais, mes parents c'était un peu des hippies.
0: Ouais.
1: Donc il y avait les Doors, les Stones, les Beatles, les Bee Gees, tu vois, il y a cette vibe là.
0: Ça va, c'est que des belles références.
1: Ouais, il y avait Kiss même.
0: Ouh.
1: Il y avait un 33 tours de Kiss à la maison. C'est ça.
0: Tu te faisais le maquillage et tout quand
1: tu étais petit. Non, mais par contre, je l'écoutais bien en boucle.
0: Très drôle. Bah alors ce soir, on va vraiment se balader dans tout un tas de styles de rock différents. C'est plutôt anglais et américain. Il y a quand même une petite surprise française un petit peu plus tard. Je ne dis pas quoi.
1: Okay.
0: Une espèce de ultime chanson d'amour du répertoire français qui est difficile à mixer avec Guns N' Roses ou les Deftones.
1: Ouais.
0: Mais voilà, il y a quelque chose qui va se passer à un moment. Mais bon, commençons par une Madeleine, pour celles et ceux qui ont grandi dans les années 90. C'est un bon Nirvana, quoi.
1: Bah, Nirvana, ouais, c'est le truc qui a changé ma vie. Et d'ailleurs, je me souviens de quand Kurt Cobain est décédé.
0: Oh là là.
1: Oh, j'ai vu qu'il y avait une nouvelle polémique, là. Je sais pas si t'as vu.
0: Sur Kurt Cobain ?
1: Ouais.
0: C'est quoi encore ?
1: Un assassinat, apparemment.
0: Un assassinat ?
1: Ouais.
0: On y croit ou pas ?
1: Pas trop.
0: Mais non, on n'y croit pas, il s'est suicidé, Kurt Cobain.
1: Ben, je crois.
0: Oui,
1: en tout cas,
0: aussi.
1: J'avais 14 ans et j'ai pleuré toutes les larmes de mon corps.
0: J'étais tellement triste au collège. Et tout le monde était triste, en fait.
1: Ouais, on était tous tristes. Moi, j'avais les posters et tout dans la chambre. Tu vois. C'était dur. Hein.
0: Mais non, mais attends, je vais te dire un truc bizarre. Mais tu sais que tu lui ressembles un peu.
1: À Kurt ?
0: Ben oui.
1: Vas-y,
0: avec tes
1: bon.
0: Yeux bleus, là, tes cheveux blonds. Il faudrait que tu laisses pousser un peu les cheveux.
1: C'est ce que j'avais fait à l'époque.
0: T'avais fait ça à l'époque.
1: Mais ça rendait moins bien, je te jure.
0: Mais là, franchement, en tout cas, ouais, c'est une référence, c'est sûr, pour les ados des années 90 et leurs parents qui comprenaient pas trop, mais qui étaient tristes pour nous aussi. Mmh. T'as choisi Lithium, c'est sur l'album Nevermind.
1: Mmh.
0: Pourquoi celle-là ?
1: Bah, en fait, parce que la préférée de tout le monde, c'était Smells Like Teen Spirit et
0: ouais.
1: Come As You Are. Et en fait, moi, celle qui m'a le plus marqué, c'était plutôt Lithium. Parce que, tu sais, Nirvana, c'est souvent très peu d'accords pour
0: oui.
1: faire une chanson. D'ailleurs, Smells Like Teen Spirit, c'est les mêmes accords pendant tout le long. Et souvent, c'était comme ça, c'était leur côté punk. Et Lithium, c'est un peu plus complexe. Et voilà, c'était ma préférée de Nevermind.
0: Et puis surtout, on connaît tous les paroles du refrain, puisque c'est
1: yeah, yeah,
0: Allez, c'est parti. Nirvana, Lithium, premier choix de Ben de Kyo. On va passer une bonne heure ensemble.

0: Lithium de Nirvana pour démarrer cette soirée avec Ben de Kyo, notre invité dans Décibel. Le moment où l'album de Nirvana sort, c'est 91, donc c'est pas encore le début de Kyo. Vous avez commencé à jouer ensemble quelques années plus tard.
1: Ouais, je crois que j'ai intégré le groupe en 94, donc c'était avant de rencontrer les gars.
0: Ah, donc la chanson qui arrive par contre après, Black Hole Sun, Soundgarden, là on est en plein dans la période où tu rentres dans le groupe.
1: C'est exactement ça, et puis c'est vraiment un des groupes qu'on écoutait

0: song Things Like You Anymore.
1: Personne ne chante comme toi.
0: C'est ce que je pense. Il n'y a pas de, il n'y a pas la relève de cette voix-là, qui était un peu une voix, qui était un peu héritée de Led Zepp et Robert Plant et tout ça.
1: Ah, mais oui, Chris Cornell, il aurait pu même faire crooner s'il avait envie.
0: Mais c'est un crooner quelque part.
1: Ouais.
0: Tu vois, il a une voix de crooner.
1: Crooner grunge.
0: Et j'ai une petite anecdote quand même par rapport à ça, c'est que quand on a fait le premier album de mon autre groupe Empire, on enregistre le studio en studio à Los Angeles, et le producteur de l'album dit, tu sais qui a chanté dans ce micro juste avant toi la semaine dernière? Chris Cornell.
1: Oh, wow.
0: Et c'était pour la BO, je sais pas
1: de
0: si tu te souviens, de James Bond.
1: You Know My Name.
0: You Know My Name.
1: Non.
0: Et donc c'était la semaine d'après, j'enregistre dans le même micro que mon idole de toujours, tu vois.
1: Wow.
0: Incroyable.
1: C'est beau ça.
0: Grosse pression.
1: Tu m'étonnes. Réécoutons Soundgarden, ce Black Hole Sun qui ne se démode pas. Hein.
0: Non.
1: Truc vieilli, impeccablement.
0: Pas du tout, ouais.
1: Comme nous. Bonne soirée. 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Ne vous moquez pas, c'est vrai.

0: C'est un chef-d'œuvre, cette chanson Black Hole Sun de Soundgarden. Et comme ça, ça nous aura permis, cher Ben de Kyo, d'avoir démarré l'émission à Seattle. En fait, Nirvana, Soundgarden. Oui. T'es allé là-bas? Est-ce que t'es un fan de musique qui va visiter les lieux?
1: Non, j'y suis jamais allé, mais c'est vrai que la plupart des groupes qu'on a écoutés, c'était Seattle. Hein.
0: Ah, dans
1: c'est
0: les années 90.
1: Ça a transformé notre vie, ouais.
0: Ouais, carrément. Alors, moi, j'ai une copine qui est allée journaliste pour, je sais plus si c'était les 20 ans ou les 25 ans de la mort de Kurt Cobain. Elle m'a dit, c'est horrible, en fait, à Seattle, plus personne n'en parle, plus personne se souvient.
1: Ah, c'est oublié.
0: Et c'est pas un truc, pourtant, elle a essayé d'aller, tu vois, dans des bars de jeunes, des salles de concert et tout. Et en fait, cette image que nous, on a de Kurt Cobain, de Seattle, du grunge et tout. Là-bas, les gars, ils sont passés à autre chose.
1: À Grey's Anatomy, c'est pas là-bas que ça se passe,
0: Grey's Peut-être Anatomy. C'est ça.
1: Parce qu'ils sont passés à Grey's Anatomy.
0: C'est ça. Donc voilà, comptez plutôt sur nous pour entretenir la flamme, parce que visiblement, les Seattleiens...
1: Même là-bas, ouais.
0: Ouais, non, ils ont autre chose à faire, je vous jure. Bon, Ben, j'ai dit tout à l'heure qu'il y aurait une surprise en français, c'est maintenant.
1: Ok.
0: Parce que dans ta liste super rock, où on croisera tout à l'heure les Guns ou les Deftones, tu nous as mis Francis.
1: Ah ouais, mais c'est mon dieu.
0: Francis Cabrel, c'est ton dieu. Raconte.
1: Mais en fait, c'est vrai que il y avait peu de trucs français qu'on écoutait. Et moi, je me suis fait attraper par ces textes. Et d'ailleurs, j'ai honte parce que il y a pas longtemps, il y avait une fête à Sony Music dans le bâtiment. J'étais en train de faire de la promo là-bas. Et je vois Francis qui parle avec Marianne, la boss de Sony. Et je me suis dit, qu'est-ce que tu fais? Est-ce que tu vas le voir? Ils étaient en train de parler. Est-ce que tu lui dis, tu lui témoignes toute l'admiration que t'as pour lui? Et non, je me suis défilé.
0: T'as pas osé?
1: Non. Oh. Mais si je meurs sans avoir fait un truc avec lui, je serais un peu triste, je crois.
0: Ouais, il faut se débrouiller pour créer une rencontre, mais peut-être une rencontre musicale. Si tu n'as pas juste envie de lui dire Francis Cabrel, non. Je vous aime.
1: Ouais, non, je te parle d'un truc musical.
0: Un truc musical.
1: C'est peut-être suite à cette émission que nous faisons ensemble que le message va lui arriver à l'oreille. Hein.
0: Compte sur moi. J'adore transmettre ce genre de petits messages d'amour, donc je vais m'en occuper. Mais oui, ce serait beau. Alors, tu as choisi une des ultimes chansons d'amour de Francis.
1: En fait, c'est vrai, c'est pas original, parce que c'est une des plus connues avec La Corrida, Sarbacane et tout. Mais je pense que moi qui suis à la recherche de la chanson d'amour ultime, je pense que lui, il a chopé sur celle-ci. D'ailleurs, il y a Woodkid qui l'a reprise. Il y a, tu vois, le nombre de gens en fait qui sont fascinés par ce morceau, justement parce que c'est vraiment pas loin de la perfection de la chanson d'amour, quoi.
0: Alors, les amis, partons en voyage dans la perfection de Francis Cabrel. Je t'aimais, je t'aime, je t'aimerais. Choisi pour vous, Arben de Kyo.

0: t'aimais, je t'aime, je t'aimerais. On a chanté à tue-tête dans le studio.
1: Ben oui. C'était beau.
0: C'était un instant karaoké romance. C'était vraiment magnifique. Francis Cabrel. Donc voilà l'émission qui démarre très fort. C'est Ben de Kyo qui est aux commandes ce soir de Décibel. Nirvana, Soundgarden, Francis Cabrel. Si vous êtes intrigué, dites-vous que voilà, dans la suite, il y aura du lourd. Alors à tout de suite, les amis, pour continuer tout ça.
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0: Et mon invité de ce soir, c'est Ben du groupe Kyo. On s'est vu il n'y a pas très longtemps à l'occasion de la sortie
1: Absolument.
0: De Ultra Violent, le nouvel album de Kyo. Alors vous partez sur une grosse tournée de Zénith, janvier 2027.
1: Absolument.
0: Voilà.
1: On fait le festival quand même en 2026.
0: Oui, mais festival d'été 2026.
1: Ouais.
0: Et ensuite, des gros zéniths. Vous avez enchaîné les énormes tournées anniversaires aussi, c'est vrai, récemment. Donc voilà, maintenant vous maîtrisez sur les longues durées, dans les grandes salles et tout. C'est des tournées un peu marathon, quoi.
1: On a besoin de faire un break, hein, honnêtement.
0: Ouais.
1: Et là, on est en break, ça fait du bien.
0: Oui,
1: et on va être impatient de remonter sur scène. Mais je pense qu'il fallait arrêter un petit peu.
0: Voilà. C'est ça, voilà. Il
1: fallait se reposer, aller recharger les batteries. Ouais.
0: Alors, je vous donne les dates, les amis, puisque les billetteries sont déjà ouvertes pour aller applaudir Kyo. L'Entremonde Tour 2027, c'est le 29 janvier à Lille, le 31 janvier à Dijon, le 4 février à Rennes, le 5 à Bordeaux, le 12 à Nantes, le 19 février à Amnéville, le 21 février à Strasbourg, le 27 à Clermont, 28 février à Lyon. Et enfin, le 13 mars 2027 à Paris, La Défense Arena. Histoire de se mettre dans l'ambiance, on va écouter la chanson titre de l'album, Ultra Violent. Chanson d'amour aussi, en vrai.
1: Il y a toujours de l'amour.
0: Toujours.
1: Dans toutes les chansons de Kyo, il y a de l'amour.
0: C'est ça, voilà. Juste qui s'adapte au monde dans lequel on vit, qui n'est pas que pétale de rose, il faut bien le dire. Kyo est de retour.

0: Le mot est fort, mais il est vrai. Ultra violent, c'est le nom aussi du nouvel album de Kyo qui est sorti à la fin du mois d'octobre dernier. Ultra violent. La tournée ne s'appelle pas Ultra Violence, merci, parce que là, ça faisait beaucoup.
1: Ah ouais, hein.
0: Voilà, l'entremonde.
1: L'entremonde.
0: Voilà, ça laisse. Le...
1: Ça permet de faire tout ce qu'on veut.
0: Exactement. Oui, là, vous pouvez vraiment vous laisser aller dans tous les délires créatifs qui vous font plaisir. Tournée qui démarre donc le 29 janvier à Lille. Ah mais non, j'ai oublié nos Belges. 22 janvier, Forêt Nationale.
1: Ah, forêt, ouais.
0: Bah oui, si vous êtes dans le nord de la France, parfois c'est plus sympa d'aller à Forêt qu'ailleurs. Donc voilà, 22 janvier, Forêt Nationale de Bruxelles. Et ensuite, tournée française donc jusqu'au 13 mars à Paris, La Défense Arena, la plus grande salle fermée d'Europe.
1: S'il vous plaît.
0: Voilà, bravo, c'est la classe. On va se mettre un petit jingle pour reprendre notre road trip. Oui, on est imaginé sur la route des vacances. C'est Ben de Kyo qui conduit et qui choisit la musique.
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0: Alors, tu nous as déjà régalé avec Nirvana, Soundgarden et Francis Cabrel. Mmh. On repart pour encore quelques kilomètres, cette fois-ci avec un groupe américain encore qui s'appelle les Killers.
1: Ouais. Alors les Killers, c'est un de mes groupes préférés.
0: Ouais.
1: Et à l'époque, quand je les ai vus en concert, l'anecdote elle est folle. C'était, j'essaie d'être concis. Hein.
0: Vas-y.
1: Mais c'était la sortie de la Xbox 360 à Los Angeles. Et donc nous, les ambassadeurs français qui vont découvrir la console en exclusivité.
0: Okay.
1: Et donc c'est une soirée. Il y a Linkin Park, il y a tous les acteurs que tu peux. Et donc le concert, c'était The Killers. Je connaissais très très peu, et c'est la première fois que je les voyais sur scène. Et j'en avais rien à cirer, parce que je connaissais pas, alors qu'après c'est devenu un de mes groupes préférés. Mais l'anecdote, elle est pas vraiment sur The Killers, elle est sur Scarlett Johansson.
0: Oh, wow!
1: Voilà.
0: Donc, qui était
1: présente, ouais, à l'événement. Et, bon, les jeunes ne fumaient pas, mais moi à l'époque, je fumais.
0: Ouais.
1: Ma clope, et elle me demande du feu.
0: Oh.
1: Sauf que moi, je pensais que feu, j'avais 22, j'étais nul en anglais à cette époque-là. Maintenant, je suis meilleur.
0: Ouais.
1: Mais je pensais que c'était fire, tu vois.
0: Ah,
1: do you have a lighter?
0: Ouais.
1: What? Do you have a lighter? Excuse me? Do you have a lighter? Voilà, Scarlett Johansson me demande trois fois un lighter, je ne sais pas ce que c'est.
0: Et toi, la deuxième, il est bête.
1: Il est complètement con, celui-là.
0: Qu'est-ce que c'est que ça?
1: Il y a un grand mec qui arrive, hyper beau gosse, qui lui tend son zippo. Et qui lui allume sa clope. Voilà.
0: Comment t'as raté ta chance avec Scarlett Johansson?
1: Ça s'est passé comme ça.
0: Aïe, aïe, aïe. Vous voyez les enfants, deux leçons à retenir de ce que Ben vient de vous raconter. Ne fumez pas, certes, mais si vous fumez, parlez bien anglais.
1: Au moins l'un des deux.
0: Au moins l'un des deux. Allez, on écoute les Killers avec une chanson, bah tiens, justement, d'amour raté. C'est parfait ça, Ben. Mr. Brightside. Bisous Scarlett.

0: Mr. Brightside, les Killers. Ça, c'est une chanson qui fait danser et pourtant avec de la guitare. Vous voyez, tout ça n'est pas du tout impossible à concilier. Je dis ça, Benoît, parce que c'est fou comme la guitare ayant été passée de mode. Là, on dit qu'elle revient. Mais beaucoup d'arguments, c'était oui, mais parce que aujourd'hui, les gens veulent danser. En fait, la guitare, on peut tout faire avec.
1: Ah, bah, bien sûr.
0: Bah, oui.
1: À la base, on danse sur la guitare. Hein. Le blues.
0: Bah, oui, c'est vrai. Et le rock'n'roll aussi.
1: Le rock'n'roll.
0: Voilà. Donc ça n'est pas un argument. Oui, les gens veulent s'amuser, mais on veut de la guitare aussi. Weezer. Bah, dis donc, c'est quand même une bonne nouvelle d'écouter Weezer. Passe très peu à la radio en France.
1: Ouais.
0: Ils ont un gros tube, Island in the Sun.
1: Absolument.
0: Voilà.
1: C'était avec les petits animaux, là. C'est pour ça aussi, je pense, ça a participé au succès du titre.
0: Parce qu'on aime bien les clips mignons. Mais non, mais c'était tellement un tube, d'ailleurs, Island in the Sun de Weezer.
1: C'était un énorme tube, ouais.
0: Je pense que c'est aussi, ça a été acheté par une banque, et maintenant, tu sais, c'est le jingle.
1: Ah,
0: d'une
1: t'as
0: banque.
1: Raison.
0: Ou un assureur, un truc comme
1: ouais,
0: ça.
1: Ouais, ouais, ouais, effectivement.
0: Voilà. Donc, nous, on va pas sur cette chanson-là. On va sur une chanson qui s'appelle Say It Ain't So.
1: Ouais, j'ai hésité vraiment. Il y avait plein de chansons. Et en fait, Weezer, bah, j'ai choisi ça parce que c'était mon premier concert. Oh. Alors, de ma vie.
0: T'avais quel âge ?
1: Je sais pas, j'avais 16, je pense.
0: Ouais. Ah oui, donc t'as attendu quand même un certain temps.
1: Ouais, ouais. Et c'était pas un concert de Weezer en tête d'affiche, c'était Weezer, The Offspring. Oh. Et Body Count, qui était le groupe
0: de Ice-T,
1: ouais.
0: Qui faisait du rap metal.
1: Rap metal.
0: Ah
1: et
0: ouais.
1: Donc c'était les trois. Et
0: qui n'ont rien à voir. Hein.
1: Ça n'a rien à voir.
0: Qu'est-ce que c'est que cette affiche éclatée, mais...
1: Et c'était Zénith. Donc je pense qu'ils ne pouvaient pas, à l'époque, remplir un Zénith seul.
0: Ouais,
1: aucun
0: ouais.
1: des trois. Donc ils se sont mis tous les trois. Et quant à ça, dans une soirée, franchement, c'est
0: pas mal.
1: C'est pas mal du tout, quoi. Et sauf que Weezer s'était fait complètement huer, parce qu'effectivement, personne ne les connaissait en France. Alors que moi, je m'étais pris une grosse claque de pop rock indé. Et depuis, je suis hyper fan. Et il y a Chino Moreno, d'ailleurs, le chanteur de Deftones, qui dit le meilleur premier album de tous les temps, c'est le premier album, donc le Blue Album
0: de
1: The Weezer, ouais, qui est parfait.
0: Alors nous, on va écouter Say It Ain't So. Ne faites pas comme au Zénith ce soir-là, ne leur jetez pas des tomates et écoutez plutôt la classe et le talent de Weezer. Chanson, je pense pouvoir dire sans aucun risque, hein, que c'est la première fois qu'elle passe sur votre radio ici. Et c'est grâce à Ben de Kyo qui est notre invité ce soir et qui vous fait une playlist exceptionnelle.

0: Say It Ain't So. Quelle joie d'écouter tout ça en ce samedi soir. C'est Ben de Kyo qui choisit pour vous la musique. Et c'est drôle qu'on ait commencé, mon cher Ben, l'émission par la période grunge des années 90 avec Nirvana, avec Soundgarden. Et là, on va écouter Guns N' Roses. Alors, ce qui est marrant, c'est qu'en fait, Guns N' Roses, ils ont un peu été ringardisés par l'arrivée des groupes style Nirvana qui leur ont un peu piqué la place.
1: Il y a un film génial d'Aaron Aronofsky avec Mickey Rourke, The Wrestler, où il joue un catcheur et qui dit cette phrase géniale: qu'est-ce qui nous a fait chier Kurt Cobain, c'était tellement cool Motley Crue, les Guns, le glam rock en fait.
0: C'est ça, les mecs avec les cheveux longs.
1: Et il dit avec son spleen, il a tout foutu en l'air. Et c'est vrai que Nirvana a ringardisé les Guns.
0: Ben oui.
1: Mais tous ces groupes-là.
0: N'empêche que toi, voilà, t'as toujours une tendresse pour Guns N' Roses.
1: Ouais, moi, tu sais, je gravais sur les tables du collège Guns N' Roses, la tête de mort, les machins, les flingues, les roses et tout.
0: Oh, c'était notre truc. Ça me fait plaisir. Moi, j'étais amoureuse de Slash.
1: T'étais amoureuse de Slash? En plus, il est bien.
0: Franchement, il est pas mal. J'avais choisi le bon parce que toutes celles qui avaient choisi Axel, pardon, mais.
1: Ouais, c'est chaud.
0: Axel poubelle, alors que Slash, il est nickel.
1: Ouais. D'accord.
0: You Could Be Mine. Alors, en plus d'être une chanson des Guns, c'était la bande originale de Terminator 2.
1: Évidemment. Donc, là, t'as 12 ans. Moi, j'ai 12 ans.
0: Ah, bah oui, c'est les années collège.
1: J'ai pile l'âge d'aller voir au ciné ce que c'est interdit au moins de 12 ans, Terminator 2. Et ça finit par You Could Be Mine. Alors là, t'es un gamin de 12 ans, tu prends tout dans la tête, quoi.
0: Tu te souviens? Et l'intro à la batterie. Ça là. Oh là là là là là.
1: J'ai très mal fait d'ailleurs.
0: C'est pas grave, on s'en fiche, on n'est pas batteurs. On embrasse les batteurs. Les gens pensent jamais à eux. Alors voilà,
1: c'est vrai.
0: Je vous embrasse.
1: Trop peu.
0: Ne râlez pas. You Could Be Mine, Guns N' Roses. Merci Ben, on s'éclate ce soir.

0: se moquer du look d'Axel Rose, mais jamais de sa voix. Parce qu'alors ça, quand même.
1: Ouais. Oh. Ouais, c'était le seul à avoir une voix comme ça. Hein.
0: C'est une voix incroyable, une voix unique. Guns N' Roses, You Could Be Mine. Benoît, toi, pour préparer justement une tournée de Kyo, tu vas faire tous les jours avant le concert, tes vocalises,
1: oh là
0: etc.
1: Là, non, mais moi, c'est cauchemardesque. Moi, je fais rien du tout. Hein.
0: Tu fais rien? Et tu t'abîmes pas la voix?
1: Si.
0: Ah, d'accord. Tu t'en fiches?
1: Franchement, je manque de discipline. Hein.
0: Mais c'est dingue. Alors après, l'avantage, c'est que vu que ton public connaît vraiment toutes les paroles par cœur, si un soir ça marche pas, ils peuvent chanter à ta place. Mais t'as pas la petite discipline du chanteur tous les jours.
1: Non.
0: Non. D'accord. Mais c'est pas grave.
1: Je suis désolé.
0: Non, mais je vais pas t'engueuler. Après, tu peux faire la loli lolou ou pas.
1: Je sens que t'es à deux doigts de m'engueuler quand même.
0: Non, non, non. Par contre, on va t'écouter chanter. Pas tout seul d'ailleurs. Formidable, c'est le duo de l'album, ouais. Ultra Violent, avec, je crois, on dit Madness, mais ça s'écrit MDNS.
1: Ouais, MDNS, Madness, Mad.
0: Ouais, Mad.
1: Ouais.
0: Et là, pareil, craquage pour cette personne.
1: Ah ouais, c'est vraiment. En fait, il apporte un truc d'une fraîcheur incroyable. C'est quand la dernière fois que t'as entendu du punk en français?
0: Les vents passent. C'était
1: exactement,
0: il y a longtemps.
1: Exactement. Et ben lui, il ramène ce truc-là, ce truc très très banlieue anglaise, tu vois. Et il le fait en français. Et ouais, on a eu un coup de foudre pour cet artiste. Et, ça commence à cartonner pour lui d'ailleurs.
0: On lui souhaite le meilleur. Il est sur Ultra Violent, l'album de Kyo en duo. Ça s'appelle Formidable.

0: Yo, bientôt en tournée, l'Entremonde Tour 2027, ça commence au mois de janvier prochain et on va vous voir aussi sur quelques festivals d'été. Alors, Benoît, c'est l'heure de la dernière chanson de l'émission. Donc c'est la fin de notre balade en bagnole ensemble où tu as choisi que des musiques super, je dois dire merci.
1: Merci beaucoup.
0: Merci pour cette dose de rock extrêmement salutaire. On termine avec un groupe qui s'appelle les Deftones. Et alors c'est pas compliqué, il y a les gens qui connaissent pas Deftones et qui vont découvrir. Et si tu connais, normalement tu aimes. C'est à peu près comme ça que ça se passe avec ce groupe.
1: Ouais, puis c'est surtout un groupe qui a su traverser les époques. Et ce qui est fou, c'est que c'est quand même TikTok qui a remis ce groupe au goût du jour. Et en fait, ce groupe qui a 30 ans n'a jamais eu autant de succès. Et là, ils remplissent des stades. Et c'est vraiment une traîne. En fait, il y a une traîne sur un de leurs morceaux. Et tu vois des gamins qui font du lip-sync sur Deftones. C'est hallucinant. Et ça a relancé leur carrière.
0: Ah bah, écoutez, on souhaite ça à tous nos vieux groupes des années 90, hein, si ça peut leur arriver. T'as choisi d'écouter donc Be Quiet and Drive Far Away, les Deftones, pour terminer cette soirée. Merci beaucoup Benoît.
1: Merci à toi.
0: Longue vie à Kyo et à l'année prochaine sur les routes.
1: Avec plaisir.

0: voilà, une petite dose de rock fort sympathique. Merci à Benoît Poher, le chanteur du groupe Kyo. Si vous avez envie de les voir sur scène, rendez-vous samedi prochain au Festival de la Paille à Métabier. Et bonne soirée, merci d'avoir choisi ici.
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5: Bonjour, bon dimanche, sous vos applaudissements, c'est Willy vient déjeuner chez vous, numéro 1072. Et oui, mes amis, ça filoche, très heureux de vous retrouver, de passer cette nouvelle heure avec vous en direct. Ici, pas de best-of, hein. On reste ensemble tout l'été, la pause fraîcheur, elle est là. Je suis encore aujourd'hui en direct des locaux de Ici Azur à Nice. Dehors, mes amis, il fait 700 degrés à peu près, hein. Je fonds à vue d'œil, on dirait un vieux sorbet, là. Venez vite me lécher parce que bientôt on attaque le bâtonnet, là. Il va bientôt plus rien rester de moi, alors faites vite. En attendant, c'est reparti pour ces 55 minutes utiles sur votre radio utile. On va apprendre de l'actu avec nos invités, des questions simples, des réponses simples, de la musique, des cadeaux. Alors notez bien les dossiers du jour. Dans un instant, tiens, on va revenir encore sur ces feux de forêt là qui nous inquiètent tous tout au long de la semaine. On a entendu, on n'a pas assez de canadairs. Alors, qu'en est-il vraiment? Comment faire pour lutter efficacement par les airs sur ces incendies? Eh bien, on en parle dans une minute. Et à 12h30, le boom du fitness chez les très jeunes. Alors, si vous avez des réseaux sociaux, vous avez certainement remarqué que de plus en plus de jeunes, des ados, hein, des garçons généralement, se mettent à la muscu. Alors, est-ce bien? Est-ce pas bien? Pourquoi veulent-ils tous me ressembler? Eh bien, on en parle dans 20 minutes. Et bien sûr, mes amis, on ne change pas une formule gagnante. On fait cette émission ensemble, je vous la rabâcherai jusqu'à ma mort. Notez bien le numéro 0810 055 056. C'est la libre antenne de l'été. Vous m'appelez pour discuter de ce que vous voulez. Si vous voulez réagir sur les thèmes du jour, les feux de forêt, est-ce que ça vous inquiète? Est-ce que vous en avez été témoin? Réagissez aussi sur le fitness chez les jeunes. Est-ce que vous-même vous faites du sport? Tiens, dites-moi un petit peu quel sport vous faites, bande de feignasses. Parce que j'ai l'impression que mes auditeurs sont feignants. Je le sens comme ça, alors. Alors, vous faites du sport ou pas? Venez me le dire. Et puis, si vous êtes en vacances, sur la route des vacances, si vous êtes à la maison en train de préparer le déjeuner, eh bien, appelez-moi. On discute de ce que vous voulez. 0810 055 056. On discute, on fait de la radio ensemble. Ici, c'est chez vous. Et vous repartez avec votre sélection pour une carte carburant au teint basané. Et allez à une carte carburant magnifique d'une valeur de 200 euros. Le tirage, ça sera tout à l'heure vers 12h55. Voilà mes amis, je salue Judith qui est passée me voir tout à l'heure. Une fidèle auditrice de Ici Azur, elle m'attendait. Dis donc, je suis arrivée, elle était en bas. Hein. Ah oui, elle m'a dit, ah, je voulais absolument vous voir, vous êtes tellement formidable. J'ai dit, mais c'est vrai, voilà, mais qu'est-ce que tu veux dire? Rien d'autre. Et elle est repartie. Eh ben merci madame, et merci de votre fidélité. Je crois que j'ai tout dit, oui. Alors jingle et démarrons. Allez, hop, hop, hop.
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5: Et ouvrons notre premier dossier. Bonjour David Pincet.
6: Oui, bonjour Willy.
5: Bonjour David, bienvenue ici. Vous êtes le président fondateur de Inaero avec les incendies de forêt en ce moment. C'est très utile de vous entendre parce qu'avec Inaero, vous allez préparer ce qu'on appelle, voilà, on va dire les canadairs du futur. Je mets canadairs entre guillemets hein, parce que vous allez nous expliquer dans un petit instant exactement de quoi il s'agit. Mais déjà, vous nous confirmez, mon cher David, que parce que tout au long de ces derniers jours, on entendait, voilà, il n'y a pas assez de canadairs, il n'y a pas assez de bombardiers d'eau en France. Est-ce que c'est le cas? Parce qu'on en a combien en fait qui sont utilisables?
6: Alors aujourd'hui, la flotte de la sécurité civile française, c'est 12 canadairs qui ont en moyenne 30 ans d'âge et 8 Dash-8 hein, qui sont des avions bombardiers d'eau mais qui n'ont pas la capacité à écoper de façon autonome de l'eau sur les rivières, sur les lacs et sur la mer.
5: C'est pas les mêmes avions qu'on voit là qui rasent l'eau là pour récupérer de l'eau et larguer plus loin. C'est pas la même chose.
6: Alors il y a deux types d'avions. Il y a le Canadair, effectivement, qui est un avion fabriqué au Canada, premier vol 1967. Donc c'est un avion de vieille technologie qui a vraiment réussi à faire ses preuves jusqu'à maintenant. Ouais. Mais hélas, depuis une dizaine d'années, on voit que nous avons partout dans le monde et on le vit effectivement chaque été en France des saisons feux qui sont de plus en plus longues. Et surtout des zones couvertes par les méga-feux qui remontent vers le nord, d'où la nécessité de pouvoir préparer l'avenir et de pouvoir équiper la France, mais également tous les pays européens qui en ont besoin, d'un avion de nouvelle génération, un avion amphibie bombardier d'eau, c'est le frégate de Inaero.
5: Voilà, exactement, mon cher David. C'est vous qui préparez l'avenir, alors, parce que votre avion nouvelle génération, alors, il va ressembler à quoi? Vraiment, expliquez-le-moi en mots très simples, hein, parce que là, vous avez affaire à quelqu'un qui a 4 de QI. Il va ressembler à quoi, votre bel avion? Parce que je l'ai vu, les photos, il est beau, hein.
6: Alors, il va ressembler à un hydravion comme le faisait la Teco Air dans les années 20, les années 30, comme ouais. l'a fait Canadair, ouais. c'est-à-dire un avion coque. C'est une coque avec une aile ouais. au-dessus et des moteurs au-dessus. Mm-hmm. C'est un concept qui est éprouvé depuis de nombreuses années. Et la différence avec le Canadair, c'est que ça sera un avion moderne, ouais. un avion deux fois plus efficace pour pouvoir attaquer les feux et avec une sécurité des vols renforcée.
5: Voilà, plus précis, plus impactant, je vous ai entendu dire.
6: Alors oui, bah parce que avec un avion de nouvelle génération, puis surtout après en avoir discuté avec les opérateurs d'avions de ce type et les équipages de Canadair en France, en Italie, en Espagne et en Grèce, ce qui nous a été demandé, c'est que l'avion puisse écoper et larguer plus d'eau que le Canadair. C'est ouais. ce qu'on va faire, qu'il puisse voler plus vite pour se rendre plus vite sur les feux, ouais. et surtout qu'on intègre des systèmes de mission modernes pour pouvoir attaquer les feux de façon plus efficace.
5: Voilà. Vous ferez, donc il y aurait moins d'aller-retour, c'est ça, pour les chercher de l'eau, par exemple. Du coup.
6: Alors, non, il y aura plus d'aller-retour, mais plus ouais. rapide sur plus une rapide, mission pardon. Qui dure voilà, 3h30, 4h.
5: Voilà, c'est ça.
6: Le frégate pourra larguer deux fois plus d'eau qu'un Canadair parce voilà. qu'il prendra plus d'eau et qu'il volera plus vite.
5: Voilà. Et par exemple, voler plus vite, donnez-nous un exemple très précis. Par exemple, on a évidemment beaucoup entendu parler cette semaine là des feux de forêt à Fontainebleau. Quand les avions là ont décollé de Nîmes, pour faire Nîmes-Fontainebleau, là actuellement les avions ils mettent combien de temps et le vôtre il mettrait combien de temps?
6: Alors je pense que les Canadairs ont mis à peu près 2 heures pour pouvoir se rendre sur zone. Avec notre avion qui volera 40% plus vite, ça sera en gros 1h20. Voilà. Mais après, ce qui est important, c'est pendant les 3 heures ou 4 heures de lutte contre le feu, c'est de pouvoir faire plus de rotation entre la zone d'écopage et la zone de voilà. largage.
5: Bon, donc c'est un projet français, c'est ça?
6: Alors oui, c'est la société est française, elle est installée ouais. à Istres, donc à côté de Marseille. Mais bien sûr, l'idée, hein, c'est de pouvoir apporter une capacité de souveraineté à la fois nationale et européenne.
5: Et européenne.
6: Et on discute aujourd'hui avec l'Espagne et l'Italie ah. Pour mettre en place des partenariats industriels également.
5: Et alors, David, vous serez prêt quand alors? Parce que comme on dit que voilà, on en manque et qu'il faut renouveler cette flotte. D'abord, mais vos avions, on sera sûr de les voir? On vous les a achetés? Comment ça se passe là les prochains temps là pour vous?
6: Alors, un programme industriel aéronautique comme le nôtre, c'est long, hein, ouais. c'est entre 6 ouais. et 8 ans. Bien sûr, aujourd'hui, on n'a pas encore de précommande parce qu'on s'est lancé seulement il y a 3 ans. Ouais. On a des lettres d'intention, notamment de la sécurité civile et d'opérateurs privés. Si tout se passe bien, on va pouvoir commencer à voler avec nos deux prototypes en 2030 et être au rendez-vous pour pouvoir attaquer les feux de façon opérationnelle à partir de 2032.
5: Voilà, 2032. Voilà. Merci infiniment, mon cher David. Voilà, je voulais vous avoir un petit peu en ligne parce qu'on a tellement entendu parler tout au long de la semaine là que on manquait de bombardiers d'eau. Et bien donc, vous êtes le fondateur donc d'Inaero. C'est les avions bombardiers d'eau du futur. Voilà, et on en profite avec vous, mon cher David, pour saluer et remercier les milliers de pompiers à pied d'œuvre, évidemment, pour sauver nos vies et nos forêts. Et puis, bien sûr, les pilotes de ces bombardiers d'eau qui risquent aussi leur vie pour nous. Merci infiniment, David Pincel. Merci beaucoup. Passez un bon
6: merci.
5: Dimanche.
6: Portez-vous bien. Au revoir.
5: Merci, vous aussi, portez-vous bien. Allez, dans un instant, c'est vous que je veux entendre. C'est la libre antenne du week-end. Si vous voulez réagir là-dessus, 0810 055 056. Dites-moi si vous allez aimer faire des balades en forêt. Est-ce que vous faites l'amour avec les arbres? Et l'autre jour, je te jure, je me baladais, j'ai vu un gars, il enlaçait le tronc, mais franchement, il avait l'air de passer un bon moment. Alors si vous faites vous aussi l'amour avec les arbres, venez me dire ce que ça fait. Tiens, 0810 055 056. En attendant, tiens, on va écouter quoi? On va

0: Silver. Oui, pardon, hein, on me dit c'est ouvert. Bah oui, bah c'est ouvert, mais il faut me le dire, mon petit chouchou. Ah oui, attendez, je vais vous expliquer un petit... Attends, j'envoie le jingle et après j'explique un peu notre tambouille. Voilà, c'était Jean-Jacques Goldman, jingle, allez-vous. Voilà, jingle.
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0: Voilà, juste pour que je vous explique un petit peu. Moi, aujourd'hui, donc, je suis dans les locaux de Ici Azur, à Nice. En face de moi, un technicien formidable, que j'aime. C'est vrai, hein? Voilà. Et donc, il nous a mis en liaison technique avec mon réalisateur, mon Filoche, qui lui est à Paris, à la maison de la radio. Et donc, mon Filoche, je le vois pas, tu vois. Habituellement, je le vois, il me fait des petits signes. Tu sais, il me dit, bah, vas-y, du con, tu vois, il me fait des signes comme ça, bon. Et là, bah, je le vois pas. Alors, du coup, il me parle. Mais, quand le micro ouvre, bah, il faut me le dire, mon Filoche. Si tu me le dis pas, je peux pas savoir. Voilà, maintenant, vous savez tout. Patricia, ça va, ma Patricia?
3: Oui, très bien, oui.
0: Est-ce que tu as compris mes explications de ma petite tambouille?
3: Vaguement, mais bon, on va dire que j'ai tout compris.
0: Ah, c'est bien, ma patoche. Tu nous appelles d'où?
3: De l'Île-de-France.
0: De l'île, tu veux pas dire où? C'est secret?
3: Non, bien sûr. Non, je vous appelle. Mais je sais que vous allez me faire une blague, donc.
0: Ah, vas-y.
3: J'habite à Houille.
0: À Houille, bah, je ne dirai rien. Allez.
3: Là, c'est mieux.
0: À Houille, poil aux Houille, bien évidemment. Voilà. Patricia. Alors, ma Patricia, qu'est-ce que tu fais de beau dans la vie?
3: Je travaille dans une fédération professionnelle.
0: Très bien. Elle veut rien dire. T'as vu ni son boulot, ni où elle vit, en fait. C'est agent secret, Patricia. Ok.
3: Non, très
0: bien, ma patoche. Qu'est-ce que tu voulais? Tu voulais nous parler des feux, c'est ça?
3: Oui, des feux de forêt. Absolument.
0: Vas-y, on t'écoute.
3: Non, mais en fait, voilà. Moi, je suis assez inquiète de ce qui se passe actuellement. Ah, oui. Puis, je suis particulièrement touchée parce que je suis originaire de la Drôme et que il y a eu un feu pendant, effectivement, plus de 15 jours à 10. Et je me dis simplement, si je suis un peu pessimiste, qu'on est en train un peu de cramer notre planète sans faire de mauvais jeu de mots.
0: Bah là, puis t'as vu, c'est... Alors, ce qui est terrible. Moi, je vais dire la vérité, d'accord? Parce que moi, je dis toujours la vérité ici. Patricia, toi qui habites en Île-de-France, moi aussi, tu sais, j'habite à Paris. Et on est malheureusement habitué chaque été, tu sais, à avoir des feux de forêt dans le sud de la France. Et malheureusement, c'était un peu genre, tiens, encore un feu, tu vois. Et là, le fait qu'il y ait eu les feux comme ça, qui un petit peu partout cette année, quand même... Dans toutes les régions de France, là, on n'avait pas. Bah, c'est vrai que moi, ça m'inquiète plus que d'habitude, tu vois. Voilà, je suis un peu comme toi, Patricia.
3: Je suis d'accord. Et puis, on a tous, je pense, visité, aimé la forêt de Fontainebleau. Et c'est quand même, voilà, se dire qu'elle a brûlé, qu'elle peut potentiellement, ça peut repartir, ça fait flipper.
0: Voilà, il faut faire gaffe.

0: Fatous, là. T'aimes bien te balader en forêt, tu aimes bien. Est-ce que tu aimes
1: Absolument.
0: Pas aller à la cueillette? Ah oui. T'aimes bien aller à la cueillette des champignons? T'aimes bien ou pas?
1: Voilà. Mais j'aime pas faire l'amour avec les arbres, par contre.
0: Ah, pourquoi?
1: Non, je sais pas. Ça pique. Un peu commun.
0: Un peu commun?
1: Voilà.
0: Ah, tu trouves ça un peu commun? Ah, d'accord. Alors, qu'est-ce qui n'est pas commun avec toi? Parce que faire l'amour avec les arbres, si c'est commun, qu'est-ce qui n'est pas banal avec toi? Qu'est-ce qui est.
1: Bah ouais, peut-être cueillir les champignons, parler aux arbres, voilà.
0: Ah, j'adore. Bah écoute, tu sais quoi? Partons à la cueillette des champignons ensemble. Je viens à Ouï, d'accord? C'est très joli, Ouï, hein?
1: Oui. C'est pas mal, mais oui, bon. C'est bien. C'est bien,
0: c'est
1: surtout proche.
0: Bon, c'est très moche.
1: Non, c'est pas très moche. Non, c'est surtout proche de Maison Lafitte, de plein d'endroits sympas où on peut se balader, ben voilà. Justement, en forêt.
0: Et ben, on va se balader main dans la main, ma Patricia. Merci d'être passée nous voir, hein.
1: Merci
0: de nous avoir appelés. Moi aussi, j'étais ravie de t'entendre. Merci, je t'embrasse fort. Passe un bon week-end et tu repars évidemment avec ta sélection pour la carte carburant d'une valeur de 200 euros. Le tirage tout à l'heure, mes amis. Dans un instant, je vais vous présenter un invité pas banal parce que tout cet été, j'aime encore vous présenter des invités pas banaux. Mais d'abord, tiens, on va écouter Soprano avec DJ et je crois qu'il va démarrer maintenant. Ah

0: à nous avec DJ Jingle.
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0: Il est 12h24, mes amis, nous sommes en direct. Vous êtes sur de votre radio ici, partout en France, pour votre grand talk show du week-end. Et comme promis, maintenant, place à la personne pas banale du dimanche. Bonjour Eden Georgeon.
3: Bonjour Willy, bonjour l'équipe.
0: Bonjour, bienvenue mon cher Eden. Alors, tout au long de cet été, on va reprendre des nouvelles de certains invités pas banaux qu'on a eu pendant cette saison. Que s'était passé pour eux depuis notre première rencontre? Donc toi Eden, on va recommencer tout depuis le début, hein, pour ceux qui n'étaient pas avec nous. Oui. Déjà pour qu'on resitue un petit peu, on t'avait eu je crois début mai, tu oui. avais 13 ans à ce moment-là, tu as toujours 13 ans?
3: J'ai toujours 13 ans, oui.
0: Ah bah très bien, très bien, bah, c'est bien, tu ne vieillis pas beaucoup Eden, c'est bien, tu prends tout ton temps. Et tu habites où déjà?
3: J'habite en Dordogne.
0: En Dordogne, très bien. Et qu'est-ce que tu fais quand tu vas pas à l'école? Parce que tu vas toujours à l'école, Eden, on est d'accord. Hein,
3: oui, bien sûr.
0: Tu ne sèches pas les cours. Tu fais quoi?
3: Je suis DJ.
0: DJ, voilà, il est DJ, mais un vrai DJ. Hein. C'est comment ton nom d'artiste?
3: DJ Joke.
0: DJ Joke. Alors, avant que tu nous racontes ce que tu as fait vendredi il y a deux jours, déjà, ça fait combien d'années que tu mixes, mon cher Eden? Comment ça se passe alors?
3: Ça fait 4 ans maintenant. J'ai commencé quand j'avais 9 ans.
0: Voilà. Et t'as découvert ça comment?
3: C'était au festival que j'ai mixé ce week-end. C'était grâce à Martin Solveig que j'ai commencé.
0: Voilà, c'est-à-dire que tu es allé voir un concert de Martin Solveig, voilà, donc il mixait. Et puis, tu l'as vu derrière ses platines et tu t'es dit, je veux faire pareil.
3: C'est ça, exactement.
0: En gros, hein, je résume. Hein. Bon.
3: Oui,
0: du coup, ça se passe comment là? Donc, tu as vu ce concert, tu avais 9 ans, et puis il s'est passé quoi? Alors après, t'en as parlé à tes parents, puis il s'est passé quoi?
3: J'en ai parlé à mes parents, ils m'ont acheté mes premières platines, j'ai commencé à pratiquer, j'ai vraiment accroché à ça, et ouais. On va dire que ça a bien avancé pour moi.
0: Voilà, bien avancé. Non, mais vous allez voir à quel point ça a bien avancé pour Eden, vous allez voir. Donc tu vas au collège et puis le soir, hop, tu mixes à la maison, c'est ça, tu t'entraînes, hein.
3: C'est ça.
0: Les voisins sont heureux ou ils ont porté plainte?
3: Non, ça va, ils sont compréhensibles.
0: Ils sont compréhensibles. Alors donc, Eden, tu postes ton travail sur les réseaux sociaux, d'accord? Enfin, ton travail, voilà, on va dire ta passion. Et puis un jour, tes parents, qui sont vraiment des parents extra, hein. D'ailleurs, je voudrais avoir les mêmes parents, oui. si tu pouvais me les prêter de temps en temps. Tes parents, donc, t'offrent un voyage à Las Vegas pour voir un autre DJ célèbre. C'est qui ce DJ célèbre que t'as vu là-bas?
3: C'est DJ Snake, mon idole.
0: Voilà, ton idole. Et là, il s'est passé quoi pour toi là-bas?
3: Alors, quelques heures avant le concert, on rentre à l'hôtel pour se changer pour le concert et on croise une fille avec le t-shirt de DJ Snake. Ouais. Du coup, on lui dit en anglais que ce soir on va voir le concert, tout. Ouais. Elle nous répond en français parce que c'était une française. Ouais. Et elle va le voir directement à son hôtel avec un petit groupe de fans. Et elle m'a proposé de la suivre.
0: Ouais. Du coup. Et donc, tu y es allée
3: C'est là qu'il m'a fait la promesse de sa première partie au Bourget.
0: Voilà. Et donc, le 6 novembre dernier, tu as fait sa première partie, c'est ça?
3: C'est ça.
0: Voilà, au Bourget. Non mais tu te rends compte, Eden, il a fait la première partie donc de DJ Snake au Bourget. Et avant-hier, donc vendredi, qu'est-ce que tu as fait?
3: Alors, avant-hier, j'ai fait mon premier festival.
0: Voilà.
3: Au Lovely Brive Festival, quelques heures avant Katy Perry.
0: Voilà, le Lovely Brive Festival, donc le même soir que Katy Perry, voilà. Donc comment ça s'est passé alors? Parce que tu devais mixer un petit peu, puis finalement tu as mixé un peu plus, non? C'est ça?
3: Ouais, parce qu'il y a eu le DJ d'après qui a fait un malaise.
0: Tant mieux. Coup, tu as fait exprès? Qu'est-ce que tu lui as fait? Tu l'as empoisonné son manger?
3: Non. Du coup, au lieu de mixer 40 minutes, j'ai mixé 1h30.
0: Oh là là. Mais donc,
3: j'étais pas prêt parce que j'ai pas l'habitude de faire ça normalement.
0: Et alors, comment s'est passé devant le public? Alors, dis-nous un petit peu.
3: Alors, beaucoup de stress, mais ça s'est fait quand même. J'ai eu de très bons retours.
0: Bon, ben franchement, bravo. Hein. Je suis très fier de toi, Eden. Et je voulais te remercier parce que l'autre jour, tu sais, quand t'es passé début mai,
3: oui.
0: Après on a changé un petit peu sur les réseaux sociaux. Puis je t'avais dit, tiens, tu veux bien me faire un mix de Michael Jackson parce que je suis fan et tu me l'as fait. Et franchement, il est trop bien. Donc ouais, c'est vraiment
3: merci
0: bravo,
3: beaucoup.
0: Bravo, Eden. Je t'embrasse très fort. Tu vas faire quoi plus tard comme métier? Évidemment, si tu
3: DJ.
0: Me réponds boulanger, ça va pas le faire. DJ, ben voilà. Tu te rappelleras que t'es passé avec moi à la radio, hein. Tu m'oublies
3: bien
0: pas.
3: Bien sûr, bien sûr.
0: D'accord. Si un jour je viens gratter à ta porte de l'hôtel, tu m'envoies pas bouler, hein.
3: Bah non, bien
0: bon,
3: sûr.
0: Je compte sur toi. Hein. Bon, en tout cas, bravo mon cher Eden. Voilà, donc à 13
3: merci
0: ans,
3: beaucoup.
0: Il est connu sous le nom de DJ Joke et il commence à cartonner, mais le mec, dans le monde entier, là, vous allez voir, ça va partir partout, Eden. Là, franchement, tu verras, j'en suis persuadée que ça va le faire comme ça. Bravo, donc Eden qui a mixé donc vendredi dernier au Lovely Brive Festival juste avant Katy Perry. Merci Eden, je t'embrasse très très fort et à très bientôt.
3: Ciao ciao.

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2: Oui, oui, partons gaiement vers la deuxième demi-heure de votre grand talk show du week-end en direct partout en France. Ici, l'été, c'est pas fermé. Dans un instant, on va évoquer le business du fitness chez les jeunes. Dis donc, j'ai oublié de demander à Aiden, notre DJ Jog, devant combien de personnes il a joué, il a mixé vendredi, la merde. J'avais écrit une question importante à lui poser et j'ai oublié. Bah, faut le rappeler. Marion qui est en standard. Rappelle Aiden. Et puis, comme ça, on le passe une minute. Parce que je veux ma réponse. Devant combien de personnes il a mixé au festival, au Lovely Brief Festival? Tu me le rappelles tout de suite, là, tout de suite. C'est comme ça. Moi, tu sais, j'ai beaucoup d'autorité. Moi, tu sais que les gens ont peur, hein. Moi, je suis à Nice aujourd'hui. Eux, ils sont à Paris. Ils tremblent de peur. Et puis en attendant, bah, il y a aussi le 0810 055 056. Appelez-nous. C'est la libre antenne du week-end. Vous réagissez sur ce que vous voulez. Les incendies de forêt, si vous voulez réagir là-dessus. Si vous aimez vous balader en forêt, si vous avez été témoin de tout cela. On va parler de sport aussi avec les jeunes qui se mettent beaucoup au fitness. Si vous faites du sport, vous aussi, venez me dire ce que vous faites. Si vous ne faites rien, dites-le moi aussi. Si vous êtes dans la voiture, si vous êtes en train de faire des câlins, si vous êtes tout nu, appelez-moi si vous êtes tout nu, ça m'est égal. 0810 055 055. Et vous repartez avec votre sélection pour la carte carburant d'une valeur de 200 euros. Eden, tu es là, Eden ?
3: Bien sûr.
2: Ah, DJ Jog, ça va ? Bonjour, Eden, il dit toujours bonjour. Eden, bonjour, Eden. Dis donc, DJ Jog, j'ai oublié de te poser la question. Tu as mixé devant combien de personnes au Lovely Brief Festival ?
3: Alors, dans le festival, il y avait 20 000 personnes, mais moi, c'était une petite scène, c'était pas la même stage, donc je dirais environ 1 000 qui m'ont vu.
2: Oh, bah, c'est déjà pas mal, hein. Et ben voilà, ben merci DJ Jock, au revoir. Merci
3: beaucoup. Rien, au revoir.
2: Ciao, ciao, bon voilà, voilà. Je te rappelle dans 5 minutes, hein, parce que moi, maintenant, je fais des interviews, tu sais, c'est une question toutes les 5 minutes. Allez, en attendant, si vous n'avez pas suivi l'actu, pas de panique, l'actu vous suit. Il est temps pour moi de mettre les points sur les i.
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2: Et on commence avec ces scandales à la télévision. D'abord, l'animatrice Emily Trunguyen, virée de l'émission C'est à vous, après qu'elle ait été mise en garde à vue pour consommation de cocaïne. On sait maintenant ce que veut dire le C de C'est à vous. Télévision, toujours un acteur de la série de TF1. Ici, tout commence. Viré Manu Militari après une violente altercation entre deux comédiens. Et oui, pour lui, c'est ici, tout s'arrête. Ah, c'est con, hein, pour une fois qu'il y avait un rebondissement dans cette série, il a fallu que ce soit pour une grosse connerie, là, c'est vraiment... Il y a un an, disparaissait Thierry Ardisson. Après, tout le monde en parle, tout le monde en pleure. Son cœur avait cessé de battre un 14 juillet, mais alors, est-ce que cesser, c'est tromper ? Thierry Ardisson mort, magnéto au cierge. Alors là, pour le coup, Thierry, ça fait un an qu'il ne bouge plus pendant le jingle. Le taux du livret A passe le 1er août à 1,7% sur un livret rempli au plafond. La hausse représente 44,90 € de plus par an, soit 3,82 € par mois. Franchement, eh oui, qu'est-ce qu'on va foutre de tout ce pognon là ? Oh, moi j'ai des rêves plein la tête là, c'est dingue. Attention, du jambon sec vendu partout en France chez Intermarché, contaminé à la listeria. Là, si vous en mangez, c'est vous, hein, qui deviendrez tout sec. Intermarché, les mousquetaires de la constipation. Bel hommage des joueurs de l'équipe de France de foot au tennisman français en perdant 6-4. François Hollande se déclare prêt à acter sa candidature à l'élection présidentielle 2027. Là, mais il faut qu'il soit élu. En même temps, on n'a plus le choix, hein. Il faut qu'il pleuve dans ce pays. Hein. Ah, oui. Cette semaine, cela faisait 3 ans déjà que Jane Birkin nous quittait. Audi doudi doudi doudead. Et oui, 3 ans déjà qu'elle est dans la cercueil. Vu l'hygiène corporelle de Gainsbourg, Birkin, c'était surtout une ex-fan des cystites. Enfin, le saviez-vous ? Non, Jean-Luc Mélenchon n'est pas antisémite, mais il n'aime pas les films d'Alain Chabat. Allez, heureusement, dans 165 jours, c'est fini 2026. On arrive déjà à la fin de l'année, mes amis. Et disons, 3 ans de Jane Birkin, je reviens pas comme ça passe vite, non. 3 ans de Jane Birkin, 1 an Thierry Ardisson. Eh ben, dis donc, mes amis. Allez, dans un instant, on va parler de toute autre chose. Mais là, si vous avez un petit coup de mou, eh ben, je vais vous donner tout de suite une astuce qui va vous remettre d'aplomb, là, en 2 secondes. C'est-à-dire, quand je vais vous dire à vous, vous allez me faire palabapapala, quoi que vous fassiez. Mais où que vous fassiez, faites palabapala, et ça ira beaucoup mieux. Tiens, vas-y, jingle, mets-le, mets-le. Vas-y, voilà. Donc là, tu vas pas bien. C'est un petit coup de mou, ça arrive, pas bien, pas bien.
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2: Allez, ouvrons notre nouveau dossier. Bonjour Aurélien Broussal-Derval.
3: Bonjour.
2: Bienvenue ici, mon cher Aurélien. Alors, vous êtes préparateur physique. Alors, vous nous confirmez, d'après ce que vous voyez, vu que c'est votre métier, qu'il y a de plus en plus de jeunes là qui se mettent à la musculation?
3: Oui, c'est assez spectaculaire. D'ailleurs, il y a un vrai mouvement quasiment culturel qui est en train de se mettre en place, qui change complètement par rapport à la génération d'avant. C'est-à-dire qu'on voit bien que non seulement ils viennent, ils pratiquent, mais en plus, ils s'informent énormément. Et ça devient un mode de vie qui transcende la pratique elle-même, puisque ils vont utiliser ça comme un biais pour se rencontrer, se fréquenter, échanger. Voilà, ça remplace d'autres lieux de sociabilisation qu'on avait sur les générations d'avant.
2: Quand on dit jeune, c'est quoi à peu près les moyennes d'âge du coup?
3: Ça commence de plus en plus tôt. On voit que dès 14 ans, ils commencent à se poser des questions sur comment pouvoir venir s'inscrire à la salle. Est-ce qu'ils ont le droit? Est-ce qu'ils n'ont pas le droit? Est-ce que c'est dangereux? Est-ce que c'est pas dangereux? Et puis, à partir de 16 ans, ça accélère. Et on voit très bien que sur la génération, sur les 18, 20, 22, 23, certaines chaînes se concentrent sur ces publics-là parce que ça va devenir leur cœur de métier dans les années qui viennent.
2: Ouais. Vous parliez là de jeunes qui venaient se renseigner là pour aller dans des salles, Basic Fit ou Fitness Park par exemple, ce genre de salles qui sont très connues partout en France. On peut y accéder à n'importe quel âge ou il y a des âges minimums normalement?
3: Ouais, ils ont des réglementations qui varient d'une salle à l'autre. En réalité, il n'y a pas vraiment de règles qui interdisent la pratique aux enfants. Hein. Donc, une association sportive fait par exemple de l'haltérophilie de 12 ans en général. Donc, les poids et haltères sont tout à fait OK pour la pratique des tout jeunes. Mm-hmm. Pourquoi ça commence à 12 ans l'haltéro en club? Parce que, en fait, avant ça, on a du mal quand même à animer une séance et c'est moins ludique, on va dire, spontanément que du judo ou du football. Donc, il faut attendre d'avoir une petite culture sportive et une sorte de maturité par rapport à l'entraînement pour pouvoir accueillir les jeunes. C'est surtout ça, en fait. Ouais. Mais en règle générale, dans les grandes franchises, alors je connais pas vraiment les règles ces deux grandes franchises-là spécifiquement, mais en règle générale, c'est 14 ans. Le minimum.
2: Ouais, et pourquoi ils se mettent si tôt alors à la musculation? Parce que vous disiez, voilà, c'est par rapport aux réseaux sociaux, c'est un nouvel endroit pour se rencontrer, justement, c'est ce que vous disiez?
3: Alors, je pense qu'il y a toujours eu un terrain propice à ça, un terreau fertile, parce que il y a une quinzaine d'années en arrière, il y a eu un phénomène littéraire très français, mais qui a vraiment été très important qui s'appelait la méthode Laffey. C'était un bouquin.
2: Ah oui.
3: Et c'était déjà des gamins qui achetaient massivement ce livre-là pour se muscler chez eux.
2: C'est ça.
3: Et donc,
2: la méthode Laffey, c'était la musculation sans matériel. La méthode Laffey, c'était la musculation au poids du corps.
3: C'était sans matériel, donc du coup ça pouvait se faire tranquille dans sa chambre sans que personne nous regarde, sans que personne pose de questions. On avait la méthode et puis bon, ça fonctionnait assez bien et c'était déjà devenu viral à l'époque et il y avait que Facebook qui naissait à ce moment-là. Donc on voit bien qu'il y avait cette demande là qui était là et maintenant qu'elle est décomplexée en fait, se répand de manière très très intense et très vite. Effectivement, les réseaux sociaux, comme souvent, vont être l'espèce de porte-voix de ça, l'espèce d'amplificateur du phénomène, l'accès à la connaissance aussi, parce que du coup, qui dit décomplexé dit je peux le faire. Moi aussi, je peux le faire. Je peux apprendre très vite avec des créateurs de contenu, des influenceurs, et du coup, je me lance.
2: Voilà.
3: Et je pense que ça, c'est vraiment le truc qui libère.
2: Et c'est il y a un danger de se mettre à la musculation à 14 ans, 15 ans ou il faut faire gaffe à quoi?
3: En fait, il y a le même danger que n'importe quel sport pratiqué de manière sauvage, de manière spontanée, sans éducation. C'est de se blesser parce qu'on fait un malin mouvement. C'est le seul danger qu'il y ait, mais qui existe si on se met à faire du rugby sur la plage sans jamais avoir joué et sans avoir de repères, qui existe si on se met à faire du judo sans avoir appris à chuter. Bon, il faut un minimum d'apprentissage technique pour pouvoir se lancer. Maintenant, tous les risques liés à la croissance qui persiste un peu dans l'imaginaire collectif n'existent pas. Hein. C'est très documenté désormais, il n'y a aucun sujet là-dessus.
2: D'accord, parce que moi je fais que 1m63, c'est pas parce que je me suis mis à la musculation tôt. Ça n'a rien à voir.
3: Non, c'est plutôt l'inverse, ça vous prédisposait à effectivement être plutôt à l'aise avec les mouvements, puisque du coup, vous aviez moins de trajets à faire que quelqu'un qui faisait 1m72.
2: J'avais moins de trajets à faire, j'adore ça. Effectivement, Aurélien. Donc, les parents qui nous écoutent, là, voilà, et qui ont des ados, voilà, qui s'y sont mis, c'est pas grave. À la rigueur, il vaut mieux qu'ils le fassent. Au moins, ils font du sport plutôt que de rester à Vachy devant le téléphone.
3: Ils ont moins de chance que de. D'abord, il faut s'en réjouir. D'abord, je pense que effectivement, il y a un certain nombre de choses qu'il faut qu'on accompagne. Mais comme toutes leurs pratiques, j'ai envie de dire, ils vont en boîte de nuit. Il faut un peu d'éducation. Bon, ils vont à la salle de sport. Il faut un peu d'éducation, c'est pareil. Et par contre, on ne peut qu'en s'en réjouir. Vaut mieux ça que Fortnite. Vaut mieux ça que Netflix. C'est clair. Ouais. Et par ailleurs, dans le panorama des sports, bon, ils ont moins de chances de se faire mal là qu'au foot. Ils ne seront pas les croisés en faisant de la muscule. Hein. Ils ont moins de chances de se faire mal là que dans un sport de combat, qui sont des beaux sports aussi. Mais au final, dans tous les sports, c'est sans doute le sport le moins accidentogène qu'on puisse imaginer. Hein. Il ne va pas se passer grand-chose, hein, fait Basic Fit. Hein.
2: Bon. Restez avec nous, Aurélien, une petite minute. Tiens, je vous présente Laetitia qui est là. Ça va, Laetitia?
0: Oui, bonjour, oui.
2: Comment vas-tu, Laetitia?
0: Ça va très bien, merci.
2: Bon, tu nous appelles d'où, je voudrais savoir?
0: De Montgifray, dans l'Indre.
2: Dans l'Indre, mais quelle rue exactement? Je voudrais savoir la rue et le numéro. Le numéro et le code d'entrée, ton code de carte bleue également. Je veux tout savoir, Laetitia.
0: Alors, le code carte bleue, il n'y a plus grand-chose, je pense. C'est les vacances.
2: Ah, c'est les vacances. T'es en vacances, Laetitia?
0: Je suis bientôt en vacances, oui.
2: Ah, très bien. Tu vas partir un petit peu ou tu vas rester à la maison?
0: Non, je vais partir une semaine.
2: Très bien. Où? Je veux savoir où, Laetitia?
0: Je vais aller sur la Lumineuse, à Oléron.
2: À Oléron, très très bien. Tu fais du sport, ma Laetitia? Oui, toi tu fais du sport, je le sens là.
0: Non, alors pas du tout. Je fais que du vélo. C'est mon mari qui fait du sport, ça va faire un an qu'il s'est mis à la musculation. Pour se muscler son dos, et depuis, il est devenu mais complètement gaga de ça. Ouais. Il en fait 5 fois par semaine, à 5 heures par jour. Voilà.
2: 5 heures par jour?
0: Oui, c'est cela.
2: Dis donc, c'est pas un peu beaucoup, Aurélien? C'est pas un peu beaucoup, 5 heures par jour?
3: À 5 heures par jour, déjà, il faut du temps libre.
2: Ah, mais oui, ça, c'est le mari de Laetitia, il est rentier.
3: J'imagine qu'il se gère.
0: Il est tout simplement, il a eu des soucis de santé.
2: Ouais.
0: Et il a eu un aménagement au niveau de son temps de travail par rapport à ça. C'est pour ça qu'il s'est mis au sport par rapport à ce souci de santé. On lui a dit que c'était très bénéfique pour son dos.
2: Alors, est-ce que ça a soigné son dos, du coup? Son dos va mieux?
0: Alors, il s'est musclé le dos, ça ne l'a pas soigné, parce qu'on ne peut pas soigner on a un mal au dos suite à des soucis de santé. Mais ça l'a soulagé, disons.
2: Bon.
0: Donc, et il est suivi, mais il en est devenu complètement gaga. Il regarde sur Internet ce qu'il peut rajouter, ce qui est bien, ce qui n'est pas bien à faire, avec un régime particulier qui va avec.
2: Ah ouais, ouais, il a pris la prot, il a pris de la prot. Ils prennent tous de la prot.
0: Ils mangent beaucoup de viande.
2: Ah bah voilà. Ouais. Et mais du coup, tu as vu son corps changer un petit peu, genre un peu plus sexy qu'avant peut-être, non, Laetitia?
0: Oui, alors son corps a changé, il a perdu 20 kilos mine de rien.
2: Ah bah c'est pas mal. Et c'est pas mal. Et Aurélien, je lisais et on va terminer là-dessus, que il y avait des parents des papas qui étaient gênés maintenant de voir leur ado mieux gauler qu'eux. Vous voyez ce que je veux dire? Est-ce que c'est, vous avez eu des retours de ça?
3: Alors j'ai pas de retour parce que moi à la maison évidemment j'ai pris un peu d'avance. Donc je vais pas les laisser me marcher dessus comme ça.
2: Bien joué.
3: Mais effectivement oui, la génération étant de plus en plus sédentaire, les générations précédentes étant de plus en plus sédentaires, le fossé s'est creusé quoi. Alors ils étaient pas tous hyper en forme non plus il y a 20 ans, mais quand même, là, on voit qu'il y a de plus en plus de gens qui sont effectivement en surpoids. Et donc, si d'un seul coup, le grand de la famille se met à faire de la musculation, on le voit dans le témoignage de Laetitia. En un an, on arrive très vite à avoir des résultats. Alors, imaginez chez un jeune qui est en pleine croissance, pleine poussée de testostérone de partout, là, forcément, ça creuse l'écart. J'imagine qu'il doit y avoir des battles à la maison de photos.
2: Après, je comprends. Comment il s'appelle ton mari, Laetitia?
0: Sébastien.
2: Sébastien, ben je comprends Sébastien, parce que moi, franchement, je vais à la salle depuis quelques années, et moi j'y vais très tôt le matin, parce que je suis un très piètre dormeur, et le matin je me lève très tôt pour y aller, et c'est devenu, alors c'est pas, voilà, moi je suis petit, donc je vais pas être mastoc, c'est pas ça, hein, mais c'est devenu, voilà, je suis obligé d'y aller, sinon je me sens pas bien. Donc
3: c'est
2: je comprends rituel, Thomas.
3: Ouais, c'est
2: voilà.
3: Ça, c'est l'équilibre.
2: C'est ça, exactement. Eh ben Laetitia, tu embrasses Musclor de notre part,
0: oui.
2: D'accord,
0: et tu... Comme je l'enverrai,
2: parce
0: qu'il s'est permis de partir une semaine en vacances.
2: Sans toi? Oh là là, c'est bizarre.
0: Non, il est parti pour une semaine à la pêche, je pense que ça va lui faire
2: très, très bizarre. Le mec, il se met à la muscu, il part une semaine sans sa femme. C'est très bizarre. On en reparlera, ma Laetitia. Je t'embrasse fort. Oui. Merci pour ta fidélité et pour ton sourire. Aurélien, merci infiniment. Aurélien Broussal-Derval, préparateur physique. Merci beaucoup. Passez un merci. Bon dimanche. Allez, dans un instant. À bientôt. Vous voulez écouter Alex Warren avec Ordinary? Bah, il est là. Tiens, regarde, il va démarrer maintenant. Il démarre tout doucement. Il démarre doucement, mais après, il va gueuler un peu. Mais pour l'instant, il prend la petite guitare, puis les filles, elles sont là. Oh là là, qu'est-ce qu'il est beau, qu'est-ce qu'il joue bien, qu'est-ce qu'il est beau.

0: Anne sur votre radio ici. Allez, dans un instant, parce que je suis à Nice, je ne pouvais pas ne pas en parler. Cette semaine, on a eu une pensée pour les victimes de l'attentat de Nice de juillet 2016. On en parle juste après ça.
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1: De retour ici, c'est Willy vient déjeuner chez vous en direct tout cet été, les samedis et dimanches, entre midi et 13h. Allez, comme ce sont les 5 dernières minutes, terminons par cette pensée. Bonjour Hajer Ben Aouissi.
2: Bonjour.
1: Bienvenue ici Hajer, vous êtes la fondatrice de l'association Une Voix des Enfants qui aide les enfants victimes des attentats de Nice. Cette semaine, on commémorait les 10 ans de cet effroyable attentat. Je voulais vous avoir parce que derrière ce drame, grâce à vous, il y a aussi des sourires que vous redonnez aux enfants. Déjà, avant de savoir ce que vous faites dans l'association, ça je l'ai appris en écoutant tous les reportages qu'il y a eu cette semaine, mais il y a eu beaucoup d'enfants victimes ce soir-là.
2: Oui, c'est malheureusement le premier attentat en France et même en Europe où des enfants en masse ont été ciblés, touchés dans un attentat terroriste et qui ont survécu en plus. Donc c'est vrai que c'est en grand nombre et que ce qui est important pour moi avant tout, qui est aussi une maman et une tata, puisque j'étais avec ma fille et ma nièce, comme beaucoup de familles ce soir-là, on était tous en famille pour aller fêter la fête nationale, qui est une fête aussi pour les enfants facile. On se rend juste sur les galets, on joue à faire quelques ricochets avant le feu d'artifice, et puis ensuite on déambule sur la promenade pour profiter des différents stands de jouets, de bonbons, de musique. Eh bien, moi, ma priorité, c'était que c'est déjà que ma fille, elle aille mieux et qu'elle arrive à vraiment vivre, revivre pour de vrai.
1: Parce que ce que j'ai aussi appris, c'est que par exemple, je donne un exemple, par exemple un enfant de 2 ans qui était sur place, qui a vu ou qui a entendu, même 10 ans après, il est encore marqué.
2: Oui, il y a une étude qui a été faite par le CE2P, le Centre du Psychotraumatisme, qui a été créée 7 mois après l'attentat justement pour prendre en charge les enfants victimes, parce que ça n'existait pas. Mais quand on a eu tous ces enfants sur les bras, il y a eu ce centre qui a été créé, il y a une étude qui s'appelle 14-7, qui a été menée par les équipes du professeur Askenazi, qui est la professeure chef pédopsychiatre de toute cette unité, à Nice, dans l'hôpital des enfants. Et en fait, on se rend compte que même, encore pire, que plus l'enfant est jeune, plus le traumatisme va se développer et ses conséquences vont être lourdes. Donc oui, les enfants se rappellent encore mieux que les adultes, j'ai envie de dire, qui nous réussissons à nous protéger peut-être peu mieux. Et au-delà, ça se traduit par des conséquences dans tous les champs de leur vie quotidienne, qui, au-delà de les impacter, les handicapent même.
1: Ouais. Et donc, c'est pour ça que vous avez créé Une Voix des Enfants. C'est un chemin de reconstruction, j'allais dire, cette association. Vous y faites quoi ?
2: Exactement. Donc, l'association, je l'ai créée 6 ans après, parce que moi, il m'a fallu aussi le temps de me relever. J'ai été très blessée. Nous, on était 6 dans ma famille. On était 4 blessés physiquement, en plus du choc psychologique que nous avons subi. Et c'est vrai que le plus important pour moi, c'était de faire en sorte de créer une association qui aide justement à accompagner tous ces enfants qui ont vécu ce choc post-traumatique qui crée des handicaps dans leur vie quotidienne, puisqu'un enfant qui dort plus, un enfant qui ne mange plus normalement, un enfant qui n'arrive plus à sortir, qui n'arrive plus à aller à l'école, c'est pas possible, il n'y a plus de vie en fin de compte. Et clairement, la question que je me suis posée avant de créer cette association, c'est: est-ce qu'on peut accepter qu'en plus de leur enfance qui a été meurtrie, nos enfants n'aient aussi et aussi leur avenir qui soit compromis en fait. Et en tant que maman, c'était pas possible pour moi. Donc j'ai créé cette association qui s'appelle Une Voix des Enfants, Une Voix VOIE, parce qu'on cherche un chemin de reconstruction pour tous ces enfants qui ont été victimes d'attentats.
1: Alors vous y faites plein de choses, mais comme malheureusement le temps nous manque, mais par exemple début juin, je sais que vous avez redonné du sourire à certains enfants, parce que vous les avez emmenés où par exemple début juin?
2: Je les ai emmenés à Clairefontaine, à la rencontre des joueurs de l'équipe de France de football avant qu'ils partent, avant leur départ pour la Coupe du Monde. Et c'était pas simplement une journée de football. L'équipe de France, en fait, c'est ce qui nous rassemble aussi. C'est le maillot, le drapeau, une équipe, un collectif, tout ce à quoi les enfants se rattachent aujourd'hui, parce qu'ils ont besoin de ce tout solidaire aussi pour recroire en eux, en l'humain, en la société. Et c'est vrai que ce jour-là, moi, ce que j'ai vu, c'est des enfants qui, depuis presque 10 ans, n'avait plus jamais pleuré de joie. Et là, j'avais des enfants qui pleuraient de joie parce qu'ils étaient tellement heureux. Ils vivaient un rêve, en fait. Ils voyaient leur footballeur préféré qui les prenait dans les bras, qui prenait des selfies avec eux. Et ça, c'était magnifique. Et cette émotion qu'ils se repermettent 10 ans après.
1: Il y a 150 enfants, hein, c'est ça à peu près, hein, dans l'association, hein, c'est ça?
2: Oui, dans l'association, ouais. On est un peu plus de 150 enfants. J'ai même des enfants du marché de Noël de Strasbourg, comme je suis la seule association en fait qui travaille sur ce sujet à part entière, des enfants victimes d'attentats. Il y a eu le marché de Noël en 2018 de Strasbourg où il y avait des enfants dans le marché de Noël, et donc j'en ai même de Strasbourg qui sont d'ailleurs venus avec nous à Clairefontaine.
1: Eh ben, merci beaucoup, Agère. Voilà, je voulais juste faire un petit salut à votre association, parce que je sais que vous vous démenez. Donc, ça s'appelle Une Voix des Enfants. Vous démenez, vous aidez ces enfants victimes des attentats de Nice. Je suis à Nice, je voulais en parler, je voulais vous mettre en avant et vous remercier de donner ce sourire à ces enfants. Vous avez besoin d'aide aussi, il y a toujours besoin d'aide pour la sauce. Donc, Une Voix des Enfants. Voilà qu'on fasse un truc à Fort Boyard quand même, que les enfants viennent sur le fort.
2: Ah, pour qu'on s'organise super, ça. Super, si vous pouvez nous mettre en relation avec eux et qu'on puisse faire quelque chose.
1: Mais je vais vous organiser ça, j'ai le bras long, moi, et il n'y a pas de problème à gérer. Merci beaucoup,
2: c'est
1: hein. Génial, Agère,
2: c'est
1: Ben Aouissi, avec plaisir, on se voit et on organise ça. Merci beaucoup, fondatrice de l'association Une Voix des Enfants. On embrasse David, on n'a plus le temps là de le prendre à l'antenne, mais il repart évidemment avec la carte carburant d'une valeur de 200 euros. Voilà, mes amis.
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Bonjour et bienvenue dans votre magazine Ma France, par ici les économies. Notre objectif chaque semaine, vous redonner du pouvoir d'achat. Aujourd'hui, on va parler de nos appareils électriques et électroniques. Comment les réparer ? Faut-il toujours les réparer ? Quelles

0: Donatien Drilon, faire réparer un ordinateur et profiter du bonus réparation, c'est possible? Oui, non, comment on fait?
1: Oui, c'est possible. Et pour bénéficier du bonus réparation, il faut se rendre chez un réparateur qui est labellisé Calirépar. Alors, c'est très simple. Vous allez sur le site écosystème.eco, vous appuyez sur le bouton « Réparer », vous tapez le nom de votre appareil, donc en l'occurrence un ordinateur, vous rentrez votre code postal, et là, vous allez avoir une liste de réparateurs qui sont donc référencés et qui ont la compétence pour réparer votre ordinateur. Alors, vous verrez aussi que est indiqué le montant de l'éco-participation. Pour un ordinateur portable, c'est 50 euros.
0: Ah, c'est pas l'éco-participation, c'est le bonus réparation.
1: Le bonus réparation, oui. Tout à fait.
0: 50 euros. Donc ça, Julien peut avoir 50 euros pour faire réparer son ordinateur.
1: Tout à fait. Alors, okay. Ce qui est important, c'est que l'ordinateur ne soit pas sous garantie. Puisque s'il est sous garantie, oui. Il est pris en charge par la garantie, bien
0: logique.
1: Entendu. Et donc, voilà, il va venir chez son réparateur qui va lui faire un diagnostic, un devis. Et ce qui est intéressant, c'est qu'on bénéficie automatiquement donc, de ce bonus réparation. Il n'y a pas de démarche à faire.
0: Ah oui, voilà, c'est-à-dire que... Et ça va être déduit de la facture directement?
1: Déduit directement de la facture.
0: Ok, donc le réparateur, lui, touchera l'argent par ailleurs, c'est sa procédure à lui.
1: Exactement.
0: On s'en occupe pas.
1: Exactement.
0: Ok, on va s'intéresser aujourd'hui aux appareils électriques, électroniques. Le bonus réparation, ça marche pour plein d'autres objets du quotidien?
1: Tout à fait, ça marche pour aussi bien des petit électroménager, du gros électroménager, d'électronique grand public, mais également, on pense moins à ça, mais vous avez les appareils d'outillage, jardinage, vous avez les instruments de musique. Donc, tout à fait, tout ce qui fonctionne, en fait, sur secteur est pris en charge. Là, vous avez 71 catégories d'appareils électriques qui sont pris en charge par le bonus réparation.
0: Et ces 50 euros, c'est la moyenne, à peu près, du bonus? Ça varie en fonction
1: Ça varie, oui, ouais. Pour un petit appareil, pour un grille-pain, vous êtes à 15 euros pour une télévision, le maximum c'est 60 euros.
0: Et je crois qu'on peut même faire réparer son iPhone, enfin son smartphone, disons, s'il est abîmé.
1: Tout à fait. Ouais. Si vous avez, par exemple, l'écran qui est cassé, si vous avez un problème de batterie, vous avez le bonus qui est à 25 euros.
0: Bon, c'est toujours ça de prix. Voilà, ça donne un petit coup de pouce. Vous nous avez dit, il faut que le réparateur ou la réparatrice soit labellisé Calirépar. Il y en a quand même beaucoup. On en trouve près de chez soi?
1: Ouais, il y en a beaucoup. Il y a pratiquement 8000 points de réparation Calirépar.
0: Okay.
1: Donc vous devriez en trouver un près de chez vous.
0: On va commencer cette émission par la réparation par des professionnels. Et puis on va voir après comment faire soi-même, même si on n'est pas très bricoleur. On a des trucs et astuces. C'est important si on veut que les gens réparent plus spontanément, Donatien, qu'on leur explique que c'est intéressant sur le plan financier et qu'ils peuvent avoir confiance dans des professionnels. Mais alors, comment trouver des pros de confiance? Si par exemple on a pas de professionnel labellisé Calirépar près de chez soi, comment on reconnaît quelqu'un de sérieux de quelqu'un qui l'est pas?
1: Ça a été quand même tout le travail qu'on a entrepris, parce qu'effectivement, vous avez raison, c'était un petit peu, il y a deux freins à la réparation.
0: Ouais.
1: Il y a un frein économique, bien sûr, mais il y avait un problème de confiance aussi. Lorsqu'on interrogeait les Français en 2020-2021, avant de mettre en place ce dispositif, il y avait un problème de confiance. Donc c'est pour ça qu'on a voulu mettre en place ce label qui va effectivement référencer des réparateurs sur leurs compétences techniques. Parce qu'on a affaire à des appareils qui sont dangereux, c'est de l'électricité, donc il faut avoir ses compétences techniques, et puis il faut avoir l'outillage qui va bien. Alors vous avez bien sûr tout un tas de réparateurs qui sont soit des réparateurs indépendants, soit le réseau de réparateurs qu'on connaît bien, des grandes enseignes. Certains d'entre eux sont d'ailleurs référencés par les marques. Donc, je pense que on peut prendre des renseignements là-dessus. Voilà.
0: Okay.
1: Est-ce qu'ils connaissent les marques? Est-ce qu'ils ont des spécialités? Ce qu'il faut quand même savoir, c'est que un réparateur peut pas tout réparer. C'est-à-dire que il y a des compétences spécifiques. Je vais donner un exemple.
0: Donc, quand on voit un réparateur, je répare tout.
1: C'est quand même plus rare.
0: Okay.
1: Donc, à part des très grandes enseignes qui font tout. Mais globalement, je vous donne un exemple. Pour réparer un appareil de froid, il faut avoir des habilitations particulières. Tout le monde n'est pas capable de le faire.
0: Donc, un frigo, un congélateur, ce genre de choses, quoi.
1: Ouais.
0: Okay. Très clair. Labellisé Calirépar, donc là, c'est un gage de confiance. S'il n'est pas labellisé, donc il peut être éventuellement rattaché à des marques ou être habilité, agréé d'une certaine façon pour garder les avis aussi.
1: Exactement, le bouche à oreille.
0: Voilà. Ouais. Ok. Faut peut-être le rappeler, faire réparer un objet, c'est un bon plan budget, c'est aussi bon pour la planète parce qu'on fait durer les choses et ça c'est excellent, mais c'est un bon plan budget la plupart du temps. Quelle est la limite finalement, la frontière entre

0: fais réparer ou je rachète ?
1: Alors, c'est vrai que c'est toujours la question qu'on se pose. Ah oui. Quand un appareil tombe en panne, voilà. Moi, ce que je peux vous dire, c'est que ce qu'on observe chez les professionnels, on observe des... Vous voyez, on sait à peu près à quel âge, en fait, les appareils arrivent pour se faire réparer. Si je prends le cas d'un lave-linge, par exemple, on voit que les observatoires montrent qu'un lave-linge, en moyenne, va être réparé à l'âge de 6 ou 7 ans.
2: Oui. D'accord.
1: Et nous, écosystème, on sait aussi, puisqu'on récupère les appareils en fin de vie, quand vous déposez un appareil dans une déchetterie ou chez votre réparateur qui va le reprendre ou chez votre distributeur, eh ben nous, on les récupère à la fin quand ils sont en fin de vie. Et on va essayer de les dater. On va regarder. Et nous, on sait que, par exemple, toujours pour un lave-linge, vous voyez, la moyenne d'âge d'un lave-linge qu'on récupère, il a 13 ans à peu près. Donc, vous voyez, si votre appareil à 7 ans, ça vaut le coup de le réparer. Vous allez pouvoir prolonger sa vie de 5 ou 6 ans. Donc, ça vaut vraiment le coup.
2: On va en reparler de cette espérance de vie des appareils parce que c'est vrai que c'est un point de repère, hein, finalement, pour se dire est-ce que j'essaye de le faire durer encore un peu plus ou alors est-ce qu'il est vraiment arrivé au bout de son cycle de vie. Donatien Drilon, vous êtes porte-parole d'Écosystème en charge de la sensibilisation. Est-ce que tout se répare quand on parle d'appareils électriques ou électroniques ?
1: Globalement, voilà, tout ce qui peut se démonter se répare. Hein. C'est évident, quand vous avez des tout petits équipements qui sont collés, etc., c'est très difficile à démonter. Mais quand même, globalement, maintenant, tout ce qui se démonte se répare. Et d'ailleurs, vous avez vu que vous avez des petits indices qui sont apparus, l'indice de réparabilité, l'indice de durabilité.
2: Ah oui, alors ça, c'est nouveau. C'est relativement récent.
1: C'est relativement récent.
2: À quoi ça nous sert, concrètement?
1: Ça nous sert justement à avoir une indication sur, vous voyez, la capacité de l'appareil à être réparé, la disponibilité des pièces. Donc voilà, ça c'est un indicateur important à prendre en compte dès l'achat d'un appareil lorsqu'on veut se dire est-ce qu'il sera réparable ou pas.
2: Je voudrais qu'on revienne rapidement sur le choix des réparateurs. Est-ce que vous nous conseillez de faire peut-être 2 ou 3 devis, de comparer un petit peu? Bon, comparaison n'est pas raison, mais quand même c'est un indicateur, non?
1: C'est important, oui, tout à fait.
2: Faut pas hésiter. L'espérance de vie des appareils, vous en parliez. Justement, certaines entreprises partagent leur expérience. Donc il y a la vôtre, puisque vous récupérez ces appareils et vous essayez de leur donner une seconde vie. Vous voyez un peu leur état en fonction de leur âge. Et puis il y a le baromètre. J'ai vu le baromètre Fnac Darty. Qu'est-ce qui nous a appris ce baromètre?
1: C'est justement ça. Il nous a appris. C'est assez intéressant puisqu'effectivement ils vont regarder. Ils réparent énormément d'appareils chaque année et ils vont regarder l'âge moyen des appareils qui sont réparés. Donc ça nous donne une bonne indication sur. Vous pouvez vraiment regarder parce que c'est classé en plus par catégorie d'appareils. Mm-hmm. Vous avez donc la moyenne d'âge des télé réparés, des lave-linges, des frigos, des petits électros. Et donc c'est intéressant de voir finalement cette durée moyenne qui est observée.
2: Et vous en avez justement d'autres petites durées là. Comme ça en tête, des durées moyennes. Vous nous avez donné celle c'était le lave-linge, je crois, où on arrivait à pousser à plus de 10 ans, une réparation à 6-7 ans.
1: Ouais, je sais que le frigo, c'est un petit peu plus. Le frigo, la moyenne de réparation sur un frigo, on va plutôt être sur 8-9 ans, alors que nous, on récupère des frigos qui ont 17 ans en moyenne.
2: Ah oui,
1: ok. Ça, c'est un appareil qui dure très longtemps.
2: Donc un frigo, c'est un appareil qui dure très longtemps. Ouais. Non, mais c'est bon à savoir. Voilà. Donc ça, c'est le baromètre Fnac Darty. Je voudrais m'adresser maintenant à toutes celles et ceux qui, comme moi, je vais vous le dire, aimeraient bien réparer davantage, notamment pour des questions budget, des questions environnementales, mais qui ne sont pas très doués. Alors, il y a peut-être une solution. Bonjour Muriel.
3: Bonjour Valère.
2: Vous êtes bénévole, vous, dans un Ripper Café à Mont-de-Marsan. Mais c'est quoi un Ripper Café? Vous pouvez nous rappeler?
3: Un Ripper Café, comme son nom l'indique, c'est un endroit où on fait des réparations de petits objets pour leur donner une deuxième vie. Et où on peut boire un café et manger des pâtisseries en attendant son tour pour faire réparer ses affaires ou tout simplement pour partager un moment de convivialité.
2: Donc vous êtes dans un café existant et puis vous vous greffez là une fois par mois donc pour que des gens comme moi, comme n'importe qui, puissent venir avec son appareil en espérant le faire réparer, c'est ça ?
3: Oui, on n'est pas dans un café existant, on est dans un local, chez nous c'est à la maison éco-citoyenne des Landes,
2: okay.
3: Donc on est dans un local qui partage la même éthique que le Ripper Café, qui nous chapeaute d'ailleurs, où on a plusieurs salles de réparation avec un accueil, où on pèse les objets quand les gens les apportent, pour savoir le poids qu'on va réparer, qu'on va sauver de la déchetterie. Et puis après, ben, y a une mini salle d'attente avec des fauteuils de récup où les gens avec leur objet attendent. Et puis le réparateur, quand il est disponible, il vient chercher la personne avec son objet. Puis c'est une réparation à quatre mains, en fait.
2: Non, mais ce qui est génial, voilà, c'est que vous faites participer les clients avec des gros guillemets, hein, oui. Pour la réparation. Donc on apprend aussi à réparer, on découvre cet univers de la réparation. Ça coûte, pour ainsi dire, rien, sinon peut-être de boire un café ou d'acheter une pâtisserie. Muriel, vous avez découvert cet univers en devenant bénévole, finalement. Ça vous a saisi, cet univers de la réparation?
3: Alors moi, j'interviens en couture, parce qu'en réparation, je suis pas trop douée. Comme moi je vis seule, c'est bien d'avoir des potes qui peuvent réparer mon petit électroménager aussi. Moi, j'interviens en couture et puis à l'accueil aussi. Mais c'est aussi le côté convivial, rencontrer du monde, puis rendre service, quoi, tout simplement.
2: Oui, bien sûr. Donatien, j'imagine que les Repair Café, vous connaissez. Voilà encore une autre alternative, mais hyper intéressante pour mettre un pied dans la porte et faire réparer plutôt que racheter.
1: Tout à fait, parce qu'en fait, quand on interroge les Français, vous voyez, il y en a 91% qui ont une bonne image de la réparation, mais il n'y en a que 27% qui passent à l'action. Alors on se dit, il faut leur permettre de faire une expérience de réparation, et c'est pour ça que ces initiatives sont vraiment formidables. Il y en a, voilà, vous avez vu que c'est les Journées Nationales de la Réparation à partir d'aujourd'hui. Il y a beaucoup de Repair Café qui vont participer ces journées. Donc moi, j'invite vraiment tout le monde d'aller faire un tour, parce que il faut vivre cette expérience pour voir qu'effectivement, la réparation, ça marche.
2: Merci beaucoup, Muriel, en tout cas, et bonne future réparation en couture, donc, pour vous.
3: C'est ça. Oui, merci. Hein. Et puis, longue vie au Repair Café.
2: C'est ça. Pour vous, c'est à Bond-de-Marsan. Et j'en profite pour partager le site des Repair Café de France. C'est repaircafé.org. Et puis, je vous rappelle aussi, chers auditeurs, auditeurs, qu'on est là pour vous aider. Vous avez un mail, vous nous écrivez, vous nous posez des questions, vous nous suggérez des sujets. C'est vous qui décidez. Par ici, leséconomies@radiofrance.com, c'est le mail. Donatien Drilon, porte-parole d'Écosystème en charge de la sensibilisation. On va essayer de réparer nous-mêmes maintenant. Et peut-être qu'avant qu'il y ait besoin d'une réparation, il y a un enjeu d'entretien des appareils, tout simplement les bons usages.
1: Ouais, les bons usages, c'est très important. Ça, les fabricants vous le diront jamais assez. C'est vraiment un sujet. Il y a beaucoup d'appareils qui arrivent, qui sont soi-disant en panne, mais tout simplement parce qu'ils ont eu un problème d'entretien. Vous savez, on oublie de vider un filtre, par exemple, nettoyer un filtre sur un aspirateur, ça arrive assez souvent. Vous avez aussi le phénomène, vous savez, sur les lave-linges aussi, vous avez un petit filtre en bas, donc il y a des choses qui se coincent dedans.
2: Un petit capot à ouvrir.
1: Donc là, vous avez on retrouve des pièces, tout un tas de choses qui viennent se coincer dedans et qui viennent donc poser un problème sur la pompe de vidange. Donc vraiment, l'entretien, c'est très très important. Vous pouvez retrouver d'ailleurs des conseils d'entretien sur le site du GIFAM, G-I-F-A-M. C'est tous les conseils validés par les fabricants. Donc vous ne pouvez pas vous tromper.
2: Et les fabricants nous donnent aussi des notices. On ne les ouvre pas assez, que ce soit pour l'entretien d'ailleurs ou pour les premiers gestes de réparation. C'est hyper important, la notice.
1: Hyper important. Ça, c'est vraiment un sujet. Dès que vous avez un problème avec votre appareil, s'il vous plaît, allez regarder la notice, parce qu'il va y avoir des conseils spécifiques à votre appareil.
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2: En version magazine, le thème aujourd'hui, appareils électriques et électroniques, comment les réparer pour faire des économies. Donatien Drilon est porte-parole d'Écosystème en charge de la sensibilisation. Il est avec nous en studio et Geoffroy Malaterre, fondateur de Spareka, nous rejoint. Bonjour Geoffroy.
4: Bonjour Valère.
2: Spareka, en quelques mots, vous pouvez nous faire les présentations?
4: Bien sûr, Spareka, c'est la plateforme de réparation pour aider le consommateur à réparer lui-même ses appareils électroménagers principalement, mais de toute la maison et du jardin. Et on va accompagner le client avec des contenus sur notre site internet, des tutos, mais aussi des visios avec des techniciens et tout un catalogue de pièces détachées pour qu'il puisse identifier l'origine de sa panne et réparer lui-même.
2: Ok, donc on trouve à la fois des explications, de l'accompagnement, et puis quand on a compris éventuellement d'où venait la panne, la pièce détachée pour réparer l'appareil et le faire durer.
4: Vous avez compris, et ça coûte 3 fois moins cher qu'une réparation normale. Une réparation chez nous coûte en moyenne 40 euros, et dans 65% des cas, vous allez même pouvoir réparer votre appareil sans pièce détachée grâce à l'accompagnement qu'on va vous donner.
2: Et l'accompagnement, il est payant ?
4: Alors l'accompagnement, il est payant en effet, et si on arrive à vous accompagner jusqu'à la réparation, cet accompagnement, il est pris en charge par le bonus réparation.
2: Ah voilà, donc c'est quand même plutôt malin. Dites-moi Geoffroy, est-ce qu'il y a quand même des appareils qu'il vaut mieux ne pas réparer parce que c'est dangereux, il y a des enjeux de sécurité et on n'y touche pas ?
4: Bien sûr, il y a des enjeux de sécurité à partir du moment où on va opérer sur des appareils électriques. Donc il y a un sujet avec l'électricité, avec les chocs électriques. Donc dans chacune de nos interventions, dans chacun de nos tutos, dans chacune de nos visios, on commence par rappeler les règles de sécurité qui est de débrancher l'appareil. Ensuite, la plupart des appareils ne sont pas dangereux une fois qu'ils sont débranchés et on peut très facilement rentrer à l'intérieur de l'appareil et faire les différentes manipulations qu'on recommande. Il n'y a jamais eu de problème. Il y a un appareil pour lequel il peut y avoir des précautions à prendre, qui est le micro-ondes, sur lequel, en effet, il y a une espèce d'accumulation à un endroit d'énergie magnétique qui amène à ce qu'il y ait un petit peu de danger. Et donc, du coup, on est très attentif avec cette typologie d'appareil. Pour tous les autres, aucun problème.
2: Oui, Donatien, vous m'en aviez parlé de ça, le micro-ondes, faut faire gaffe.
1: Ouais, il faut faire très attention. Là, comme le dit Geoffroy, effectivement, il y a un vrai sujet là-dessus. Il y a un condensateur qui peut accumuler beaucoup d'électricité. Il y a des risques de choc électrique très, très fort.
2: Geoffroy Malaterre, fondateur de Spareka, d'où viennent vos pièces détachées ?
4: Alors écoutez, nos pièces détachées viennent des fabricants de manière générale, et donc à peu près à 85%, et on a 15% de nos pièces détachées qui viennent de revendeurs de pièces détachées issues de l'économie circulaire. Donc ce sont des vendeurs, vous savez que nous on est une marketplace, donc on a des vendeurs qui vendent sur notre site internet spareka.fr, et une partie de ces vendeurs vont récupérer des pièces détachées dans des machines qui n'ont plus vocation à être utilisées, vont reconditionner ces pièces détachées et les revendre à des particuliers, souvent à des tarifs qui sont 30% inférieurs au prix d'un matériel neuf et qui sont qui fonctionnent parfaitement bien, sur lequel ils ont la même garantie que sur le matériel neuf. Donc 15% de nos pièces, ce sont ce qu'on appelle des PIEC, des pièces issues de l'économie circulaire.
2: Merci beaucoup, Geoffroy Malaterre, fondateur donc de Spareka, Spareka, c'est sur spareka.fr. Merci et bravo pour cette initiative. Vous la connaissiez, Donatien Drilon, porte-parole d'Écosystème?
1: Alors nous la connaissons et effectivement Spareka est labellisé Calirépar. Ouais. Donc comme vous
2: c'est un bon moyen quand même pour se débrouiller.
5: Bien sûr, je pense qu'il faut avoir il faut se sentir quand même à l'aise, faut avoir un peu d'outillage, mais effectivement moi je trouve que quand vous avez pas toujours un réparateur près de chez soi et que vous vous sentez bricoleur, c'est très bien fait effectivement.
2: Voilà, un bon moyen, mais on le retient quand même, le micro-ondes, limite on touche pas.
1: Ouais.
2: Enfin, on l'amène chez un réparateur et c'est lui qui...
1: C'est peut-être plus prudent.
2: Allez, ça marche. Donatien Drilon, vous êtes porte-parole d'Écosystème en charge de la sensibilisation. Avant de nous quitter, vous allez vous prêter au jeu de notre quiz. On a besoin d'avoir les idées bien claires sur ce thème de la réparation des objets électriques et électroniques. Première question, c'est compliqué de bénéficier du bonus réparation ?
5: C'est très facile. Vous allez sur le site ecosystem.eco, vous choisissez votre réparateur, vous apportez votre appareil et va vous faire bénéficier automatiquement du bonus réparation.
2: C'est déduit de la facture. Le tout, c'est labellisé Calirépar et ensuite ça se fait tout seul.
5: Voilà,
2: c'est noté. N'importe quel réparateur peut obtenir le label Calirépar ?
5: Il faut passer pas n'importe lequel. Il faut être habilité, il faut être référencé. Et donc il y en a déjà plus de 8000. C'est en cours. Il y a tous les jours, on a de nouveaux réparateurs qui joignent le réseau.
2: En creux, ma question était, c'est un peu un gage de sérieux, le label Calirépar.
5: C'est un gage de confiance, effectivement.
2: Ok. Un micro-ondes en panne, donc on ne touche pas.
5: Non, on ne touche pas, c'est un appareil dangereux.
2: Est-ce que c'est dangereux de réparer soi-même un appareil électrique ou électronique ?
5: Non, c'est pas dangereux si on suit les bonnes recommandations, c'est-à-dire on commence par débrancher son appareil et puis ensuite on va suivre tous les principes, toutes les précautions et avec un bon tuto, on peut le faire à condition d'avoir quand même déjà une âme de bricoleur.
2: Si j'ai mon ordinateur qui est en panne ou qui rame, comme on dit, vraiment il n'avance plus, je le change, ça se change pas, ça se répare pas un ordinateur ?
5: Un ordinateur, ça se répare. Comme tout appareil électrique électronique, ça se répare. Et d'ailleurs, vous avez le droit également à un bonus réparation sur votre ordinateur.
2: Réparer, c'est économique et écologique, c'est vrai ?
5: Mais c'est vrai. Le plus important, c'est d'éviter de produire un déchet. Vous savez que 80% de l'impact carbone sur le cycle de vie d'un appareil, c'est sa production. Donc si on peut repousser sa production, c'est mieux, c'est bon pour l'environnement.
2: Merci Donatien Drilon pour vos éclairages. J'espère que vous avez voyé plus clair, vous qui nous avez écoutés sur votre radio locale ici. Alors pour écouter l'émission, tout est sur ici.fr.

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0: Très bon réveil au son de Kim Wilde pour commencer ce dimanche sur votre radio ici. Bonjour à vous, bienvenue.
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0: Dimanche 26 juillet, c'est un vrai plaisir de vous retrouver. Voici toute l'équipe présente pour vous ce matin jusqu'à 7h. Nous avons Fabien Fourel à la rédaction en chef. C'est Enzo à la réalisation de l'émission ce dimanche. Et puis au standard pour vous accueillir comme il se doit, c'est Marion au 0810 055 056. Et pour l'actualité de ce dimanche 26 juillet, c'est vous, Féline Leloir-Duhaut. Bonjour.
2: Bonjour Louis, bonjour à tous.
0: À la une aujourd'hui.
2: Bah évidemment, toujours ces incendies hein, dans le sud-ouest, notamment avec le nouveau bilan en Gironde. 42 000 hectares parcourus par le feu. Et plus de 220 000 évacuations.
0: Et l'on en parle dans quelques instants, soyez les bienvenus.
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0: Très bon réveil et bon dimanche avec nous, il est pile 6h. C'est parti pour le tour de l'actualité. À vos côtés, Féline, et vous le disiez, en Gironde, face à la progression du feu, la préfecture a ordonné 55 000 nouvelles évacuations cette nuit.
2: 5 communes près de Bordeaux sont concernées. Marcheprime, Le Barp, Biganos, Millos et Sestas. Le feu a parcouru plus de 42 000 hectares. Depuis mercredi, il a déjà entraîné l'évacuation de plus de 220 000 personnes. Une partie d'entre elles a trouvé refuge au parc des expositions de Bordeaux. C'est le cas de Cindy. Cette habitante de Sainte-Hélène, près de Lacanau, a dû évacuer avec son fils. Et sa grande crainte, c'est de ne pas retrouver sa maison.
4: Nous, on a dû évacuer d'urgence et on n'a aucun visu de la situation. On ne sait pas ce qui se passe, on ne sait pas si on va récupérer une maison ou pas. Personne ne sait nous renseigner, aucune information claire et précise sur le sujet. Donc on est dans le flou et on a peut-être tout perdu, quoi. Et on ne sait pas qu'est-ce qu'on va faire et où on va aller. Qu'est-ce que je vais devenir ? Je vais mettre à chialer. C'est émotionnellement dur, on a fait ce qu'on nous a demandé parce que vaut mieux être en vie, mais c'est quand même dur émotionnellement, quoi.
2: Et face à l'afflux de nouveaux réfugiés, il faut trouver des solutions d'hébergement durables, car le retour chez eux ne se fera pas tout de suite, indique la préfète Sophie Broca.
5: Nous recensons actuellement avec les élus l'ensemble des lieux, des internats qui sont fermés, le CREPS, les lieux qui pourraient accueillir des familles ou des personnes évacuées, parce que on ne rentrera pas chez soi tout de suite. On rentrera chez soi lorsque le feu sera fixé, ça veut dire qu'il ne progresse plus. Aujourd'hui, l'événement reste sévère, il ne faut pas que les gens retournent chez eux.
2: La préfète de Gironde, Sophie Brocas, est dans les Landes. Le feu a parcouru 3600 hectares, mais la situation y est plus favorable. Selon les pompiers, 3000 personnes ont pu regagner leur logement cette nuit. Pour prêter main forte justement aux pompiers sur ces incendies en Gironde et dans les Landes, la solidarité s'organise à l'image de cet agriculteur de Charente-Maritime, Paul-Adrien Sicard, l'a rencontré juste avant son départ.
6: Avant même de pouvoir partir, Patrice Rowe doit penser à tout.
7: On a pris à manger pour ce soir, puis des extincteurs, des vêtements.
6: Mais avec l'urgence, il en oublie de quoi dormir. Alors ni une ni deux, il prend un sac et le remplit.
7: Je mets un oreiller et je mets un sac de couchage. Et puis ce soir, je ne sais pas où je vais dormir, donc au bord de la plage, ou j'en sais rien. Je ne sais pas où on va nous accueillir, où on va pouvoir nous prendre, ou peut-être pas.
6: Malgré la situation, l'agriculteur n'a pas vraiment l'air inquiet, bien trop motivé à l'idée de prêter main forte aux pompiers. Et pour ça, il a prévu d'emmener avec lui un peu de matériel.
7: C'est une citerne avec une pompe dessus. On peut envoyer de l'eau sous pression, à peu près comme les pompiers, mais avec moins de pression. Donc on a beaucoup plus de volume qu'eux, donc on peut éventuellement les ravitailler, aller chercher de l'eau et ravitailler dans des terrains un peu plus compliqués, où des camions ne peuvent pas aller.
6: Car pour lui, c'est un devoir d'apporter son aide et d'être au plus près des incendies.
7: C'est un lieu où j'aime bien aller, les Landes. Je trouve le paysage formidable. Et si je suis attaché, autant qu'à la Charente-Maritime, quand je vois ce qui se passe, je me dis que les moissons sont finies, qu'on a un peu de temps et qu'il faut aller donner un coup de main pour préserver ce qu'on peut encore préserver, si on y arrive.
6: Et Patrice Rowe ne part pas seul. Une dizaine d'autres agriculteurs ont décidé de l'accompagner jusqu'en Gironde.
2: Et hier, pour la première fois, un avion militaire, l'Airbus A400M, a été utilisé sur ce gigantesque brasier. Il peut larguer jusqu'à 20 000 litres d'eau ou de produits retardants. Dans le Var, l'incendie de Pont-Aves reste très actif. 4 000 hectares parcourus en 5 jours, plus de 2 000 personnes évacuées. La Corse, touchée aussi par des reprises de feu dans le secteur de Corté, avec 800 hectares parcourus. En tout, 1400 sapeurs-pompiers et 1500 militaires sont désormais engagés sur l'ensemble des incendies en France, indique sur X le Premier ministre Sébastien Lecornu.
0: Et ces incendies partout en France ont aussi une incidence sur le Tour de France.
2: La dernière étape de cette édition aujourd'hui est raccourcie 89 km au lieu des 133 initialement prévus. Un parcours entre les Champs-Élysées et la butte Montmartre. L'objectif, libérer les forces de secours largement mobilisées sur les incendies. Alors il faut s'adapter, affirme le patron du Tour, Christian Prudhomme.
3: J'adore le Tour de France, mais il y a des choses à un moment où qu'il faut bien avoir en tête. Dans le Tour de France, le plus important, c'est France. Quand le gouvernement, le ministère de l'Intérieur demande des choses comme ça, sachant que sans les 28 000 policiers, gendarmes et pompiers qui sont là pour le Tour de France, pour le protéger chaque année, il ne pourrait pas y avoir de Tour de France. La moindre des choses, c'est de répondre à leur demande, évidemment. L'essentiel, c'était que les forces de police puissent aller là où elles doivent être pour aller protéger les gens dans les départements, notamment des Landes et de la Gironde. Et ensuite, bien évidemment, notre souhait, c'était que Montmartre soit préservé, c'est le cas.
2: Les nouveaux horaires à retenir, 17h50 pour le départ, arrivée prévue autour de 19h45. Ce sera évidemment à suivre sur votre radio ici, émission spéciale de 16h à 20h. Sauf gros retournement de situation, Tadej Pogacar devrait décrocher son cinquième sacre avec le Belge Remco Evenepoel et le Mexicain Isaac Del Toro pour compléter le podium final. Le Français Paul Sexas, lui, devrait terminer quatrième pour son premier tour.
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2: Et nous, Louis, on va se pencher sur la météo.
0: Oui, avec quelques pluies sur la moitié nord, elles s'étendront des Pays de la Loire jusqu'au nord, puis de la Vendée au nord-est. Plus au sud, entre les Alpes et la Corse, des orages sont à prévoir, ainsi que quelques averses sur le Massif central. Pour les températures, ce matin, à Nantes, 16 degrés, à Lille, 18 degrés, Dijon, 18 également, Béziers, 21 degrés, et puis à Avignon, 22 degrés. Cet après-midi, les maximales, elles, n'excéderont pas les 30 degrés. Ce dimanche, 30 degrés attendus à Strasbourg au meilleur de la journée, 29 à Perpignan et Montpellier, et 31 la maximale. Maximal aujourd'hui à Ajaccio. Et puis, si vous partez en vacances aujourd'hui, Vigilance Bison Futé appelle ce matin à laisser les routes libres en Gironde pour faciliter l'accès des secours sur place.
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0: 6h06, ça a une très très belle mélodie pour vous accompagner ce dimanche. On retourne en 84 lorsque Véronique Jeannot enregistre ce duo avec Laurent Voulzy. Elle vient de signer l'un de ses plus grands succès de sa carrière et aujourd'hui, la chanson a encore marqué les esprits. Voici pour vous Désir, Désir, ce dimanche matin à l'écoute de votre radio ici. Bon réveil.

0: Ici, c'est la radio de votre été. Désir, désir, avec Véronique Jeannot et Laurent Voulzy pour vous accueillir. Bonjour à vous, soyez les bienvenus.
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0: Tiens, et à partir d'aujourd'hui, vous allez peut-être les voir autrement, puisque parfois,

0: Boogie, les Jackson, c'est pour vous, juste avant les infos de 6h30. Pour l'heure, il est 6h12, place à l'info de notre territoire. Et ce matin, direction Perpignan, avec une histoire de pommes de terre et une histoire de sans-patates.
1: Oui, Louis, c'est en effet un bon jeu de mots pour résumer cette histoire. Un habitant des Pyrénées-Orientales est devenu millionnaire grâce à l'euro-million un peu par hasard après un arrêt dans un commerce.
0: Ça, c'est une très belle histoire. Et ça commence simplement, sa femme s'arrête pour aller acheter des pommes de terre. Lui, eh bien, il en profite, il a quelques instants pour aller valider un ticket d'euro-million. Et quelques jours plus tard, surprise, ce ticket est gagnant grâce au code MyMillion. Résultat, 1 million d'euros, comme on le disait un petit peu plus tôt, sans patates.
1: Et oui, et c'est une expression qui tombe plutôt bien dans cette histoire, puisque sans cet arrêt pour acheter des pommes de terre, eh ben, le ticket n'aurait peut-être jamais été joué.
0: Je vous le dis, il y en a, ils ont de la veine. Hein. Comme quoi, manger des patates, manger des frites, et il suffit voilà, d'une petite course du quotidien pour changer la vie. Une histoire gagnante et forcément un petit peu savoureuse, signée ici Roussillon.
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0: Une nouveauté ce dimanche sur votre radio Tissy. Il est américain, il a 25 ans et surtout un timbre de voix particulier qui lui a permis de se révéler au monde entier. Voici pour vous Alex Warren et son nouveau single Ordinary Dream sur votre radio ici. Oui.

0: voici vos meilleures nouveautés de l'été pour bien commencer la journée aux côtés de Alex Warren, Fever Dream. Il est 6h16, tout de suite retrouvons notre coach sportif Nordine Attab qui s'apprête d'ailleurs à simplifier vos futures balades de l'été. Bonjour à vous Nordine.
1: Bonjour.
0: Ce samedi dans votre chronique 2 minutes pour être en forme, vous avez décidé de nous convaincre et de ne plus reculer lorsqu'une montée parfois difficile s'invite sur notre chemin.
1: Oh là là, il y a une côte devant moi. Bon, j'imagine que comme moi, vous redoutez les montées. Pourtant, elles représentent une excellente

0: l'occasion de faire travailler les muscles des jambes et le système cardiovasculaire. Et la bonne nouvelle, c'est qu'il n'est pas nécessaire de courir ou d'aller très vite. En montée, l'essentiel est avant tout d'avancer à son rythme. On débute par un exercice que j'appelle la montée active. Et pour ça, rien de compliqué. On marche. Par contre, au lieu de chercher une grande amplitude, on réduit légèrement la longueur du pas et surtout, on active les bras. 3, 2, 1, c'est parti. Allez, on monte la côte. On met du rythme, au niveau des pas et des bras. Et grâce à cet exercice, vous allez solliciter d'une manière générale les cuisses, les fessiers, surtout les mollets et bien sûr le système cardiovasculaire. Et vous pouvez effectuer cet exercice le temps de la montée ou environ sur 2 à 5 minutes.
1: Donc Nordine, si je vous suis, plus besoin d'éviter les montées.
0: Au contraire, les côtes constituent de véritables salles de sport à ciel ouvert. Et en plus, elles permettent aussi de travailler son équilibre et sa stabilité. On continue par un deuxième exercice durant lequel, lorsque vous êtes arrivé en haut de la côte, vous allez descendre la côte, mais cette fois-ci en fléchissant légèrement les jambes constamment. J'insiste sur le constamment. Allez, on fléchit légèrement les jambes et là, je descends la côte avec les jambes légèrement fléchies. Et grâce à cet exercice, à cette variante, vous allez solliciter encore plus les cuisses et les fessiers. Et vous pouvez effectuer cet exercice le temps de la descente ou environ sur 2 à 5 minutes. Finalement, les montées ne sont pas des obstacles, mais de formidables occasions de travailler le corps d'une manière générale. Alors cet été, en randonnée ou simplement lors d'une promenade, n'hésitez plus à emprunter les côtes. Allez, à vous de jouer.
1: Merci beaucoup Nordine, vous m'avez convaincu. Merci pour vos conseils. Et tiens, d'ailleurs, si vous êtes friand des conseils que nous partage quotidiennement Nordine à table, vous pouvez les retrouver en intégralité sur notre site internet ici.fr et bien entendu sur votre application ici, toujours à vos côtés. Conseils sportifs et bien-être d'ailleurs. 6h18, de retour en musique avec Mylène Farmer ce dimanche pour vous, avec Maman à tort.

0: 6h22 avec Mylène Farmer, Maman à tort sur votre radio ici. Bon réveil avec nous.
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0: Il est l'heure tout de suite de retrouver Johan Rock avec de nouveau Coulisses TV ce dimanche. Bonjour à vous Johan. Ce matin, vous nous parlez d'un épisode spécial de Nus et Culottés, et ce dans la vallée de la Drôme aujourd'hui.
2: Un épisode spécial pour l'émission la plus atypique du PAF. Cette fois, les deux copains Nance et Moots ont décidé de convier sur leur terre drômoise certaines des rencontres qui les ont le plus marquées au cours de leurs précédentes escapades. Pour le reste, nos compères restent fidèles à eux-mêmes, de la convivialité et une bonne dose d'impro.
3: Hop, hop, hop, je vous vois venir tout de suite. Oui, est-ce qu'ils ont voyagé, où est-ce qu'ils sont allés, est-ce qu'ils avaient un rêve, tout ça. Nous-mêmes, on n'en sait rien.
4: On ne sait pas. On va aller les retrouver, découvrir ce qu'ils sont devenus.
5: C'est freestyle. On va tout vivre avec vous. Lesquels sont partis pour aller où? On n'en sait rien.
2: Habituellement, Nance et Moots partent à l'aventure dépourvus de tout vêtement et du moindre centime. Cette fois, les personnes qu'ils ont invitées à les accompagner dans leur voyage ont l'autorisation de garder leurs vêtements, à l'exception de leurs chaussures, puisqu'ils devront faire tout le trajet pieds nus. Alors, plus simple ou pas comme défi? J'ai demandé à Nance son avis.
6: Non, surtout que la plupart des personnes là qui sont parties faire l'expérience ne sont pas du tout des vagabonds aguerris. Donc, c'est quand même une grosse sortie de zone de confort pour eux. Et puis, il y a aussi le fait que c'est aussi un voyage sans argent. Donc ça, pour tout le monde, voyager sans argent, c'est quand même aussi un saut dans le vide.
2: Nus et culottés, c'est un format diffusé sur France 5 depuis 14 ans. Un concept imaginé lorsque Nance était étudiant ingénieur et décida de voyager avec un ami dans les Caraïbes. À l'époque, tous les deux s'étaient fixés pour contrainte de ne jamais prendre l'avion.
6: Jusqu'au jour où je suis rentré en France, j'ai voulu écrire un livre sur comment voyager mieux avec moins. Là, je parlais à mon père, je lui disais, écoute, j'ai plus envie de faire ingénieur, j'écris un livre, mais là, je sais plus quoi faire. Après ça, il me dit, pourquoi tu ferais pas des vidéos maintenant? J'ai fait aller. Donc j'appelle un ami d'école d'ingénieur, Moots. Je lui dis, est-ce que ça te dit de partir avec moi en stop, mais cette fois-ci en France? Donc voilà, c'est comme ça qu'on s'est lancé un jour de juin 2010, sans vêtements, sans argent, sans rien, en voulant faire l'expérience absolue du saut dans le vide et de la confiance. Et puis ça a donné un miracle.
2: Un miracle qui se poursuit pour la 14e saison et qui a changé la vie des deux amis qui réfléchissent de plus en plus à adapter leur émission à l'étranger.
6: J'aimerais bien que des Allemands aient découvert leur pays avec un baluchon, que des Américains et des Japonais et des Marocains fassent pareil. Peut-être que chacun ait un espace d'introspection. Ouais, bah en tout cas, ouais, clairement, on y travaille.
2: En attendant la version allemande ou japonaise de l'émission, la spéciale pieds nus et culottés Objectif Drôme, c'est à voir actuellement sur la plateforme France.tv.
0: Merci beaucoup Johan Rock pour ces précisions. Il est 6h25, dans 5 minutes, le retour de l'info à vos côtés, Féline. Et les incendies, eux, sont toujours au cœur de l'actualité.
7: Notamment en Gironde, plus de 220 000 personnes évacuées dans le département. De nouvelles évacuations encore cette nuit. Et on sera en direct du parc des expositions de Bordeaux où sont rassemblées une partie des réfugiés dans quelques minutes.
0: Rendez-vous à 6h31 dans quelques instants. Votre horoscope de ce dimanche 26 juillet aux côtés de Catherine Viguet, comme d'habitude. C'est juste après la musique d'ici qui vous réveille du bon pied ce matin avec les Jackson qui nous rejoignent. Voici pour vous Blame It on a Book.

0: Les Jackson à l'écoute de votre radio ici ce week-end pour bien commencer la journée avec un Blame It On A Boogie. Comme d'habitude avant les infos de 6h30, eh bien il est l'heure de regarder ce que les astres vous réservent ce dimanche avec l'horoscope de Catherine Viguet. Bonjour Catherine, nous avons une évolution dans le ciel aujourd'hui.
1: La lune se dirige vers le signe du Capricorne, signe très autonome.
2: Bélier, vous ne vous sentez pas complètement en mode détente, vous avez des responsabilités.
3: Taureau, très belle journée de dimanche, vous communiquez, vous bougez et ça se passe bien.
4: Gémeaux, durant cet été, vous prenez conscience de plein de choses et vous agissez, vous voulez que ça change.
5: Cancer, ce qui prime, c'est de savoir ce qui compte pour vous, avec qui vous vous sentez bien.
6: Lion, vous aurez du respect s'il y a un échange pour affaires ou pour raisons personnelles.
7: Vierge, eh bien vous aurez à cœur de vous entourer de personnes à aimer et qui vous aiment.
8: Balance, si vous cohabitez, ce peut être une phase délicate, vous aurez intérêt à vous imposer.
9: Scorpion, ne vous fixez pas de limites, au contraire, lâchez un peu prise, ce sera très agréable.
10: Sagittaire, les sous, encore les sous avec des idées ingénieuses qui vous permettent de réaliser de très belles transactions.
11: Capricorne, il est beaucoup question de votre vie relationnelle et vous devez faire des compromis.
12: Verseau, sous l'eau calme du lac, ça bouillonne, alors il faut trouver les moyens de vous apaiser et de vous aimer.
13: Poisson, vous serez ravi d'être soutenu dans vos démarches, aussi bien pour préparer une fête que pour refaire votre CV.
14: Et pour nous tous, on persévère, on ne lâche rien.
0: Merci beaucoup Catherine Viguet, horoscope que vous retrouvez dès à présent signe par signe sur votre application ici. Tout de suite, il est 6h30, l'actualité en France et dans le monde en 90 secondes. C'est avec vous, Féline Loire-Duhaut.
15: Près de 46 000 hectares de terrain parcourus par les incendies en Gironde et dans les Landes. Les évacuations se multiplient, 55 000 nouvelles cette nuit dans plusieurs communes près de Bordeaux. Cet incendie est long à combattre selon le ministre de l'Intérieur Laurent Nunez à cause du phénomène de pyrocumulonimbus. Le feu crée ses propres tourbillons et devient particulièrement instable. Ces incendies génèrent des fumées toxiques chargées en particules fines. Résultat, 2,5 millions de masques FFP2 disponibles à Bordeaux depuis hier soir, annonce la ministre de la Santé Stéphanie Rist. À cause de la pollution de l'air, 8 départements du sud-ouest ont abaissé la vitesse de circulation de 20 km/h jusqu'à ce soir au moins. L'inquiétude dans le Var aussi, où le feu n'est toujours pas fixé au bout de 5 jours. 4000 hectares parcourus. Le Mistral doit se lever ce matin. Le Var est toujours en risque élevé pour les feux de forêt. Tous ces massifs sont fermés au public aujourd'hui. 10 ans après, la France rend hommage au père Jacques Hamel. Le 26 juillet 2016, ce prêtre était égorgé par deux djihadistes dans son église de Saint-Étienne-du-Rouvray en Seine-Maritime. Une cérémonie se tient ce matin en présence du Premier ministre Sébastien Lecornu et de l'ancien président François Hollande. Un épilogue raccourci pour le Tour de France. La dernière étape passe de 133 à 89 km. Une boucle parisienne uniquement entre la butte Montmartre et les Champs-Élysées. Départ à 17h50 à suivre sur votre radio ici. Sauf gros retournement de situation, Tadej Pogacar va remporter son 5e Tour de France.
0: 6h32, Féline, vous le disiez, la situation reste critique sur le front des incendies en Gironde.
15: 42 000 hectares parcourus dans le département selon le dernier bilan de la préfecture cette nuit. Les prochaines heures peuvent être difficiles, prévient le Premier ministre Sébastien Lecornu, face à des prévisions météorologiques qui redeviennent défavorables. Plus de 220 000 personnes évacuées dans le département, avec des nouvelles évacuations encore cette nuit. Une partie des réfugiés est regroupée au parc des expositions de Bordeaux. Bonjour Nicolas Joly.
16: Bonjour Féline, bonjour à tous.
15: Vous êtes sur place pour ici où la fatigue se fait sentir.
16: Effectivement, je suis devant le parc des expositions, pas à l'intérieur, pour éviter de déranger les personnes qui dorment encore. On sait que les nuits sont pas faciles sur ces lits de camp. La halle est d'ailleurs pleine. De nouvelles personnes sont encore arrivées cette nuit. Je suis avec Christelle qui a dû évacuer Saint-Jean-d'Illac il y a deux jours avec son mari, sa fille et sa chienne. Bonjour.
17: Bonjour.
16: Vous confirmez que les nuits sont pas forcément évidentes ces derniers jours?
17: Pas facile, effectivement, mais tout est mis à disposition pour qu'on soit bien. Hier soir, on n'a pas dormi du tout. Ce soir, deuxième nuit, finalement, on s'y fait et puis on attend.
16: Voilà. Vous attendez, le plus dur, vous me disiez, c'est de pas forcément avoir les informations, pas savoir ce qui vous attend pour les jours qui viennent.
17: Exactement. L'attente, bon, où en est ce feu, on sait qu'il est gros. Savoir si nos maisons seront sauvées ou pas, si on va pouvoir rentrer chez nous. Voilà, on attend et on verra.
16: Ça ressemble à quoi maintenant à l'intérieur de ce parc des expositions?
17: C'est un camping géant. On se retrouve tous, au lieu d'être au camping à l'extérieur avec nos tables, nos couchettes, on est en intérieur et voilà. C'est pas camping paradis, mais...
16: Vous avez vu arriver les personnes aussi cette nuit, les arrivées continuent finalement un peu tous les jours?
17: Tout à fait, hier soir il y a eu les grosses arrivées de Mérignac, Saint-Médard. Et là cette nuit on entendait encore de nouvelles arrivées, beaucoup d'arrivées médicalisées aussi. Ça n'arrête pas d'arriver et de repartir aussi. Certains ont des solutions pour aller ailleurs.
16: J'ai l'impression que vous essayez de garder le sourire.
17: Ben, il faut. Et puis quand on a des enfants, il faut positiver, on essaie d'être au mieux et puis voilà, on verra bien derrière.
16: On verra bien effectivement les informations qu'on aura peut-être au fil de la journée par la préfecture sur ce feu qui continue de menacer l'agglomération bordelaise et dont d'ailleurs quand on est dehors on sent l'odeur assez âcre, un peu piquante presque, des fumées absolument partout dans la ville.
15: Merci beaucoup Nicolas Joly en direct du parc des expositions de Bordeaux. Et face à la progression du feu, la préfecture de Gironde a pris un arrêté de fermeture partielle de l'A63 dans les deux sens. La SNCF de son côté appelle à reporter les déplacements prévus dans la région au moins jusqu'à demain. Les reports et annulations de billets sont possibles sans frais. Et nous, Louis, on va se pencher donc sur la météo.
0: Oui, avec quelques pluies, Féline, sur la moitié nord, elles s'étendront des Pays de la Loire jusqu'au nord, puis de la Vendée au nord-est. Plus au sud, entre les Alpes et la Corse, ce sont les orages qui sont à prévoir ce dimanche, ainsi que quelques averses sur le massif central. Pour les températures, ce matin, à Nantes, on relève 16 degrés, à Lille, 18 degrés, Dijon, 18 degrés également, à Béziers, 21 degrés, puis à Avignon, ce matin, 22 degrés. Cet après-midi, les maximales, elles, n'excéderont pas les 30 degrés ce dimanche, avec 30 degrés attendus à Strasbourg, 29 pour Perpignan et Montpellier, et la maximale ce dimanche, 31 degrés à Ajaccio, 6h35.
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0: Il y a quelques refrains qui reviennent instantanément en tête dès les premiers mots. Celui de Confidence pour Confidence en fait partie. Jean Joultès répond présent pour vous aujourd'hui. Retour dans les années 80 pour commencer cette journée comme il se doit et passer le plus beau des week-ends avec nous.

0: Jean Schultes sur votre radio ici pour commencer ce week-end comme il se doit et sans confidence avec Féline. On a une très belle surprise pour vous.
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0: 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Avant les infos de 7h, de la très bonne musique pour vous aux côtés de Kim Carnes. Kim Carnes pour commencer ce dimanche de la meilleure des façons. Tout de suite, il est 6h40 et place à votre chronique, Valentine Lethèse, vie numérique, vie privée. Ce dimanche, vous vous adressez à celles et ceux qui utilisent Mon Espace Santé. Et nous sommes nombreux dans ce cas. Et justement, vous voulez nous parler des données personnelles compilées dans ce dossier médical partagé.
3: On l'appelle aussi Mon Espace Santé. Et comme son nom l'indique, il permet de stocker toutes vos données de santé. Vos dernières prescriptions, vaccins et même vos rendez-vous chez le dentiste. Cet espace numérique lancé en 2022, piloté par le ministère de la Santé et l'Assurance Maladie, n'est pas obligatoire. Mais il est créé pour chaque Français. À vous ensuite de l'activer ou non. Son objectif étant de remplacer le bon vieux carnet de santé physique, de permettre un suivi continu de vos soins, où que vous soyez, le tout sans vous déplacer à chaque rendez-vous avec l'ensemble de vos dossiers médicaux.
0: Et Valentine, est-ce que c'est sans risque ?
3: C'est vrai qu'il suscite beaucoup d'appréhension au premier abord, puisque tout se passe en ligne, avec pour premier risque la sécurisation de vos données médicales. Mais toutes ces données sensibles sont hébergées en France et sur des serveurs certifiés HDS. Littéralement, ça veut dire hébergeur de données de santé. Et c'est la garantie d'une très haute sécurité, explique la CNIL, la Commission nationale de l'informatique et des libertés, puisque pour l'obtenir, ces hébergeurs doivent répondre à de nombreuses exigences. Vous avez totalement la main d'ailleurs sur qui peut consulter vos données dans votre espace. Par défaut, votre médecin traitant y a accès, mais vous pouvez lui refuser, comme à n'importe quel professionnel de santé. C'est à vous de choisir. Comme en cas d'urgence où deux cas de figure sont à trancher, souhaitez-vous donner l'accès au médecin régulateur du SAMU, si vous appelez le centre 15, et aux autres professionnels de santé si votre état nécessite une prise en charge immédiate.
0: Et pour en savoir plus sur la sécurisation de vos données de santé en ligne, rendez-vous sur ici.fr, page vie numérique, vie privée.
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0: 6h42, on vous souhaite à toutes et tous un excellent réveil avec nous ce dimanche matin. Et comme chaque jour à cette heure-ci, vous avez rendez-vous avec l'histoire et le meilleur des chroniques Voyage dans le temps proposées par Stéphane Bern. Et ce matin, on voyage au temps de Charles Martel au 8e siècle.
6: Dans les manuels, c'est une bataille fondatrice. Charles Martel arrêtant net l'expansion musulmane à Poitiers. Mais si on regarde de plus près, la réalité est moins héroïque et bien plus nuancée. Octobre 732, dans les plaines brumeuses de la région de Poitiers, l'armée franque affronte les troupes d'Abdelrahman venues du sud. L'affrontement est bref, violent, et se solde par la mort du chef Omeyyade. Charles Martel y gagne un surnom, digne d'un acteur de film pour adultes, le Marteau. Et plus tard, ses descendants transformeront cet épisode en mythe, celui d'une Europe sauvée du croissant par l'épée. Charles Martel aurait donc arrêté les Arabes à Poitiers. Mais à l'époque, personne ne parle de sauver l'Europe. Les sources carolingiennes enjoliveront beaucoup plus tard ce simple affrontement frontalier. Car, en vérité, l'expansion musulmane a déjà ralenti. 2 ans plus tôt, le siège de Constantinople tourne au désastre et en Espagne, les raids au nord des Pyrénées ne sont plus que des incursions pour le butin. Les Omeyyades, à bout de souffle, doivent gérer des révoltes berbères au Maghreb et un immense empire déjà trop vaste pour être correctement gouverné. Abd al-Rahman ne mène pas une conquête, mais une expédition punitive contre le duc d'Aquitaine. En résumé, on règle un petit différend et on rentre. On n'a pas prévu de déménager.
7: Déménager gagnant.
6: La bataille de Poitiers, c'était la fin d'un raid, pas la fin d'une invasion. Alors oui, Charles Martel a frappé fort, mais plutôt un coup de pub qu'un coup d'arrêt à l'histoire. Une belle légende, mais alors pas une seule attraction Charles Martel au Futuroscope de Poitiers.
0: Merci beaucoup Stéphane Bern, Voyage dans le temps, un nouvel épisode inédit disponible pour vous dès demain, juste avant les infos de 8h. Tout de suite, il est 6h45 et à la une de la presse ce dimanche, Féline, l'on file au jardin pour apprendre à réussir ses boutures efficacement.
2: Et oui Louis, c'est l'un des dossiers à la une du magazine Rustica cette semaine. Faire ses propres boutures, c'est une façon économique et sympa pour multiplier vos plantes préférées, mais ça demande aussi quelques connaissances et Alain Delavis s'apprête à vous les partager.
0: Le directeur des rédactions de Rustica que nous allons retrouver juste après Vita sur votre radio ici. Bon dimanche avec nous. Voici pour vous, Promets-moi.

0: Merci dès 6h avec Vita. Très bel été avec nous, 6h48. Il est l'heure d'ouvrir un nouveau dossier ensemble.
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0: À la une de la presse ce dimanche dans votre magazine Rustica, un dossier pratique pour apprendre à réussir ses boutures et multiplier facilement ses plantes. Pour en parler, j'ai le plaisir de retrouver le directeur des rédactions de Rustica, c'est Alain Delavie qui est avec nous. Bonjour Alain.
3: Bonjour.
0: Alain, je sais que vous regorgez de conseils. Alors justement, quels conseils vous allez pouvoir nous donner ce matin pour réussir la bouture parfaite ?
3: Alors c'est de repérer déjà la plante qui vous plaît et surtout que ce soit une plante qui est saine, c'est-à-dire il n'y a pas de maladie. Si vous prenez du rosier, vous allez éviter un rosier qui est couvert de taches noires, de rouille et d'autres maladies désagréables. Vous allez choisir bien sûr la variété que vous préférez. Mm-hmm. Je pense au laurier rose, vous avez plein de couleurs, vous avez des blancs, des roses pâles, des roses foncées. Et puis vous allez choisir une très belle bouture puisqu'en fait c'est un fragment de tige. En général c'est l'extrémité d'une tige et on va éviter de prendre une tige qui a déjà fleuri. On prend une tige qui n'a pas fleuri et on prélève après un fragment. Quand je dis un fragment, c'est qu'en général, quand il y a des paires de feuilles ou une feuille, on prend deux ou trois niveaux de feuilles et on coupe en dessous du troisième pour prélever la bouture. Mmh. Vous faites ça, bien sûr, pas en plein midi ou à 2h de l'après-midi, parce que là, il y a beaucoup plus de pertes d'eau. Faites-le dans tôt le matin ou tard le soir. C'est préférable. Plutôt le matin, parce que la plante est bien gorgée d'eau et vous aurez une meilleure reprise.
0: Ok, alors une fois que notre prélèvement, lui, il est bon, qu'est-ce qu'il faut qu'on prépare ensuite ?
3: Eh bien, vous allez préparer un substrat parce qu'on ne bouture pas dans n'importe quoi. Alors, on trouve plein de terreaux dans le commerce, donc vous allez prendre un bon terreau qui est plutôt un terreau pour bouturage. Hein, c'est souvent marqué. Et ces terreaux n'ont pas d'engrais parce que tant que les racines ne sont pas faites, on n'a pas besoin d'avoir d'engrais dans le substrat. Et puis, vous allez ajouter du sable assez grossier. La proportion, c'est 2/3 de terreau pour 1/3 de sable. Donc le mélange doit être léger, sain et poreux. Et en fait, le substrat, ça fait déjà la moitié du résultat.
0: Ok, merci Alain. Et ce n'est pas fini. Une fois que la bouture a pris, quand est-ce qu'il faut surtout la rempoter ?
3: Ben vous allez voir, votre petite bouture va faire des nouvelles feuilles. Et quand elle commence à faire des nouvelles feuilles, ben vous pouvez dire que là, si vous avez fait par exemple plusieurs boutures dans un pot, vous pouvez les séparer. Alors si c'est un arbuste qui perd ses feuilles, vous allez attendre l'automne tranquillement, que l'automne se fasse, que l'arbuste perde, votre petite bouture perde ses feuilles, et vous allez le rempoter à ce moment-là, la reprise sera bien meilleure. Si c'est un géranium, un pélargonium ou un fuchsia, vous pouvez le faire dès que les nouvelles pousses apparaissent. Ça veut dire que les racines sont bien formées et il faut surtout bien attendre. Si vous le faites trop tôt et que les racines ne sont pas assez formées, vous risquez d'avoir des pertes et ça serait dommage.
0: C'est noté. Merci beaucoup Alain pour ces conseils précis afin de réussir justement nos boutures cet été. Pour plus d'informations, tiens, je vous invite à aller lire le magazine Rustica, disponible dès maintenant chez votre marchand de journaux. Alain, merci encore, belle journée et on vous retrouve comme d'habitude dimanche prochain.
3: Moi aussi, bon dimanche.
0: 6h51, Willy Rovelli va nous rejoindre dans un instant pour sa revue de presse décalée sur l'actualité ce dimanche 26 juillet. Et vous commencez votre journée au son de Kim Carnes sur votre radio ici. Soyez les bienvenus.

0: La voix de Kim Carnes pour vous ce dimanche matin avec Bette Davis Eyes sur votre radio ici. 6h55, Féline, je vous propose tout de suite de retrouver Françoise, notre auditrice ce matin qui nous passe un coup de fil du Nord. Bonjour à vous Françoise.
1: Bonjour Céline, bonjour Louis.
2: Bonjour Françoise.
0: Je suis super content de vous avoir aujourd'hui puisque vous avez une passion absolument formidable. On en parlait il y a quelques instants, c'est le jardinage.
1: Ben oui. Alors, un peu compliqué en ce moment avec la sécheresse, mais bon, il devrait pleuvoir un petit peu chez nous aujourd'hui.
0: Ça va faire du bien.
2: Qu'est-ce que vous plantez ?
1: Voilà. Alors, habituellement, il y a un petit potager. Donc, il y a quand même il y a des haricots, il y a du persil. Bon, il y a pas mal d'aromatiques.
0: Ouais.
1: On a pas mal de fruitiers. On a un vivier avec des poissons, il y a des poules, etc. Après, c'est un peu la campagne.
0: Sympa. Il y a des fraises encore ou pas du tout? Je suis à côté de la plaque.
1: Les fraises sont là, mais
0: ouais, c'est moyen.
2: On est des gourmands avec Louis, c'est pour ça.
0: François, vous avez...
1: Il y en a eu beaucoup cette année.
0: Françoise, vous avez un très joli message justement à adresser ce matin, notamment à nos pompiers.
1: Oui. Voilà. Alors, d'abord, il s'adresse à toutes les personnes qui subissent les feux abominables et qui vivent des moments d'angoisse difficile. Là, je leur souhaite évidemment beaucoup de courage. J'espère que ça va se terminer vite et avec le moins de drame possible. Mais effectivement, faut dire merci à tous ces pompiers courageux qui donnent toute leur énergie, leur vie. Ce sont vraiment des héros. Quand on voit à la télé les images, franchement, ce sont des héros. Merci aussi à toutes les personnes bénévoles. On voit des tas de gens.
0: Des élans de solidarité, bien sûr, qui se manifestent dans toutes les communes autour de ces incendies en Gironde. Ouais. Vous faites très bien de le signaler, François, sur ces très belles paroles. Je vous offre avec le sourire, justement, votre pack collector ici, avec le livre cette semaine de poche de Maxime Chatham et votre paire de lunettes certifiées pour profiter en toute sécurité de l'éclipse totale du soleil le 12 août prochain. Merci beaucoup, Françoise. 6h57, il est là comme chaque week-end avec sa revue de presse décalée sur l'actu, c'est Willy Rovelli.
3: Bonjour tout le monde. Et on commence avec ces feux de forêt qui ravagent tout le pays, quasiment tous allumés intentionnellement par des pyromanes. Pardon, par des gros cons, voilà, ils m'arrêtent même pas qu'on les appelle autrement. Les pyromanes adorent les pins, ça crépite mieux que les feuillus. En fait, les pyromanes, c'est des critiques gastronomiques du bois. Parmi la population évacuée près de Bordeaux, il y a Sophie Davant. Bah, il valait mieux, elle est tellement sèche qu'elle risquait de brûler elle aussi. Un camp naturiste évacue également au Cap Ferret. Là, c'est beaucoup plus simple. Chérie, il faut partir. Vite, ne t'habille pas. Les politiques ont décidé de ne pas se rendre au Cap Ferret. Une mesure sage et responsable, vu comme ils brassent du vent, ça n'aurait fait qu'empirer les choses. La ministre de la Transition écologique, Monique Barbu, démissionne et puis finalement, elle démissionne plus. À un moment, c'est normal de s'appeler Barbu et de se radicaliser. C'est la première fois qu'une ministre a failli démissionner alors qu'on ne savait même pas qu'elle avait été nommée. Monique Barbu vient d'entrer dans l'histoire de la 5e République en étant la première ministre à démissionner de sa démission. Monique Barbu, que l'on surnomme désormais Monique Parplu. En tout cas, c'est un bel exemple de recyclage, puisque le gouvernement ne va pas jeter Monique Barbu, il va même la réutiliser. Cette semaine, Madeleine de la Monica, doyenne des Français, a fêté ses 114 ans. C'est une ancienne égyptologue. Ça, tu m'étonnes. Vu son âge, elle a dû coucher avec Toutankhamon pour réussir. Ça, je suis sûr qu'elle a couché avec Toutankhamon. Ça, je suis sûr. L'autre a 114 ans. C'est une ancienne égyptologue momifiée de son vivant. Tour de France 2026. Tadej Pogacar et Jonas Vingegaard. Oulala, Vingegaard. Réveillés en pleine nuit pour un contrôle antidopage. Après, ils n'étaient pas là. Ils étaient au petit-déj à la station Total où ils ont bu un bon bol de son plomb 95. Aujourd'hui, après l'étape de l'Alpe d'Huez, les coureurs prendront l'avion pour la dernière étape demain à Paris. Sauf Pogacar, lui, il ira en vélo, ça ira plus vite, il veut pas perdre temps. Non, l'avion, c'est trop lent. Les coureurs du Tour de France, c'est les seuls qui sont pressés de rentrer à Paris en juillet. Enfin, le saviez-vous? Les chutes de noix de coco provoquent chaque année plus de morts que les attaques de requins. Comme avec Patrick Bruel, ce sont ces noix de coco qui ont provoqué sa chute. Allez, passez un bon dimanche et à tout à l'heure midi.
0: Merci Willy. Et tout de suite, pour vous réveiller dans les meilleures conditions, place aux équipes d'ici matin et ça se passe dans votre région.
4: Bonjour à tous, bonjour à toutes. En ce dimanche 26 juillet, c'est ici Pays Basque qui vous réveille, que vous soyez des habitués, des gens qui viennent en vacances. On a tout prévu pour vous réveiller dans la bonne humeur. Mais d'abord, on commence avec le journal.
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4: Bienvenue sur votre radio locale. Nous sommes le 26 juillet et il est 7h. journal présenté par Alexis Arad. Bonjour.
6: Bonjour à tous.
4: De nouvelles évacuations en Gironde cette nuit.
6: 55 000 personnes supplémentaires dans 5 communes. Cela porte au total à 220 000 le nombre d'évacués depuis le milieu de semaine à cause de cet incendie incontrôlable aux proportions monstres entre le bassin d'Arcachon et la métropole de Bordeaux. Une cinquantaine de pompiers des Pyrénées-Atlantiques sont sur place pour prêter main forte à leurs collègues. Le capitaine Jérémy Daguerre, chef de détachement du groupe d'intervention feu de forêt du 64 et pompier à Pontac, vient de passer 4 jours à lutter contre l'incendie. Il n'avait jamais vu un feu aussi impressionnant.
7: La vitesse à laquelle il se développait, le vent du coup qui faisait que tourner et qui l'amenait d'un côté de l'autre, ben forcément de suite l'endroit où vous étiez en sécurité sur la route, vous n'y êtes plus puisque le vent vous oriente le feu vers vous et vous oblige à quitter votre position ou à la renforcer, et ça demande du temps, et le temps dans ces cas-là on l'a pas. On fait face. Maintenant, on se sent vraiment très très petit. On ne peut pas s'interposer face à cette nature qui déborde tout. On lutte contre une j'imagine une bête féroce. Aujourd'hui, il va vraiment attendre qu'il y ait une accalmie météo avec une entrée d'humidité, une chute des vents et une baisse des températures pour pouvoir l'arrêter. Aujourd'hui, on est en attente de cette opportunité.
6: Et tôt ce matin, la préfecture de la Gironde a indiqué que 42 000 hectares avaient été parcourus par les flammes. Les conditions météorologiques sont redevenues défavorables. Sébastien Lecornu, le Premier ministre, parle d'une nuit compliquée. L'incendie qui s'est à nouveau déplacé vers l'est entraîne des coupures d'axes routiers. La 63 est fermée dans les deux sens entre Bordeaux et Arcachon. Elle est même fermée dans le sens Bayonne-Bordeaux à partir du nord des Landes. Des grosses perturbations sur les rails aussi. La circulation entièrement coupée entre Bordeaux et le sud de l'Aquitaine. Aucun TGV vert et depuis Paris ne partira aujourd'hui du Pays Basque. Suppression au moins pour toute la journée. Dans le nord des Landes, l'incendie de Biscarrosse lui est moins virulent. 3000 habitants vont pouvoir regagner leur logement dans le bourg de Biscarrosse. Plus de 36 000 personnes ont été évacuées dans le secteur. Le feu a brûlé un peu moins de 4 000 hectares. Les pompiers espéraient le fixer dans la nuit. Dans le Pays Basque, les appels à la solidarité se multiplient. À Biarritz, les dauphins biarrots de l'emblématique Robert Rabbani et le Biarritz Olympique se mobilisent. Des convois vont partir ce dimanche, chargés d'eau, de produits d'hygiène, de vêtements de rechange et de denrées alimentaires. Un autre convoi partira ce matin de Mouguer au départ du complexe Aït Sondohan. Vous pouvez apporter des denrées jusqu'à midi. Et alors que le risque d'incendie est aussi très élevé chez nous, des mesures sont prises pour la protection des forêts. À Anglet, où le souvenir de l'incendie de Chiberta est encore bien présent 6 ans après, la ville a choisi de fermer les forêts du Pignada et du Lazaret jusqu'à nouvel ordre. Une mesure de précaution largement comprise par les habitants à Rantxakurutxari.
8: Le vent s'engouffre entre les pins du Pignada, les sentiers sont déserts, derrière les barrières, impossible d'entrer. Ici, le moindre souffle rappelle qu'un feu pourrait courir d'arbre en arbre en quelques minutes.
9: Ça fait peur, parce que la vitesse à laquelle ça se propage actuellement avec les rafales de vent et tout.
8: À quelques centaines de mètres, justement, un jogger s'arrête devant une maison.
10: Vous voyez ici, là, cette maison-là, elle a brûlé il y a 5 ans.
8: Alors, en voyant les incendies qui ravagent aujourd'hui les Landes et la Gironde, difficile pour lui de contester la fermeture.
10: C'est une excellente idée parce qu'on a déjà donné il y a quelques années et on n'a surtout pas envie que ça recommence. Donc, ils ont tout à fait raison de fermer l'accès, même si là, je boirais bien un coup sous les pins.
8: Et pour beaucoup, le danger ne vient pas juste de la chaleur ou du vent.
11: Place de la Chapelle, une dame qui fumait et je lui ai fait ramasser son mégot, je l'ai redonné, elle a rejeté. Donc je l'ai ramassé et je l'ai jeté à la poubelle. Et elle m'a rionné, elle est partie.
12: Il n'y a pas de civisme dans notre pays. Les gens ne sont pas respectueux, donc effectivement, il faut prendre des mesures pour éviter qu'on ait des accidents ou des incidents, quoi, en fait.
8: Et en attendant une baisse du risque incendie, les forêts du Pignada et du Lazaret resteront fermées et les promeneurs devront patienter.
6: L'accès interdit jusqu'à nouvel ordre. La police municipale annonce des contrôles réguliers et les personnes qui franchiraient les barrières de fermeture s'exposent à une verbalisation. La sécheresse s'aggrave sur le Pays Basque. À partir de ce début de semaine, l'ensemble du territoire passe en alerte, le 3e niveau sur 4. Nouvelle restriction à partir de mardi. Le détail est à retrouver sur ici.fr. Car les pluies d'hier ne vont pas régler la situation. Même si pour la première fois depuis près d'un mois, il est tombé plus d'un millimètre sur le Pays Basque, ça n'était plus arrivé depuis le 28 juin et avant cela même depuis le début du mois de juin. Hier, les orages ont apporté 10 mm de précipitations à Biarritz, 16 à Saint-Jean-Pied-de-Port et 21 à Cambeau. Des pluies importantes, mais qui ne pénétreront pas les sols en profondeur. De nouvelles pluies sont annoncées aujourd'hui. La pluie battante qui aura en revanche eu pour effet de stopper le concert de Mika hier soir aux arènes de Bayonne après seulement 3 chansons. Le chanteur a tenu ce temps en 5 minutes en jouant de la pluie en chaussettes sur l'avant-scène, mais le matériel, lui, a souffert après 10 minutes de suspens pour savoir si le concert allait reprendre. Le producteur a finalement annoncé l'annulation du spectacle dans une certaine confusion.
4: 700 participants au trek de Bidarraille.
6: Ils ont arpenté hier les montagnes du Pays Basque autour du village. Deux distances au menu, le 24 km avec 1700 mètres de dénivelé, remporté en 2h37 minutes par le camboire Mikel Etcheverry, et le 45 km gagné par deux coureurs, Rémi Dargui et Pancho Saint-Martin. Le duo a avalé les 2700 mètres de dénivelé en 4h45. Ils ne sont pas parvenus à se départager. Côté féminin, la championne de Saint-Pé-sur-Nivelle, Carole Duhard, s'impose sur le 45 km en 5h53. Et sur le 24 km, la championne est une enfant du pays d'Océ, Maïté Casilrien.
13: Je me sentais fatiguée, enfin je me sens fatiguée en ce moment. Et je me suis dit que je partais tranquille, sans pression, donc j'ai pas forcé au départ. Et puis après, j'ai vu que je me sentais assez bien, j'ai pris plaisir et puis c'est super beau en plus. Donc voilà, vraiment le temps était idéal. Il faisait vraiment pas trop chaud, donc à remercier vraiment.
14: Vous avez eu le temps de regarder un petit peu le panorama ?
13: Oui, et puis il y avait par moments, le soleil sortait par moments, c'était super beau. Non, c'était vraiment un très bon moment. À la fin, oui, je sentais la fatigue et la dernière côte là, j'en pouvais plus. Je pensais que j'allais arriver un peu plus vite ou un peu plus en forme, mais en fait, j'ai dû peut-être un peu trop forcer avant, je sais pas trop. Je dois encore apprendre à gérer mes efforts. Pourtant, je me sens fatiguée.
6: Un coup de tonnerre en Pro D2. Le conseil de discipline du rugby français confirme la rétrogradation de Nice en fédéral. Le club promu sportivement n'a pas apporté les garanties financières demandées. Nice a annoncé faire appel, mais si la décision est confirmée, Mont-de-Marsan sera repêché en Pro D2. On voit le soleil qui se lève à travers le studio, tout rouge.
4: Ah, c'est un beau soleil. Hein. C'est très très beau. Mais il y a quand même quelques nuages dans le ciel. Quelques nuages et pour certains, quelques gouttes qui sont sur les vitres des maisons. Ce matin, sur le Pays Basque, quelques averses peuvent continuer de tomber. En revanche, au fur et à mesure de la journée, les pluies vont s'arrêter pour laisser place au soleil en fin de journée, selon Météo France. Je le rappelle, pour les températures à 7h, nous avons 19 degrés à Bidarre et Asquin, 17 à Ainoa, Asparin et Saint-Palais, 16 degrés à Banca et Saint-Engrasse. C'est des températures plus fraîches évidemment que d'habitude dans cette matinée. Et dans l'après-midi, avec le soleil qui revient, on attend jusqu'à 24 degrés. Un point sur votre trafic. Vous l'avez entendu dans le journal, la 63 dans le sens Bayonne-Bordeaux à partir du nord des Landes est coupée. Pour les trains, la circulation est entièrement coupée entre Bordeaux et le sud de l'Aquitaine. Aucun TGV vers Paris ne part du Pays Basque, n'y arrive. Suppression au moins pour la journée. Les trains SNCF sont supprimés pour cause d'incendie aux abords des voies en Gironde. C'est le cas du Paris-Montparnasse en départ de Bayonne à 7h45. Pour les TER, c'est bon pour l'instant dans l'intérieur des terres. Sur la côte seulement, Bayonne est desservie. Départ depuis Bayonne pour Saint-Jean-Pied-de-Port à 7h50 maintenu. Pour Pau à 7h55 aussi, c'est maintenu. Pour Anda et Biarritz, par exemple, les départs et les arrivées sont suspendus pour l'instant. On fera un point régulier pour vous prévenir. Mais si vous pouvez éviter de prendre le train et le TER aujourd'hui, on vous le conseille. 7h08 sur votre radio.
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4: Pour se réveiller le dimanche, il vous faut trois choses. Alors notez de la bonne humeur, de la bonne musique et un croissant. Chez ici Pays Basque, on a tout sauf les croissants. Donc voici de la musique, Daniel Balavoine, Mon fils, ma bataille. Bon réveil à tous.

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2: Bienvenue sur Ici Pays Basque. Pour celles et ceux qui ne connaissent pas le principe, eh bien on passe la matinée ensemble dans la bonne humeur, le tout entouré d'une superbe équipe. Brigitte à l'accueil qui attend vos appels, Julien à la technique, et pour les infos vous avez Alexis. Alexis, justement,
3: oui,
2: il a envie de vous faire vibrer, c'est ce que vous m'avez dit tout
3: toujours
2: à l'heure. Oui, puisque le concert de Mika a dû être interrompu.
3: Hey.
2: Et oui, et du coup pour ravir celles et ceux qui n'ont pas pu profiter de Mika, vous avez proposé de faire une chanson, donc je vous lance Mika. Allez-y, chantez pour nos auditeurs.
3: C'est compliqué le matin,
2: et
3: la voix.
2: La voix part en cacahuète. C'est compliqué ce matin, Alexis. Bon alors, vu que Alexis n'arrive pas à remplir sa mission,
3: non,
2: on va essayer de vous offrir un vrai concert dans la Force Basque ce matin. La Force Basque, vous avez une grande roue, vous tournez la roue, vous tombez sur un jeu, vous réussissez le jeu et vous repartez avec un très beau cadeau. Je vous l'ai dit ce matin, vous jouez pour un concert. Alors, j'ai pas le droit de vous divulguer le cadeau. Tout ce que je peux vous dire, c'est que si vous voulez retourner à Rennes en Seine, il faut jouer dès maintenant et nous appeler 05 59 59 17 17. Je vous redonne le numéro 05 59 59 17 17 pour gagner un concert aux arènes de Bayonne. Allez, dans un instant, les pourquoi du Pays Basque avec Gorka Robles.
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2: Pour tout connaître sur le Pays Basque, il faut absolument écouter votre radio locale. Et Gorka Robles, qui est au micro de Lucas Espora, nous raconte les petites et grandes histoires qui font le Pays Basque.
4: Pourquoi l'Eguzki-Lore est-elle une fleur si importante au Pays Basque ?
5: L'Eguzki-Lore, c'est la fleur soleil, non pas la fleur du soleil. Eguzki, c'est le soleil, Lore, c'est la fleur. On va revenir au départ de cette légende, parce qu'on remonte au temps où les hommes commencèrent à peupler la Terre. Il n'y a ni le soleil, ni la Lune n'existent.
4: D'accord, ils ont remonté au temps.
5: Et donc les hommes vivent dans des cavernes, des hommes qui ont peur de l'obscurité, puisqu'il n'y a aucune lumière, effrayés par de nombreuses bêtes qui sortent des entrailles de la Terre, les taureaux de feu, chevaux volants, des dragons. Et donc les hommes sont réfugiés dans les grottes et ils vont désespérer, ils vont voir Amalura, la Terre-Mère dans la mythologie basque, en lui demandant de trouver une solution. Et elle dit, mes enfants, vous me demandez de vous aider, c'est ce que je vais faire. Je vais créer un être lumineux que vous appellerez Ilargi, la Lune. Donc c'est ainsi que Amalur crée la Lune, qui illumine la nuit et effraye les créatures. Mais ces créatures commencent à s'habituer à cette lumière qui n'est pas trop forte. Donc les hommes se réfugient et vont repartir voir Amalura en lui demandant de trouver une autre solution de plus puissante. Elle leur dit, nous avons besoin de quelque chose de plus puissant, d'accord, je vais créer un être encore plus lumineux que vous appellerez Eguzki, le soleil. Et à partir de là, le soleil qui sortirait durant le jour, la nuit. Et donc les hommes commencent à s'habituer et surtout tous les monstres qui sortaient la nuit, eh bien, ne reviennent plus. Et donc ils continuent à s'habituer et là aussi
4: il
5: faut trouver une solution. Et elle crée, Amalura crée la fleur, une fleur si belle, Eguzki-Lore, qui ressemble au soleil, pour chasser les êtres qui continuent à sortir malgré les deux êtres lumineux qu'elle vient de créer. Donc c'est depuis cette époque que les Basques parcourent la montagne, cueillent la fleur soleil, la font sécher et l'accrochent à la porte des maisons. Donc cette croyance populaire va faire chasser les chorguinacs, les laminacs, tous ces êtres maléfiques qui peuvent traîner encore autour des maisons. Alors il fallait qu'ils comptent tous les pétales de la fleur pour pouvoir rentrer dans ces maisons-là. Sauf que le temps qu'ils mettaient à compter, bien le jour se levait et donc ils étaient obligés de s'enfuir. C'était une façon, c'est pour ça que cette fleur protège toutes les maisons. D'autres versions aussi disent que cette fleur ressemble tellement au soleil qu'elle fait fuir toutes les mauvaises divinités qui peuvent parcourir la nuit et les maisons. Donc c'est une fleur de protection. Le vrai nom français, c'est la carline à feuilles d'acanthe.
4: C'est ça, parce que quand t'écoutes, on a l'impression que c'est le tournesol que tu décris.
5: Non, c'est pas le tournesol, c'est une forme de chardon sauvage qui s'appelle la carline à feuilles d'acanthe, qui a été créée, alors là aussi la légende, ça s'appelle comme ça, à cause de Charlemagne, qui avait lui aussi demandé à Dieu pour lui venir en aide, qui avait lancé une flèche, et là où la flèche était tombée, la fleur avait poussé. Bref, l'Eguzki-Lore, nous devons tout ça à la Terre-Mère, à Amalura.
2: Milechker, Gorka et Lucas. Je vous l'ai dit avant

7h30, l'un d'entre vous va repartir avec un cadeau. Je vous ai dit qu'on vous offrait des places pour un concert aux Arènes de Bayonne, à Rennes en Seine. Il reste 3 concerts. Il y en a un ce soir, Star Academy, on s'est dit, ça va être un peu juste. Donc il reste 2 concerts, Christophe Maé ou Julien Doré. 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Donc il faut nous appeler 05 59 59 17 17. Et pour vous motiver, voici la dernière chanson de Céline Dion. Bonjour, pardon, merci.

0: Céline Dion, bonjour, pardon, merci vivement qu'on aille tous la voir en concert. On fait la météo de l'océan en direct du sémaphore de Soko avec Fatima. Bonjour Fatima.
1: Oui, bonjour Sylvain.
0: Bon, quel temps fait-il à Cibourg?
1: Bah, à Cibourg, bah, c'est nuageux, c'est très nuageux. Bon, on a quelques... éclaircies, mais c'est nuageux, la mer est agitée. Actuellement, on a un vent de 180 pour 16 nœuds. Ça s'est calmé par rapport à hier. Et du coup, une mer 4 et une visite d'à peu près 20 km.
0: Et les, marées, Fatima, s'il vous plaît?
1: Et les marées en pleine mer aura lieu à 15h42 et la prochaine basse mer aura lieu à 9h26 et ce soir à 21h55 avec des petits coefficients de 44 et 48.
0: Et vous pouvez nous donner la température de l'eau, s'il vous plaît?
1: Eh bien, comme hier, 24,5.
0: Bon, comme hier, impeccable. Comme hier. Vous voyez le joli lever de soleil ou pas, vous, depuis le sémaphore?
1: Oui, effectivement, je le vois, magnifique, splendide. Tout à l'heure, il y avait un joli soleil bien, bien visuel. Là, bon, on voit pas trop, parce que les nuages qui sont dessus. Mais tout à l'heure, c'était magnifique.
0: Oui, oui. Quelques nuages qui gâchent un petit peu la vue, mais si vous avez l'occasion de regarder ce beau soleil rouge qui scintille dans le ciel du Pays Basque, profitez-en. Merci beaucoup, Fatima. On vous retrouve à 9h ou pas?
1: Non, c'est pas moi, ce sera mon collègue.
0: Eh ben, ce sera votre collègue. Merci beaucoup, Fatima. Bon week-end.
1: Merci beaucoup. Bon week-end. Au revoir.
0: Ici Pays Basque vous emmène en randonnée chaque week-end et c'est Lauriane Rodriguez qui est en mission. Et aujourd'hui, où est-ce que vous nous emmenez, Lauriane, en ce dimanche matin?
2: Aujourd'hui, eh bien, direction la vallée d'Osso grâce au syndicat local Caminam Osso. Et vous, Pierre Vidal, vous êtes accompagnateur montagne. Bonjour Pierre.
3: Oui, Alissat, tout à fait.
2: Alors, vous nous emmenez, je crois, du côté de Gourette ce matin.
3: Oui, j'aurais bien envie de vous amener du côté Gourette, qu'on connaît plus pour le ski.
2: Oui.
3: Mais où l'été, il y a quand même de très très belles choses à voir.
2: Eh bien, allez, c'est parti.
3: Quelques lacs.
2: Oui.
3: Voilà. Alors, en partant du côté de Gourette, en allant se garer sur les parkings autour de Gourette, alors faites attention où vous vous garez, c'est toujours un peu délicat. En prenant le GR10, donc si on va à l'ouest de la station de Gourette, au fond de Gourette, on trouve le chemin le GR10 là qu'on va remonter au sud, donc vers les lacs d'Anglas. Donc le chemin est très très bien marqué et le départ du chemin se trouve dans le bois, donc à l'ombre. Et après, quand on sort du bois, par contre, on se retrouve au soleil. Donc c'est bien de partir de bonne heure en montagne. Déjà pour la chaleur, cette année particulièrement,
2: oui.
3: Mais aussi pour les risques d'orage qui peuvent apparaître dans la journée. Et donc c'est une randonnée qui fait 600 mètres de dénivelé, donc c'est une randonnée à la journée, et qui a pour but d'arriver au lac d'Anglas. Le lac d'Anglas, donc un très très beau lac naturel, et avec de très beaux paysages assez minéraux. Pour les pêcheurs, il y a des petites bêtes dedans. Pour les amoureux de la sieste, il y a un peu d'herbe autour, donc on peut se poser tranquillement.
2: Ça ressemble au paradis quand même.
3: Un peu, ouais, hein, quand même. Et pour les amoureux du patrimoine, il y a d'anciennes mines, donc avec des ruines de baraquements et tout ça.
2: Ouais.
3: Et des petites surprises sur le chemin.
2: Vous nous avez parlé de la météo, Pierre. On ne part pas en randonnée comme ça sur un coup de tête.
3: On peut partir sur un coup de tête, mais à condition d'avoir pris quelques renseignements. Donc aujourd'hui, avec Internet, c'est vrai qu'on a accès à beaucoup d'informations. Mais quand même, avant de partir en montagne, il faut prendre la météo, s'assurer du bon déroulement météo de la journée et de faire attention notamment aux orages qui peuvent apparaître un peu n'importe quand ces temps-ci. Voilà, donc après, avant de partir en altitude, ben on s'assure que voilà, il n'y a pas de prévisions un peu bizarres. Et après aussi, pendant la journée, de faire attention aux changements de temps qui vont très très vite en montagne. Voilà, quand on est en rando.
2: Et puis on prend aussi des vêtements et des chaussures adéquats.
3: C'est bien, ça c'est une très bonne idée, parce que partir en tong quand on va dans les cailloux, ben souvent on revient avec les pieds un peu abîmés, voire on ne revient pas. Donc il faut faire ça.
2: Oui, et puis on prend un petit caoué aussi, parce qu'il peut faire frais en haut.
3: Voilà, les changements de temps, comme je disais, ça va très vite, donc une couche chaude ou une couche imperméable. Et souvent, on se met en short, mais on fait attention à prendre les manches du short aussi, parce que bon,
2: oui.
3: on peut vite avoir très très froid en montagne.
2: Et la crème solaire. Merci beaucoup, Pierre Vidal, d'avoir été avec nous, et à très vite.
3: Avec grand plaisir. Adieu.
0: Et merci à vous, Lauriane Rodriguez. Dans 5 minutes, l'un d'entre vous va gagner un très très beau cadeau. Je vous l'ai dit, l'un d'entre vous va peut-être repartir avec deux places pour un concert à Rennes en Seine. Il y a le choix entre deux artistes. Un qui passe lundi, Christophe Maé.
4: Mais c'est pas pour autant qu'il faut qu'on s'attache et qu'on s'empoisse.
0: vous êtes fan de Christophe Haye, il faut nous appeler maintenant. 05 59 59 17 17. Si vous êtes plus Julien Doré, qui sera mardi à Rennes en Seine, il faut nous appeler aussi. Nous, on s'en fout de vous. 05 59 59 17 17. Alors, on ne sait pas encore quel artiste vous allez pouvoir aller voir en remportant, en jouant avec ici Pays Basque. C'est la roue qui va décider. Donc si vous êtes fan de Christophe Maé, appelez-nous. Si vous êtes fan de Julien Doré, appelez-nous pour jouer à la Force Basque. On se retrouve juste après Bruno Mars, Up Ten Fuck sur votre radio.

0: sur Nivelles pour jouer avec Karine. Bonjour Karine.
1: Bonjour.
0: Bon, vous êtes plus Julien Doré, Christophe Maé ou Bruno Mars?
1: Peu importe.
0: Peu importe, bon ça tombe bien. On joue ensemble à la force basque pour vous offrir un cadeau. Je vous invite à tourner à la roue du jeu en lançant le mot top.
1: Top.
2: Le vrai ou faux?
0: Le vrai ou faux? Je vous pose des questions, il faut me dire vrai ou faux. Vrai ou faux, les escargots peuvent dormir pendant plusieurs années?
1: Faux.
0: Vrai ou faux, pour retrouver une série de victoires à domicile, l'aviron bayonnais va jouer Aguilera l'année prochaine?
1: Faux.
0: Faux, oh non, c'est deux mauvaises réponses ça, Karine.
1: Oh non.
0: Oh non, je suis désolé. Bon bah vous remportez pas le cadeau en fait. Oh non, je suis désolé Karine. Désolé. Bon bah Karine, je suis désolé, je souhaite de retenter votre chance. Merci beaucoup Karine, à bientôt.
1: Merci, à bientôt, au revoir.
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3: 42 000 hectares de surface brûlée en Gironde. Le dernier bilan de la préfecture qui a décidé de fermer l'autoroute A63 sur 60 km. Cette nuit, 55 000 nouvelles évacuations ont eu lieu dans 5 communes autour de Bordeaux. En tout, plus de 220 000 personnes évacuées dans le département. À cause de cet incendie, d'importantes perturbations annoncées sur les trains. Toutes les lignes TGV et TER au départ de Bordeaux sont interrompues. La SNCF conseille aux voyageurs de reporter ou d'annuler leur trajet dans la région, au moins jusqu'à demain. Dans les Landes, la situation est plus favorable. 3000 personnes ont pu retrouver leur logement hier soir à Biscarrosse. Après plus de 3600 hectares parcourus, les pompiers espèrent fixer le feu aujourd'hui. La Corse, elle aussi touchée par des reprises de feu dans le secteur de Corté, avec 800 hectares parcourus. Et dans le Var, l'incendie de Pontevès reste très actif. 4000 hectares parcourus en 5 jours et plus de 2000 personnes évacuées. Face à ces incendies, la solidarité s'organise en Europe. 13 moyens aériens arrivent aujourd'hui, venus de plusieurs pays européens, des Canadairs, des avions Dash, des hélicoptères bombardiers d'eau, 70 pompiers suisses et roumains doivent aussi venir prêter main forte sur le terrain, c'est grâce au mécanisme de protection civile de l'Union européenne. Et tous ces incendies ont aussi une incidence sur le Tour de France, dernière étape aujourd'hui raccourcie, 89 km au lieu des 133 initialement prévus entre les Champs-Élysées et la butte Montmartre. L'objectif, libérer les forces de secours pour qu'ils puissent partir dans le sud.
0: Le reportage en basque, Alexis, avec les 30 ans d'Erobico Festival.
4: Un festival atypique qui bat son plein à Itsasu et qui, 30 ans après, a fait son chemin en croisant les arts et les formes, musique, chant, poésie, arts plastiques d'ici et d'ailleurs. C'est la recette initiée en 1996 par le chanteur Beniat Ashiari. Beniat Ashiari, fondateur et toujours acteur du festival, rencontré par Iban Etxezaharreta.
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4: Aerobico Festival, à dernier jour avec une balade artistique dans les montagnes. Dans le journal de 8h, on parle sécheresse. Alors oui, il a plu hier soir, bien plu même par endroit, mais cela ne sauvera pas tout. Le niveau de sécheresse atteint est assez critique. De quoi inquiéter les bergers jusque dans les montagnes, vous l'entendrez. On reviendra aussi sur l'un des faits marquants de la semaine dernière, la découverte dans l'Adour, près d'Urte, de deux voitures et de deux disparus que l'on cherchait depuis près de 10 ans grâce à une équipe d'Américains munis d'un sonar. On va retracer le fil de cette histoire dans un peu moins d'une demi. C'est couvert encore aujourd'hui.
0: Oui, c'est couvert, toujours des nuages. Je vous rappelle que vous avez un beau soleil dans le ciel du Pays Basque que vous pouvez admirer depuis votre fenêtre si vous voulez. Il y a quand même quelques pluies actuellement. En revanche, au fur et à mesure de la journée, les pluies vont s'arrêter pour laisser place au soleil, un grand soleil en fin de journée, toujours selon Météo France. Pour les températures, nous avons 19 degrés à Bayonne et Espelette, 17 à Cambo, Berry-sur-Joyeuse ou encore Bardot, 16 à Saint-Jean-Pied-de-Port et Tardettes, des températures plus fraîches que d'habitude. Et dans l'après-midi, avec le soleil qui revient, on attend jusqu'à 24 degrés. Enfin, pense à votre trafic. Je vous rappelle que l'A63 dans le sens Bayonne-Bordeaux à partir du nord des Landes est coupée à la circulation. Aussi pour les TGV, la circulation est entièrement coupée entre Bordeaux et le sud de l'Aquitaine. Aucun TGV vers Paris ne part du Pays Basque ni arrive. Suppression au moins pour la journée. Les trains SNCF sont supprimés pour cause d'incendie aux abords des voies en Gironde. C'est le cas du Paris-Montparnasse en départ de Bayonne, au départ de Bayonne à 7h45. Pour les TER, c'est bon pour l'instant. Dans l'intérieur des terres, sur la côte seulement, Bayonne est desservie. On fera un point régulier, je vous rappelle, pour vous prévenir. Mais si vous pouvez éviter de prendre le train et le TER aujourd'hui, on vous le conseille. 7h36.
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0: Karine de Saint-Pé-sur-Nivelle, rebonjour.
9: Rebonjour.
0: Karine, on va expliquer. Qu'est-ce qui s'est passé ? À 7h30, le matin, on fait un petit jeu pour vous offrir des cadeaux, parce qu'on aime bien vous faire des cadeaux sur Ici, Pays Basque. On a fait un vrai ou faux ? Je vous ai posé deux questions.
9: Oui.
0: Il fallait une bonne réponse pour gagner le cadeau.
9: Oui.
0: La première question, c'était les escargots, peuvent dormir pendant plusieurs années. Vous m'avez dit faux. C'était vrai. Ils peuvent dormir jusqu'à 3 ans. Donc ça, c'était une mauvaise réponse. Deuxième question. Vrai ou faux ? Pour retrouver une série de victoires à domicile, l'Aviron Bayonnais va jouer à Aguilera, le stade de Biarritz, l'année prochaine. Oui. Vous m'avez dit faux. Et moi, je vous ai dit, non, vous avez deux mauvaises réponses, c'est pas bien, c'est une honte, oulala, vous n'avez pas de cadeau, mais pas du tout. L'Aviron Bayonnais va jouer à Jourdeauge l'année prochaine, évidemment.
4: J'en connais un qui n'est pas bien réveillé ce matin.
0: Pardon, Alexis, il est que 7h37, j'ai le droit. Donc, Karine, vous reportez un beau cadeau, et bien vous reportez vos places pour Julien Doré à Rennes en Seine mardi.
9: Super,
0: ça valait le coup de revenir à la radio.
9: Oui, tout à fait.
0: Mais oui, voilà. Bon, Karine, c'est de passer. Mais oui, mais j'espère bien. C'est le minimum. Je m'excuse encore, Karine. Je m'excuse auprès de vous.
9: Non, c'est pas grave.
0: Je vous souhaite un bon week-end, un bon dimanche et un bon concert. Surtout, vous nous envoyez des petites photos sur Facebook, d'accord ?
9: Oui, d'accord. Merci beaucoup. Bonne journée.
0: Merci beaucoup, Karine. À bientôt.
9: À bientôt. Au revoir.
0: Allez, si vous posez la question, vous vous dites, mais j'écoute quelle radio ce matin ? Bah dites-vous qu'il n'y a que du Michel Berger, donc c'est forcément ici Pays Basque. Voici, il n'y a pas de honte. Profitez, bon week-end à tous.

0: J'ai avec, il n'y a pas de honte, à 7h40.
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0: Hier, on a découvert le petit plaisir de l'été de notre journaliste Alexis. C'était de regarder le Tour de France et s'endormir devant. Autant dire qu'aujourd'hui, il va savourer sa dernière sieste. On fera le point justement sur la dernière étape du Tour de France avec le directeur Christian Prudhomme. Mais pour d'autres, leur petit plaisir, c'est de jardiner dans leur potager. C'est le cas de Gwenaëlle à Ustaritz. On découvre son témoignage avant 8h. Mais d'abord, c'est l'actu des arènes avec Olivier Baratcha qui nous présente les corridas de samedi dernier aux fêtes de Bayonne. Egunon Olivier.
3: Egunon Pierre. Revenons donc aux fêtes de Bayonne et très concrètement à la très belle journée de samedi où avait lieu dans les arènes le traditionnel rendez-vous avec la corrida à cheval. Et les habitués ne s'y trompent pas, ils savent que le spectacle est là dès le matin avec l'arrivée des immenses camions aménagés de chaque rejoneador. Car les chevaux toreros sont bien les vedettes de la journée et il faut bien voir l'attention portée vers eux de chaque staff. On les fait descendre avec précaution du camion et on les brosse et on les prépare pour la course. Chaque cheval a sa propre préparation. Les toreros et leur quadrille à eux s'affairent au sorteo, c'est le tirage au sort des taureaux, vers midi et passent voir les chevaux et s'assurer que tout va bien. Puis, plus d'une heure avant le paseo, ils viennent pour monter ces derniers et les déstresser. Pour la grande joie du public, il peut donc les approcher de vraiment très près, sans grand souci tellement ils sont habitués au monde qui grouille devant eux. Avant le paseo dans les arènes, le public a retrouvé le chanteur émérite, le tout jeune chan Gaikoetxea, pour un nouvel épisode des Goak, avec adressé vraiment les poils de tout le monde. Et enfin, les trois toreros s'alignent pour un paseo somptueux, suivi de la présentation au public des chevaux et de ses artistes. C'est déjà tout un grand spectacle. Et dans le toril, il y avait 6 exemplaires de Romao Tenorio qui ont encore donné un jeu extraordinaire et ont permis le triomphe des 3 Rejoneador ainsi que des Forcados de Moita. On a vu torer merveilleusement les chevaux toreros. D'abord ceux de Guillermo Hermoso de Mendoza que le public bayonnais a sacré Guillaume Ier depuis déjà plusieurs années. Devant l'excellent 3e taureau, il multiplie les esquives, embarque, reprend, fait courir de côté, le tout avec une magnifique intervention des Forcados et 2 oreilles pour Guillermo. Prouesse qu'il répéta avec un incroyable enthousiasme et sa facilité de toujours pour couper 2 nouvelles oreilles. Andy Cartagena, de son côté, fidèle à son style spectaculaire, mélangea toreo, pirouette et acrobatie et chauffa à blanc le public pour obtenir une oreille à chaque taureau. Et lorsque Léa Vicens, dans son style plus classique, sut fixer avec intelligence le 5e après avec une faena d'une rare pureté, il faut le reconnaître, on lui concéda également 2 oreilles. Les Forcados, avec audace et courage, ont arrêté 4 taureaux et le 3e bon taureau fit un tour de piste posthume. Donc, tous à Ombros, avec le Mayoral, au son de Salut Bayonne, c'est ça aussi, les fêtes de Bayonne. En attendant, bon dimanche à tous. Igandeon Deneri.
0: Milechker, Olivier, on fait un point sur la dernière étape du Tour de France dans quelques instants. Après Sia, Gimme Love, belle matinée à tous.
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0: Sia avec son titre Gimme Love. Clap de fin pour le Tour de France, la dernière étape raccourcie d'une quarantaine de kilomètres et un départ depuis les Champs-Élysées au lieu de Thoiry. Décision prise en raison des forces de secours et de police qui sont mobilisées sur les incendies du sud-ouest et du sud-ouest de la France. Au programme, l'arrivée sur les Champs-Élysées bien sûr, ainsi qu'un passage par Montmartre, mais avec des modifications par rapport à l'année dernière. Les détails avec le patron du Tour de France, Christian Prudhomme et Emmanuel Collardet.
1: Bonjour Christian Prudhomme.
2: Bonjour.
1: Comme l'année dernière, du grand spectacle en perspective avec la butte Montmartre au programme avant les Champs-Élysées, mais avec un petit ajustement pour encore plus de suspense.
2: Oui, avec, comme l'an passé, trois escalades de la rue Le Pic pour aller jusqu'à la place du Tertre à Montmartre, mais avec un final qui sera un peu différent, puisque l'an dernier, nous revenions par la rue Royale, donc en arrivant sur la place de la Concorde, alors que là, on reviendra par les Ternes. Ça donnera sans doute encore plus de suspense entre les coureurs qui auront attaqué dans la rue Le Pic et les coureurs passants, les sprinteurs qui restent encore sur le Tour de France et qui passent bien les bosses et qui voudront aussi, bien sûr, remporter cette victoire de prestige à Paris.
1: Ce passage par Montmartre, héritage de Paris 2024, on se rappelle des images magnifiques d'il y a 2 ans, d'il y a 1 an, ça va être encore un temps fort ultra populaire de ce Tour.
2: L'arrivée à Montmartre du Tour de France l'an passé, l'arrivée sur les Champs-Élysées en passant par Montmartre est un succès populaire absolument phénoménal, que nous n'avons en effet pu faire que grâce aux Jeux Olympiques, mais ça a vraiment changé la dernière étape. Aussi pour les coureurs bien évidemment, mais aussi en termes de succès populaire et en termes de succès à la télévision, puisque l'an passé, le pic d'audience le plus important de l'histoire du Tour de France sur ces 25 dernières années a été battu avec 8 700 000 téléspectateurs devant France 2. On va voir ce que ça va donner aujourd'hui, mais il y a la même envie, d'autant plus en effet qu'il y a un suspense avec ces quelques kilomètres en plus entre le sommet de la rue Le Pic et l'arrivée sur les Champs qui peuvent permettre à un sprinteur éventuellement peut-être de revenir sur les échappées.
1: Ça veut dire évidemment qu'on adore tous ce passage par Montmartre. Christian Prudhomme, est-ce qu'il peut s'inscrire dans la durée comme les Champs-Élysées depuis 1975?
2: Ça fait partie des hypothèses.
1: Suspense, très belle dernière journée à vous sur la route du Tour, Christian Prudhomme.
2: Merci beaucoup.
0: Tour de France à suivre sur votre radio à partir de 17h50. Dans un instant, vos 3+, mais d'abord c'est Gook pour la musique d'ici.

0: Et Ouche Kotalak de Gouk sur votre radio. C'est l'heure de vos 3 plus, vos 3 infos pratiques et utiles. Je vous rappelle qu'en raison des conditions météorologiques, le préfet des Pyrénées-Atlantiques place l'ensemble du département en vigilance orange pour le risque de feux d'espace naturel et de forêt jusqu'à lundi. Suite aux derniers événements qui touchent nos voisins dans les Landes et en Gironde, la préfecture vous rappelle les bons comportements à adopter. N'allumez ni feu ni barbecue, ne jetez jamais vos mégots en forêt ou par la fenêtre de votre voiture, ne réalisez pas des travaux avec des matériaux susceptible de déclencher un feu. Ne stockez pas non plus vos combustibles contre votre maison. Et si vous êtes témoin d'un début d'incendie, prévenez le 18 ou le 111 avec la localisation précise de l'incendie. Et suite à cette vigilance orange, la ville d'Anglet a interdit l'accès aux forêts du Pignada et du Lazaret jusqu'à nouvel ordre. Les promeneurs sont invités à respecter strictement les balisages de fermeture pour leur propre sécurité et celle de la forêt. D'autres villes aussi prennent les mêmes mesures. C'est le cas de Boucau. La mairie a décidé pour les mêmes raisons de fermer ses espaces boisés jusqu'à nouvel ordre. À Saint-Jean-de-Luz, la ville ferme l'accès à la Pignède et Chebiag et interdit aussi son Taureau des Fuego qui aurait dû avoir lieu aujourd'hui. Ça, c'est pour les informations pratiques. À présent, on va vous donner une idée sortie, puisqu'avec notre répondeur WhatsApp au 05 59 59 17 17, vous pouvez annoncer vos événements.
1: Mardi prochain, 28 juillet à 19h, dans la douve du rempart Lachepaillée de Bayonne, sera donné le premier des 4 concerts en plein air de l'été 2026. Au programme, d'une part, des chants basques et des chants du monde, avec les chœurs d'hommes Poikeroak et Cantarima réunis, et d'autre part, en invité surprise, la chanteuse Patricia Iriard, accompagnée par le pianiste Francis Arlous. Nous vous attendons dans ce petit théâtre de verdure, à l'entrée du club Poikeroak. Bonne journée à vous.
0: Voilà, maintenant vous avez l'info. Si vous aussi voulez annoncer vos événements, vous avez notre WhatsApp 05 59 59 17 17. À présent, voici l'incontournable, le seul, le grand, l'unique. Johnny Hallyday pour vous réveiller avant 8h avec la musique que j'aime.

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Les mots ne sont jamais les mêmes pour exprimer ce qu'est le blues.

0: Johnny Hallyday, la musique que j'aime. C'est l'heure de vos petits plaisirs de l'été. Aujourd'hui, c'est Gwenaëlle Dustaritz qui se confie au micro de Lauriane Rodriguez.
1: C'est ma petite fierté. Hier, j'ai fait ma première récolte de courgettes. Bonjour, je m'appelle Gwenaëlle, j'ai 39 ans et je vis à Ustaritz. Mon plaisir de l'été, c'est de faire mon potager. J'ai une magnifique vue depuis mon potager où je surplombe Ustaritz et j'ai une vue sur l'océan et les trois couronnes.
2: Petite privilégiée.
1: Oui, n'est-ce pas? Mon potager n'est pas très grand finalement. J'y mets les variétés que j'affectionne le plus. Je choisis. Et c'est plutôt structuré. Hein. Bon, on se fait envahir vite par les herbes folles. Mais
2: ah, vous ne paillez pas?
1: Eh bien, elles arrivent quand même à passer au travers. Au pied de mes tomates, il y a de l'herbe bien haute. Des tomates, des courgettes, des poivrons, des aubergines, des fraises et des haricots verts.
2: Là, est-ce que vous avez commencé de petites récoltes?
1: Oui.
2: Normalement, oui.
1: Hier. C'est ma petite fierté. Hier, j'ai fait ma première récolte de courgettes. Une petite poêlée de courgettes, vraiment très simple. Moi, j'aime vraiment sentir le goût du légume sans le dénaturer. Et vraiment, c'est les meilleures courgettes du monde, quoi. Mais de manger ce qu'on produit à la maison, ça, c'est la grande fierté. Et quand on a des invités, de leur servir nos légumes, c'est un petit peu la classe quand même. Aux auditeurs de la radio ici Pays Basque, je leur souhaite de ne pas avoir trop chaud.
2: Un conseil pour ne pas avoir trop chaud?
1: Allez vous réfugier en forêt. Sur la plage, c'est bien, on se rafraîchit dans l'eau, mais ça ne dure pas longtemps. Après, on cuit sur le sable. Et moi, mon refuge fraîcheur, c'est la rivière et la forêt.
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0: Toutes les équipes d'ici Pays Basque vous souhaitent un bon dimanche, il est 8h. L'actu avec Alexis Arad, des convois de solidarité du Pays Basque vers les incendies.
4: Pour apporter des denrées alimentaires, des produits d'hygiène et autres vêtements de rechange, à Biarritz, les Dauphins Biarro lancent un départ ce matin, avec notamment une palette entière de bouteilles d'eau. À Mouguères, à l'est de Bayonne, un convoi partira à midi. Vous pouvez apporter des gâteaux secs, des boissons sucrées ou des produits d'hygiène. Parce que dans le nord des Landes et en Gironde, la situation est toujours extrêmement tendue. À Biscarrosse, 3600 hectares ont brûlé. Le feu est moins virulent. Certains habitants peuvent regagner leur maison. En revanche, l'incendie au nord du bassin d'Arcachon est toujours incontrôlable. Les conditions météo sont redevenues défavorables. 42 000 hectares ont été parcourus par les flammes. 220 000 personnes sont évacuées. 5 nouvelles communes appelées à évacuer dans la nuit. Des incendies qui causent des perturbations sur les axes de circulation. L'autoroute A63 est coupée ce matin sur une soixantaine de kilomètres au sud de Bordeaux. Fermeture dans les deux sens entre Bordeaux et le Pays Basque. L'autoroute coupée dès le nord des Landes, même dans le sens Bayonne-Bordeaux. Des grosses perturbations aussi sur les rails à cause de l'incendie qui est arrivé trop près des voies. Une coupure totale de la circulation entre Bordeaux et le sud de l'Aquitaine. Aucun TGV donc ne circule entre le Pays Basque et Paris, au moins jusqu'au milieu d'après-midi.
0: L'ensemble du Pays Basque placé en alerte sécheresse.
4: Il a plu, certes, hier soir sur le Pays Basque. On y reviendra dans quelques instants, mais c'est loin d'être assez. En montagne, la situation commence à devenir critique pour les éleveurs. À Irati, où il a installé cette année, c'est 70 brebis. Le jeune berger sans terre en cours d'installation, Stéphane Varny, voit déjà les pâturages se transformer. L'herbe se raréfie. Il comptait rester en estive jusqu'en octobre, mais il sait déjà qu'il devra redescendre plus tôt.
5: Là, c'est vraiment très préoccupant parce que le bétail, jusqu'alors, malgré l'herbe sèche, se maintenait avec un bon état corporel. Mais aujourd'hui, la nourriture est tellement réduite à quasiment plus rien. Je prends l'exemple où les vaches commençaient à manger les feuilles des arbres, mais ces derniers commencent eux aussi à leur tour à perdre les feuilles. Où devons-nous mettre le bétail, puisque dans les prairies, il n'y a plus du tout de ressources. Donc, beaucoup d'exploitations ont produit beaucoup moins de fourrage que ce qui était prévu initialement. Et en plus, on se retrouve à devoir nourrir le bétail. Alors, reste la solution d'acheter le fourrage manquant, mais acheter à quel prix? La plupart des prix sont bien plus élevés que ce qu'ils devraient l'être. Et la problématique, c'est surtout où allons-nous trouver les fourrages, puisque partout, surtout en France, il s'est produit beaucoup moins de stocks. Et surtout, là, on se confronte à une nouvelle problématique qui arrive. Quand on voit les incendies qu'il y a partout, toutes ces personnes situées un peu partout auront besoin, à leur tour, de ces fourrages-là. Donc, allons-nous trouver la marchandise ? Là est la vraie question.
4: La sécheresse qui inquiète donc jusque dans les montagnes, et ce n'est pas la pluie d'hier qui changera quelque chose. Il faudrait des pluies plus régulières pour réhumidifier en profondeur le sol. La pluie donc qui est tombée hier soir sur le Pays Basque, de grandes quantités en très peu de temps pendant les orages, 10 mm à Biarritz, 18 à Saint-Jean-Pied-de-Port et 22 à Cambo. Il n'avait pas plu significativement sur notre territoire depuis un mois.
0: Leur passage a marqué le Pays Basque cette semaine.
4: Cette équipe d'enquêteurs amateurs américains, qui n'ont d'amateurs que le statut, spécialisé dans les recherches de personnes disparues dans l'eau. En 24 heures, ils ont retrouvé deux voitures dans la Dour et ainsi résolu deux cold cases. Mardi, ils ont retrouvé la Mégane de David Stevenin, disparue depuis septembre 2018 avec des ossements à bord. Et le lendemain, le véhicule de Joël Pouille qui, elle, était disparue depuis 2017. Voilà David Di Giacomo qui fait écho au programme L'été de la Gendarmerie nationale.
6: Oui, c'est le programme L'été, lancé il y a tout juste un an par l'adjudant-chef Johan Gérard.
7: L'été, ça veut dire localisation des épaves, traitement hydrographique et enquête. Et le fleuve L'été, c'est celui de l'oubli dans la mythologie grecque. Donc voilà, il était tout trouvé pour ce projet.
6: Et un homme de 42 ans était tombé dans l'oubli jusqu'à l'inspection d'une petite rivière en Bourgogne, il y a 3 ans.
7: On trouve des restes humains et on se rend compte avec l'enquête qu'ils sont là depuis 40 ans.
6: Une vieille Citroën Diane est alors remontée à la surface. À l'intérieur, le corps de cet agent de la SNCF dont la famille était sans nouvelles depuis 1984.
7: Donc ça a été vraiment le déclencheur et le révélateur de se dire mais combien de personnes sont encore comme ça, cachées dans des voitures, on disparaît sous l'eau et ça laisse quasiment aucune trace.
6: Cartographier les milliers d'épaves de voitures qui gisent au fond de nos cours d'eau, c'est un travail titanesque et les plongeurs de la gendarmerie ont bien d'autres missions à réaliser, mais déjà plus de 3000 voitures ont été localisées et 4 corps découverts. Des enquêtes sont d'ailleurs en cours et justement le pôle Cold Case de Nanterre travaille avec la gendarmerie. L'objectif, selon la procureure adjointe Marie-Céline Lavris, résoudre des dossiers.
8: Cette cartographie, elle est essentielle pour pouvoir répondre justement à une disparition non résolue.
6: Les proches de personnes disparues avec leur véhicule sont invités à contacter la gendarmerie ou le pôle Cold Case.
4: David Di Giacomo. Les riverains du lac de Saint-Pé-sur-Nivelle continuent à mettre la pression aux gestionnaires de l'Aquazone. Ils ne veulent pas des nouvelles installations qui apportent de nombreuses nuisances, selon eux, notamment visuelles et sonores. Ils organisent un pique-nique revendicatif ouvert à tous ceux qui veulent les rejoindre ce midi à midi au bord du lac. Le maire de Saint-Pé joue l'apaisement. Il a fait refaire la convention entre la mairie et l'Aquazone avec des conditions sans mettre à mal l'entreprise. C'est la dernière occasion d'y assister. La pastorale lourdaise Iriondo est jouée ce matin à Chérault avec une représentation à partir de 9h30. Le spectacle retrace la vie de cette figure majeure de la chanson basque et du mouvement culturel Esdoka Mairu qui a marqué les années 60 et 70.
0: Et puis une autre idée sortie pour s'abriter de la pluie. Et
4: oui, l'aquarium de Biarritz vient de se faire un petit lifting. Imaginé par l'artiste Goodbye Hippocrate, l'aquarium Biarro propose une nouvelle exposition visible depuis le vendredi 3 juillet. Elle associe art et océan à l'aide d'images animées. Une expérience tout à fait interactive et moderne qui transporte le visiteur dans l'univers aquatique. Marion Echeverry, directrice de l'aquarium, décrit un site pour tous les publics.
9: On a essayé de le penser pour le public de l'aquarium, qui est un public familial, mais qui est aussi un public d'adultes. Donc il y a plusieurs niveaux de lecture. Les enfants voient des poissons défiler sur certains murs. Et après, les adultes peuvent aller chercher des anecdotes historiques, patrimoniales ou biologiques plus poussées. C'est un complément. On a interrogé des publics. On avait travaillé avec le Conseil des enfants de la ville de Biarritz qui nous demandait de l'interaction, un peu de numérique. Et on a un bâtiment qui a 90 ans. Donc c'était pour nous important de mettre une touche de modernité dans ce parcours. Ça change de l'observation des animaux dans les aquariums. C'est vraiment sur le côté muséal qu'on propose cette balade. L'aquarium fait 385 000 visiteurs à l'année, dont 40% en juillet-août.
4: Et pour les adultes, comptez 17 euros l'entrée. La Star Academy ce soir à Bayonne, deuxième soirée du Festival à Rennes en scène. Hier soir, la pluie qui est venue gâcher l'ouverture avec Mika, son concert arrêté après quelques minutes seulement à cause des trombes d'eau tombées sous l'orage. Est-ce qu'il faut s'attendre à de la pluie aussi ce soir pour le concert de la Star Academy?
0: Alors ce soir, théoriquement non. Théoriquement non. Pour l'instant, les pluies, c'est que ce matin sur le Pays Basque. Le soleil reste caché par les nuages. La pluie, elle devrait s'abattre toute la journée sur la montagne basque. Sinon, les pluies devraient s'arrêter dans l'après-midi. Pour les températures, à 8h, nous avons 19 degrés à Biarritz et Asquin, 17 à Ustaritz, la Bastide Clairon, 16 degrés dans la vallée des Aldudes et à Tardets. Au maximum dans l'après-midi, nous aurons jusqu'à 24 degrés. 8h08 sur votre radio.
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0: 8h passées, on continue de vous accompagner. Et vous, dites-nous ce que vous faites sur le WhatsApp de la radio 05 59 59 17 17. Tout de suite, c'est Jimmy Cliff, Reggae Night.

0: composé par une des sœurs de Michael Jackson. C'était Reganite, chanté par Jimmy Cliff.
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0: J'espère que le petit déjeuner se passe bien. Si vous avez des chocolatines ou des croissants en trop, prenez la direction d'ici Pays Basque parce que nous, en studio, on a faim. Et le temps que vous êtes en voiture en direction de nos studios, vous allez pouvoir découvrir une pastorale unique sur une chanteuse basque des années 60 qui se déroule à Chéroud ce matin. On fera aussi le point sur la pelote main nue avec Christian Bibal. Mais d'abord, il faut qu'on souffle des bougies. Alexis, on fête l'anniversaire d'une icône aujourd'hui. Chanteur, musicien, Rolling Stone.
3: Il existe celui-là ?
0: Oui, il existe.
3: Parce qu'hier, je me suis fait avoir.

0: bouleverse un petit peu votre programme pour les vacances, vous nous appelez 05 59 59 17 17. Dans un instant, on fait le point sur la pelote main nue avec Christian Bibal. A tout de suite.
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0: L'actualité de la pelote main nue Elite Pro. Après la finale dimanche dernier du Master des Fêtes de Bayonne, place à une autre finale ce lundi au Trinquet Garat de Saint-Jean-Pied-de-Port. Christian Bibal.
3: Oui, tous les regards vont se tourner demain vers le Trinquet Garat de Saint-Jean-Pied-de-Port pour la finale de l'Open de Garassi. Un Open qui permet de faire jouer un espoir amateur avec une élite pro. C'est le cas de Pio Guichandut, associé au jeune Angelou de la Fuente.
4: Une formule intéressante qui change un petit peu. Ça permet aux amateurs de pouvoir un petit peu se confronter à quelques indépendants. Et pour nous, ça nous permet, voilà, de pouvoir accompagner des jeunes amateurs en essayant de les épauler.
3: Cela a permis à Pio Guichandut, en tout cas, de faire connaissance avec ce jeune espoir qui possède un but très violent.
4: Angelou, moi personnellement, je le connaissais pas du tout, je savais pas qui c'était. Mais là, j'ai appris à le découvrir sur les trois derniers lundis. C'est quelqu'un, voilà, de plutôt discret, qui est travailleur, qui a envie d'apprendre, qui a envie de bien faire. Il a des qualités, il bute notamment, il bute quand même plutôt très bien, de façon très violente. C'est un plaisir de jouer avec.
3: Et Guichandut de la Fuente affronteront demain en finale la paire Larechea-Sanchez. Sanchez, l'un des meilleurs arrières, associé au jeune Larechea. Peyo Larechea se félicite d'ailleurs de jouer pour la première fois aux côtés d'un grand joueur du circuit pro.
5: Oui, c'est sûr que c'est une belle opportunité pour moi de jouer à lui. Je sais pas si j'aurai l'occasion deux fois de jouer à lui, donc c'est sûr que oui. On a une bonne partie à jouer contre Guichandut et De La Fuente, donc c'est sûr qu'on a à cœur de faire une bonne partie. C'est sûr qu'on va engranger de l'expérience en jouant des parties comme ça et on veut montrer le meilleur niveau, quoi. C'est sûr que ça change des parties amicales, donc c'est toujours bien de jouer des parties avec un peu d'enjeu. On peut essayer de les contrer, oui, en mettant notre jeu en place et en mettant la pelote à gauche.
3: Rendez-vous pour cette finale de l'Open Garassi demain au Trinquet Garat de Saint-Jean-Pied-de-Port à partir de 17h.
0: Milechka, Christian Bibal, l'actualité de la pelote continue cet été sur ici Pays Basque, Pumpacas et tous les dimanches à 8h15. Nous jouons ensemble dans quelques instants, juste après Manon Lisa, le petit pêcheur.

0: avec Joël qui est à Hondres. Bonjour Joël.
1: Bonjour.
0: Alors on me dit que ce matin vous travaillez dans quoi?
1: Je suis aide à domicile.
0: Aide à domicile dans les Landes, alors vous faites le tour de toutes les maisons, vous aidez tout le monde?
1: Non, je suis aide à domicile au Boucau.
0: Au Boucau, d'accord. Bon, on joue ensemble un petit peu, vous arrivez à quelle heure pour travailler là chez les gens?
1: Mais là je commence à 8h30.
0: Oula, bah faut qu'on se dépêche de jouer alors. Allez, on va se dépêcher. Oui. Bon alors, je vous invite à tourner la roue de la force basque. Vous avez juste à dire le mot top et on y va.
1: Top.
0: Il venait de loin celui-ci.
2: Le fil du temps.
0: Le fil du temps. Je vous explique, Joël. Je vais vous citer des personnalités. Vous allez devoir me dire si elles ont pu vivre les événements que je vais vous donner ou s'ils ont pu utiliser les objets que je vais vous citer. Je vais vous poser 3 questions, il faut 2 bonnes réponses. D'accord, Joël?
1: Ok, d'accord.
0: Alors, vrai ou faux? Charlie Chaplin a connu l'inauguration du topo.
1: Faux.
0: Faux? Je note, on fera la vérification. Après, vrai ou faux, Edith Piaf a connu l'inauguration de la Tour Eiffel.
1: Faux.
0: Je note. Et enfin, vrai ou faux, Josiane Balasco a-t-elle pu regarder un homme marcher sur la Lune en direct à la télévision?
1: Vrai.
0: Allez, on vérifie ensemble.
1: Assuré.
0: Oh purée, ah oui, carrément. Il sort des tripes celui-ci, hein, là, Joël. Vous avez dit, oh purée, je suis pas fou.
1: Non, j'ai dit...
0: Pas sûr.
1: Non, j'ai dit, tiens... Non, c'est pas par rapport à ça, non. Non, vous inquiétez pas.
0: Bon, d'accord. Bon, Joël, on va vérifier les réponses ensemble. Charlie Chaplin a connu l'inauguration du topo. Vrai ou faux, le topo est arrivé en Dail il y a 100 ans, le dimanche 13 juillet 1913. Et Charlie Chaplin est né en 1889 et mort en 1977. Donc Charlie Chaplin a connu l'inauguration du topo. Vous m'avez dit faux. C'est une mauvaise réponse. Vrai ou faux, Edith Piaf a connu l'inauguration de la Tour Eiffel. Edith Piaf est née en 1915. La Tour Eiffel inaugurée en 1889. C'est une bonne réponse. Et enfin, Josiane Balasco a-t-elle pu regarder un homme marcher sur la Lune en direct à la télévision? Les premiers pas sur la Lune, c'était le 20 juillet. Exactement, le 20 juillet 89. Et Josiane Balasco est née le 15 avril 1950. Ça vous fait de bonnes réponses, donc c'est gagné.
1: Ah, très bien, je pensais pas, vous voyez.
0: Mais si, tout hasard et pourtant ça passe tout droit. Bon alors, vous avez gagné un petit cadeau sympa. 60 € à dépenser, un bon d'achat chez Bipia à la ressort. Bipia, c'est une entreprise de production artisanale, pardon, qui produit plusieurs produits à base de piment d'Espelette. Voilà, des produits du terroir, des produits du Pays Basque pour vous, Joël, pour commencer le dimanche matin. Et voilà. Merci beaucoup, Joël, d'avoir joué avec nous.
1: Et merci beaucoup à vous. Merci beaucoup. Bonne journée.
0: Merci. Bon courage pour le travail, Joël. À bientôt.
1: Merci beaucoup. À bientôt. Au revoir.
0: Allez, à présent, on s'intéresse à la pastorale Lourdes-Iriondo. C'est à Chérotte, au quartier Oki, aujourd'hui à 9h30. La pastorale qui rend hommage à Lourdes-Iriondo, icône de la nouvelle chanson basque des années 60. Pour présenter ce spectacle, nous recevons Sandrine Viguet, guide de l'office de tourisme de Tardets. Bonjour Sandrine.
3: Bonjour.
0: Alors, c'est un spectacle important avec peu de représentations. Ce sera la dernière. Pourquoi ce spectacle est différent selon vous?
3: En fait, c'est un spectacle qui est différent parce qu'il se déroule dans une période historique un peu plus récente, en fait, les années 60. Et c'est l'histoire d'une chanteuse, une femme qu'on met à l'honneur. Il n'y a pas beaucoup de femmes mises à l'honneur sur les pastorales, donc ça n'est une autre. Et l'histoire se déroule plutôt du côté navarrais. Donc voilà, et non sous le thème pour une fois. Donc ça va être différent par rapport à tout ça déjà. La thématique, en fait, je dirais.
0: La thématique et l'histoire, ça va être assez différent. C'est un spectacle qui a pris quelques mois à être monté en place, à être mis en place. Il y a plus de 80 artistes. Qu'est-ce qu'on va pouvoir voir sur scène avec cette pastorale?
3: Alors, qu'est-ce qu'on va pouvoir voir? Des choses peut-être un peu différentes. Il y a toujours la pastorale, c'est quelque chose qui est rythmé sur un rythme toujours identique, au bâton. Donc c'est toujours la même mélodie qui accompagne la pastorale tout au long de la représentation pendant 3 heures. Il y aura aussi des chants un peu originaux. Il n'y aura pas de bergers avec leur troupeau sur cette pastorale-là, oui, comme il y a traditionnellement, parce que voilà, ce n'est pas le sujet. Il y aura des danses un peu exceptionnelles aussi, des danseurs sous le thème classique, mais également des créations un peu plus modernes, voilà, qui sont très appréciées par les spectateurs, et toujours la mise en avant de très belles voix. Voilà.
0: Ce sont les dernières représentations à Chérotte ce week-end. Qu'est-ce qui a plu, selon vous, au public dans les précédentes représentations?
3: Alors, pour beaucoup, c'est aussi c'est un peu une pastorale un peu différente. Un peu plus moderne, peut-être. avec des chants très beaux, une sujette qui chante magnifiquement bien, voilà, qui a beaucoup travaillé sur le sujet, qui a beaucoup écouté Lourdes Riondo pour vraiment être la plus fidèle à cette chanteuse. Donc les voix et les chants aussi très originaux.
0: Cette pastorale, est-ce que c'est payant pour assister?
3: Oui, la pastorale est au prix de 17 euros par personne. Les réservations peuvent se faire chez nous dans nos offices de tourisme Pays Basque, ce qui est très pratique cette année parce qu'on a eu la chance d'avoir une partie de la billetterie. Même sur la côte basque, les offices de tourisme vous proposent des billets de la pastorale, ce qui n'était pas le cas jusque-là. Voilà. Et voilà, c'est un spectacle qui dure environ quasiment 3 heures. Il y a des livres à vendre sur place pour suivre plus facilement, mais des livres sont aussi en vente ici dans la librairie Tandem à Montlion et chez Pierre-Yenny à Tardeau.
0: La pastorale Lourdes et Riondo, c'est à Chiroto, quartier Oki, aujourd'hui à 9h30. Merci Sandrine Viguet, guide de l'Office de tourisme de Tardets.
3: Merci à vous.
0: Allez, on va faire monter un petit peu la température. Voulez-vous coucher avec moi, Lady Marmelade, sur votre radio.

0: film Le Moulin Rouge, c'était Voulez-vous coucher avec moi. Dans quelques instants, vous aurez votre reportage en basque qui arrive juste après l'actu en 90 secondes.
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0: Tout de suite, c'est l'actu en France et dans le monde, résumé en 90 secondes par notre journaliste Féline Leloire, du haut de la rédaction d'ICI.
8: Le trafic ferroviaire totalement interrompu au sud de Bordeaux, rapporte ICI Pays Basque. Conséquence de l'incendie gigantesque parti du bassin d'Arcachon, 42 000 hectares de surface brûlée. D'après le dernier bilan de la préfecture, l'autoroute A63 est aussi coupée sur 60 km dans les deux sens. Les évacuations se poursuivent avec la progression du feu qui se rapproche de Bordeaux. Plus de 220 000 personnes ont été évacuées en tout dans le département. La fumée des feux provoque un pic de pollution aux particules. Fine résultat, 2,5 millions de masques FFP2 envoyés à Bordeaux, en priorité pour les personnes vulnérables. 8 départements du sud-ouest ont abaissé la vitesse de circulation de 20 km/h jusqu'à ce soir au moins. L'inquiétude dans le Var où le feu n'est toujours pas fixé au bout de 5 jours avec 4000 hectares parcourus. Le département toujours en risque élevé pour les feux de forêt. Tous ces massifs sont fermés au public aujourd'hui. 10 ans après, la France rend hommage au père Jacques Hamel. Le 26 juillet 2016, ce prêtre était égorgé par 2 djihadistes dans son église de Saint-Étienne-du-Rouvray près de Rouen en Seine-Maritime. Une cérémonie se tient ce matin en présence du Premier ministre Sébastien Lecornu et de l'ancien président de la République François Hollande. Un épilogue raccourci pour le Tour de France. La dernière étape passe de 133 à 89 km, une boucle parisienne entre la butte Montmartre et les Champs-Élysées. Départ à 17h50 à suivre sur votre radio ici. Émission spéciale de 16h à 20h. Tadej Pogacar devrait remporter son 5e Tour de France.
0: Le reportage en basque, Alexis, on revient ce matin sur ce t-shirt aperçu lors des fêtes de Bayonne.
9: Une photo bien réelle où l'on voit un homme porter un t-shirt avec l'image du roi Léon détourné. On le voit avec la moustache d'Adolf Hitler faisant le salut nazi. C'est un Bayonnais qui a pris cette photo le vendredi des fêtes. Une image que condamne le groupement des associations bayonnaises, Oyana Larsabal.
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9: Et si vous ne l'avez pas encore vu, on vous a mis la photo de ce t-shirt en question sur ici.fr dans les pages Pays Basque. Dans le journal de 9h, on fait le point bien entendu sur ces incendies monstres qui touchent nos voisins landais à Biscarrosse et un peu plus au nord, les Girondins. Plus de 220 000 personnes évacuées. Témoignage d'un pompier des Pyrénées-Atlantiques parti en renfort. On parlera aussi de ces mesures préventives contre les feux de forêt ici chez nous avec la fermeture de certains massifs comme à Anglette du côté du Pignada, où les riverains continuent à observer des comportements irresponsables. Une météo mitigée aujourd'hui.
0: Comme un pommeau de douche, du nuage et quelques averses, puis du soleil. Le pommeau de douche mitigé, vous l'avez Alexis. Alors, des nuages et quelques averses sur le Pays Basque pour la matinée, puis du soleil dans l'après-midi, sauf sur la montagne basque. Pour les températures, nous avons 20 degrés à Anglet, Essar et Saint-Jean-de-Luz, 19 à Cambeau et au 16, 17 à Banca et Mauléon. Et pour les températures, au maximum 24 degrés. Je vous rappelle que suite aux incendies, la 63 est fermée dans les deux sens entre Bordeaux et le Pays Basque. L'autoroute est coupée de le nord des Landes dans le sens Bayonne-Bordeaux. Il y a aussi des perturbations sur les trains, sur les rails à cause de l'incendie. Coupure totale de la circulation des TGV entre Bordeaux et le sud de l'Aquitaine. Aucun TGV ne circule entre le Pays Basque et Paris aujourd'hui. 8h35.
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0: On continue de vous accompagner sur ici Pays Basque avant de retrouver Sébastien Graziani sur la route gourmande. C'est Calogero avec 1987.

0: 1987, Calogero sur votre radio.
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0: Chaque week-end, on retrouve Sébastien Graziani à la rencontre de ceux qui font vivre notre gastronomie. Il est sur la route gourmande des Basques. Cet itinéraire au cœur du Pays Basque met à l'honneur les saveurs emblématiques du pays. De village en village, producteurs et artisans ouvrent leurs portes pour faire découvrir leur savoir-faire et leur territoire. Sébastien, vous nous emmenez où en ce dimanche matin ?
3: Alors aujourd'hui, je vous emmène en plein cœur de Bayonne à la boutique Expo L'Orestia, maison reconnue pour ses miels artisanaux et ses confitures gourmandes. Et je suis avec Jacques Salès. Bonjour Jacques.
4: Bonjour à vous.
3: Cette année, le thème de la route gourmande, c'est le retour aux sources. Et alors bon, attention, on connaît l'importance des abeilles pour la préservation de l'environnement, encore plus au Pays Basque. Est-ce que vous pouvez nous dire pourquoi c'est si important ici, Jacques ?
4: Ben, l'abeille a un double rôle, je dirais un rôle très important. Le plus important, c'est la pollinisation. C'est-à-dire qu'en fait, elle va de fleur en fleur, elle amène du pollen. C'est un élément pollinisateur assez important. Entre autres, l'abeille, la nôtre, la mellifère, mais les autres abeilles solitaires aussi ou d'autres insectes. Et c'est son rôle principal. Polliniser pour qu'il y ait beaucoup de fleurs, de fruits, etc.
3: Donc sans l'abeille, on n'est rien, quoi.
4: C'est plus difficile. La phrase d'Einstein n'existe pas, celle qui est très connue. Disons que on se rend compte quelquement qu'il y a moins d'abeilles, donc ça se remplace par des plantes à fécondation naturelle par le vent. Mais en effet, pour les fruits, tout ça, c'est plus embêtant.
3: Devenant de là, je sais qu'il y a une particularité au Pays Basque, c'est l'abeille noire.
4: Ouais.
3: Est-ce que vous pouvez nous en parler un peu plus ?
4: Alors l'abeille noire ici, c'est une abeille endémique, c'est l'abeille locale qu'on peut retrouver dans plusieurs régions, puisque en Espagne aussi c'est une abeille noire. Dans l'île d'Ouessant, c'est l'abeille noire aussi, là-bas elle est beaucoup plus protégée. C'est une petite abeille, je dirais, plus rustique, comme toutes ces races locales. Et vous avez en vache, vous avez les Betty Chua aussi, qui sont des races plus locales. Alors cette abeille noire revient très à la mode, je dirais, dans certains secteurs d'apiculture qui veulent préserver les races locales. Mais je vais être franc, en termes de professionnels, assez peu de professionnels travaillent avec l'abeille noire au niveau de la France. Il y a beaucoup de mélanges.
3: D'accord.
4: Là, voilà.
3: Et de là, comment est née L'Orestia ? Est-ce que vous pouvez peut-être nous raconter un peu l'histoire, la genèse ?
4: La genèse de L'Orestia, elle est relativement simple. Mon frère a commencé l'apiculture vers 18 ans. Toute la famille s'y est mise. Quand il avait 18 ans, quoi, toute la famille s'y est mise. Moi-même, à l'époque, je devais avoir 10 ans comme ça. Donc c'est parti. Combinaison, piqûre, ruche, été. Et petit à petit, on est monté jusqu'à 500 ou 600 ruches. Puis études agricole et en 88 je m'installe avec un produit pour les sportifs quand on fournit toujours la course des crêtes et tout ça et à Pinergie et ensuite développement de l'activité L'Orestia mais avec une option plus artisanale de transformation, faire moins de miel, du miel local mais transformer derrière des produits à base de miel.
3: D'accord, bon, alors on a parlé du miel mais vous faites aussi de la confiture. Comment vous avez imaginé ces confitures?
4: Ah ben c'est très simple, c'est toujours pareil, c'est le marché. Je suis au marché Liboucourt et un producteur de là longtemps qui fait du fruit et des légumes me laisse un lot de kiwis et de pommes en fin de marché en me disant essaye de faire quelque chose. Et je crée le kiwi pomme orange qui d'ailleurs est devenu une boisson maintenant qu'on voit dans en magasin. Et c'est parti comme ça. Et à l'époque il n'y avait pas de confiturier en Pays Basque. Donc c'était nouveau, j'ai commencé à faire des confitures et puis j'ai augmenté les fruits et petit à petit l'activité confiture s'est développée énormément dans le milieu de la restauration, le milieu de l'épicerie fine et on a gagné nos gages, on a eu des prix et petit à petit c'est devenu le moteur de l'entreprise la confiture.
3: Ah, c'est devenu une véritable spécialité en fait,
4: oui.
3: Même titre que le miel. Bon, restez avec nous Jacques, restez avec nous aussi, on marque une petite pause et vous allez m'expliquer d'ailleurs ce qu'on peut trouver Jacques en venant ici. Ici, à la boutique Expo de Bayonne. C'est dans quelques minutes sur Ici Pays Basque.
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3: Vous êtes bien sur Ici Pays Basque et vous écoutez la route gourmande des Basques. Chaque week-end, je vais à la rencontre des producteurs et artisans qui font vivre le Pays Basque. Et justement, je suis toujours avec Jacques Salès et nous sommes à la boutique Expo donc de L'Orestia, située en plein cœur de Bayonne. Et restez bien avec nous parce que là, avec Jacques, on va vous faire gagner un petit cadeau dans quelques minutes, Jacques, pas vrai ?
4: Ouais.
3: Bon, on ne dit pas tout de suite, hein. On n'en parle pas tout de suite. Jacques, alors, il y a un instant, on parlait de l'importance des abeilles et de l'histoire de leur estia, mais là, je vous propose de rentrer dans le cœur de ce qu'on peut trouver ici à la boutique Expo. Puis après, la petite dégustation de miel. Alors, comment déjà se déroule la visite là, de la boutique Expo? Vous pouvez nous expliquer pour ceux qui nous écoutent?
4: Oui, alors une boutique Expo quand même qui est très particulière parce que je tenais à que les gens puissent goûter, découvrir et s'instruire et passer un bon moment. Et donc quand on rentre, on vous présente en suivant nos miels, c'est-à-dire les miels fabriqués sur la côte basque, soit sur la table des miels, il y a mon miel à moi, mais ayant beaucoup de pertes de ruches, je fais la pointe aussi avec le miel de Bruno Irasuki qui est à Villefranche. L'autre côté du CHU, ce sont trois collègues espagnols de très grande qualité qui présentent des miels thym, romarin, lavande à déguster. Et enfin, vous avez la dernière table où vous allez retrouver des confitures avec des fruits locaux ou des confitures classiques à déguster, et ainsi que les dernières spécialités de la maison, qui est un ketchup goupille perade ou des condiments qu'on nous a demandé pour la restauration. Et la troisième partie, quand vous passez derrière, vous allez passer devant une partie ethnographique très intéressante, où vous avez une machine à faire à la cire filée de deuil, avec toute une exposition et aussi des vidéos. Vous avez aussi des ruches à l'ancienne, des cofognes, où on explique la fabrication. Donc, vous avez tout un côté ethnographique qu'on peut retrouver, d'ailleurs en partie aussi au Musée Basque. Et dernier espace, un espace enfant très complet, avec une possibilité de faire des dessins sur les abeilles, des panneaux pédagogiques, mais surtout une ruche pédagogique, où les enfants peuvent voir à travers des touches toute la vie des abeilles. Donc notre boutique, à la limite, elle est entre le musée, la dégustation et la vente.
3: Et moi, j'ai retenu une chose, c'est le mot dégustation.
4: Oui.
3: Et justement, est-ce que je peux pas aller déguster un petit peu?
4: Donc là, vous avez préparé une table où il y a toute la dégustation des miels, qui sont classés du plus doux au plus foncé. Bien entendu, actuellement, on sort tous de l'acacia. Donc l'acacia que vous avez sur la table, c'est la nouvelle récolte.
3: Qui est très transparente, très claire.
4: Oui, très très claire cette année. Ouais. Ensuite, vous avez un miel de tilleul des Hautes-Pyrénées. Un châtaignier, je dirais, qui est le miel classique du Pays Basque, plutôt fort. Et ce qu'on appelle forêt-landaise ou calune, ce sont des miels de bruyère qu'on a fait dans les Landes il y a 2 ans, puisque l'année dernière, ça a tellement fait chaud qu'il n'y a pas eu de miel à ce niveau-là.
3: Est-ce que je peux goûter, moi, Jacques?
4: Bien sûr.
3: Alors, comment je m'y prends? Comment est-ce que je fais?
4: Petite languette.
3: Ah, il y a une petite languette là devant moi, je prends ça, donc, et là je peux...
4: Alors vous allez goûter l'acacia le plus doux.
3: L'acacia, voilà.
4: Voilà, on va commencer.
3: Trois
4: miels, vous verrez bien la différence entre les trois miels.
3: Allez, vas-y,
4: là, vous êtes dans
3: c'est
4: la
3: parti.
4: Douceur.
3: Mais vraiment, je trempe. Alors voilà,
4: c'est bon,
3: je trempe
4: les fromages blancs,
3: dedans, ouais. Et je goûte. Ah oui, en effet, très très doux. Ouais, très doux.
4: Là, un miel très parfumé, goûtez le tilleul. Alors c'est un tilleul
3: avec le même...
4: C'est un tilleul de montagne. Et là, vous verrez qu'il y a déjà un parfum de plante qui est très développé. Le tilleul, d'ailleurs, n'a pas commencé cette année encore en production.
3: Ah, c'est pas la même chose en bouche. Ouais, c'est ça, c'est une tisane.
4: C'est une tisane en miel.
3: Ça, ouais. C'est exactement
4: là, on
3: ça.
4: Va passer à beaucoup plus fort. On va passer sur un miel qu'on peut, je dirais, allez, on va passer au châtaignier. Qui est vraiment le miel du Pays Basque intérieur, surtout secteur Macaillas-Parrain.
3: Beaucoup plus opaque, celui-là.
4: Il est déjà plus fort au niveau du goût. Déjà, il faut être amateur de miel pour apprécier ces miels-là.
3: Ah, il y a une amertume qu'il n'y avait pas sur les deux autres.
4: Donc on voit que sur les miels qu'on a ici, on monte vraiment en puissance.
3: Ah oui, c'est vachement intéressant. Oui. C'est ce côté amer, ouais. Qui est...
4: L'autre côté, la frontière, quand on passe la frontière, qui est ici, en fait, on tombe sur des végétations qui sont différentes. Du thym, d'Aragon, donc parfumé en thym. La surprise, citronnier et oranger, des miels qui sont excessivement doux, je ne m'y attendais pas. Et deux merveilles que les gens adorent ici, c'est un miel de lavande qui est fait par la coopérative de Guétaria et qui est fait en Castille, qui est excellent, crémeux, et surtout un miela de chêne. Donc en fait, autour de la table, on peut vraiment découvrir tout un panel de miel très intéressant.
3: Moi, je me régale depuis tout à l'heure, mais ça serait bien aussi de régaler ceux qui nous écoutent, Jacques. T'en penses quoi?
4: Oui.
3: C'est une bonne solution. Bon, on a une solution, un panier composé de différents miels à faire gagner. N'est-ce pas?
4: Oui, ça sera un panier plus composé. Il n'y aura pas que du miel, puisque dans le panier, vous aurez non seulement des miels, mais vous aurez aussi des confitures faites avec 70% de fruits. Vous aurez sûrement aussi un ketchup basque à l'intérieur, j'en suis sûr, qui a été fait
3: goût du borade.
4: Voilà, donc ça sera un panel plus gourmand qui va un petit peu correspondre à toute la famille.
3: Bon, alors là, il y a plein de surprises du coup qui attendent, Jacques.
4: Oui.
3: Mais pour ça, il va falloir jouer.
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3: Et oui, puisque tous les adhérents de la route gourmande des Basques vous régalent cet été sur votre radio locale ici Pays Basque. Bon, alors pour gagner, par contre, il va falloir répondre à la question pour gagner ce coffret gourmand. Et la question, c'est vous qui allez la poser, Jacques.
4: Et la question, c'est comment est-ce que j'ai commencé à faire des confitures?
3: Comment est-ce que l'Orestia a commencé à faire de la confiture? Si vous avez la réponse, c'est simple. Vous nous appelez, c'est au 05 59 2 fois 17 2 fois. 05 59 2 fois 17 2 fois. C'est à vous de jouer. Vous allez avoir quelques minutes pour jouer, le temps d'une chanson. Bonne chance. Et puis, moi, il me reste à remercier Jacques et la boutique L'Orestia pour son accueil.
4: Merci à vous tous.
3: Merci beaucoup. Et puis, à repartir sur la route gourmande des Basques. À très vite.
0: Merci Sébastien Graziani pour la route gourmande des Basques. Je vous repose la question, comment l'Orestia a commencé à faire de la confiture? Si vous avez la réponse, 05 59 59 17 17. À la clé, un panier composé de différents miels. Et le gagnant de la route gourmande des Basques, juste après Chabal sur votre radio.

0: Chabalch sur votre radio à 8h54. On va jouer à présent avec Guylaine, qui est à Saint-Étienne-de-Baïgorry. Bonjour Guylaine.
1: Bonjour.
0: Comment ça se passe à Saint-Étienne-de-Baïgorry en ce dimanche matin?
1: Tout va bien.
0: Tout va bien, qu'est-ce que vous faites?
1: On respire, je prends mon petit déjeuner.
0: Bah, petit déjeuner, tranquillement, il y a eu un petit peu de pluie ce matin?
1: Un petit peu, peut-être, je sais pas, je peux trop regarder.
0: Ah oui, vous êtes en plein déjeuner, vous avez pas ouvert les volets encore.
1: Si, mais
0: bon, ça va, ça. Bon, Guylaine, vous nous appelez avant tout pour gagner un petit cadeau, le panier composé de différents miels de Loretzia. On vous a posé une question tout à l'heure, Sébastien vous a posé une question. Comment Loretzia a commencé à faire de la confiture? Quelle est votre réponse?
1: Eh bien, à la fin du marché, on lui a donné un cajou de kiwi et de pommes.
0: Absolument, bonne réponse, voilà. C'est gagné, c'est vous qui gagnez le panier composé de différents miels. Vous allez partager ça avec qui?
1: Ben avec la famille.
0: Avec la famille, voilà. Cet après-midi, c'est dégustation de miel à Saint-Étienne-de-Baïgorry. Si vous voulez venir vous amuser, vous connaissez l'adresse. Merci beaucoup en tout cas, Guylaine.
1: Ben merci à vous.
0: Et je vous souhaite un beau week-end, à bientôt.
1: Merci, bon week-end à tous.
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0: Fleetwood Mac avec Don't Stop sur votre radio à partir de 9h. C'est bienvenue chez vous à la maison. On va s'intéresser au cambriolage durant les vacances. Comment protéger sa maison et partir l'esprit tranquille? Pour répondre à cette question, nous recevons Morgane Caballero de Caballero Sécurité, mais aussi Maxence Touzani, président de FITS Formation. Pour venir témoigner et poser vos questions, le réflexe 05 59 59 17 17.
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0: Belle matinée à tous avec ici Pays Basque. Il est 9h. L'actualité présentée par Alexis Arad en Gironde, l'immense incendie toujours pas maîtrisé.
2: 42 000 hectares parcourus, indique la préfecture ce matin. Les flammes continuent de ravager la région à l'ouest de la métropole bordelaise, qui a évacué une partie de sa population. Au total, 220 000 habitants ont dû quitter leur domicile. Les évacuations sont toujours en cours ce matin. 1 400 pompiers sont mobilisés, dont une cinquantaine venus des Pyrénées-Atlantiques. Le capitaine Jérémy Daguerre est chef de détachement du groupe d'intervention feu de forêt du 64. Il vient de passer 4 jours à lutter contre l'incendie. Il n'avait jamais vu un feu aussi impressionnant.
3: La vitesse à laquelle il se développait, le vent du coup qui faisait que tourner et qui l'amenait d'un côté de l'autre, ben forcément de suite l'endroit où vous étiez en sécurité sur la route et vous n'y êtes plus puisque le vent vous oriente le feu vers vous et vous oblige à quitter votre position ou à la renforcer et ça demande du temps et le temps dans ces cas-là on l'a pas. On fait face. Maintenant, on se sent vraiment très très petit. On ne peut pas s'interposer face à cette nature qui dévore tout. On lutte contre une image, une bête féroce. Aujourd'hui, il va vraiment attendre qu'il y ait une accalmie météo avec une entrée d'humidité, une chute des vents et une baisse des températures pour pouvoir l'arrêter. Aujourd'hui, on est en attente de cette opportunité.
2: Et les conditions météorologiques dans la soirée et la nuit hier sont redevenues défavorables. Une propagation rapide a été observée selon le point de situation de la préfecture de la Gironde. Dans le nord des Landes, l'incendie de Biscarrosse, lui, est moins virulent. Son évolution est lente et contenue, mais loin d'être maîtrisée, précisent les pompiers. 3600 hectares ont brûlé. 3000 des 37 000 habitants évacués ont pu regagner leur domicile. Et dans ce contexte, les flammes qui se sont rapprochées vers l'est des grands axes de circulation, la 63 qui relie le Pays Basque à Bordeaux est coupée sur une soixantaine de kilomètres à partir du nord des Landes. Axe routier mais aussi axe ferroviaire, la voie ferrée entre Bordeaux et les Landes menacée par les flammes, la circulation est totalement interrompue. Autrement dit, pas de TGV entre le Pays Basque et Bordeaux et par extension entre le Pays Basque et Paris. Certains TER sont aussi touchés, des suppressions jusque dans le milieu de l'après-midi au moins. Et chez nous, dans le Pays Basque, pas de feu actif, mais le risque d'incendie reste très élevé. Vigilance orange sur le département des Pyrénées-Atlantiques et des mesures prises pour protéger les massifs forestiers, comme à Anglet, qui a interdit l'accès aux forêts du Pignada et du Lazaret jusqu'à nouvel ordre, parce que le souvenir de l'incendie du Chiberta il y a 6 ans est encore très prégnant. Une mesure de précaution largement comprise par les habitants à Rancha-Curuchari.
4: Le vent s'engouffre entre les pins du Pignada, les sentiers sont déserts, derrière les barrières, impossible d'entrer. Ici, le moindre souffle rappelle qu'un feu pourrait courir d'arbre en arbre en quelques minutes.
5: Ça fait peur, puisque la vitesse à laquelle ça se propage actuellement avec les rafales de vent et tout.
4: À quelques centaines de mètres, justement, un jogger s'arrête devant une maison.
6: Vous voyez ici, là, cette maison-là, elle a brûlé il y a 5 ans.
4: Alors, en voyant les incendies qui ravagent aujourd'hui les Landes et la Gironde, difficile pour lui de contester la fermeture.
6: C'est une excellente idée parce qu'on a déjà donné il y a quelques années et on n'a surtout pas envie que ça recommence. Donc, ils ont tout à fait raison de fermer l'accès, même si là, je boirais bien un coup sous les pins.
4: Et pour beaucoup, le danger ne vient pas juste de la chaleur ou du vent.
7: Place de la Chapelle, une dame qui fumait et je lui ai fait ramasser son mégot, je l'ai redonné, elle l'a rejeté. Donc je l'ai ramassé et je l'ai jeté à la poubelle. Et elle m'a rayonné, elle est partie.
8: Il n'y a pas de civisme dans notre pays. Les gens ne sont pas respectueux, donc effectivement, il faut prendre des mesures pour éviter qu'on ait des accidents ou des incidents, quoi, en fait.
4: Et en attendant une baisse du risque incendie, les forêts du Pignada et du Lazaret resteront fermées et les promeneurs devront patienter.
2: La police municipale annonce des contrôles réguliers et les personnes qui font franchirait les barrières de fermeture s'expose à une verbalisation. La sécheresse s'aggrave sur le Pays Basque à partir de ce début de semaine. L'ensemble du territoire passe en alerte, troisième niveau sur quatre. Nouvelle restriction à partir de mardi, le détail à retrouver sur ici.fr. Car les pluies d'hier ne vont pas régler la situation, même si pour la première fois depuis près d'un mois, il est tombé plus d'un millimètre sur le Pays Basque. Cela n'était plus arrivé depuis le 28 juin et avant cela même le début du mois. Hier, les orages ont apporté 10 mm de précipitations à Biarritz, 18 à Saint-Jean-Pied-de-Port et 22 à Cambo. Des pluies importantes mais qui ne pénétreront pas les sols en profondeur. De nouvelles pluies sont attendues aujourd'hui. La pluie battante qui a en revanche eu pour effet de stopper le concert de Mika hier soir aux arènes de Bayonne après seulement 3 chansons. Il jouait de la pluie en chaussettes sur l'avant-scène, mais le matériel, lui, a souffert. Après 10 minutes de suspens pour savoir si le concert allait reprendre, le producteur a finalement annoncé l'annulation du spectacle dans une certaine confusion.
0: Le trail de Bidaraï couru par 700 participants hier.
2: Dans les montagnes autour du village, le camboire Mickaël Etcheverry remporte les 24 km en 2h et 37 minutes pour 1700 mètres de dénivelé. Et pour le 45 km, figurez-vous qu'il y a deux vainqueurs, Rémi Dargui et Pancho Saint-Martin. Les deux ont avalé les 2700 mètres de dénivelé en 4h et 45 minutes sans parvenir à se départager. Écoutez le coureur de Sarre, Pancho Saint-Martin.
9: En montée, il était mieux que moi, donc il me prenait toujours 5-10 secondes. Là, j'avais du mal à suivre sur tous les 25 premiers kilomètres. À partir du 25e, il montait un peu moins à fond, donc du coup, je le collais, je faisais l'effort. En descente, j'étais un peu mieux, mais je n'arrivais pas à le passer non plus, donc bon. Arrivé en haut de la dernière montée, on s'est dit qu'est-ce qu'on fait ? On se tire la bourre, on vient ensemble. Il m'a dit ça me ferait plaisir de finir avec toi. Et quand il m'a dit ça, il m'a fait plaisir aussi. Donc du coup, j'ai fait allez go, on finit ensemble. Donc voilà. Conditions très très bonnes, il y avait du vent et tout, c'était cool. Il a fait même un peu frais en haut. Une course que je fais depuis maintenant, ça va faire, j'ai 30 ans, ça va faire 10 ans que je viens ici. Je suis super content de. J'ai toujours fait deuxième. Donc là, je suis super content de finir premier. En plus, avec Rémi, c'est un copain comme je. Que je collais maintenant depuis longtemps. Et gagner ici, au cœur du Pays Basque, marathon basque, avec une organisation basque. Donc pour un Basque, c'est super satisfaisant, oui.
2: Mont-de-Marsan peut être repêché en Pro D2 de rugby. Le conseil de discipline du rugby français a confirmé la rétrogradation de Nice en fédéral. Le promu n'a pas apporté les garanties financières demandées. Nice a annoncé faire appel. Mais si la décision est confirmée, c'est bien Mont-de-Marsan qui sera repêché à sa place dans l'antichambre de l'élite. La météo, c'est plutôt mitigé, mais pour l'instant, on voit quand même bien le soleil.
0: Mais oui, puisque Météo France annonce des pluies depuis ce matin, mais c'est plutôt nuageux, pas beaucoup d'averses. Elles devraient quand même s'arrêter dans quelques heures, même s'il y en a très peu. Les averses, c'est seulement ce matin, puisque cet après-midi, ce sera grand soleil avec des températures allant jusqu'à 24 degrés. Pour l'instant, nous avons 20 degrés sur l'agglomération bayonnaise, 19 degrés sur la côte, 19 degrés à Saint-Pé-sur-Nivelle, Asparin et Bidache, et 18 degrés à Saint-Jean-Pied-de-Port et Tardès. On file du côté du sémaphore de Socoa avec Samuel. Bonjour Samuel.
10: Bonjour Pierre-Sylvain, bonjour à tous.
0: On fait la météo de l'océan avec vous. Vous confirmez aussi, toujours pas de pluie chez vous?
10: Alors actuellement, nuageux comme vous l'avez dit, mais pas de pluie à l'horizon.
0: Bon, et la visibilité, comment ça se passe ce matin?
10: Elle est plutôt bonne, hein, toujours autour de 17-18 km/h.
0: Est-ce qu'il y a un petit peu de vent ce matin, Samuel?
10: Alors oui, un peu de vent, vent de nord-ouest toujours. Là, on est à 14 nœuds, ce qui donne à peu près du 26 km/h.
0: Et Fatima, tout à l'heure, nous a donné les marées. Pouvez-vous nous les redonner, s'il vous plaît?
10: Oui, bien sûr. Donc, on sera en marée basse d'ici 20 minutes à 9h26. La prochaine pleine mer, 15h42, coefficient 48. Et la basse mer, la seconde de la journée, 21h55.
0: Température de l'eau, toujours à 24?
10: Bah, écoutez, oui.
0: 24 degrés. Bon, on va pouvoir se baigner tranquillement cet après-midi.
10: Au niveau où, là, on est à 1m40 avec des pics à 2 mètres et les périodes à 6 secondes. C'est mieux qu'hier quand même.
0: Bon, si c'est mieux qu'hier, alors il faut en profiter. Merci beaucoup, Samuel. Je vous souhaite de passer un bon week-end et bon courage. À bientôt.
10: Merci. Bon dimanche à tous.
0: 9h08 sur votre radio.
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0: On continue de vous accompagner ce dimanche matin. Une pensée à toutes les ânes qui nous écoutent. Bonne fête à vous. Dans un instant, c'est bienvenue chez vous à la maison, juste après Alain Bachung. 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
1: 40%, c'est le nombre de cambriolages qui ont lieu durant les vacances. Voilà ce que nous révèle une étude de l'INSEE en 2026. Près de la moitié ont donc lieu lorsque vous partez sur une longue période. Et dans les Pyrénées-Atlantiques, on dénombre 5 cambriolages par jour. Alors en cette période estivale, nous allons nous poser la question ce matin. Comment protéger nos maisons, nos appartements avant de partir en vacances? Pour répondre à cette question, nous recevons Morgane Caballero de Caballero Sécurité, une entreprise située à Bayonne liée à la sécurité de la maison, mais aussi Maxence Touzani, président de Fields Formation. Ils sont là pour répondre à vos questions. Si vous avez prévu de partir en vacances dans les prochains jours, que vous souhaitez avoir des conseils ou si vous avez subi un cambriolage, vous pouvez venir témoigner au 05 59 59 17 17 ou sur WhatsApp au même numéro. Messieurs, bonjour.
2: Et bonjour.
1: Alors,
2: bonjour.
1: Pour que l'on comprenne bien au tout début, Maxence, vous pouvez nous rappeler ce que c'est Fields Formation?
2: Alors, Fields Formation, c'est un organisme de formation certifié Calliope qui intervient sur les formations dans le milieu de la défense, du secourisme et de la gestion des conflits.

0: notamment donc de fuites formation.
1: Donc vous, c'est l'aspect technique pour les maisons, et plus c'est le comportemental, comment réagir face à un...
2: Comportement et procédure. Je suis un ancien des forces de l'ordre, donc en fait j'apporte aussi le côté du droit pénal, qu'est-ce que je fais, qu'est-ce que je fais pas, si la personne pénètre chez moi et que je suis présent, voilà, les comportements adoptés, mais aussi en amenant l'aspect réglementaire de la chose.
1: J'ai rappelé quelques chiffres tout à l'heure, 40% le nombre de cambriolages qui ont lieu durant les vacances, 5 cambriolages aussi par jour dans les Pyrénées-Atlantiques. Vous aussi, vous avez à disposition quelques chiffres sur ces cambriolages dans le territoire ?
2: Alors, dans le territoire précisément, en fait, les chiffres commencent à tomber petit à petit. Au jour d'aujourd'hui, sur la région Pyrénées-Atlantiques, on est à peu près à 1800 cambriolages annuels. Ce qu'il faut savoir, c'est que la grande majorité des cambriolages ont lieu dans les campagnes. Mmh. Et on est sur une moyenne de 227 cambriolages de logements en 2025 sur le BAB uniquement. Juste sur Anglet, Biarritz, Bayonne, donc en ville, on est quand même déjà sur 12% des cambriolages des Pyrénées-Atlantiques en ville.
1: Et vous, Morgane, de votre côté, vous voyez cette... augmentation pendant les périodes estivales, pendant les vacances, de ces cambriolages ?
0: Alors effectivement, on a des statistiques qui sont liées envers les années précédentes, mais ce qu'on constate sur le terrain, dans l'installation de systèmes de sécurité, c'est qu'il y en a malgré tout de plus en plus en zone rurale, même dans le sud des Landes notamment également.
1: Voilà. On parlait tout à l'heure de la campagne où il y a plus de oui. cambriolages. C'est plus souvent des maisons, des appartements, des maisons individuelles, des résidences. Où est-ce que ça se passe le plus régulièrement, ces cambriolages, Morgane ?
0: En moi, de ce que je vois, effectivement, c'est principalement des maisons. Voilà.
1: Et vous, Maxence, vous confirmez aussi plus ?
2: Ouais, c'est des maisons, parce qu'en fait, la maison, surtout au niveau de la campagne, permet au cambrioleur, dans sa façon d'agir, d'avoir plus de temps d'action. C'est-à-dire que s'il fait en ville, en appartement, il y a des voisins, il y a des gens qui peuvent le voir, alors qu'une maison à la campagne, il sait qu'il aura plus de temps pour agir en fonction du système de sécurité et de plusieurs critères qu'il va évaluer avant d'agir.
1: Puis il y a plus de... Oui, allez-y, Morgane.
0: Tout ça, ça fait partie de l'aspect dissuasif. En quelque sorte, lié envers une opération future de cambriolage.
1: Est-ce que vous avez vu, à l'approche de l'été, des gens vous approcher pour vous demander des conseils, des outils pour protéger leur maison des cambriolages, Morgane ?
0: Oui. Parfois avant, parfois après.
1: Et le après, justement, on va l'évoquer dans ouais. quelques instants. On vous invite à réagir sur ce sujet, les cambriolages à la maison, comment protéger son domicile. Vous pouvez réagir sur WhatsApp ou par téléphone au 05 59 59 17 17. On l'a dit, ce sont souvent les maisons qui sont approchées. Comment on peut faire déjà directement quand on a une maison, les premières choses à faire pour éviter un cambriolage ? Est-ce qu'on doit fermer les volets ? Est-ce qu'on doit faire attention avec les boîtes aux lettres, vider le courrier ? Qu'est-ce qu'on peut faire en amont pour se préparer avant les vacances ?
2: La première chose, effectivement, ça va être, pour moi, ce que je dis, c'est faire semblant qu'il y ait du monde. Plus on va faire semblant qu'il y a du monde dans la maison, mieux ça va être. Parce que ça va être par fermer les volets, oui, mais si j'ai un voisin de confiance, je vais demander de venir ouvrir les volets, par exemple, tous les jours ou tous les deux jours, pour que s'il y a un repérage qui est fait, ils se disent, il y a de l'activité dans la maison. La boîte aux lettres, effectivement, c'est un indice où les cambrioleurs, ils vont ouvrir la boîte aux lettres par le petit loquet, ils vont regarder, ils vont voir qu'il y a beaucoup de courriers, ils vont se dire le courrier n'est pas relevé, pas bon.
1: Ça sent les vacances.
2: C'est ça, ça sent les vacances ou l'absence prolongée, même pour d'autres motifs. Et du coup, ils se disent plus simple. Et on voit aussi souvent, parce qu'on parle des vacances, effectivement, il y a plus de cambriolages pendant les vacances, mais des fois, les propriétaires sont les vacanciers de la maison. C'est-à-dire qu'ils sont là, mais ils vont être à la plage. Pourquoi ? Parce que souvent, c'est les maisons. Et je le vois souvent avec fenêtre ou Vélux au premier étage. On ferme tout le rez-de-chaussée. On se dit, c'est bon, c'est sécurisé. Mais comme il fait chaud, je laisse le Vélux sous la fenêtre à l'étage ouvert. Et non, nos petits cambrioleurs, ils sont malins.
1: Et non,
2: ils
1: ne
2: manquent pas d'idées. Et il ne faut surtout pas le faire parce qu'ils vont monter, des fois par la toiture, hein, ça se voit, par les Vélux, par les fenêtres, pour cambrioler.
1: Donc on fait attention à la boîte aux lettres, on fait attention au volet. Est-ce qu'il y a d'autres choses à faire en amont pour se préparer ?
0: Il y a une chose qui est importante et je rebondis là-dessus, c'est que le maître mot, effectivement, qu'importe le système ou les dispositions futures qu'on met, que ce soit mécanique ou technologique, la vigilance, ça reste le maître mot de « je ne me ferai pas cambrioler ». Voilà. Parce que si on a un grand système de sécurité et qu'on laisse effectivement des fenêtres ouvertes ou qu'on laisse la boîte aux lettres effectivement se remplir, des petites choses comme ça, ben, au final, on peut se retrouver... exposé au risque davantage.
1: Donc ça tombe un petit peu à plat, il faut quand même faire attention. On va évoquer aussi la vigilance que peuvent avoir les voisins lorsqu'on part en vacances.
0: Tout à fait.
1: Je rappelle que vous pouvez poser vos questions 05 59 59 17 17. On répond à toutes vos questions sur les cambriolages et comment préparer son domicile juste après. Boulego.

0: Boulego sur votre radio à 9h20. Bienvenue chez vous à la maison. On continue d'évoquer le sujet comment protéger sa maison, son domicile, son appartement des cambriolages avant de partir en vacances. On a évoqué le fait de faire attention à sa boîte aux lettres, ne pas laisser le courrier s'entasser, les voler aussi, et c'est les ouvrir régulièrement, faire attention au voisinage aussi qui peut nous aider. On évoquait hors antenne autre chose, le repérage. Souvent il y a du repérage en fait dans les cambriolages, c'est pas sur un coup de tête que ça se passe. Pouvez-vous nous développer ce que vous disiez tout à l'heure, Maxence?
1: Non, effectivement, on va avoir une grosse majorité, à peu près 80% des cambriolages, qui font l'objet d'un repérage à l'avance. Et entre 10 et 1% qui sont de l'opportunisme, hein, pur et dur, des profils assez atypiques de personnes qui vont passer dans la rue, la fenêtre est ouverte, ils vont dire tiens, c'est l'opportunité, j'y vais. La plupart du temps, on va avoir du repérage. De plusieurs façons, selon si c'est des gens un peu plus habitués ou si c'est des réseaux professionnels. Faut pas oublier qu'on a des réseaux professionnels, hein, de cambrioleurs. Et le repérage va se faire effectivement de diverses façons, ça va être par l'observation et principalement par les réseaux sociaux.
0: Exactement ce que j'allais demander. Il faut éviter de mettre sur les réseaux sociaux.
1: Eh oui, je pars en vacances, je suis à Ibiza, regardez-moi en photo. En plus, j'ai toute la famille, ouhou, et comme ça, bah, c'est bien, parce que c'est le guide du bon cambrioleur. Autant afficher sur ces réseaux sociaux, cambriolez-moi.
0: Voilà. Donc, il ne faut pas mettre sur les réseaux sociaux le moins possible.
1: On évite au maximum de le lire.
2: Effectivement, il y a le repérage du coup digital, mais il y a aussi un repérage du coup physique dont tu as parlé, qui peut être aussi un petit peu dissuadé par des moyens technologiques pour le coup. Et donc là, effectivement, il y a des dispositions qui peuvent être prises par les particuliers, par les...
0: Ces outils, justement, vous pouvez développer, Morgane, ces outils qui peuvent dissuader les cambrioleurs?
2: Ben souvent, effectivement, ils vont utiliser l'interphone. Si c'est un visiophone, c'est un peu mieux. Comme ça, au moins, parfois, on a une empreinte visuelle du coup de l'individu qui a cherché tout simplement à faire du repérage. Mais après, il y a des dispositifs de vidéoprotection qui peuvent aussi s'installer aux abords immédiats, par exemple, d'une maison, toujours sans regarder la voie publique ni chez le voisin. Mais voilà, le but, c'est d'avoir toujours une vigilance, une dissuasion du repérage. Lorsque, effectivement, du coup, quelqu'un a une intention, le but, c'est de lui faire penser à aller ailleurs, quoi.
0: On va progresser par étapes. On est toujours sur la dissuasion du repérage. Vous parliez tout à l'heure aussi des faux profils, les faux policiers, les faux pompiers, les faux facteurs qui viennent. Comment on fait pour reconnaître un faux policier ou un autre personnel, un autre professionnel?
1: Alors, les faux policiers, effectivement, il y a eu une grosse période où ça a été un fléau. Bah, c'est simple, le faux policier, en fait, déjà, la plupart du temps, il va arriver, bien évidemment, en civil. Il va se faire passer pour un policier de la BAC, de la brigade anticriminalité. C'est plus simple que de se procurer un uniforme. Il va mettre un brassard et il va souvent pénétrer chez vous. Il vous dire que il y a eu un cambriolage dans le coin ou X faits qui se sont produits. L'individu est peut-être dans votre jardin, par exemple. Est-ce qu'on peut entrer, voir? Ça leur permet déjà d'inspecter tout l'environnement. Si vous les laissez en plus pénétrer chez vous pour parler avec vous, ça leur permet de repérer l'intérieur. Ça, c'est arrivé à une connaissance, hein, personne âgée, elle a laissé rentrer les policiers. Bah, pendant qu'il y en avait un qui lui parlait dans la cuisine, les autres ont en fait volé les autres pièces. En observant, en fait, ils se sont servis au passage dans l'appartement en utilisant un peu la faiblesse de la personne âgée. Le policier, ce qu'il faut savoir, c'est qu'on a le droit d'exiger qu'il montre sa carte professionnelle, d'autant plus quand il est en civil. Okay. Souvent, ces gens-là, ils vont pas avoir de carte professionnelle ou alors des trucs très mal faits. Sur les réseaux peu organisés, les gros réseaux de bandes organisées, c'est encore différent. Mais la grande majorité, c'est des gens, ils vont avoir un porte-carte, par contre, et ils vont faire, vous savez, le petit clac-clac, ils vont le faire hyper vite, ils vont ouvrir, fermer. Ah là, c'est bon, vous l'avez vu. Ou alors, ils vont dire, non, j'ai pas besoin, regardez ça, ils vont vous montrer le brassard, ils vont dire, ça veut dire que je suis la police. Vous avez le droit de refuser l'entrée chez vous. Et vous la refusez. Et bien évidemment, une fois que vous avez fermé la porte, vous appelez le 17. Et vous dites, j'ai des policiers qui sont présentés chez moi, qui ont voulu pénétrer chez moi. Je doute que ce soit des vrais policiers. Est-ce que vous pouvez me confirmer qu'il y a un équipage ou pas dans le coin? Et logiquement, la plupart du temps, ils vont envoyer un équipage s'ils en ont pas. Ils vont pas forcément vous le dire. Ils vont envoyer un vrai équipage de le BAC qui va venir, qui eux vont clairement s'identifier. Mais voilà, le policier ne pourra pas exiger de rentrer chez vous, surtout pour une suspicion de cambriolage dans le voisinage.
0: Oui.
1: D'accord? Ça, vous restez maître de votre logement. Après, bien évidemment, s'ils forcent l'entrée, on laisse parce que le matériel ne vaudra jamais votre vie. Mais, pour identifier ce faux policier, je lui demande systématiquement sa carte professionnelle et s'il me la montre très rapidement, ça met un gros soupçon, un très très gros soupçon.
0: C'est une première dissuasion. On va revenir un petit peu sur les outils, sur les caméras par exemple. On voit souvent logement surveillé par une caméra, etc., etc. Est-ce que ça aussi, ça dissuade par exemple?
2: Tout est bon pour dissuader, déjà. Voilà. Par rapport, pour clôturer effectivement ce qu'a dit Maxence, il existe technologiquement parlant, en l'occurrence, parce que souvent, si on est seul à la maison ou autre, ou même si on est accompagné et qu'on subit ce genre de visite, il existe des moyens d'alerte manuels, tout simplement, qui peuvent nous permettre, donc, tout simplement, d'alerter immédiatement un centre de télésurveillance ou, en l'occurrence, c'est des agents de sécurité qui sont, eux, effectivement, à leur poste de travail et qui peuvent gérer la situation à distance pour être là derrière effectivement les personnes qui subissent les circonstances. Par rapport, pour revenir effectivement par rapport à la question, effectivement, ne serait-ce qu'un autocollant. Après, les autocollants génériques, faut pas imaginer qu'ils ont la même puissance de dissuasion. Quand je dis générique, hein, c'est ceux qu'on va acheter, qu'on va se faire soi-même, etc. Ils ont pas forcément la même puissance de dissuasion qu'un autocollant avec un engagement d'une entreprise de sécurité qui expose, du coup, ses mentions légales, etc. Donc là, on a véritablement, du coup, un bon impact de dissuasion. Mais il n'est que augmenter. On essaye toujours de faire une augmentation de la dissuasion. Voilà. Et donc, il peut très bien y avoir, ne serait-ce qu'une présence d'une sirène, par exemple, à l'extérieur, visuellement parlant. Voilà. Ça peut déjà avoir aussi un autre impact de dissuasion.
0: Ça peut avoir un premier effet de dissuasion de voir des choses à l'extérieur. Ouais. Justement, cet autocollant, on le colle où dans notre logement?
2: Aux accès principaux. Idéalement, si on parle d'une maison ou d'un appartement. Si on a une maison, généralement, il y a un accès principal qui est le portail, par exemple. Donc là, on met un affichage directement avec un panneau d'ibon, parfois, du coup, en extérieur, à côté du portail ou sur le portail. Ou alors, après, si on a un appartement, après, on peut le mettre aussi sur l'accès principal, tel que la porte d'entrée, parce que parfois, le portail reste ouvert, et effectivement, il y a quelqu'un qui va venir, par exemple, démarcher, ou des choses comme ça, ou aller à la rencontre des propriétaires. Et là, il faut qu'ils voient, à l'entrée, au niveau de la porte d'entrée, un affichage comme quoi il y a quand même un système de sécurité. Voilà.
0: Donc ça, c'est des premières techniques que vous nous donnez. On continue évidemment d'évoquer avec vous Morgan Caballero de Caballero Security, une entreprise située à Bayonne liée à la sécurité à la maison, mais aussi Maxence Touzani, président de Fitz Formation. Si vous avez des questions, si vous avez des remarques, si vous avez des témoignages à nous faire par rapport au cobriolage dans les maisons, vous pouvez nous contacter 05 59 59 17 17 par WhatsApp ou sur téléphone. On se retrouve juste après, Francis Cabrel.
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4: Les fêtes de Bayonne sont officiellement ouvertes et c'est parti pour 5 jours de fêtes, de plaisir, de retrouvailles et de partage.
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7: L'Institut Pasteur œuvre pour un monde en meilleure santé. On en parle dans un instant avec Frédéric Grosjean, responsable du service des legs.
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0: Francis Cabrel, ma place dans le trafic.
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0: Comment protéger sa maison des cambriolages avant de partir en vacances? C'est la question qu'on se pose avec nos experts Morgane Caballero de Caballero Sécurité, mais aussi Maxence Touzani, président de FIDS Formation. On continue de donner des petits conseils, des petits réflexes aux gens avant de rentrer dans le détail des alarmes, par exemple, et des caméras. On a aussi, on a parlé évidemment de la boîte aux lettres, éviter de laisser déborder, fermer les volets, enfin essayer de les ouvrir le plus régulièrement possible, essayer de mettre des autocollants pour prévenir qu'il y a un moyen de dissuasion, type une caméra. Il y a aussi le fait de faire attention aux baies vitrées. C'est un endroit qui est souvent susceptible d'être un passage pour les cambrioleurs. Vous pouvez développer cette chose, s'il vous plaît, Morgane ou Maxence?
2: Oui, tout à fait. Les baies vitrées sont souvent effectivement un lieu d'intrusion, c'est pas le seul, bien sûr. Mais en tout cas, ils vont toujours chercher la simplicité, et en tout cas la rapidité, et surtout le fait de ne pas être détecté dans l'acte. Et donc pour cela, ils vont souvent s'orienter vers des endroits qui sont, on va dire, invisibles depuis la rue ou depuis le voisinage. Et souvent, effectivement, les baies vitrées ne sont pas en visibilité directe depuis la route, ce qui fait que effectivement, ils passent régulièrement par ces endroits-là, n'isolant pas les autres entrées potentielles. Mais effectivement, les baies vitrées, ils ont vite fait de dégonder justement la baie vitrée, ou justement de ne pas laisser de signes d'infraction, parfois même, retardant donc du coup la détection du cambriolage, leur laissant du coup aussi plus de temps pour partir un peu plus loin.
0: Donc il faut faire attention aux baies vitrées, aux chatières aussi. Vous nous racontiez tout à l'heure, Maxence, que la chatière est un lieu parfois, enfin un endroit possible, une entrée possible pour les cambrioleurs. Comment ça se passe avec une chatière?
3: Il ne passe pas par la chatière lui-même.
0: Faut rassurer.
3: Ou alors faut vraiment que ce soit un tout petit gabarit.
0: Oui.
3: Mais en tout cas, oui, ils peuvent passer par la chatière. On a déjà vu, à l'époque où j'étais gendarme, il y a déjà eu des cas par la chatière où ils passent le bras avec des bâtons et ils tapent les poignées de porte par la chatière pour aller chercher. Alors ça reste quand même
0: inédit.
3: Ça reste. Alors, c'est déjà arrivé, c'est anecdotique, mais c'est pour vous. Je vous disais ça pour vous expliquer l'ingéniosité de ces gens-là. Ils vont pas s'arrêter s'il y a rien qui les arrête avant d'aller sur ce qu'on appelle les points d'accès. Ils vont pas manquer d'ingéniosité pour essayer de trouver un moyen d'entrer le plus discret possible pour commencer, et en faisant du bruit si jamais ils ont besoin à la fin.
0: Et pour éviter d'avoir. Oui, Morgane.
2: Ouais. C'est la question, c'est qui se pose, c'est qu'est-ce qui se passe si.
3: C'est ça.
2: Voilà. Et ça, c'est toute la réflexion qu'on a dans notre métier à chaque fois quand on intervient et quand on rencontre des professionnels ou des particuliers, bien sûr. C'est qu'est-ce qui se passe si ils rentrent par là? Qu'est-ce qui se passe si ils rentrent?
0: Et pour éviter qu'ils rentrent, il y a des systèmes de dissuasion. On va justement en parler. Il y a quels outils on peut avoir chez soi pour éviter d'avoir un cambriolage, du moins se faire prévenir le plus rapidement possible?
2: Pour se faire prévenir le plus rapidement possible, alors rien de nouveau, un dispositif de détection, donc de type alarme. Voilà. Et effectivement, pour le plus tôt possible, toujours dans ce raisonnement, et c'est ce qu'on préconise tout le temps, et on va de plus en plus vers ça, c'est la détection du coup extérieure. Voilà. C'est-à-dire qu'ils ne sont pas encore à l'intérieur. Ils n'ont même pas encore abîmé les menuiseries. Voilà. Le but, c'est justement qu'ils ne rentrent pas chez les gens. Et pour cela, effectivement, on utilise des dispositifs de détection extérieure.
0: Et donc ça va être une caméra, c'est un dispositif extérieur par exemple?
2: Pas forcément. Un dispositif de détection extérieure, ça va être un radar. En l'occurrence, donc c'est un élément de détection d'un dispositif d'alarme qui lui va détecter un mouvement sur une zone donnée, que ce soit en façade ou alors en mouvement direct dans un jardin, etc. Toujours considérer le risque animalier aussi, parce que forcément ça peut porter préjudice quant à la qualité des détections, tout simplement. Mais voilà, le but c'est que si jamais il y a quelqu'un qui rentre dans votre périmètre, d'accord, donc qui passe le mur extérieur, si jamais on peut à ce moment-là le détecter et faire sonner une sirène, alors c'est vraiment l'idéal. Parce que ça peut alerter le voisinage, ça peut alerter un centre de télésurveillance, ça vous informe aussi, mais surtout le cambrioleur, lui, il sait qu'il est détecté. Donc il est déjà sous tension, et donc il sait qu'il va avoir beaucoup moins de temps pour le reste. C'est pas simple pour lui. Souvent, il va partir. Ouais.
0: Et dans ce système, est-ce qu'il y a aussi une alerte qu'on reçoit sur son téléphone? Est-ce qu'il y a des dispositifs qui permettent ce genre de choses?
2: Ah oui, bien sûr. C'est tout l'intérêt. C'est-à-dire que le but, c'est que s'il y a une détection, on reçoit une alerte. Souvent, c'est une alerte critique. Donc, si on est en mode silencieux ou autre, ça prend le dessus. Ça réveille.
0: Ça envoie quand même une alerte, une notification pour prévenir.
2: Ah oui, bien sûr. Que ce soit à nous en direct ou en parallèle en télésurveillance, si on le souhaite. La télésurveillance, c'est pas obligatoire. C'est recommandé, bien sûr. Parce que ça permet d'avoir toujours quelqu'un qui travaille et un agent de sécurité derrière, effectivement, votre alarme. D'accord? Mais effectivement, aujourd'hui, le but, c'est d'alerter au-delà, effectivement, de la simple dissuasion. Sur site, voilà.
0: Télésurveillance, c'est forcément un agent de sécurité qui se rend sur place pour reconnaître le cambriolage. Ça peut être aussi la gendarmerie, les forces de l'ordre.
2: Alors attention, quand on dit télésurveillance, ça veut dire que c'est une surveillance à distance par des agents de sécurité parce qu'ils sont formés, ils ont des agréments, d'accord. Il y a un code de déontologie, il y a un casier judiciaire vierge, il y a plein de choses qui rentrent en ligne de compte, mais c'est des gens qui vont être habilités à gérer des situations d'alarme, d'accord, à distance. Suite à une alerte, eux, suivant effectivement ce qui est convenu avec le propriétaire, ils peuvent faire intervenir un agent de sécurité si c'est le souhait d'un propriétaire, mais en tout cas, l'agent de sécurité, il n'aura qu'une mission, c'est faire une levée de doute. C'est-à-dire savoir pourquoi il y a eu une détection.
0: Pourquoi ça a sonné à ce moment-là?
2: Voilà. Parallèlement à cette intervention d'un agent de sécurité, ça peut aussi se faire par le matériel qui parfois, souvent maintenant, est capable de prendre des photos instantanées du pourquoi il y a eu détection. Et à ce moment-là, on gagne un temps énorme qui permet parfois à la télésurveillance, justement, de pouvoir informer les pouvoirs publics, leur donnant les informations.
0: On a parlé des caméras, des alarmes. Il y a aussi un autre dispositif qui fonctionne plutôt bien. C'est ce que vous nous disiez tout à l'heure hors antenne. C'est un dispositif qui envoie de la fumée. Ça, vous pouvez développer ce que c'est cet outil?
2: Oui, tout à fait. Alors, quand on parlait de dissuasion, disons qu'on n'a pas forcément envie de rentrer dans un brouillard.
0: Voilà. Oui.
2: Donc, dans une zone hostile, plus généralement. Donc, effectivement, le générateur de brouillard, c'est aujourd'hui la solution la plus dissuasive et la plus efficace pour lutter face à un cambriolage, c'est-à-dire que si on a une détection, donc comme je vous l'ai dit, ça sonne, d'accord. Mais parallèlement à ça, on peut dire ça sonne et ça envoie un brouillard opaque qui est totalement inoffensif pour l'homme, pour les animaux, pour tout ce qui est alimentaire, d'accord. C'est une recette magique qui est dans un générateur de brouillard qui n'est pas un fumigène, il n'y a pas d'explosion, c'est bien différent. Mais il y a un réservoir qui fait qu'il n'y aura pas qu'une seule utilisation, d'accord. Même si le cambrioleur rentre, il se fait opacifier la pièce dans laquelle il se situe, il ne voit plus à 50 cm, il ne voit plus devant lui, il est désorienté. Ça sonne en plus dans la zone où il est, le lieu est des plus hostiles, d'accord. À ce moment-là, s'il décide d'aérer, etc., même si ça part, parce que le brouillard est très statique,
0: oui,
2: en l'occurrence, hein, avec ce dispositif, eh ben c'est pas grave, s'il retente l'expérience, on va dire ça comme ça, eh ben on va renvoyer à nouveau du brouillard.
0: Ouais, et c'est le brouillard s'installe dans toute la maison, c'est que dans certaines pièces qu'on peut faire exploser ces bonbonnes.
2: On dimensionne, ça dépend. Ça dépend ce que souhaite le propriétaire, ça dépend aussi des budgets, ça dépend de tout ça. Parce qu'en fait, un générateur de brouillard va se sélectionner en fonction d'un volume à protéger. Voilà.
0: Vous parlez du prix justement, ça coûte combien à peu près un générateur de fumée pour se protéger?
2: Alors un générateur de brouillard souvent, alors c'est un complément d'un système de sécurité, d'accord. C'est jamais évident de donner un budget sur ce genre de matériel parce que ça va dépendre du volume, mais ça peut commencer aux alentours de 1 000-1 500 euros et ça peut aller bien plus parce qu'on peut surveiller on peut sécuriser des entrepôts avec. Donc voilà, il faut dimensionner la chose au cas par cas. Bon. Et ça, c'est vraiment le maître mot dans la sécurité.
0: On continue d'évoquer cette question de la protection des logements avec vous, Morgane Caballero de Caballero Sécurité et Maxence Touzani de président de FIDS Formation. À présent,
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0: 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Je vous rappelle qu'en raison des conditions météorologiques, le préfet des Pyrénées-Atlantiques place l'ensemble du département en vigilance orange pour le risque de feux d'espaces naturels et de forêts jusqu'à lundi, suite aux derniers événements qui touchent nos voisins dans les Landes et en Gironde. La préfecture vous rappelle les bons comportements à adopter. N'allumez ni feu ni barbecue, ne jetez jamais vos mégots en forêt ou par la fenêtre de votre voiture, ne réalisez pas des travaux avec des matériels susceptibles de déclencher un feu, ne stockez pas vos combustibles contre votre maison et si vous êtes témoin d'un début d'incendie, prévenez le 18 ou le 112 en indiquant la localisation précise de l'incendie. Je vous rappelle aussi que suite à ces incendies en Gironde et dans les Landes, il y a des perturbations sur les axes de circulation. L'autoroute A63 est coupée ce matin sur une soixantaine de kilomètres. Fermeture dans les deux sens entre Bordeaux et le Pays Basque. L'autoroute coupée dès le nord des Landes dans le sens Bayonne-Bordeaux. Grosse perturbation aussi sur les rails à cause de l'incendie qui est arrivé trop près des voies. Coupure totale de la circulation entre Bordeaux et le sud de l'Aquitaine. Aucun TGV ne circule entre le Pays Basque et Paris aujourd'hui. 9h40 et 1 minute sur votre radio.
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0: Comment protéger sa maison des cambriolages? Si vous avez des questions, si vous avez des témoignages à nous faire, je vous redonne le numéro 05 59 59 17 17. Ça fonctionne par téléphone ou sur WhatsApp. Tout de suite, c'est Alain Souchon, j'ai 10 ans.

0: Alain Souchon avec J'ai 10 ans.
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0: On est avec vous jusqu'à 10h. On répond à cette question: comment protéger son domicile des cambriolages avant de partir en vacances pour essayer de partir l'esprit tranquille? On répond à cette question avec nos experts, Morgane Caballero de Caballero Sécurité, mais aussi Maxence Touzani, président de FIDS Formation. Et on vous donne la parole aussi, et Didier de Pagol a une question. Bonjour Didier.
3: Oui, bonjour.
0: Vous souhaitiez réagir au sujet?
3: Je souhaite réagir à cet aggrand renfort de publicité qu'on entend certaines sociétés de télésurveillance qui dans leur programme disent que en cas d'intrusion, les services de police ou de gendarmerie sont informés et se déplacent. Ce que je voudrais dire, c'est une fausse publicité, parce que ce n'est pas vrai. Ça serait trop facile sans ça. Il suffit de monter une société de sécurité et puis prendre la police ou la gendarmerie comme les agents de ce service-là. Non, ils peuvent certainement informer les services des forces de l'ordre, mais les forces de l'ordre vont leur répondre qu'ils envoient d'abord un agent de sécurité sur place, et ensuite, eux, interviendront. Voilà, c'est simplement ce que je voulais dire.
0: On a Maxence Touzani, qui est un ancien gendarme, qui peut peut-être répondre à ce que Didier met en avant. Quelle est votre réaction?
4: Je pense que là, on va pouvoir tous les deux répondre. Donc effectivement, après, il y a... Moi, je m'expose pas sur ce que les entreprises disent, parce que c'est leur responsabilité à eux. Je veux pas dire que je cautionne ou je cautionne pas, mais c'est leur responsabilité. Après, oui, c'est déjà arrivé, hein. Il y a des appels où on est appelé par les sociétés de surveillance, qu'il y a des sociétés qui vont avoir des agents de sécurité qui se déplacent et d'autres qui n'ont pas d'agents de sécurité qui se déplacent. Ça, Morgane pourra mieux l'expliquer que moi. Mais nous, on intervient surtout quand la société n'a pas d'agents de sécurité qui se déplacent. Et donc, effectivement, ils nous appellent en direct. Mais ça, on le sait, hein, ce que nous, en gendarmerie, ce qu'on appelait le CORJ, d'accord, le centre opérationnel, nous déclenchait, on allait dessus, et on intervenait, et on faisait un retour. Après, quand il y a un agent de sécurité, souvent, oui, c'est l'agent de sécurité qui se déplace, et s'il y a acte de pénétration, et surtout s'il y a toujours du monde dedans, il est censé appeler les forces de l'ordre en plus pour venir en fort. Certains diront c'est une perte de temps, d'autres non. Après, voilà, là, je vais plus laisser la main sur le fond du sujet à Morgane, qui pourra plus parler, lui, du fond. Nous, oui, on intervenait sur appel. Après, c'est pareil, ça dépend des effectifs qui sont disponibles et des urgences en cours ailleurs.
0: Morgane Caballero, votre réaction à ce que vient de dire Didier?
5: Ouais, moi je comprends tout à fait ce que pense effectivement Monsieur Didier. Le fait est concrètement qu'on ne peut pas évidemment du coup invoquer les pouvoirs publics pour des situations de déclenchement d'alarme. Clairement, enfin, ils ont déjà beaucoup de travail effectivement sur le territoire. Donc, et puis il y a de plus en plus de systèmes d'alarme aussi. Donc, s'ils devaient se déplacer à chaque fois, évidemment, ça serait, c'est illusoire, voilà. Par contre, effectivement, ce dont ont besoin les pouvoirs publics pour être sûr qu'ils doivent et qu'il faut qu'ils se déplacent, c'est ce dont je parlais tout à l'heure, c'est une levée de doute, voilà. Effectivement, donc un centre opérationnel de sécurité, donc un centre de télésurveillance, du coup, auquel fait référence Didier, permet de faire le lien entre un dispositif adapté et capable de faire une levée de doute. Une levée de doute, c'est j'ai une détection, j'ai un déclenchement, je sais pourquoi. Je sais qu'il y a quelqu'un, du coup, parce que souvent c'est par le visuel. Et à ce moment-là, si on voit des intrus devant un radar, ça ne veut pas dire qu'il y a un cambriolage, d'accord ? Parce qu'en fait, peut-être que c'est le propriétaire qui n'a pas tapé son code, ou peut-être que c'est la personne qui vient justement maintenir la maison pendant l'absence des propriétaires qui oublie de désarmer le système et qui du coup va prendre la sirène dans les oreilles. Et évidemment qu'on va pas informer les pouvoirs publics dans ces cas de figure-là. Concrètement, ce qui se passe, c'est que si jamais il y a une détection, la télésurveillance, si jamais il y a télésurveillance, parce que du coup, Maxence t'a très bien précisé l'autre cas de figure où il n'y a pas de télésurveillance, où donc du coup, l'appel direct des propriétaires vers le CORJ. Mais la télésurveillance, elle, va recevoir le visuel donc de détection, si jamais il y a un visuel, informer le propriétaire comme quoi il y a une détection, et à ce moment-là, ça permet aussi de confirmer un visuel, à savoir, c'est légitime ou pas, c'est normal, c'est pas normal. Si c'est pas normal, ça fait partie des consignes de sécurité convenues avec un centre de télésurveillance, qu'il informe les pouvoirs publics.
0: Donc voilà. C'est seulement après la levée de doute que les forces de l'ordre peuvent essayer de faire quelque chose.
5: Parce que imaginez la scène où les pouvoirs publics interviennent et tombent sur le voisin qui était venu nourrir les chats. Ils vont dire c'est pas sérieux, on avait d'autres choses à faire, etc.
4: C'est déjà arrivé.
5: Ouais, mais bien sûr.
4: C'est déjà arrivé.
5: Mais c'est pour ça que ça a été clarifié et ça a été, il y a eu des procédés qui font que on a mis en garde les centres de télésurveillance sur le principe que ne nous informez pas si c'est pas sûr qu'il se passe quelque chose. Et si les centres de télésurveillance informent les pouvoirs publics alors que c'est pas sûr qu'il se passe quelque chose ou que les pouvoirs publics se déplacent pour rien suite à leur information, eh bien le centre opérationnel de sécurité peut avoir une amende.
0: Didier, vous avez entendu les réponses de nos invités, de nos experts. Vous êtes équipé, vous, en termes d'alarme, de caméra? Vous avez un système de surveillance?
3: Oui, oui, absolument. Alors moi, ce que je voulais dire, c'était, en fait, ce que je voulais faire ressortir de mon propos, c'est que les sociétés de sécurité, ou les forces de l'ordre, ne sont pas les auxiliaires des sociétés de sécurité.
5: Tout à fait. Donc,
0: et c'est ce que Morgan et Maxence vous ont dit. Merci beaucoup Didier d'avoir posé votre question, d'avoir donné votre avis. Je vous souhaite de passer un bon week-end, un bon dimanche. À bientôt.
3: Allez. Bonne journée à vous trois.
5: Merci. Salut. Merci beaucoup.
0: Didier. On va revenir rapidement sur quelques réflexes. Vous avez commencé à nous en donner depuis 9h, que la boîte aux lettres, les volets, les voisins aussi qui peuvent venir ouvrir, faire attention, etc. La baie vitrée aussi. On parle aussi de pas mettre trop en évidence et pas rassembler, par exemple, les bijoux, les objets de valeur. Vous pouvez développer, Maxence, s'il vous plaît.
4: Oui, effectivement, on évite, quand on quitte le domicile, notamment sur longue durée, de mettre tous les bijoux au même endroit, parce que ça fait que, bien évidemment, le cambrioleur rentre et tombe dessus, c'est l'aubaine. Je vais en mettre partout. Pourquoi? Parce que l'idée, encore une fois, c'est de lui faire perdre du temps. D'accord? Le cambrioleur, il réfléchit comment? Il réfléchit bénéfice-risque. Hein, d'accord? Donc, lui, plus il va passer de temps dans une maison, plus il y a un risque d'être repéré. Donc, il va essayer de passer le moins de temps possible. Donc, déjà, je dissimule. J'apporte souvent l'œil sur attention aux petits coffres-forts qui ne sont pas scellés ou fixés au mur. D'accord? Parce que oui, je peux mettre dans un petit coffre-fort, mais s'il n'est pas scellé ou fixé, ils vont prendre le coffre et ils vont partir avec, les tout petits. Hein. OK? Et après, c'est attention aux clés de voiture aussi. Clés de voiture, j'évite de les laisser à l'entrée ou proche d'une fenêtre. On sait que maintenant, en plus, il y a les boîtiers de copie là, où ils arrivent à copier les clés des voitures à distance pour ouvrir votre véhicule avec un autre boîtier. Et surtout, si je mets la clé visible, ça peut créer ce qu'on appelle justement le homejacking, qui là n'est plus le cambriolage classique où l'individu va essayer de rentrer dans votre domicile quand vous n'êtes pas là. Le homejacking, lui, à l'inverse, a tendance à quasiment systématiquement être violent, voire très violent.
0: Oui, parce que le cambriolage, on essaie d'y avoir plus personne dans le logement pour intervenir. Homejacking, en revanche, il y a les personnes présentes dans le domicile.
4: Alors on veut la voiture. Donc souvent, quand il y a la voiture, il y a les gens. Sauf quand il y a plusieurs voitures, bien évidemment. Mais la plupart du temps, on va cibler ça. Ou il y a eu du repérage avant et ils savent que les gens ont des choses de valeur chez eux et ils vont faire homejacking pour essayer de voler des choses très précieuses et d'avoir des codes, par exemple, d'un coffre, peu importe. Mais la plupart du temps, à 90%, la cible, c'est la voiture. Et ces gens-là, oui, vont faire preuve de violence pour obtenir ce qu'ils souhaitent parce qu'ils savent que vous êtes là et ils savent qu'il peut y avoir un répondant devant.
0: On va parler du homejacking, on va revenir dessus dans quelques instants. Petite question, vous parlez des objets de valeur. Quels sont les objets recherchés principalement? C'est bijoux, tableaux, qu'est-ce que c'est?
4: Oh oui, ça peut être quasiment tout, mais principalement, ils vont cibler tout ce qui est bijoux, l'or notamment, parce que le cours de l'or s'est tellement envolé que là, eux, ils s'en fichent, ils vont pas revendre le bijou tel quel, c'est pour faire fondre. Hein, oui. Donc, c'est au gramme, donc plus ils vont avoir de la quantité, mieux ça va être pour eux. Après, il va y avoir tout ce qui va être pendant une période, on l'a vu, dès qu'il y a une console de jeu qui sort, il y a une recrudescence des cambriolages pour ces consoles de jeux. Quand la PS4 est sortie, ou que la Xbox Series 10 ou la PS5, il y a eu des cambriolages où quasiment il n'y avait que ça qui était cambriolé.
0: Que la console.
4: Et la télé avec, des fois.
0: Oui.
4: D'accord. Donc voilà, ça va dépendre aussi un peu de l'environnement dans lequel il va rentrer. Mais ouais, on reste sur principalement argent, bijoux, consoles de jeux occasionnellement. Les tableaux, oui, mais tout ce qui va être tableau, sculpture, tout ça, c'est plus, organisé parce que la revente est très spécifique et surtout c'est lourd et c'est gros.
0: Oui.
4: Ils veulent pas s'encombrer. La plupart des cambrioleurs, ils sont à patte, à scooter, ou alors ils ont une voiture planquée loin. Courir avec un grand tableau de Van Gogh sous le bras, ça peut être un peu compliqué dans la rue. C'est un peu encombrant, d'accord? Là, c'est plus du crime organisé qui va viser ça parce que même le recel derrière, le recel, c'est la revente de ces objets-là. C'est très compliqué. Donc, faut pas se dire des fois, oh là là, faut que je planque ma grosse sculpture que j'ai là, mon gros marbre. Ils s'en fichent de la sculpture en marbre. Eux, ils vont venir chercher argent, bijoux, consoles, tout ce qui a une revente facile, notamment via Le Bon Coin. Pendant un moment, il y a eu beaucoup les trottinettes électriques qui ont été volées. Parce que ça se revend cher. Ça se revend sur Le Bon Coin, les vélos électriques aussi, effectivement. Et surtout, ça, c'est vrai que c'est un petit tip, ce qu'on peut vous donner, notamment avec les objets de valeur. Quand vous les vendez, que vous les mettez en vente sur Le Bon Coin, que ce soit même sur Vinted, même de simples vêtements, on évite les photos face au miroir où on voit l'ensemble de la pièce. Parce que quand on voit l'ensemble de la pièce, sur l'image, lui, il va voir s'il y a des objets de valeur sur la photo. Et ça va donner des petits tips comme ça. D'accord.
0: On continue de vous donner des conseils avec Morgane Caballero et Maxence Touzani à propos de la protection des logements pour éviter les cambriolages. On se retrouve juste après. Jean-Jacques Goldman, elle attend.
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0: Jean-Jacques Goldman avec Elle attend. On répond à cette question depuis 9h. Comment protéger son domicile des cambriolages avec Morgane Caballero de Caballero Sécurité et Maxence Touzani de président de FITS Formation. On va revenir sur l'après-cambriolage. Malheureusement, c'est fait cambrioler. Comment on gère cette situation, Maxence?
1: La première chose, je rentre, je me suis fait cambrioler, je ne touche à rien. Je ne veux pas essayer de voir est-ce qu'on m'a volé tel bijou, tel truc. Non, je ne touche strictement à rien pour ne pas ce qu'on appelle polluer la scène. D'accord ? On veut la préserver, on appelle les forces de l'ordre, on appelle le 17 pour qu'il puisse y avoir des relevés d'empreintes, des relevés d'ADN, qu'on puisse relever tout ce qui est possible de faire, même c'est compliqué. Ensuite, on prend bien évidemment la déclaration à son assurance au plus vite. 48 heures pour certaines, 5 jours pour d'autres. La moyenne, il faut déclarer, moi je le conseille, dans les 24-48 heures avec le dépôt de plainte. On prend, si on a bien gardé les factures et les photos des bijoux, de tout ce qui nous a été volé, pour la plainte et de le rajouter. Et surtout, ce n'est pas une faiblesse, mais on en parle à son entourage, on en parle à un psychologue, parce qu'on sait très bien qu'un cambriolage est vécu des fois pour certaines personnes comme un viol de l'intimité. Donc on n'hésite pas à en parler et ne pas garder ses reviviscences jusqu'à en mal dormir et autres. Le but, c'est d'en parler.
0: Le but, c'est d'en parler. Depuis 9 ans, on a parlé de différentes choses, on a donné différents conseils. On évite de donner ce côté alarmiste, évidemment, on a donné des conseils, ça peut arriver. Et aussi la vigilance gratuite, au final, demander aux voisins de demander des conseils. Comment ça se passe, Morgane, pour avoir une vigilance tranquille, entre guillemets?
2: Voilà, et j'ai envie de dire, en fait, ça commence par ça. C'est-à-dire que déjà, connaître ses voisins, ou en tout cas que les voisins nous connaissent, avoir du lien un petit peu pour qui va pouvoir justement stimuler un peu la vigilance. Tout simplement les uns sur les autres. Après, il y a des dispositifs tels que Opération Tranquillité Vacances, qui sont gratuits, qui sont des services déjà établis par l'État, qui permettent d'informer justement les pouvoirs publics comme quoi nous allons partir en vacances sur une certaine durée, et qui va permettre du coup d'avoir un passage plus ou moins régulier du coup des pouvoirs publics au domicile. Et ça souvent, c'est des choses qu'on ne sait pas.
0: Voilà. Et donc on a donné différents conseils. Merci beaucoup Morgane Caballero de Caballero Sécurité, mais aussi Maxence Touzani, président de FITS Formation,
1: merci
0: de nous avoir donné tous ces conseils pour protéger notre logement des cambriolages pour les vacances. Merci beaucoup à vous.
2: Merci beaucoup. Merci à vous.
3: Au revoir.
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0: C'est une très belle matinée avec Ici Pays Basque. Il est 10h. Le journal présenté par Alexis Arad.
5: Des convois de solidarité du Pays Basque vers les incendies pour apporter des denrées alimentaires, des produits d'hygiène et autres vêtements de rechange. À Biarritz, les Dauphins Biarro lancent un départ ce matin avec notamment une palette entière de bouteilles d'eau. À Mouguère, à l'est de Bayonne, un convoi partira à midi. Vous pouvez d'ici là apporter des gâteaux secs, boissons sucrées ou autres produits d'hygiène. Par exemple, le rendez-vous est au complexe Saïd Sandoane jusqu'à midi. Parce que dans le nord des Landes et en Gironde, la situation est toujours extrêmement tendue. À Biscarrosse, 3600 hectares ont brûlé. Le feu est moins virulent. Certains habitants peuvent regagner leur maison. L'incendie est mieux contenu, mais pas encore fixé, détaille la préfecture des Landes. En revanche, l'incendie au nord du bassin d'Arcachon est toujours incontrôlable. Les conditions météo sont redevenues défavorables cette nuit. 42 000 hectares ont été parcourus par les flammes. Toujours 220 000 personnes évacuées. 5 nouvelles communes appelées à évacuer dans la nuit. Des incendies qui causent des perturbations sur les axes de circulation. L'autoroute A63 est coupé ce matin sur une soixantaine de kilomètres. Fermeture dans les deux sens, entre Bordeaux et le Pays Basque. L'autoroute coupée dès le nord des Landes. Grosse perturbation aussi sur les rails à cause de l'incendie, toujours, qui est arrivé trop près des voies. Une coupure totale de la circulation entre Bordeaux et le sud de l'Aquitaine. Aucun TGV ne circule entre le Pays Basque et Paris, au moins jusqu'au milieu de l'après-midi. Une expo à avoir à Biarritz pour s'abriter de la pluie. Le numéro de Neptune, ça se passe à l'aquarium de Biarritz. On y mêle art et océan, c'est imaginé par l'artiste Goodbye Hippocrate, pour emmener le visiteur dans un univers aquatique à l'aide d'images animées. Visite guidée avec Nino Macagnan aussi sur place.
6: On rentre ici dans la salle des machines où l'on peut retrouver un poulpe facétieux que l'on va rencontrer tout au long du parcours.
7: Charlotte Crandeau, la responsable communication et marketing de l'aquarium, visite la première partie de l'exposition. Une plongée dans la machinerie de l'aquarium en vidéo, expérience immersive qui suscite déjà des réactions.
6: C'est très beau, vraiment, c'est très coloré, très agréable, très très beau. Surtout qu'ils sont juste, c'est dans Biarritz, donc pas beaucoup de trajets, c'est à proximité de la plage, donc ils peuvent y venir facilement.
7: Cette volonté de vouloir faire dialoguer l'art et le monde marin s'inscrit dans une nouvelle dynamique portée par l'aquarium. Une évolution impulsée par la directrice Marion Etcheverry dès son arrivée en 2023. avec l'ambition de proposer une autre façon de découvrir les lieux.
3: L'art n'était pas forcément très présent à l'aquarium de Biarritz avant 2023. On a fait un test déjà avec cette exposition qu'on avait fait avec Goodbye Hippocrate. Donc les gens apprécient cette forme de médiation.
7: Une expérience qui va sans doute séduire les quelques 385 000 visiteurs annuels.
5: Concernant les prix, les billets sont proposés à partir de 12 euros pour les enfants, pour les adultes comptés à 17 euros. C'est un temps, en effet, pourquoi pas, à faire des activités d'intérieur.
0: Absolument, c'est nuageux, quelques pluies encore ce matin, mais les averses, c'est seulement ce matin, selon Météo France, puisque après, ce sera soleil avec des températures allant jusqu'à 24 degrés dans l'après-midi. Pour l'instant, on a 20 degrés à Anglet, 19 à Andaï, 19 aussi à Sark, en Bobidage, 18 à Banca et Molé. On fonce à Irati faire la météo des montagnes avec Maëlys. Bonjour Maëlys.
8: Oui, bonjour.
0: Il y a eu un petit peu de pluie pour vous hier soir ?
8: Oui, voilà, on a eu une jolie petite pluie, il a fait 20 mm sur Irati.
0: Et ce matin, la pluie a continué ou ça s'est arrêté malheureusement ?
8: Non, ça s'est arrêté, ouais, c'est un temps nuageux.
0: Ouais,
8: on a une température de 12 degrés en ce moment.
0: Et vous avez un petit peu de vent ou pas ?
8: Non, pas de vent.
0: Bon,
8: non.
0: Ça devrait le faire. Alors, normalement, il devrait y avoir un petit peu de pluie dans l'après-midi sur la montagne basque, c'est ce qu'annonce Météo France. En tout cas, on vous le souhaite. Merci beaucoup Maëlys, je souhaite de passer un bon week-end, à bientôt.
8: Merci, à bientôt. Bonne journée.
0: 10h04 sur votre radio.
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0: À 10h, voici une chanson, une histoire avec Gorka Robles, puisque derrière chaque titre se cache une histoire, un artiste, un pan de la culture basque. Mais d'abord, c'est toi, Monta Eli Medeiros, sur votre radio. Belle matinée à tous.

Toi mon toi, Élie Midi Rose sur ICI Pays Basque. Bonjour et bienvenue dans votre émission Une chanson, une histoire jusqu'à 11h avec dans 3 minutes Gorka Robles qui va venir nous rejoindre. Ce rendez-vous va vous ouvrir les portes de la discothèque bascophone d'ICI Pays Basque pour vous faire découvrir ou redécouvrir les grandes chansons qui ont marqué l'histoire contemporaine de notre Pays Basque. L'une des premières chansons d'Oshkori, inspirée par une grève, vous allez le découvrir ce matin. Nous parlerons aussi d'une chanson que tout le monde connaît, une chanson chantée dans toutes les fêtes et écrite pourtant par un moine. Et puis, il y a aussi l'histoire de cette chanson qui nous fait lancer en l'air son pull ou son propre béret. Mais pourquoi ? Vous le saurez en écoutant Gorka Robles. Nous parlerons aussi d'une chanson d'une lutte familiale entre deux familles. Et nous terminerons cette émission comme nous allons la commencer avec Oshkori qui nous proposera une chanson plus légère que la première, une chanson de fin de repas. Je vous souhaite un excellent dimanche.

0: Everybody's got to learn sometime. Les Corgis sur ICI Pays Basque. Bienvenue dans votre émission Une chanson, une histoire avec Gorka Robles. On commence, Gorka, par une destination. Où allons-nous, Egounon?
1: Egounon, je vous emmène aujourd'hui du côté de Eibar. Eibar, c'est une commune de Guipouscoa ou de Biscaye. Elle fait la limite entre les deux provinces. Commune de 27 480 habitants et connue historiquement pour la fabrication d'armes. C'est pour cette raison qu'elle est connue comme la Ciudad Armera, la ville armurière. On a même un premier document qui nous parle d'une commande de deux lombards datée de 1481. Cette industrie est constituée de réseaux de petits ateliers familiaux, alors dédiés à la fabrication de fusils de chasse, d'arquebuses, de mousquets, de fusils formés avec l'activité commerciale qu'il peut y avoir à cette époque-là et le nouveau marché du nouveau monde qui va s'étendre et s'ouvrir pour eux. Les guerres carlistes qui auront lieu au 19e siècle vont évidemment en faire travailler énormément cette industrie, et elle va même déclencher la première grève. C'est la première grève de l'histoire qui va transformer la ville d'Eibar. Cette grève, elle a lieu parce que c'était une usine qui fournissait des armes à la Casa Quintana Hermanas au Mexique. Et les ouvriers se mettent en grève pour les raisons de structure, leurs raisons de conditions de travail. Les conditions sociales sont exécrables. C'est une des premières grèves qui va changer l'esprit et qui va créer pour la première fois un sentiment de coopération, un mouvement social et socialiste qui va naître à Eibar. La vraie plus grosse grève

va faire changer le monde social au Pays Basque. Les paroles nous disent aujourd'hui, les forgerons laissent leur travail, nous sortons tous dans la rue, les feux sont complètement éteints et nous venons pour manifester. Nous avons laissé tomber les marteaux ici même sur le côté, nous ne vont plus jamais retourner à ce lieu de travail. Chanson de 1976, Oscorie est né, ce groupe est né en 1970, qui décrit bien l'histoire si importante de ce mouvement social qui a fait passer la ville au XVIIIe siècle à 1500 habitants à 6500 à la fin du 19e siècle. Voyez l'émoi social qu'il y a pu avoir. Et grâce à cette grève, eh bien, le mouvement coopératif est né et sert d'exemple encore aujourd'hui dans le monde entier.

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1: Bonjour Gorka. Une chanson, une histoire. Aujourd'hui, une histoire de peuple, une histoire d'ouvriers, d'ouvriers en grève et pas n'importe lesquels.
2: Exactement. C'est le chant des forgerons d'Eibar. Parce qu'on entend parler d'Eibar aujourd'hui pour le foot.
1: Pour le foot.
2: Mais c'est quand même aussi une autre histoire qui est beaucoup plus importante. Cette chanson raconte la grève des ouvriers, des forgerons d'Eibar. En fait, l'industrie d'Eibar a été historiquement la fabrication d'armes. Les premiers documents que l'on trouve datent de 1480, sont des Lombards qui avaient passé le commande. Alors, le travail industriel dans les forges, c'est un travail corporatif aussi, au départ, qui est la base économique de cette ville. Alors, en étant très diversifié, parce que ça fabrique du tire-bouchon au fusil mitrailleur. voyez un peu l'étendue, enfin, se battre avec un tire-bouchon.
1: Non, celle qu'elle en préfère.
2: C'est vrai. Mais il y avait aussi la fameuse fabrique de mobilettes, les Lambretta. Vous vous rappelez Lambretta? Mais c'était fait à Eibar et les bicyclettes Orbea. Donc, au 19e siècle, l'industrialisation se met en place. C'est aussi une époque de remous sociaux. Et donc, dans les guerres carlistes, les Eibarais prennent le côté libéral. Et en 1897, le 6 août, c'est la première grève qui se fait réellement dans le monde ouvrier. Et Eibar obtiendra une espèce de socialisme qui se met déjà en place et qui ira vers la proclamation de la Seconde République qui aura lieu en Espagne. Donc, Eibar sera la première ville à en profiter. Et cette chanson, elle décrit, elle raconte cette première grève qui a eu lieu à Eibar.
1: Version Hochkori.
2: Hochkori, bien évidemment.
1: Merci Gorka.
2: Milchka.

0: Voilà, vous savez tout de la chanson d'Oshkori, à présent une chanson qui a été inspirée par une grève. Allez, on poursuit cette émission, une chanson, une histoire avec Gorka Robles. Gorka, c'est une chanson incontournable du Pays Basque à présent.
1: Egunon, aujourd'hui je vous parle d'une chanson que vous connaissez tous. Cette chanson, elle est chantée dans toutes les fêtes, tous les rassemblements qui peuvent exister. La chanson s'appelle Bagaré. Bagaré en basque, ça veut dire « nous sommes ». Et cette chanson a été composée par un moine poète basque au XXe siècle, qui s'appelait Vitoriano Gandiaga, qui était passionné de sciences humaines, qui a étudié la philosophie, la théologie. Il fut prêtre et fit des écrits dans ses premiers poèmes dans la revue Issara dans les années 1950. Mais cette chanson a été popularisée par un grand chanteur biscayen qui s'appelle Gonçal Mendibil. De quoi nous parle cette chanson de Bagaré ? Bagaré en basque, ça veut dire « nous sommes ». Mais il faut savoir qu'à l'intérieur du territoire du Pays Basque, donc, il existe 5 dialectes suivant les provinces où l'on va se retrouver. Le biscayen, le guipuscoir, le navarrais, le labourdais, le souletin. Chacun a ses petites différences qui font que cette chanson nous l'explique. Pour dire « nous sommes », on va dire, suivant l'endroit où on va être, « Bagaré », « Bagira », « Bagara », « Baguera ». Mais elle explique surtout que malgré les transitions de mots, de petites voyelles, eh bien nous parlons tous la même langue et nous sommes tous issus du même peuple. Ce qu'il faut se rendre compte aussi, c'est que les forces en présence, elles sont différentes. En Iparralde, nous sommes 326 000 habitants. En Egoalde, on est plutôt du côté de 3 millions 860 000 en incluant la communauté autonome et la Navarre, bien entendu, qui est la capitale historique du Pays Basque. Donc cette chanson de Vitoriano Gandiaga nous fait comprendre que ce territoire qui a réduit, parce qu'au départ la langue basque, que si on remonte les siècles, autour du 9e ou du 7e siècle, eh bien on parlait le basque au sud de Bordeaux, on allait dans toutes les Pyrénées, on allait évidemment sur l'Aragon, on montait plus loin que Bilbao, on allait jusqu'à les limites de Santander, donc le territoire où l'on parle basque s'est amenuisé. La chanson Bagaré pour dire nous sommes et que nous sommes tous issus du même peuple, de la même culture, eh bien elle a été mise en valeur par Gonçal Mendibil. On l'écoute aujourd'hui.

0: Bagaré Gonzal Mendibil sur ICI Pays-Bas. Je vous souhaite un excellent dimanche.
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0: Une forêt mystérieuse, des animaux venus de tous horizons et une menace qui plane. Saurez-vous sauver la forêt ? Ce mardi 28, la ville de Bayonne vous propose Menace en forêt, un jeu de rôle naturaliste inspiré du célèbre jeu, je ne sais pas si vous connaissez, Loup-garou, mais revisité pour partir à la découverte du monde vivant. Pendant cette aventure collective, chaque participant incarnera une personne de la forêt. Il faudra observer, échanger, démêler le vrai du faux et démasquer les responsables avant qu'il ne soit trop tard pour protéger les espèces qui peuplent cet univers naturel. Un moment ludique et immersif pour apprendre autrement les enjeux de la biodiversité en famille ou entre amis. Rendez-vous au SIAP ce mardi à 12h30 à Bayonne pour une expérience de l'éleveur originale qui mêle jeu, nature et réflexion. L'animation est accessible dès 10 ans sur inscription avec des places limitées. Alors, serez-vous capable de relever les défis et de sauver la forêt ? Il est 10h33, soyez les bienvenus.
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0: On poursuit cette émission en musique avec Tina Arena. Allez plus haut.

0: Tina Arena, allez plus haut sur ICI Pays Basque. Allez, on retrouve Gorka Robles pour votre émission Une chanson, une histoire. Et Gorka, c'est à présent une histoire complexe que vous nous racontez.
1: Egunon, nous partons aujourd'hui entre le Far West, Madrid. Enfin, c'est une histoire un peu compliquée. Je vous parle d'une chanson très connue dans une certaine époque, surtout en Igualdé, qui s'appelait Youplala, parce qu'elle correspond aux années de transition démocratique qui ont pu avoir lieu de l'autre côté de la frontière. Cette chanson, en fait, elle évoque le meurtre de Luis Carrero Blanco, successeur désigné du dictateur Francisco Franco, et donc la personne la plus puissante d'Espagne à l'époque, encensée de manière métaphorique et humoristique. Donc, pendant qu'on écoute cette chanson, dans le refrain, on parle de « youp là là ». Et à ce moment-là, les gens qui chantaient cette chanson lançaient en l'air ou le pull ou les bérets. Pourquoi ? Parce que Carrero Blanco avait été assassiné dans l'explosion de sa voiture le 20 décembre 1973. Quatre membres de l'ETA ont fait exploser sa voiture qui sortait de la messe et passait dans la rue Claudio Coelho au passage de sa Dodge qui n'était pas blindée. Eh bien, l'explosion de 75 kilos de dynamite avait fait passer la voiture au-delà des 5 étages et retomber dans le jardin intérieur de l'autre côté du bâtiment. D'ailleurs, la voiture n'a pas été du tout désintégrée puisqu'elle est restée d'un seul tenant et elle est conservée encore aujourd'hui au musée de l'armée à l'Alcázar de Tolède, ce qui fait de Carrero Blanco peut-être le premier cosmonaute espagnol. Bon bref, trêve de plaisanterie. Cette chanson, elle a été au départ composée par un Américain. La musique au moins. La musique, c'est Marty Robbins. Cette chanson est une chanson standard qui va faire le numéro 1 des années 60 pour les classements, le Grammy Award du meilleur enregistrement country et western, parce que cette musique, elle s'appelle El Paso. C'est une musique de cow-boy. Et la première version en masque a été réalisée par Eyal Techamendi et Eyal Larralde. Les deux ont réussi à combiner la manière traditionnelle de chanter d'Ipar Euskaleri et cette musique qui venait des États-Unis avec cette mélodie si joyeuse du Youplala, et ils ont su, de façon humoristique, faire coïncider les paroles avec cette action de jeter en l'air ou le pull ou le béret pour symboliser l'explosion de la voiture et le départ vers le ciel de Carrero Blanco. Bref, cette chanson, elle a marqué toute une époque au Pays Basque. Elle nous a bien fait rigoler, enfin, au moins le geste et l'esprit. On va écouter aujourd'hui cette chanson d'Echamendi Larralde, Youplala.

0: C'était Youplala sur ICI Pays Basque. Voilà, vous savez pourquoi, quand on chante cette chanson, on jette notre béret en l'air à présent. Je vous souhaite un bon dimanche.
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0: Je vous souhaite un excellent dimanche, bienvenue dans Une Chanson, Une Histoire avec Gorka Robles. À présent, c'est l'histoire, Gorka, d'une lutte familiale en chanson.
9: Egunon, nous remontons l'histoire aujourd'hui pour parler de deux familles qui se sont livrées une lutte du 14e au 16e siècle. La famille Gramont et la maison de luxe, toutes liées à la basse Navarre. Et les deux se sont écharpés durant des années. Il constitue un élément fondamental de l'histoire de la Basse-Navarre et du Royaume de Navarre parce que certains vont défendre son partisan de Charles Quint, les autres ne le sont pas, et donc cette dispute entre les deux familles va jouer un rôle très important pour le Royaume de Navarre. Un des personnages importants, c'est Charles de Luxe. Alors parfois on hérite de la gentillesse de son père ou de la méchanceté. Bon, mais lui, ça a été un grand fauteur de troubles et de discordes dans tout le pays. Lui, il a vraiment toujours essayé, il a toujours été du côté des chamailleries et des dispute. Et on lui doit une chanson très célèbre au Pays Basque qui s'appelle la chanson de Bertereçen Cantoria, parce que figurez-vous que cette chanson relate une histoire vraie de la lutte entre les Gramont et les Luxe. C'est monsieur de Jorguin qui avait exposé tout cela au congrès de Saint-Jean-de-Luxe en 1897, donnant précisément les dates entre 1434 et 1449 pour raconter cette lutte particulièrement violente. Bertereçen est un riche sous-lotin qui mettait son influence au service des Gramont. Le château de Montléon, Louis de Beaumont, parent de luxe, favorise leur parti et voulut se débarrasser de cet adversaire gênant, ou au moins se saisir de cette personne. Donc, dans la nuit de Pâques, il se rendit à Larro, où habitait Bertereç, frappa à sa porte et le pria de sortir pour lui parler. Cette démarche à une heure semblable éveilla les soupçons de Bertereç et fit part à ses appréhensions à sa mère. Et pendant qu'il répondit à l'appel de Beaumont, mais à peine était-il dehors qu'il était appréhendé et que la petite troupe reprenait le chemin de Montléon. Que se passa-t-il sur la route? Bertereç avait-il réussi à s'échapper? La chanson ne le dit pas. Rien d'anormal ne se produisit au commencement, mais arrivé à un carrefour près de Tardets, il fut tué et la fille de la maison Espeldoy, en sortant le matin, trouva son cadavre tout sanglant. Une pierre tombale marque encore aujourd'hui l'endroit du meurtre, comme il est d'usage dans le Pays Basque. Et cette chanson a traversé les siècles grâce à la force de la tradition orale. Ces vers n'ont été écrits que 400 ans après la création, mais la tradition orale a continué année après année. La légende attribue l'assassinat de Bertereç par le comte de Léret, en fait. Ce dernier ne supportait pas que Marguerite Espeldoy lui préférât le jeune homme. Et on peut y voir un épisode de rivalité entre la maison de Gramont et la maison de Luxe. Eh bien, aujourd'hui, on va découvrir cette chanson, Bertereçen Cantoria.

0: Le cœur maladroit avec Marine sur Ici Pays Basque. Allez, pour ce dernier rendez-vous de la matinée avec une histoire, une chanson en compagnie de Gorka Robles, voici l'histoire d'un chant que l'on aime chanter quand on est tous ensemble.
1: Egunon ! Eh bien aujourd'hui, on va parler d'un des titres les plus connus certainement du répertoire des chœurs, et même au-delà. Cette chanson, elle est chantée dès qu'on se retrouve pour un repas en fin de journée, ou en fin de repas avec les copains ou les familles, ou même dès qu'il y a un moment un peu festif ou joyeux. Cette chanson, je veux parler de Boga Boga. Mais d'où vient cette chanson de Boga Boga qui nous parle de marins qui vont quitter le port d'Ondarroa, rame, rame marin, nous devons aller loin, très loin, vers les Indes, je ne verrai plus ton beau port, adieu, adieu, à cette mer d'Ondarroa, ce coin de mer. Ce sont les paroles d'un sentiment doux amer, comme connaissent les marins, un marin qui s'en va en sachant pertinemment qu'il ne reverra pas son port d'Ondarroa, puisqu'il partait vers le royaume des Indes à l'époque. Eh bien, cette chanson, qu'on croit être si vieille que ça, elle date de 1913. À qui la doit-on ? Eh bien, on la doit à un compositeur qui est né à Bitolia le 25 avril 1886. Il s'agit de Jesús Guridi. Guridi qui est un des plus grands compositeurs de l'essence basque. Lui qui est né dans une famille de musiciens. Son arrière-grand-père était organiste et compositeur. Son grand-père Luis Bidaola était organiste. Sa grand-mère Celestina Ledesma est également compositrice, professeur de piano. Son père était violoniste et sa mère pianiste. Bon, lui, il n'avait pas trop le choix. Il fallait qu'il parte dans la musique. Et grand bien lui en a pris. Il grandit à Bilbao, commence à composer vers l'âge de 11 ans. En 1904, il poursuit ses études à la Scola Cantorum à Paris, puis étudie le piano et l'orgue à Bruxelles et à Cologne pour revenir à la basilique El Señor Santiago à Bilbao pendant 20 ans. Et il va diriger la Sociedad Coral, le chœur de Bilbao, dès 1911, où il va écrire énormément pour les chœurs. Il va se spécialiser dans ce qu'on appelle les zarzuelas, la zarzuela basque qu'il compose en 1926. Sa première s'appelle El Caserío, est déjà reconnue par tout le monde artistique de la péninsule. Lui, son succès va venir avec une autre œuvre qu'il va faire, qui s'appelle Diez Melodías Bascas, qui est un bijou absolument merveilleux. C'est vraiment une de mes œuvres préférées que j'écoute régulièrement, tellement c'était émouvant. Mais il écrit beaucoup pour les chœurs. Et les chœurs d'hommes d'Oldara ou des Torquilles ou les chœurs d'ici ont mis en avant ses œuvres vocales, donc Akeraï Kushidut ou Niesnaï Somoroa, qui sont des morceaux vraiment qui caractérisent le chœur d'homme à quatre voix, tel qu'il a su si bien l'arranger et si bien l'orchestrer. Il va aussi nous écrire une œuvre qui est très connue, qui s'appelle El Caserío, qui va faire recette toujours au théâtre municipal de Saint-Sébastien, où dès qu'elle est jouée, le public répond présent, mais c'est Boga Boga, cette œuvre que l'on connaît tous et qu'on doit ça à Jesús Guridi, que nous allons écouter aujourd'hui, et vous pouvez chanter avec lui.

0: Eros Ramazzotti sur votre radio.
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0: Bon dimanche à tous avec Ici Pays Basque. Il est 11h. Le journal de la rédaction d'Ici.
2: En Gironde, le feu gigantesque continue sa progression rapide. Déjà 42 000 hectares de surface brûlée. La situation demeure très défavorable selon le ministre de l'Intérieur Laurent Nunez. Il sera ce soir aux 20h de France 2. 18 moyens aériens sont engagés depuis ce matin, dont l'avion militaire A400M. Plus de 220 000 personnes ont été évacuées dans le département. L'autoroute A63 est coupée sur 60 km dans les deux sens et le trafic ferroviaire complètement interrompu au sud de Bordeaux. La fumée des incendies provoque un pic de pollution aux particules fines. Résultat, 2,5 millions de masques FFP2 envoyés à Bordeaux, en priorité pour les personnes vulnérables. 8 départements du sud-ouest ont abaissé la vitesse de circulation de 20 km/h jusqu'à ce soir au moins. L'inquiétude dans le Var, où le feu n'est toujours pas fixé au bout de 5 jours, avec 4500 hectares parcourus, surtout que le Mistral est attendu dans l'après-midi. Tous les massifs du département sont fermés au public. Le Var est en risque élevé pour les feux de forêt, tout comme 19 autres départements du sud et du centre de la France. 10 ans après, la France rend hommage au père Jacques Hamel. Le 26 juillet 2016, ce prêtre était égorgé par 2 djihadistes dans son église de Saint-Étienne-du-Rouvray, près de Rouen, en Seine-Maritime. Une cérémonie vient de démarrer en présence du Premier ministre Sébastien Lecornu et de l'ancien président François Hollande. Les plages du débarquement entrent au patrimoine mondial de l'UNESCO. Un projet initié il y a 20 ans. Ces plages à cheval entre les départements de la Manche et du Calvados ont été les théâtres du débarquement allié le 6 juin 1944, ce qui a permis la fin de la Seconde Guerre mondiale. Un épilogue raccourci pour le Tour de France. La dernière étape passe de 133 à 89 km. Une boucle parisienne entre la butte Montmartre et les Champs-Élysées. Départ à 17h50 à suivre sur votre radio Ici. Émission spéciale de 16h à 20h. Sans grosse surprise, le maillot jaune Tadej Pogačar devrait remporter son 5e Tour de France.
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0: Un point sur votre météo. Le ciel reste nuageux en ce dimanche matin. Les quelques averses du début de journée devraient se terminer dans les prochaines heures, remplacées par du soleil notamment en fin de journée. Soleil qui va faire monter la température jusqu'à 24 degrés au Pays Basque. Pour l'instant, sur l'agglomération bayonnaise, nous avons 21 degrés, 20 degrés à Hondaille, 19 à Sarre, Espelette, Cambo, Bidache, 19 à Saint-Palais, 18 degrés à Saint-Jean-Pied-de-Port et Mauléon. Et demain, même tendance avec de la pluie en matinée et après grand soleil. On fait un point sur la météo des plages. Il y a plusieurs plages qui ont un drapeau violet, baignade interdite. C'est le cas à Parlementia, à Guétari ou encore à Aéromardi à Saint-Jean-de-Luz pour cause une dégradation momentanée de la qualité de l'eau suite aux orages de la veille. Vous avez un drapeau rouge, la petite chambre d'amour à Anglette puisqu'il y a des méduses notamment. Et à Marbella, Biarritz, il y a drapeau jaune. Basse mer à 9h32, haute mer à 15h48. Le COEF est de 48. La température de l'eau à 25 degrés. La houle est de 1,32 mètres. Et les UV sont de 7, la plage est surveillée depuis 10h30 jusqu'à 19h30. 11h03 sur votre radio.
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0: Il nous reste une heure ensemble et dans cette dernière heure, on va s'amuser. Si avant le repas de midi, vous souhaitez décompresser, faire à manger dans la bonne humeur, vous êtes sur la bonne radio et en plus, on écoute vos musiques préférées. Voici Mylène Farmer avec Tristana.

0: Notre rousse préférée, Mylène Farmer avec Tristana.
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0: C'est l'heure de la force basque, votre jeu de l'été, celui qui vous permet de gagner des cadeaux. On a plein de choses à vous offrir avant midi. On a par exemple des places pour la com de Biarritz. On a par exemple aussi des billets pour aller visiter le musée Bonaëlle à Bayonne. On a des places de concert pour aller chez Goyenne ou encore des places pour Woo Park, le plus grand parc de loisirs aventure de la côte basque. Pour remporter ce jeu, c'est tout simple. Vous nous appelez, enfin c'est cadeau, vous nous appelez 05 59 59 17 17. Vous tournez la roue. Si vous réussissez le jeu sur lequel vous tombez, vous remportez vos cadeau. Donc appelez-nous 05 59 59 17 17. 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On se retrouve dans un instant avec notre premier candidat, juste après le nouveau titre de Bruno Mars, On My Soul.

0: Bruno Mars et son nouveau titre On My Soul. Notre première candidate dans Sacolo Basque, c'est Martine, elle nous vient d'Anglet. Bonjour Martine.
1: Bonjour.
0: Ça va et vous? Il y a du bruit derrière vous, qu'est-ce que vous faites?
1: Il y a du bruit, non, je suis arrêtée là sur le côté.
0: Vous êtes en voiture, qu'est-ce que vous faites en voiture? Vous allez où comme ça?
1: Non mais je suis arrêtée,
0: en Bayonne. Je vous crois, mais qu'est-ce que vous faites en voiture? Qu'est-ce que vous faites en ce dimanche matin?
1: On va aller faire un tour au marché à Bayonne, on fait un tour comme ça, dans Bayonne.
0: Tranquillement, avant midi, oui, vous avez bien raison. Vous êtes toute seule Martine?
1: Moi, je suis avec mon ami.
0: Votre ami, qui s'appelle comment?
1: Guy.
0: Guy, et Guy va vous aider à jouer à la Force Basque?
1: J'espère, oui.
0: Ben oui, on espère tous, on croise les doigts. Bon alors, la Force Basque, c'est tout simple. Vous tournez la roue, vous tombez sur un jeu, vous réussissez le jeu et vous repartez avec un cadeau. Pour lancer la roue, Martine, il faut dire top.
1: Top.
2: Le petit bac.
0: Le petit bac. Connu ça, Martine, vous connaissez le principe?
1: Non, pas trop, non.
0: Alors, je vous explique. Je vous donner une lettre et vous allez devoir me donner des réponses qui commencent par cette lettre, forcément, d'accord?
1: Par la lettre, forcément.
0: Par exemple, si je vous dis on joue avec la lettre C, vous me dites, je vous dis donnez-moi une ville qui commence par la lettre C, vous me dites.
1: Ah voilà, d'accord.
0: Voilà, exactement. Allez, on joue avec la lettre P. Je vous pose 5 questions. P. P comme papa.
1: D'accord.
0: Et je vous pose 5 questions et vous devez me donner 3 bonnes réponses pour gagner votre cadeau. Donnez-moi avec la lettre P un métier que vous auriez rêvé de faire.
1: Professeur.
0: Professeur, je note. Un aliment qu'on ne devrait jamais manger au petit déjeuner avec la lettre P, qu'on ne devrait jamais manger.
3: Pomme de terre,
0: je note. Je note pomme de terre. Un objet présent chez vous qui commence par la lettre P, Martine. Martine?
1: Oui.
0: Oui. Vous réfléchissez? Un objet présent chez vous qui commence par la lettre P.
3: Une poche.
0: On note. Une ville que vous n'avez jamais visitée qui commence par la lettre P.
1: Paris,
0: je note. Et enfin un prénom qui commence par la lettre P.
1: Patrick.
0: Allez, on vérifie.
1: Oui, merci.
0: Un métier que vous auriez rêvé de faire avec la lettre P, professeur. Bonne réponse. Pomme de terre, l'aliment qu'on ne mange jamais au petit déjeuner. Bonne réponse. Une poche. Non, vous m'avez dit poche, c'est ça pour l'objet.
1: Oui.
0: Bonne réponse.
1: Oui.
0: Il y avait aussi passoire, pansement, il y avait différentes choses. Une ville que vous n'avez jamais visitée. Paris. Bonne réponse. Enfin, un prénom qui commence par la lettre P. Patrick. Et ben voilà, c'est un sans faute.
1: Merci.
0: Alors, vous pouvez surtout dire merci à Guy à côté de vous.
1: Ouais.
0: On l'a entendu tout souffler dans la voiture, le Guy. Eh oui. Bon alors, qu'est-ce que vous avez gagné ce matin? Eh bien, vous avez gagné 2 places pour le ballet Marie-Antoinette à la gare du Midi de Biarritz. C'est le mercredi 5 août. Voilà, un petit spectacle sympa à voir à deux. Et puis, tiens, pendant que vous êtes à Bayonne, on vous offre 2 places aussi pour le musée Bonnet et Leu.
1: Ah, très bien, on ne connaît pas, on en est... Oui, ben c'est parfait.
0: Eh bien oui, c'est l'occasion, comme ça, quand vous revenez du petit tour du marché, vous revenez à la radio, prenez vos cadeaux, et après, vous allez vous amuser. Merci beaucoup, Martine, d'avoir joué.
1: Ok, c'est gentil, merci à vous.
3: Merci, très bonne journée.
0: Merci à vous, Sigui, à bientôt.

Quand vous êtes amoureux, vous offrez des fleurs, lui, il écrit des chansons. C'était Laurent Voulzy avec Les Nuits sans Kim Wilde. Je vous avertis, puisque le spectacle Contrapache à Saint-Jean-le-Vieux, le spectacle d'hier soir était reporté à aujourd'hui, dimanche à 21h. L'ouverture des portes se fera à 20h. Donc si vous n'avez pas pu y aller hier, c'est reporté à aujourd'hui. Jusqu'à midi, on joue ensemble à la force basque. Vous tournez la roue, vous tombez sur un jeu. Ça peut être un ni oui ni non, un vrai ou faux, un petit bac comme Martine tout à l'heure qui a réussi le petit bac sans faute. Et si vous réussissez le défi, vous pouvez repartir avec des cadeaux. On a plein de choses à vous offrir ce matin. On a des places de concert pour Annette chez Goyenne. On a des places aussi pour l'aquarium de Biarritz ou encore pour le Wow Park à Urune, le plus grand parc de loisirs aventure de la côte basque. Donc si vous êtes en famille aujourd'hui dans la voiture,

que vous dites que vous savez pas trop quoi faire ce week-end ou la semaine prochaine, eh bien vous nous appelez 05 59 59, tentez votre chance. L'appel est gratuit. Dans le pire des cas, vous repartez avec un cadeau. Dans le meilleur des cas, eh bien vous amusez avec nous. Donc tentez votre chance sur ICI Pays Basque, 05 59 59 17 17. On joue ensemble juste après. Nathalie Imbruglia et Thorn, à tout de suite.

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0: Imbruglia avec Thorne à 11h26.
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0: Nouvelle candidate dans sa colo basque, c'est Marilyn Achard. Bonjour Marilyn.
3: Bonjour.
0: Marilyn.
3: Enchantée.
0: Mais enchantée Marilyn, comment ça va?
3: Oh, tranquille, on verra après.
0: Mais oui, tranquillement, parce qu'après, à tout moment, vous repartez avec un cadeau.
3: Ah ben voilà.
0: Mais oui, on croise le doigt. Vous connaissez un petit peu le principe de la force basque?
3: Oui, mais des fois, je suis sur la route et je peux pas jouer ou c'est occupé. C'est pas facile, hein. Ça fait longtemps que j'ai pas joué d'ailleurs.
0: Mais oui, mais c'est l'occasion ce dimanche, c'est l'occasion. Bon allez, on va lancer la roue, Marilyn. Est-ce qu'il y a un jeu que vous redoutez, un défi que vous redoutez de la force basque?
3: Tant pis, on verra bien.
0: Oui, vous aurez raison.
3: On est optimiste, on verra bien.
0: Mais oui, il faut être optimiste, absolument.
3: Et, une petite question, j'ai le droit de vous soudoyer ou pas?
0: Oula, non, pas de ça avec ma mère. Oh non, ah non, Marilyn, pas de ça. Ah non, moi je suis intraitable.
3: Ah non.
0: Par contre,
3: intraitable.
0: Vous pouvez dire top pour lancer la roue si vous voulez. Ça, je vous autorise.
3: Allez, top.
0: On y va.
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3: Kézako.
0: Alors, Marilyn, je vais vous faire des résumés plus ou moins capillotractés de grands succès du cinéma ou des séries. À vous de retrouver les titres. Je vous fais 3 résumés, 3 pitchs. Il me faut 2 bonnes réponses pour être qualifié. D'accord?
3: Ben oui, on est mal là.
0: Il faut donner les titres des films ou des séries. On commence par le premier pitch. Un grand et un petit gars débarquent dans les années 90. Ils ne se lavent pas les dents. Ils ne connaissent pas l'Ormadi. Pourtant, ils n'arrêtent pas de dire « ok ».
3: Les visiteurs.
0: Voilà, première bonne réponse pour vous, Marilyn. Bonne réponse, les visiteurs. Deuxième pitch. C'est l'histoire d'un cow-boy qui n'est pas un vrai cow-boy, mais qui pense être un vrai cow-boy. Il a un nouvel ami qui, lui, n'est pas un cow-boy, mais un justicier de l'espace. Et le cow-boy, il ne l'aime pas.
3: En plus, il y avait le dessin animé la semaine dernière.
0: Mais oui. Ses copains, c'est un T-Rex, un cochon et Monsieur Patate.
3: Oh là là. Je m'en rappelle pas.
0: Il y a le 5 au cinéma en ce moment.
3: Mais je sais bien. Il faut que j'emmène le petit en plus.
0: En plus.
3: À l'infini, il dit.
0: Oui, on y est presque.
3: J'arrive pas.
0: Et ben on dit je passe. Il reste une dernière chance. On dit je passe.
3: Eh ben je passe, t'es.
0: Allez, je passe. La dernière. C'est l'histoire d'un gars qui n'a pas beaucoup de sous, mais qui veut partir en Amérique. Il rencontre une fille beaucoup plus riche que lui. Et le pouvoir de l'amour les rapproche. La seule chose qui les sépare, un bout de glace et une planche de bois. Qu'est-ce que c'est?
3: Ben alors là, je sais pas, hein.
0: Une histoire d'amour très connue, sortie en 98, dans un bateau.
3: Ah, Titanic.
0: Oui. Et voilà.
3: Et l'autre, c'est...
0: L'autre, c'était Toy Story.
3: Ah, purée. C'est
0: moi. Mais oui.
4: Tu sais, je suis ton ami.
5: Allez, il est temps de ramener le troupeau.
0: Toy Story, et oui, le 5 est au cinéma, faut emmener les enfants, les petits-enfants, Marilyn.
3: Mais oui, c'est ça, et même moi, hein.
0: Mais vous avez raison, Buzz l'éclair, etc., on adore. Bon alors, vous avez donné 2 bonnes réponses, donc vous gagnez des cadeaux.
3: Ah, je suis contente.
0: Mais oui, alors, la première chose qu'on vous offre, c'est un pass pour 4 personnes pour aller à l'aquarium de Biarritz.
3: Génial.
0: Pas mal. Et la deuxième chose, c'est un passe-famille pour une démonstration de force basque au parc Mazon à Biarritz. 2 adultes, 2 enfants.
3: D'accord.
0: Voilà, tout est à Biarritz, impeccable. Oui, Marine, une question?
3: Oui, la question. Il faut que je vienne les chercher ou on tape sur Internet et
0: on bidouille? On bidouille, mais c'est quoi ça, Marine? On bidouille, on se soudoie. Non, mais c'est un peu cadré quand même, cette radio. Non. Vous allez voir. Vous raccrochez pas, on va vous redonner Brigitte à l'accueil. Elle va tout vous expliquer. Vous allez voir, c'est très très simple. D'accord, Marilyn?
3: Bon, allez, bisous.
0: Ben, bisous, Marilyn. Je vous souhaite un bon week-end. Je vous dis à bientôt. Merci beaucoup, Marilyn. Si vous voulez nous appeler pour nous faire des bisous comme Marine, il n'y a pas de souci. Hein. Dans quelques instants, on rejoue ensemble juste après William Scheller, Rock'n'Roll Dollars sur votre radio.

0: William Scheller, Rock'n'Roll Dollar sur votre radio. On va faire un point sur la vigilance orange, feu de forêt aux Pyrénées, dans les Pyrénées-Atlantiques.
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0: Vous le savez, en raison des conditions météorologiques, le préfet des Pyrénées-Atlantiques place l'ensemble du département en vigilance orange pour risque de feux d'espaces naturels et de forêts jusqu'à demain. Suite aux derniers événements qui touchent nos voisins dans les Landes et en Gironde, la préfecture vous rappelle les bons comportements à adopter. N'allumez ni feu ni barbecue, ne jetez jamais vos mégots en forêt ou par la fenêtre de votre voiture. Ne réalisez pas des travaux avec des matériels susceptibles de déclencher un feu et ne stockez pas vos combustibles contre votre maison. Si vous êtes témoin d'un début d'incendie, prévenez le 18 ou le 112. Ces incendies provoquent des perturbations notamment sur les axes de circulation. L'autoroute A63 est coupée ce matin sur une soixantaine de kilomètres. Fermeture dans les deux sens entre Bordeaux et le Pays Basque. L'autoroute coupée aussi dès le nord des Landes dans le sens Bayonne-Bordeaux. Autre perturbation cette fois-ci au niveau des trains à cause d'un incendie qui est arrivé trop près des voies. La coupure est totale, la circulation est coupée totalement entre Bordeaux et le sud de l'Aquitaine. Aucun TGV ne circule entre le Pays Basque et Paris. Pour ce qui est des TER, ceux qui sont à l'intérieur du Pays Basque, ça fonctionne pour l'instant, sauf pour Biarritz et Hendaye. On fera le point au fur et à mesure de la journée. 11h34 sur votre radio.
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0: On part en Amérique avec Joe Dassin et après on retourne jouer à la Force Basque avec Robert.

0: Joe Dassin avec l'Amérique.
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0: Notre troisième candidat ce matin, c'est Robert. Il nous vient de Jouxu. Bonjour Robert.
3: Bonjour, bonjour à tous.
0: Bon alors là, Robert, vous êtes plus proche de Saint-Palais. Qu'est-ce que vous faites à Saint-Palais? Racontez-nous.
3: Je suis venu amener la tati à la messe des fêtes de Saint-Palais. Du coup, comme moi j'attends dans la voiture, j'ai dit, tiens, je vais appeler pour jouer.
0: Ouais, vous n'aviez pas envie de rentrer dans l'église. Vous avez dit, la messe, c'est pas pour moi.
3: Je voulais y aller, mais il n'y avait plus de place dans l'église. Alors du coup, je suis ressorti.
0: Mais c'est beaucoup mieux de jouer à la Force Basque que d'aller à la messe, on est d'accord?
3: On est tout à fait d'accord, mais il ne faudrait pas que monsieur le curé nous entende.
0: Non, on se tait pour monsieur le curé. On se tait absolument, Robert. Moi alors, espérons qu'ils ne mettent pas la radio dans l'église. Moi alors, Robert, on va jouer ensemble à la Force Basque alors. Exactement, je vous invite à tourner la roue en me donnant le mot top, s'il vous plaît.
3: Top.
1: Le plus ou moins?
0: Le plus ou moins? Robert, je vais vous donner des infos chiffrées. À vous de me dire à chaque fois si la réalité est en dessus ou en dessous par rapport aux chiffres que je vous donne, d'accord?
3: Eh bien, très bien.
0: Je vous pose trois questions, il me faut deux bonnes réponses pour gagner votre cadeau. Alors, un éléphant adulte pèse-t-il plus ou moins de une tonne?
3: Je dirais plus.
0: Hop, on vérifiera les réponses ensemble. Il y a plus ou moins de 100 habitants dans la commune du Pays Basque appelée l'hôpital Saint-Blaise?
3: Je dirais moins.
0: Moins. Je note. Et enfin, un Français mange-t-il plus ou moins de 10 kilos de bananes par an, par année?
3: Moins.
0: Allez, on vérifie ensemble. Un éléphant adulte, il pèse plus ou moins de 1 tonne? Vous avez dit plus, c'est une bonne réponse. Une bonne réponse, de 2 à 7 tonnes, un éléphant adulte. Donc ça, c'est une première bonne réponse pour vous, Robert. L'hôpital Saint-Blaise, la commune, il y a plus ou moins de 100 habitants? Vous avez dit moins, c'est une bonne réponse. Il y en a 55 en 2026. Et enfin, donc ça déjà c'est gagné, vous avez deux bonnes réponses. Et enfin, dernière question, un Français mange-t-il plus ou moins de 10 kilos de bananes par an? Vous m'avez dit moins, c'était plus. En moyenne, 13 kilos. 13 kilos pour un Français. Donc voilà, ça vous fait quand même deux bonnes réponses, Robert.
3: Eh bien, très bien, c'est gentil.
0: Bah oui, mais c'est vous qui êtes gentil, là. Le bon Dieu va vous remercier, ça, je vous le dis. Alors, Robert, qu'est-ce que vous avez gagné? Vous avez gagné un passe-famille 4 personnes pour le Wow Park à Urugne. C'est le plus grand parc de loisirs aventure de la Côte Basque, aménagé dans un merveilleux jardin botanique. Voilà, c'est pas mal, ça, pour terminer le dimanche.
3: Eh bien, très bien.
0: Ça fait une bonne nouvelle annoncée à la tati après la sortie de la messe. Merci beaucoup, Robert, d'avoir joué avec nous.
3: Ben merci à vous.
0: Et puis je vous souhaite un bon dimanche, à bientôt.
3: Merci, pareillement.
0: Vous aussi, tentez votre chance en jouant la Force Basque. Je vous redonne le numéro 05 59 59 17 17. Depuis tout à l'heure, on a eu trois candidats. Les trois ont joué, les trois ont gagné. Donc, c'est le moment de jouer avec nous. 05 59 59 17 17. On joue ensemble juste après Florent Pagny, la dernière chanson du monde. Belle matinée à tous.
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0: Florent Pagny, la dernière chanson du monde. On joue avec Laetitia qui est à Ispour. Bonjour Laetitia.
1: Bonjour.
0: Bon Laetitia, qu'est-ce que vous faites aujourd'hui à Ispour?
1: Rien de spécial.
0: Rien de spécial? Vous passez, à la radio quand même.
1: La radio, voilà.
0: C'est ah, ça. Ça c'est déjà incroyable. Ça, oui. Ça va vous égayer votre dimanche matin, ça Laetitia.
1: Voilà, tout à fait.
0: Oui, vous jouez toute seule aujourd'hui?
1: Non, avec mes trois enfants.
0: Ah, alors comment ils s'appellent les trois enfants?
1: Andoni, Lucen et Nico.
0: Et ils ont quel âge?
1: 14, 11 ans et 11 ans.
0: Oh là là, mais ils sont hyper grands, ils sont hyper grands. La rentrée est prête ou pas?
1: Non, du tout.
0: Bon, va falloir.
1: Encore la
0: rentrée. Oui, il y a encore le temps. Bon, alors, on va jouer ensemble à la force basque. Je vous invite à tourner la roue en me donnant le mot top, s'il vous plaît, Laetitia.
1: Oui. Top.
0: Il venait de loin, celui-ci.
2: Le GPS.
0: Le GPS.
1: Oh, non,
0: pas si bien. Waouh, mais quelle réaction, Laetitia, mais quelle réaction. Pourquoi ça vous plaît pas le GPS?
1: Non, c'est pas, c'est pas celui que je préfère, disons.
0: Bon, alors, j'explique pour celles et ceux qui ne connaissent pas. Le GPS, il faut retrouver trois titres de chansons lus sans émotion par notre GPS. C'est pas le jeu le plus facile, mais.
1: Non.
0: C'est pas impossible, parce que parfois il y a des petits indices dans les chansons, d'accord? Vous avez par exemple le titre ou un indice qui peut vous aider, d'accord Laetitia?
1: D'accord. Oui, très bien.
0: Donc on tend l'oreille et je vous invite à vous concentrer. Je lance la première chanson sans émotion.
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0: Laetitia, votre réponse?
1: Mais je vais dire Aline.
0: De qui?
1: Je me rappelle plus. Il faut dire aussi le nom du chanteur?
0: Non, je vous le compte, parce que quand même, tout le monde n'y arrive pas à chaque fois au GPS.
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0: Mais c'est qui pour vous le chanteur?
1: Christophe.
0: Oui, absolument. Bonne réponse. Aline Christophe, première bonne réponse. Il vous en faut deux pour gagner. Allez, deuxième chanson chantée par notre GPS pour vous, Laetitia.
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0: Alors Laetitia, vous avez trouvé ou pas?

0: réponse, Laetitia. Bon, vous êtes à deux bonnes réponses. Est-ce qu'on se tourne quand même la dernière pour vous tester un petit peu? Allez, la dernière chanson chantée par notre GPS pour vous, Laetitia.
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0: Eh oui, vraie question posée par notre GPS. Laetitia, votre réponse?
2: Francis Cabrel?
0: Oui. Le titre?
2: La cabane du pêcheur.
0: Non, je peux pas vous l'accorder. Je suis désolé. La corrida!
2: Ah bon, ouais.
0: Mais oui, bon, allez, c'est pas, vous en avez déjà deux, c'est pas

0: bah, quasiment un sans faute. Et donc, vous gagnez un cadeau.
1: Oui.
0: Vous allez pouvoir annoncer ça à vos enfants qui sont à côté de vous. Vous remportez.
1: Ils entendent.
0: Ah, magnifique. Alors, tendez bien l'oreille, les enfants. Votre maman vous fait gagner un passe pour 4 personnes pour Aquaticland à La Benne. Magnifique, ça, pour cet été.
1: Super, c'est ce
0: qu'on voulait. Eh ben, si c'est ce que vous voulez, magnifique. Vous n'oubliez pas le GPS, vous l'avez eu. Vous voulez le cadeau, vous l'avez eu. Merci beaucoup, Laetitia, d'avoir joué.
1: Merci, merci à vous.
0: Je vous souhaite un beau week-end et de belles vacances. Passez un bel été. Oui, à bientôt.
1: Merci beaucoup. À bientôt.
0: On va accueillir encore un dernier candidat juste après, Janusz Lechter. Donc, pour jouer avec nous, le numéro, vous le connaissez, 05 59 59 17 17.

0: Yanouch Lechter avec Bibi Gibi Loré. Ils seront en concert le 8 août prochain au Fête d'Arbonne et le 29 août au Fête de Villefranche. Et nous, on va accueillir notre dernier candidat dans la Force Basque, le dernier du week-end, le dernier avant le journal de midi. On va vous offrir, d'habitude, j'ai pas le droit de le dire, mais là, je vais vous le dire, on va offrir des places pour un concert. Donc, si vous ne savez pas quoi faire très prochainement, que vous avez envie de faire un cadeau parce que vous n'avez pas encore trouvé de cadeau pour un anniversaire, pour un pot de départ, eh bien, vous nous appelez 05 59 59 17 17 ou simplement pour vous amuser une dernière fois avant d'aller au repas ce midi. Vous jouez avec nous à la Force Basque dans un instant.
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0: Notre dernière candidate dans sa colo basque, c'est Séverine à Cambo-les-Bains. Bonjour Séverine.
6: Bonjour.
0: Bon, vous êtes la dernière candidate dans la Force Basque, notre dernière candidate du week-end. Comment vous vous sentez?
6: Je tremble un peu là.
0: Trembler carrément? Non mais attendez, ça va bien se passer, hein. C'est qu'un jeu, vous en faites pas.
6: Hein. Oui, mais c'est toujours sympa de vous avoir.
0: Mais oui, oh, c'est gentil, ça c'est gentil. Vous avez déjà gagné quoi comme cadeau avec nous?
6: J'avais gagné l'année dernière au Fête de Bayonne, où il y avait aux arènes.
0: Ah oui, ouais. Vous avez été voir qui en concert?
6: Non, c'était, vous savez, avec les toreros là.
0: Ah, les corridas?
6: Oui, voilà.
0: Ah, d'accord. Bon, on va voir ce que vous allez gagner peut-être avec nous aujourd'hui. Et pour savoir à quelle sauce vous allez être mangé, Séverine, il faut lancer la roue du jeu avec le mot top.
6: Top!
0: Tic-tac, tic-tac.
4: Le dico.
0: Le dico. Bon alors, je vais vous donner des définitions, plus ou moins capillotractées. Et vous devez retrouver le mot qui commence tous par la même lettre. D'accord?
6: D'accord.
0: On joue avec la lettre C.
6: C, ok.
0: C comme Cambo.
6: Ok, ça marche.
0: Allez, première définition. Je suis une boisson chaude qui donne l'impression d'être adulte dès la première gorgée. Et je commence par la lettre C. Qui suis-je?
6: Café.
0: Le café. Première bonne réponse pour vous, Séverine. On enchaîne. Alors, une fois dans la tête, impossible de m'enlever. Et pourtant, en voiture, dans la salle de bain, entre amis, vous adorez me fredonner. Qui suis-je? Et je commence par la lettre C.
6: Chanson?
0: Oui. Et enfin, la dernière, même si vous avez déjà gagné, on se fait la dernière quand même.
6: Ouais.
0: Si vous en êtes un, vous faites une heureuse. Sinon, vous pouvez le manger ou danser avec. Et je commence par la lettre C. Qui suis-je?
6: Alors, vous pouvez la répéter parce que je suis content.
0: Ah oui, alors vous êtes complètement déboussolé. Mais on recommence, il n'y a pas de souci. Si vous en êtes un, vous faites une heureuse. Sinon, vous pouvez le manger ou danser avec. Et je commence par la lettre C.
6: Je vois pas, désolé, je suis...
0: Le canard.
6: Ah oui, la danse du canard.
0: Oui, la danse des canards, on mange le canard et puis être un canard en amour. Bon, Séverine, vous avez quand même gagné.
6: Super.
0: Mais oui.
6: Dans tous les cas,
0: il y a le smile, il y a le sourire. Bon alors,
6: oui.
0: On a parlé d'un concert tout à l'heure.
6: Oui.
0: À votre avis, enfin, vous gagnez deux places pour le concert de Anne Etchegoyen.
6: Super, génial.
0: Ah oui, oui, et puis on va rajouter aussi deux places pour musique à la rue aussi.
6: Ah, c'est vrai?
0: Mais oui.
6: Oh, génial.
0: Mais oui, on fait plein de cadeaux, c'est ça. Vous savez, c'est pour ça qu'il faut jouer avec nous le week-end. Parce que nous, le week-end, on fait des cadeaux à tout
6: le
0: monde. Mais oui,
6: merci
0: bravo.
6: Merci beaucoup. Ah bah, je suis très très contente.
0: Feu Chatterton, Laurent Voulzy, vous avez tout le monde, Youssoupha. Mais
6: oh,
0: voilà.
6: Cool.
0: Mais oui, c'est vrai, c'est pour vous ce petit cadeau. Allez.
6: Ben, merci beaucoup.
0: Ben, merci à vous. Je souhaite de passer un
6: à
0: bon week-end. À bientôt.
6: À vous aussi. Au revoir.
0: Les cadeaux, c'est fini pour aujourd'hui, mais on recommence dès lundi, dès demain. Dans quelques instants, votre journal. Mais d'abord, c'est Ten Sharp avec You.

0: Tin Sharp avec you sur votre radio ici Pays Basque. Dans quelques instants, vous allez avoir votre journal de midi. Et puis après, on enchaînera avec une heure de musique d'ici, une heure de musique basque.
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0: Bon week-end à tous avec ici Pays Basque. Il est midi. Le journal présenté par Alexis Arad. Alexis, le Pays Basque solidaire des voisins touchés par les incendies.
2: Une voiture pleine de denrées alimentaires, de sérums physiologiques ou encore de boissons va partir d'ici à quelques dizaines de minutes de Mouguère en direction des Landes pour venir en soutien aux pompiers. Tout part d'un appel à la solidarité lancé par Fabienne Irigoyen, maire de Mouguère.
3: En tant que maire, être le relais de la solidarité quand il y a une catastrophe qui touche une partie de notre territoire, eh bien, nous devons d'abord tendre la main. Aujourd'hui, les besoins ils sont identifiés, donc nous avons un moyen fiable de les acheminer pour rejoindre les pompiers. Donc là, il s'agit des pompiers de la Brède. Nous avons Céline Sabala qui s'est manifestée puisqu'elle déposait ses enfants chez ses grands-parents à Mouguère et qu'elle repartait ce matin avec une voiture vide pour pouvoir collecter les choses de première nécessité, notamment des choses très simples comme du sérum, des petites boîtes de pâté, des barres de céréales, des sucres rapides, etc. Et donc, j'ai immédiatement renvoyé un message pour mobiliser toutes les personnes qui pourraient venir apporter un petit quelque chose, un shampoing, etc., pour montrer qu'ensemble, on peut faire des choses selon ses moyens et être là dans des moments aussi difficiles.
2: Fabienne Irigoyen, maire de Mouguère, qui par ailleurs rassure ses administrés, elle va bien, elle est en convalescence, elle a repris le travail à distance, elle remercie pour tous les messages de soutien qu'elle a reçus. Le point ce matin sur les incendies en cours, 42 000 hectares parcourus, indique la préfecture de la Gironde. Les flammes continuent de ravager la région, à l'ouest de la métropole bordelaise, qui a évacué une partie de sa population. Au total, 220 000 habitants ont dû quitter leur domicile. 2500 sapeurs-pompiers sont mobilisés, dont toujours une cinquantaine venues des Pyrénées-Atlantiques. Et dans ce contexte, les flammes qui se sont rapprochées vers l'est des grands axes de circulation, la 63 qui relie le Pays Basque à Bordeaux est coupée dans les deux sens sur une soixantaine de kilomètres à partir du nord des Landes. Un axe routier fermé mais aussi un axe ferroviaire. La voie entre Bordeaux et les Landes menacée par les flammes, circulation totalement interrompue. Autrement dit, pas de TGV entre le Pays Basque et Bordeaux et par extension entre le Pays Basque et Paris. Certains TER sont aussi touchés des suppressions jusque dans le milieu d'après-midi au moins.
0: L'ensemble du Pays Basque placé en alerte sécheresse.
2: Il a plu certes hier soir sur le Pays Basque, on y reviendra dans quelques instants, mais c'est loin d'être assez. En montagne, la situation commence à devenir critique pour les éleveurs. À Irati, où il a installé cette année ses 70 brebis, le jeune berger sans terre en cours d'installation, Stéphane Varnery, voit déjà les pâturages se transformer, l'herbe se raréfie. Il comptait rester en estive jusqu'en octobre, mais il sait déjà qu'il devra redescendre plus tôt.
4: Là, c'est vraiment très préoccupant parce que le bétail jusqu'alors, malgré l'herbe sèche, se maintenait avec un bon état corporel. Mais aujourd'hui, la nourriture est tellement réduite à quasiment plus rien. Je prenais l'exemple où les vaches commençaient à manger les feuilles des arbres, mais ces derniers commencent eux aussi à leur tour à perdre les feuilles. Où devons-nous mettre le bétail, puisque dans les prairies, il n'y a plus du tout de ressources. Donc, beaucoup d'exploitations ont produit beaucoup moins de fourrage que ce qui était prévu initialement. Et en plus, on se retrouve à devoir nourrir le bétail. Alors, reste la solution d'acheter le fourrage manquant, mais acheter à quel prix ? La plupart des prix sont bien plus élevés que ce qu'ils devraient l'être. Et la problématique, c'est surtout où allons-nous trouver les fourrages, puisque partout en France, il s'est produit beaucoup moins de stocks. Et surtout, là, on se confronte à une nouvelle problématique qui arrive. Quand on voit les incendies qu'il y a partout, toutes ces personnes situées un peu partout auront besoin à leur tour de ces fourrages-là. Donc, allons-nous trouver la marchandise ? Là est la vraie question.
2: La sécheresse qui inquiète donc jusque dans les montagnes, et ce n'est pas les pluies d'hier qui vont y changer quelque chose. Il faudrait des pluies plus régulières pour réhumidifier en profondeur le sol. La pluie, donc on l'a dit, qui est tombée hier soir sur le Pays Basque, de grandes quantités en très peu de temps pendant des orages, 10 mm à Biarritz, 18 à Saint-Jean-Pied-de-Port ou encore 22 à Cambo. Il n'avait pas plu significativement sur notre territoire depuis un mois. Un voilier retrouvé échoué cette nuit sur la digue aux chevaux à Saint-Jean-de-Luz. Pas de victimes à bord. La brèche à bord du bateau a été sécurisée par les pompiers. Le voilier sera évacué dans le courant de la journée. Et un coup de tonnerre en Pro D2. Le conseil de discipline du rugby français confirme la rétrogradation de Nice en fédéral. Le club promu sportivement n'a pas apporté les garanties financières demandées. Nice a annoncé faire appel de la décision, mais si cette décision est confirmée, c'est bien Mont-de-Marsan qui sera repêché en Pro D2. La météo, Pierre-Sylvain, on l'a dit, quelques gouttes ce matin, ça devrait aller vers un temps plus...
0: Oui, c'est toujours des nuages dans le ciel du Pays Basque, mais moins de pluie, voire plus de pluie du tout, ça va nous accompagner toute la journée, remplacer évidemment cette pluie par du soleil, notamment en fin de journée, soleil qui va faire monter la température jusqu'à 24 degrés. Pour l'instant, sur l'agglomération bayonnaise, nous avons 21 degrés, 20 à Saint-Jean-de-Luz, 19 à La Ressort, Bidaraille, au 16, 19 à Saint-Palais, ou encore 20 degrés à Baïgoury et Mauléon. Et demain, même tendance, avec de la pluie en matinée et après grand soleil dans l'après-midi. Tout de suite, c'est une heure de musique d'ici. Et puis, je vous souhaite de passer un très bon week-end avec Ici Pays Basque.
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0: approche de plus en plus de Bordeaux. L'incendie qui dure depuis 4 jours en Gironde continue de progresser. 42 000 hectares brûlés à ce stade. Le maire de Bordeaux, Thomas Cazenave, vient de faire un point de situation depuis le parc des expositions de la ville où vous vous trouvez, Nicolas Joly.
1: Oui, il a d'abord donné le nombre de personnes accueillies en ce moment dans cette halle de Bordeaux. 2500 personnes avec l'objectif de désengorger un petit peu les milliers de chaises et de lits de camp qui sont installés devant moi. Thomas Cazenave annonce une grande opération de relogement à destination des personnes valides et en bonne santé.
2: Nous avons recensé plus de 2600 couchages dans la métropole bordelaise ou à proximité immédiate, naturellement pas dans les zones qui font l'objet d'évacuation. C'est à peu près 800 logements chez les particuliers, dans les Crous, dans les lycées, dans les CFA, avec l'idée maintenant de permettre, parce que ça dure, aux personnes qui sont ici d'être plus confortablement installées.
1: Des annonces sont donc régulièrement faites au micro dans cette halle pour inviter les personnes qui le peuvent à se diriger vers ces logements, à se rapprocher de ces opportunités. Les personnes fragiles, les résidents d'EHPAD pourront bien sûr rester ici avec les soignants qui sont mobilisés dans une aile un peu médicalisée. Autre annonce du maire de Bordeaux, la demande auprès du ministre de l'économie de créer une cellule de crise économique.
2: Nous sommes demain lundi, se pose la question du retour au travail. Nous avons un grand nombre d'entreprises qui sont dans les secteurs évacués. Nous avons une situation particulière sur le secteur du tourisme, l'hôtellerie, la restauration qui sont impactées. Moi, je souhaite que très vite, nous puissions, autour du ministre, de la préfète, avec tous les représentants du monde économique, qu'on partage ensemble à la fois les contraintes, l'impact économique et comment est-ce qu'on assure une forme de continuité économique dans une crise qui dure.
1: L'impact économique de l'incendie qui n'est évidemment pas encore chiffré, mais on redoute bien sûr des conséquences à long terme au vu de la durée exceptionnelle du brasier.
0: Merci Nicolas Joly, vous étiez en direct du Parc Expo de Bordeaux et vous évoquiez à l'instant des solutions de relogement qui sont proposées par le maire de Bordeaux. C'est une priorité hein, puisqu'il y a eu 220 000 personnes évacuées rien qu'en Gironde, dont 55 000 la nuit dernière. En tout, 152 habitations ont été détruites rien qu'au Porge, l'une des premières communes ravagées par cet incendie, où Christian, un riverain, a vu sa maison réduite en cendres juste avant que l'accès y soit interdit.
3: J'ai pu constater qu'il ne restait quasiment que les murs et l'intérieur complètement brûlé. Un feu de forte intensité certainement, puisque on ne retrouve pas de traces de meubles ou de vaisselle ou de quoi que ce soit. Tout est réduit en cendres sur 10 cm sur le sol et c'est tout ce qui reste. Des murs et des murs. Même mes voisins qui ont subi le même sort. Des murs, le noir. Personnellement, je ne pensais pas que le feu aurait pris jusque chez moi, mais bon, dans les airs, ça vient quand même.
0: La désolation de ce riverain qui a perdu sa maison dans cet incendie. Et justement, au vu de l'évolution du feu en Gironde, le trafic ferroviaire est interrompu au sud de Bordeaux jusqu'à nouvel ordre. Dans le département voisin, dans les Landes, le feu est lui mieux contenu mais pas fixé. Il a parcouru 3600 hectares. 10 ans après l'attentat de Saint-Étienne-du-Rouvray, la France rend hommage au père Jacques Hamel. Le 26 juillet 2016, ce prêtre a été égorgé pendant la messe dans une église de cette commune de Seine-Maritime, tué par deux jeunes radicalisés. La cérémonie pour lui rendre hommage a débuté il y a 2 heures. Une dernière étape raccourcie à Paris sur le Tour de France, 89 km au lieu des 133 prévus initialement. Solution trouvée au pied levé hier après-midi pour maintenir le parcours et soulager les secours déjà bien sollicités sur les incendies. Les coureurs vont s'élancer depuis la ligne d'arrivée aux Champs-Élysées à 17h50. La butte Montmartre est maintenue dans l'itinéraire et comme l'année dernière et lors des JO de Paris, ce passage est devenu un petit peu mythique. Surtout dans la rue qui mène au Sacré-Cœur, Marion Ferrer.
4: C'est en bas de la rue Le Pic, à quelques pas du Moulin Rouge, que nous retrouvons Édouard Blancard et son vélo.
5: C'est pas là que ça va faire mal, mais ça commence à monter quand même.
4: Secrétaire général du Montmartre Vélo Club, il connaît bien la célèbre rue aux pavés irréguliers, un tronçon qu'il emprunte fréquemment.
5: Il est vraiment dur, il est pas agréable. Ça ressemble un peu au boss qu'il peut y avoir sur le Tour des Flandres en fait.
4: La rue Le Pic, c'est 6% de pente en moyenne, et Édouard l'assure, c'est après le premier virage que les choses vont se compliquer pour les cyclistes.
5: Là, on est au 78 rue Le Pic. C'est là où les coureurs commencent à attaquer parce que c'est là où ils sont tous tous un peu dans le rouge et c'est là où ils peuvent faire la différence.
4: Il faut 3 à 4 minutes au meilleur coureur pour grimper la rue Le Pic, un effort intense à réaliser 3 fois avant de terminer définitivement le Tour de France sur les Champs-Élysées, une boucle qui a transformé cette dernière étape.
6: C'était la parade et là il y a beaucoup plus d'enjeux.
4: Jean-Christophe Baïcro est lui aussi membre du Montmartre Vélo Club, ce passionné le rappelle, ici rue Le Pic, dans ce décor de carte postale, les coureurs vont devoir composer avec un autre élément, le public, une ferveur populaire comme nulle part ailleurs.
6: Un peu comme dans un stade où on peut avoir une hola, en fait on entend la foule crier avant de voir les coureurs.
4: L'année dernière, près de 500 000 personnes s'étaient amassées dans les rues de la capitale pour acclamer les cyclistes du Tour de France, dont près de 180 000 dans celle de Montmartre, selon la mairie de Paris.
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7: Vous écoutez votre radio ici, soyez les bienvenus. C'est Sophie Nolveau pour vous accompagner cet après-midi. Et ce dimanche est un grand jour, c'est la dernière étape du Tour de France avec une arrivée tant attendue sur la plus belle avenue du monde, les Champs-Élysées. Le podcast Partir nous emmène donc sur une étape de la Grande Boucle à Versailles avec ICI Paris-Île-de-France.
8: La ville de Versailles, c'est son château, symbole du pouvoir royal et du luxe. Ce sont ses avenues, ses balades à vélo, ses jardins dessinés par le nôtre et la splendeur de la Galerie des Glaces. Mais moi, j'ai envie de vous faire découvrir Versailles à travers le cheval. Animal noble et puissant à l'image de cette ville qui a su marquer de son sabot l'histoire de ce lieu. Je vais vous emmener découvrir la grande place d'armes devant le château, la Galerie des Carrosses et le manège de l'Académie équestre de Versailles. Et à la fin de cet épisode, vous connaîtrez le point commun entre le carrosse du roi et les Rolls-Royce d'aujourd'hui. Je m'appelle Romain Bruno, je suis animateur à ICI Paris-Île-de-France. J'adore la ville de Versailles, peut-être parce que je suis né à Saumur, la capitale du cheval, et qu'à Versailles, on aime aussi cet animal. Ici, le cheval est partout, en peinture, en sculpture et en vrai. En résumé, Versailles, c'est un mélange rare d'histoire, de nature et de douceur de vivre. Bienvenue dans Partir, Versailles, une histoire à cheval. Notre point de départ, c'est la statue équestre de Louis XIV. Le roi maîtrise parfaitement son cheval, comme il maîtrise ses sujets et le monde. Il trône majestueusement sur la gigantesque place d'armes à l'entrée du château. Derrière nous, il y a 3 puissantes avenues, bordées d'arbres et de bâtiments élégants, qui se rassemblent en un axe, l'avenue de Paris. Elle sépare la petite de la grande écurie. Une grande écurie qui cache un lieu féerique. Je vous en parle plus tard. Mais qu'est-ce qui brille devant la façade du château? Ce sont les grilles en or qui scintillent, tout comme le toit rénové de la chapelle royale. Le roi soleil vous salue. Tout ça crée une ambiance dorée au coucher du soleil. Éclatante en plein jour ou plus solennelle sous un ciel gris. Oui, tout est parfaitement ordonné, presque théâtral, rythmé par le bruit des pas sur les pavés. Avant d'entamer notre balade, j'ai un premier conseil à vous donner. Si vous venez en transport en commun, en RER avec la ligne C, descendez à la gare Versailles-Château-Rive-Gauche, qui est la plus proche du château. 10 minutes de marche, avec en bonus une vue plein axe sur le château depuis l'avenue de Paris. En voiture, il existe des parkings payants à l'intérieur et à l'extérieur du domaine. L'accès est même gratuit pour les véhicules des personnes en situation de handicap. Je me trouve donc face au château et j'avance sur les pavés. Je traverse la grille d'honneur et me dirige vers la grille royale. Créée dans les années 1680, puis détruite à la Révolution, cette grille a été entièrement reconstruite après plus de 2 ans de travaux. 80 mètres de long, des tonnes de fer et surtout 100 000 feuilles d'or qui la recouvrent et captent la lumière. Regardez, au-dessus du portail, il y a une grande couronne royale et de chaque côté, un soleil emblème de Louis XIV, entouré du sceptre et de la main de justice. En avançant, on ne traverse pas seulement une grille, on entre dans l'histoire. Et si vous souhaitez visiter gratuitement le château et voir ce qui se cache derrière cette grille, sachez que tous les premiers dimanches des mois de novembre à mars, l'ensemble du domaine, y compris le château et le domaine de Trianon, est ouvert à tous. Mais attention, cela attire la foule. Et pensez toujours à bien réserver un créneau horaire pour la visite du château. C'est obligatoire. J'en profite, soyez vigilants aux faux sites de réservation. Réservez uniquement sur le site officiel.
9: Deux fois.
8: Il n'y a a pas que le château qui est historique. À une dizaine de minutes à pied d'ici, il y a le marché Notre-Dame, élu le plus beau marché d'Île-de-France, qui occupe le même emplacement depuis le XVIIe siècle. Je vous conseille d'aller saluer Giuseppe, avec ses belles moustaches et son triporteur rouge. C'est le roi du café, parfait pour vous redonner des forces. Et si vous avez un petit creux, rendez-vous au hall du marché, à la rôtissaille, la rôtisserie de Versailles. Ici, pas de chichi, ça sent bon les petits plats maison et la bonne humeur du marché. Mais je vous avais promis de vous faire découvrir un lieu magique, digne d'un conte de fées, où le cheval a toute sa place. Retournons sur nos pas, au pied de la statue de Louis XIV, devant le château. Quand vous serez sur place, suivez attentivement le regard du roi. Il vous guidera vers la gauche, à la galerie des carrosses, à seulement 3 minutes à pied.
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8: Nous sommes maintenant dans la galerie des carrosses. À l'époque, c'était la grande écurie du roi, où l'on trouvait les chevaux de chasse et de guerre. À l'intérieur, les murs en pierre sont voûtés. Ça résonne. On y trouve aujourd'hui l'une des plus grandes collections de carrosses d'Europe sur près de 1000 mètres carrés. Des carrosses, des chaises à porteurs, des voitures d'enfants, un char funèbre. On pourrait dire que c'est le salon de l'auto des 18 et 19e siècles. Et sur votre droite, tout le long de cette galerie, vous trouverez une estrade en bois, parfaite pour vous déplacer et admirer d'un peu plus haut les carrosses. Au fait, la galerie des carrosses est totalement gratuite. Ça, c'est royal. Elle est ouverte tous les week-ends, de 12h30 à 17h30. Et pour la visiter dans les meilleures conditions, je vous conseille de télécharger l'application du château de Versailles, comprenant un super audio guide. Et tant que j'y pense, ne vous prenez pas pour le roi. Il est interdit de monter dans les carrosses. Mais certains ont été modélisés en 3D. Et grâce aux écrans tactiles sur le parcours, vous découvrirez l'intérieur de ces chefs-d'œuvre comme si vous y étiez.
9: Moi, je dis toujours, ce genre de collection, c'est 7 à 77 ans.
8: Nous sommes avec Hélène Delalex, conservatrice en chef du château de Versailles.
9: C'est à la fois les amateurs d'histoire, les amateurs de voitures, d'histoire de l'art aussi, parce que ce sont des chefs-d'œuvre de l'art. Et puis, évidemment, ça fait rêver. On est immédiatement projeté dans ce qu'était la vie de cour. C'est assez rare. À Versailles, on a beaucoup d'œuvres d'art, des tableaux, des sculptures, mais peu d'objets comme ça qui ont servi. Et donc, pour les enfants, évidemment, c'est encore plus extraordinaire. Ça fait partie des icônes, en fait, de la royauté. Vous demandez à un enfant de dessiner un roi, il vous dessine une couronne, un trône et un carrosse. Ça fait vraiment partie des icônes de la royauté.
8: Ce qui m'a vraiment ému lors de cette balade se trouve derrière une vitrine. Ce sont des carrosses miniatures ayant appartenu aux enfants de Marie-Antoinette et de Louis XVI. Et oui, même à cette époque, les petites voitures avaient la cote. Bois sculpté, bronze ciselé et doré, garniture en cuir, ils avaient tous des grands carrosses, mais pour enfants. À la différence majeure que ces petites voitures étaient tirées à bras d'homme ou attelées à des animaux, moutons ou chèvres. C'est un véritable miracle que ces deux petits carrosses aient survécu au temps qui passe et à la douceur légendaire des enfants avec leurs jouets. Avant que j'oublie, pour faire plaisir à la famille et surtout aux enfants, vous pourrez acheter des carrosses miniatures et des objets à l'image de la galerie des carrosses. Mais attention, il n'y a pas de boutique sur place. Rendez-vous directement dans la boutique Souvenir, située dans la cour du château et accessible sans billet. On avance maintenant vers le fond de la galerie et on tombe sur le monstre. L'un des plus grands carrosses d'Europe, celui du Sacre de Charles X en 1825. Imaginez, presque 7 mètres de long, 5 mètres de haut. Il est recouvert de sculptures. Un aigle en bronze doré déployant ses ailes. 4 chimères ailées à tête de panthère et d'autres à corps de femme. Au sommet du carrosse s'élève la couronne impériale. Et à travers ses 8 vitres, on peut distinguer l'intérieur, garni de velours de soie avec une riche broderie de fil d'or. Un carrosse resplendissant, ne demandant que 2 chevaux pour le tirer. Mais pour le prestige, ils en mettaient 8. Et oui, un véritable chef-d'œuvre mécanique, déjà à la pointe de la sécurité routière.
9: le grand risque quand une voiture se renversait, c'était les glaces très coupantes qui menaçaient d'égorger. Donc l'une des premières sécurités était que toutes les glaces rentraient à l'intérieur des portières. Et donc, ça permettait de rafraîchir l'habitacle comme aujourd'hui quand ça le nécessitait. Mais surtout, quand il y avait les chevaux s'emballaient, eh bien, tout le monde baissait les glaces à l'intérieur des portières pour protéger les occupants.
8: Et au centre des roues, un détail attire mon attention.
10: Non mais ça m'impressionne.
9: Impressionnant, cette grande tête de lion comme ça qui est entourée de feuilles de laurier entièrement en bronze doré, qui est donc la partie au centre de la roue, ce qu'on appelle le moyeu. Hein. Et lorsque la roue tourne, eh bien, il y a un système mécanique qui fait que c'est découplé, le lion il ne tourne pas la tête. Le lion ça représente la royauté, ce qui fait que même quand le carrosse roule, la tête de lion reste droite.
8: Eh oui, je vous avais dit au début de l'épisode qu'il existait un point commun entre le carrosse du roi et les Rolls-Royce. La réponse est bel et bien au centre de la roue du carrosse.
9: Alors c'est très amusant parce que je faisais visiter la galerie au président de Rolls-Royce un jour et qui m'a dit mais c'est exactement pareil. Oui. Dans les voitures Rolls-Royce, vous avez le R qui est au centre de la roue. Quand la voiture tourne, le R reste droit évidemment pour que jamais elle ne soit renversée. Donc c'est tout à fait amusant de voir que les grands codes du luxe et en fait la voiture c'est le premier.

0: encore un peu de temps devant vous, j'ai une dernière idée. Parler de chevaux, c'est bien, mais les voir en vrai, c'est mieux. Suivez-moi, c'est à 2 minutes à pied, toujours dans la grande écurie.
1: Comme vous pouvez voir, il y a tous ces miroirs sur les côtés. Vous avez 8 très grands miroirs et puis ces lustres absolument merveilleux qui sont faits en verre de Murano. C'est des feuilles d'acanthe. Il y a 150 ampoules par lustre en hommage à la Galerie des Glaces.
0: Bienvenue dans le manège de l'Académie équestre de Versailles avec Laure Guillaume, écuyère en chef.
1: Je ne me demande pas s'il y a des chevaux. Mais... Ouais, ça fait longtemps qu'ils sont là, ils sont habitués, je pense qu'ils sont habitués.
0: Ici, les cavalières s'entraînent et vous proposent un spectacle qui a pour nom la voix de l'écuyère. Face à vous, entre 20 et 25 chevaux, pour un spectacle aussi grandiose qu'intimiste. Vous pourrez admirer, par exemple, 6 écuyères faire de l'escrime à cheval ou danser sur leur monture au galop avec leur reine à la ceinture.
1: Il y a de la musique, bien sûr en audio, mais aussi en live, puisqu'on chante. La plupart des gens sont vraiment enchantés par le moment qu'ils ont passé avec nous. Par ouais, ce lieu magique, l'ambiance, ce qu'ils y ont vu, la connexion avec les chevaux, les écuyères, etc.
0: J'ai trouvé pour vous le cadeau insolite. Ils vendent dans la boutique d'authentiques fers à cheval portés par les chevaux de l'Académie équestre de Versailles. C'est un souvenir qui, j'en suis sûr, vous portera bonheur. Un conseil, restez bien après le spectacle. Ça serait dommage de rater la visite des écuries, c'est magique. Vous pourrez échanger avec les écuyers, en train de faire les soins aux chevaux, parler de leur art, de leur passion. C'est vraiment la continuité du spectacle. Mais ça, vous le découvrirez quand vous viendrez.

0: près de moi.
1: On écoutait Occupé sur votre radio ici. Une nouveauté signée Marc Lavoine et Patrick Fiori. Et j'espère que vous passez un excellent week-end avec nous.
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11: 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Aujourd'hui, cette émission est assurée par la CFTC.
12: Bonjour à toutes et à tous. Bonjour à la secrétaire générale adjointe de la CFTC, Iman Haraoui.
13: Bonjour.
12: Nous sommes en plein cœur de l'été. Aussi, vous souhaitiez débuter cette émission avec un anniversaire un peu particulier.
13: Oui, je voulais saluer ici la création des congés payés, 90 ans. 90 ans déjà que cette immense conquête sociale rythme nos étés, nos vies, façonne nos territoires, le tourisme et l'économie qui en découle.
12: Les congés payés l'été, c'est bien, mais vous attendez aussi la rentrée.
13: C'est certain. Si l'été s'annonce chaud, la rentrée politique devrait elle aussi faire monter la température. Nos parlementaires vont débattre des budgets de l'État et de la sécurité sociale sous haute tension. Et face à cela, la CFTC sera vigilante et force de proposition, car prolonger l'attentissement ambiant, c'est quelque part insulter l'avenir.
12: Vous parliez d'un été chaud. Les canicules du mois de juin, aussi longues que précoces, nous posent aussi la question des conditions de travail, non ?
13: Exactement. Ces fortes chaleurs nous rappellent brutalement l'importance de l'urgence écologique, mais aussi du dialogue social pour adapter les conditions de travail. Et j'ai une pensée toute particulière pour les salariés du BTP ou de l'agriculture qui ont été en première ligne face à ces chaleurs et qui, cet été encore, sont confrontés à des températures très élevées.
12: Autre bouleversement pour les travailleurs, le numérique, l'intelligence artificielle déferle partout. C'est une menace ?
13: Ça peut être une formidable opportunité. L'IA peut générer, on le sait, d'énormes gains de temps, de productivité et des économies. Mais pour que ça fonctionne, il faut que l'IA sorte de la clandestinité. Elle doit devenir un véritable objet de dialogue social, de formation, d'élévation, et non un outil pour mettre les travailleurs en concurrence.
12: C'est donc l'entreprise qui doit former le salarié à l'IA et lui financer l'équipement.
13: Exactement. Sinon, il y a un risque de concurrence malsaine entre les salariés qui n'ont pas tous le même niveau de connaissance sur le sujet. Et puis, il y a un autre risque avec l'IA. Il faut éviter à tout prix de tomber dans le management à l'algorithme. La règle est simple à la CFTC, c'est la machine qui doit être au service de l'homme et jamais l'inverse. À la fin, c'est l'humain qui doit prendre et assumer la décision.
12: Alors justement, l'État a annoncé que tous les agents publics allaient être équipés d'une IA. C'est une bonne nouvelle, non ?
13: Ça peut être une formidable opportunité si les agents, là encore, sont formés, accompagnés, s'ils sont volontaires et qu'ils n'aient pas l'impression de former l'IA qui les remplacera plus tard. Mais pour être tout à fait franche avec vous, après 11 ans d'un point d'indice gelé alors que l'inflation galopait, je crois que beaucoup d'agents préféraient une reconnaissance financière.
12: Vous pensez notamment à ceux qui sont sur le pont tout l'été ?
13: Bien sûr, les agents de la fonction publique nous accompagnent partout dans notre quotidien. Les pompiers qui luttent contre les feux de forêt et qui n'ont cessé de pointer le manque d'effectifs et leurs conditions de travail. Avec le dérèglement climatique et ces étés très chauds qui vont se répéter, il faut anticiper et recruter d'urgence. Pensons aussi au CRS Maître Nageur qui assure la sécurité des baignades sur les littoraux ou les agents du périscolaire municipal qui accompagnent nos enfants en sortie ou en vacances.
12: Et certains de ces agents restent très discrets pour ne pas dire invisibles.
13: C'est un triste constat. Pourtant, ces agents sont indispensables. On pense aux AESH dans les écoles, aux agents d'entretien, au personnel de l'état civil, aux gardiens de prison, à la cantinière du collège ou encore aux agents des espaces verts municipaux et j'en passe là encore.
12: Pourquoi a-t-on l'impression qu'ils sont oubliés ?
13: Parce qu'à vouloir toujours limiter les effectifs de la fonction publique à tout prix, on a oublié de rendre ces métiers attractifs, de les valoriser, de reconnaître leur immense utilité sociale. C'est vrai pour les professeurs, c'est vrai pour les personnels hospitaliers, les acteurs du social, les éboueurs. Je pourrais vous faire toute une liste de ces métiers, de ces agents oubliés, mais qu'on qualifie, nous, à la CFTC, d'inestimable.
12: Et vous aviez déjà dénoncé ces situations au moment du Covid. Comment inverser la tendance ?
13: Alors j'irai à l'essentiel en se mobilisant, en nous donnant le pouvoir de défendre ces travailleurs et travailleuses. Les élections de la fonction publique arrivent en fin d'année. Le message est simple. Choisir la CFTC, c'est choisir un syndicalisme humain qui place au cœur de son action la défense de l'intérêt général et du bien commun. Les agents de la fonction publique sont d'ailleurs les premiers garants de ces valeurs. Voter CFTC en décembre 2026, c'est voter pour un service public à l'image de ses agents, efficace, humain et responsable.
12: Le message a le mérite d'être clair. Merci beaucoup, Imane Haraoui. Je rappelle que vous êtes secrétaire générale adjointe de la CFTC.
11: C'était Expression Directe avec la CFTC.
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0: Bonjour et bienvenue sur la route du Tour, place à la 21e et dernière étape de ce Tour de France 2026, 89 km dans Paris. Paris intramuros, étape, vous le savez, raccourcie, qui va débuter sur les Champs-Élysées et qui va se terminer également sur la plus belle avenue du monde. Un Tour de France totalement singulier parce que, eh bien, il va permettre à Tadej Pogacar d'entrer un petit peu plus dans l'histoire, eh bien, de la grande boucle notamment, et même du cyclisme en général, parce que le Slovène va remporter tout à l'heure son 5e Tour de France. Et ça, peu d'hommes l'ont fait. Ils ne sont que 4 jusqu'à présent, et Pogacar sera le 5e tout à l'heure. Il va rejoindre le Slovène, tout simplement Bernard Hinault, Jacques Anquetil. Il va rejoindre Eddy Merckx ou encore Miguel Indurain au palmarès de ce Tour de France, avec 5 Tours de France remportés. Et on le sait, Pogacar a envie d'entrer encore plus dans l'histoire du vélo avec ses 26 victoires d'étape sur le Tour de France, les 5 cette année, lui qui a dominé encore une fois de la tête et des épaules cette grande boucle, et encore on le trouve très facile, il n'y a pas de mauvais moment, de jour sans pour Tadej Pogacar qui une nouvelle fois domine très très largement ses adversaires. On l'a vu même offrir une victoire d'étape lors du deuxième jour de course à son jeune équipier Del Toro, on l'a vu hier encore une fois par exemple à l'Alpe d'Huez tracter son jeune équipier mexicain pour lui assurer sa place sur le podium. Tadej Pogacar largement au-dessus et qui va donc tout à l'heure lever les bras et fêter son 5e sacre, et ce n'est probablement pas terminé parce que on le sait, il a largement les capacités d'aller gagner un 6e, voire pourquoi pas un 7e ou un 8e Tour de France.
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6: Vous le savez, en raison des conditions météorologiques, le préfet des Pyrénées-Atlantiques place l'ensemble du département en vigilance orange pour le risque de feux d'espace naturel et de forêt jusqu'à lundi matin. Cela signifie que les feux d'artifice et spectacles pyrotechniques sont interdits, à l'exception de ceux organisés par les collectivités sur l'eau. Suite aux derniers événements qui touchent nos voisins dans les Landes et en Gironde, la préfecture vous rappelle les bons comportements à adopter. N'allumez ni feu, ni barbecue. Ne jetez jamais vos mégots en forêt ou par la fenêtre de votre voiture. Ne réalisez pas des travaux avec des matériels susceptibles de déclencher un feu. Ne stockez pas non plus vos combustibles contre votre maison. Ce sont ça les bons réflexes à avoir. Et si vous êtes témoin d'un début d'incendie, eh bien prévenez. Vous avez deux numéros pour ça, le 18 ou le 112. 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

L'album s'appelait Polnar Révolution, vous vous en souvenez peut-être, et on écoutait un extrait « On ira tous au paradis » de l'artiste aux lunettes blanches. Sophie Nolveau pour vous tenir compagnie, et Amel Bent qui arrive dans la suite de votre après-midi avec son tout dernier single « L'amour, ça se donne » sur votre radio ici.

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1: Bonjour Charlotte.
2: Bonjour.
1: Ravie de vous retrouver. Elle était tellement pleine cette boîte et il y avait tellement de choses qu'on s'est dit on va y retourner. On est toujours sur la place du Fronton. Vous nous situez un petit peu ce qu'on voit et où on est?
2: Donc là effectivement c'est sur la place du village. Donc on a vu sur les montagnes, il y a le Larlin en fond, l'église qui sonne, le Fronton évidemment et la petite boîte à livres qui est juste à côté entre l'espace jeu et le Fronton.
1: Avec la boîte à livres qui est traduite aussi en basque.
2: Oui, et c'est une chose que j'aime bien aussi dans cette boîte à livres, mais souvent à l'intérieur c'est le cas, c'est qu'on trouve aussi des livres en euskara. Donc ça c'est chouette parce que habituellement neuf, les livres en euskara sont plus chers, donc ça fait un frein supplémentaire à l'achat. Et là, d'en trouver en boîte à livres des récents en bon état, c'est super chouette et c'est le cas à Rocha, parce qu'il y a des lecteurs, lectrices bascophones.
1: Allez, on ouvre. Il y a plein de petites portes, hein, donc on ouvre tout. C'est une boîte toute en bois. Moi, j'adore les boîtes comme ça où on voit pas à travers parce que du coup, on est toujours surpris. Plein de livres, bien rangés. Oh, ben alors vraiment très bien rangés parce qu'on a la partie enfant, on a la partie plus thriller, on a de la littérature plus générale. Je vois que vous avez votre œil qui est attiré déjà directement par un livre.
2: Oui, effectivement, là, il y a un peu de tout hein, dans cette boîte à livres et c'est ça qui est chouette parce que là, de ce que je vois, il y a autant de la romance que des classiques, que des livres plus grand public. Mais celui que je vois, c'est Le meilleur des mondes de Aldous Huxley, qui est sorti en poche depuis longtemps, qui est un livre qui est pas du tout récent, mais qui est toujours autant d'actualité. Et je trouve que c'est toujours intéressant de relire ce qu'on appelle des classiques comme ça, parce qu'ils ont été écrits il y a vraiment longtemps, et pourtant, ils sont d'actualité.
1: Si on pouvait, en deux mots, essayer de dire ce qu'est Le meilleur des mondes.
2: Eh bien, on est dans Le meilleur des mondes, qui est vendu comme tel, mais c'est un monde où on est ultra surveillé, tout le monde a sa place, etc. Donc, on suit ça, et qui est un peu les dérives du monde moderne, et de la sursurveillance, du surcontrôle, etc. Et c'est toujours intéressant de lire ce genre de livre maintenant.
1: Oui. Alors je suis curieuse de savoir sur quoi vous allez rebondir parce que la science-fiction c'est pas un genre qui se développe énormément. Tout ce qui est dystopie on n'en voit plus trop. Alors je suis curieuse, ça vous fait partir sur quoi du coup?
2: Alors je dirais pas qu'on n'en voit plus trop. Je dirais juste que, enfin moi de ce que j'observe en tout cas à la librairie, hein, c'est que les gens ont moins envie d'aller sur de la dystopie parce que ça leur rappelle trop le quotidien et que malheureusement beaucoup de dystopies qui ont été écrites auparavant s'avèrent pas si loin de la réalité actuellement, donc on n'a pas forcément envie de se retrouver confronté à notre futur proche. Mais il y en a qui sont quand même très très bien faites. Moi, il y en a une que j'aime particulièrement, qui est presque pas de la science-fiction parce que ça pourrait clairement se passer maintenant. C'est un livre qui s'appelle Devenir Zéro. Et pour vous le résumer grossièrement, c'est les GAFAM, donc ces grosses entreprises du numérique qui partent du principe que maintenant il est impossible de vivre hors des radars, hors du numérique et que voilà, notre présence elle est surveillée de partout. Donc on peut faire le lien avec le livre dont on parlait auparavant. Donc pour ça, ils organisent un énorme concours pour prouver ça. Et si on arrive à vivre un mois sans qu'ils nous retrouvent, on a je ne sais plus combien de millions de dollars. Ça s'est présenté comme un livre de dystopie. Il y a un gros rythme parce qu'il y a quand même cette chasse à l'homme, mais c'est hyper intéressant sur notre rapport au numérique, notre dépendance au téléphone, mais à tout ce qui nous entoure, auquel on n'a pas forcément confiance, et qui pourtant nous rend dépendants et nous rend extrêmement surveillables.
1: Et bien ça, c'est génial. Et bien merci beaucoup, vous nous rappelez le nom de l'auteur et le nom du livre?
2: C'est Anthony McCullen, et le livre s'appelle Devenir Zéro, mais il est sorti en poche.
1: Merci beaucoup Charlotte.
2: Merci.
1: Allez, on referme.
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0: écrit en 2020, en pleine pandémie. Ce texte de Jean-Jacques Goldman porte la trace de cette parenthèse mondiale. Une chanson magnifiquement interprétée par Céline Dion. On écoutait Dansons sur votre radio ici. À suivre, c'est Billy Joel qui arrive avec l'un de ses plus grands classiques, Uptown Girl. Je vous souhaite un très bel après-midi.
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2: C'est une chanson qu'avait créée Manège Pagola dans les années 60, quand il avait été amené à quitter le Pays Basque pour le temps de la coopération. Il devait laisser sa bien-aimée, tous ses amis, etc. Mais avec l'espoir du retour, la promesse du retour.
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1: Vous écoutez ici, bel après-midi, il est 14h. Toute l'info en français dans le monde en 90 secondes avec Morgane Guillaumard.
2: Le feu se propage de plus en plus de Bordeaux, se rapproche de plus en plus de Bordeaux. L'incendie se trouve à 15 km de la métropole et continue de progresser. 42 000 hectares brûlés, 220 000 personnes évacuées. Pas d'évacuation en revanche envisagée pour Bordeaux, mais le maire annonce proposer des solutions de relogement pour toutes les personnes valides qui n'ont pas de problème de santé. En raison de ces incendies, plus aucun train ne circule entre Bordeaux et Arcachon et entre Bordeaux et Morsanx dans les Landes. Circulation interrompue pour les lignes Bordeaux-Arcachon, Bordeaux-Mont-de-Marsan et Bordeaux-Andaille. Tous les trains qui partent de Paris font leur terminus à Bordeaux. Dans le département voisin, dans les Landes, le feu est mieux contenu mais pas encore fixé. Il a parcouru 3600 hectares. 10 ans après l'attentat de Saint-Étienne-du-Rouvray, une cérémonie d'hommage au père Jacques Hamel a lieu aujourd'hui sur les lieux du drame. C'était en 2016. Ce prêtre a été tué par deux jeunes radicalisés dans une église de cette commune de Seine-Maritime. La dernière étape du Tour de France, c'est aujourd'hui à Paris, une étape raccourcie pour soulager les secours mobilisés sur les incendies. 89 km au lieu des 133 prévus initialement. Le départ et l'arrivée se feront aux Champs-Élysées. Ça démarre à 17h50 et c'est à vivre en direct sur votre radio ici. Une consécration pour les plages normandes. Les plages du département viennent d'être classées au patrimoine mondial de l'UNESCO. C'était attendu depuis 20 ans. C'est désormais officiel. Ça a été validé ce matin lors d'une commission en Corée du Sud. En Normandie, 3 sites sont déjà inscrit au patrimoine mondial de l'UNESCO.
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3: Et tout à l'heure, les meilleurs coureurs de la planète monteront sur un des plus beaux podiums du sport mondial, celui du Tour de France, sur les Champs-Élysées. Paul Sexas restera au pied. Il termine 4e du Tour à 12 minutes de Tadej Pogacar. Alors, peut-on être déçu ? Pas vraiment, parce que le Lyonnais de 19 ans, le plus jeune à participer à un Tour de France depuis 1937, a joué avec les Cadors en montagne. Il a presque toujours terminé avec eux ou quelques secondes derrière eux, à part hier à l'Alpe d'Huez. Mais il n'avait jamais disputé une course de plus de 8 jours. Là, c'était 3 semaines et c'est justement dans cette 3e semaine que ses jambes ont quelque peu flanché. Paul Sexas qui arrivait aussi diminué, une chute sur le Dauphiné juste avant le Tour, une autre quelques heures avant le grand départ à Barcelone, un virus également qui l'a accompagné, qui l'a poussé à porter un masque FFP2. Il reviendra plus fort. Il a pris la température du Tour, de ses obligations médiatiques. On va encore entendre parler de Paul Sexas pendant les prochaines années.
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5: Le ciel reste nuageux en ce dimanche après-midi. Les quelques averses de ce matin devraient se terminer dans les prochaines heures, remplacées par du soleil notamment en fin de journée. Soleil qui va faire monter la température au Pays Basque jusqu'à 24 degrés. Pour l'instant, sur l'agglomération bayonnaise, nous avons 21 degrés, 20 à Andaille, 19 à Sarre, Espelette, Cambeau, Bidache, 19 aussi à Saint-Palais, 18 degrés à Saint-Jean-Pied-de-Port et Mauléon. Et demain, même tendance avec de la pluie en matinée et après grand soleil. 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

0: écoutez Blondie avec Art of Glass. Sophie Nolvaux avec vous pour partager ce début d'après-midi. On va prendre le temps avec le déjeuner qui s'éternise peut-être de votre côté. On profite ensemble de l'été et du plaisir le dimanche de ne pas regarder sa montre. Et ça, ça fait du bien. Dans quelques minutes, je vous ai choisi trois chansons françaises à la suite. Avec Daniel Balavoine, le nouveau single de Vita. Il y aura aussi Axel Bauer. Bon dimanche à l'écoute de votre radio ICI.
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0: votre radio ici. C'était Daniel Balavoine avec Sauver l'amour. Toute dernière étape de la grande boucle ce dimanche, il est l'heure de prendre des nouvelles du Tour sur la radio officielle du Tour de France.
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3: Un peu plus de 3 heures avant le départ de la dernière étape du Tour à Paris. Et on n'a toujours pas vu de victoire d'étape française. Sauf miracle entre Montmartre et les Champs-Élysées tout à l'heure. On n'en verra pas du tout en 2026. Et ça, c'est super rare. Rendez-vous compte, depuis la création du Tour en 1903 quand même, il n'y a eu que deux années, 1922 et 1999, sans succès tricolore. Et le pire, c'est que cette année, les Bleus n'ont même pas été proches de le faire. Seul Lenny Martinez, qui était échappé sur l'Alpe d'Huez, y a cru, avant de se faire manger par Tadej Pogacar dans les derniers kilomètres. Alors, comment expliquer cette disette sur les étapes? Ben déjà, il y en avait moins des Français au départ, il y a 3 semaines à Barcelone. Il n'y en avait que 30, et ça, c'est le total le plus bas depuis 1968. Certaines équipes ont aussi raté leur Tour de France, il faut le dire. On peut citer par exemple Groupama FDJ, l'équipe du champion de France Romain Grégoire. Elle n'a jamais vraiment pesé sur la course, malgré une belle présence dans les échappées. Il manque aussi un grand sprinter côté français, parce que les sprinteurs ont tout de même gagné 5 voire 6 étapes sur ce Tour, et qu'à ce petit jeu-là, aucun français n'est capable de rivaliser avec les meilleurs. Et puis cette année, les victoires d'étape, c'était pour les cadors vraiment. Quand un Tadej Pogacar en gagne 5 sur 21 plus 3 pour le sprinter belge Tim Merlier, ça ne fait que des miettes pour les autres. Et puis ceux qui étaient habitués à gagner chez les Français ne sont plus dans le coup. Prenez par exemple deux noms très connus du grand public, Julian Alaphilippe et Warren Barguil. Ils ont 34 ans tous les deux. Alors, ils ont un peu essayé d'attaquer, mais finalement, ils ont plus souvent terminé parmi les derniers dans le groupetto qu'avec ceux qui se jouaient la victoire d'étape. Hier, Alaphilippe et Barguil ont passé la ligne d'arrivée main dans la main à l'Alpe d'Huez. Les deux disent que c'est peut-être leur dernier Tour de France. On les retrouvera donc tout à l'heure pour un possible ultime tour de piste sur les Champs-Élysées.
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4: Une forêt mystérieuse, des animaux venus de tous horizons et une menace qui plane. Saurez-vous sauver la forêt? Ce mardi 28, la ville de Bayonne vous propose Menace en forêt, un jeu de rôle naturaliste inspiré du célèbre jeu, je ne sais pas si vous connaissez, Loup-garou, mais revisité pour partir à la découverte du monde vivant. Pendant cette aventure collective, chaque participant incarnera une personne de la forêt. Il faudra observer, échanger, démêler le vrai du faux et démasquer les responsables avant qu'il ne soit trop tard pour protéger les espèces qui peuplent cet univers naturel. Un moment ludique et immersif pour apprendre autrement les enjeux de la biodiversité en famille ou entre amis. Rendez-vous au SIAP ce mardi à 12h30 à Bayonne pour une expérience de l'éleveur originale qui mêle jeu, nature et réflexion. L'animation est accessible dès 10 ans sur inscription avec des places limitées. Alors, serez-vous capable de relever les défis et de sauver la forêt?
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0: San Francisco, chanté par Maxime Le Forestier sur votre radio ici. Et tous les Français vont l'admirer lorsqu'ils sont de passage en Californie, cette célèbre maison bleue. Perchée sur les hauteurs du magnifique quartier de Castro, avec son joli style victorien. Et si vous avez la chance de passer un jour par là, eh bien vous verrez qu'une plaque y est même accrochée. Bientôt 15h et toute l'info en français dans le monde en 90 secondes. Mais avant, ici, c'est le retour de la musique. Avec dans quelques minutes, Quarter Flash, une nouveauté de Benjamin Biolay et un souvenir d'Enrique Iglesias. Je vous souhaite un bon week-end, un bel après-midi.
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1: 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Toute l'info en français dans le monde en 90 secondes avec Morgane Guillaumard.
2: La circulation des trains est fortement perturbée en raison des incendies dans le sud-ouest. Trafic ferroviaire interrompu depuis ce matin et jusqu'à nouvel ordre au sud de Bordeaux. Aucun train ne roule vers les Landes ou vers le Pays Basque et le nombre de trains reste limité entre Paris et Bordeaux. L'autoroute A63 reste par ailleurs fermée entre Bordeaux et l'Espagne sur une soixantaine de kilomètres. Le feu se trouve désormais à 15 kilomètres de la métropole bordelaise et continue de progresser. 220 000 personnes ont déjà dû quitter leur logement. 240 habitations ont été détruites et 75 pompiers blessés. La lutte se poursuit. Plus de 5000 pompiers, militaires, policiers et gendarmes restent mobilisés sur place. Une longue marche silencieuse et un hommage national rendu au père Jacques Hamel, ce prêtre tué il y a 10 ans jour pour jour par deux jeunes radicalisés lors d'une messe à Saint-Étienne-du-Rouvray. Cérémonie dans la commune en présence du Premier ministre Sébastien Lecornu et de l'ancien président de la République François Hollande. Emmanuel Macron exprime son émotion et sa solidarité après l'attaque à la voiture Bélier lors de la Gay Pride à Berlin. Elle a fait au moins un mort et 16 blessés hier soir. Tout indique qu'il s'agit d'un attentat terroriste islamiste, selon le ministre de l'Intérieur allemand. Dernière étape du Tour de France à Paris aujourd'hui, avec un départ et une arrivée sur les Champs-Élysées. Étape raccourcie, 89 km au lieu des 133 prévus. Elle sera à vivre en direct sur votre radio ici, émission spéciale de 16h à 20h. Et puis elles attirent de nombreux touristes l'été. Les plages du débarquement sont désormais inscrites au patrimoine mondial de l'UNESCO.
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3: Et en attendant le départ de cette 21e et dernière étape de ce Tour de France, 89 km dans Paris avec un départ depuis les Champs-Élysées et une arrivée également sur les Champs, eh bien nous allons peut-être voir Baptiste Westhoffer à l'attaque aujourd'hui. Allez savoir, lui, eh bien qui est l'un des chouchous sur cette grande boucle du public après Paul Sexas. On a vu énormément de panneaux Baptiste Westhoffer ou même Baptiste Président, parce que, eh bien, on l'a souvent vu à l'attaque. Lui, le Breton, le Finistérien, surnommé le sanglier de Fouesnant. On l'a même vu faire 140 km tout seul en début de Tour de France lors des étapes les plus chaudes avec la canicule. Il s'est fait un nom, le connaissait peu, Baptiste Westhoffer, avant ce Tour de France. Et il va être en lice tout à l'heure pour être élu super combatif de ce Tour. Et tout cela, vous le saurez en écoutant votre radio ici. À tout à l'heure.
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5: Le ciel reste nuageux en ce dimanche après-midi. Les quelques averses de ce matin devraient se terminer dans les prochaines heures, remplacées par du soleil notamment en fin de journée. Soleil qui va faire monter la température au Pays Basque jusqu'à 24 degrés. Pour l'instant, sur l'agglomération bayonnaise, nous avons 21 degrés, 20 à Hondaye, 19 à Sarre, Espelette, Cambo, Bidache, 19 aussi à Saint-Palais, 18 degrés à Saint-Jean-Pied-de-Port et Mauléon. Et demain, même tendance avec de la pluie en matinée et après grand soleil. 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

0: On écoutait le groupe Queen avec A Kind of Magic. Sophie Nolvaux avec vous. Et si votre journée est déjà bien remplie ou si elle ne fait que commencer pour les lève-tard, eh bien je vous propose une seule mission, vous offrir une belle bande-son pour cet après-midi avec trois chansons françaises à la suite.
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0: On écoutera William Scheller, le nouveau titre de Gauvin Serres et Julie Pietri.
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0: écoutez ici, soyez les bienvenus. Si vous venez nous rejoindre et que vous êtes au volant de la voiture, par exemple, c'était William Scheller avec Rock'n'Dollars. L'excitation est à son comble avant la grande arrivée sur les Champs-Élysées. Direction la route du Tour sur la radio officielle du Tour de France.
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3: Les Champs-Élysées pour terminer ce 113e Tour de France en ce dimanche 26 juillet. Ça, c'était prévu. Il y a eu quelques petits changements tout de même depuis hier, puisque en raison des incendies qui touchent la France, notamment la Gironde, eh bien, les policiers qui devaient assurer la bonne marche du Tour de France ont été redéployés, notamment pour sécuriser les évacuations. Conséquence, le Tour ne partira pas de Thoiry dans les Yvelines comme c'était prévu. Il y a tout de même des choses qui se passent en ce moment même à Thoiry, la présentation des équipes qui se termine dans 10 minutes. Les coureurs acclamés par la foule sur le podium, ils vont signer la feuille de départ et ensuite ils vont venir sur les Champs-Élysées en bus pour un départ des Champs-Élysées. Ce sera prévu à 17h50 et on aura en gros 2 heures d'étape. D'abord 7 tours des Champs-Élysées, c'est-à-dire 2 de plus que prévu. Et puis on aura tout de même l'intérêt sportif de cette étape. Montmartre, la côte de la Butte Montmartre, notamment par la rue Le Pic. C'était une nouveauté l'an dernier et ça avait séduit tout le monde avec cette victoire d'étape de Wout van Aert qui avait réussi à décrocher Tadej Pogacar dans la montée. Ça s'est donc maintenu. 3 passages en haut de la côte de la Butte Montmartre, classé en quatrième catégorie avec énormément de public à prévoir et bien derrière les barrières. Ce sera donc l'intérêt sportif puisque en haut de la côte, il restera 10 km pour arriver sur la ligne d'arrivée. Alors les sprinteurs réussiront-ils à s'expliquer pour un sprint royal sur les champs comme c'était le classique, ou bien est-ce que les favoris, est-ce qu'un Tadej Pogacar, est-ce qu'un Mathieu Van Der Poel, eh bien vont avoir à cœur de briller dans cette Butte Montmartre? Ça, on le saura donc dans les 2 prochaines heures. D'ici là, eh bien on va vivre cette étape tous ensemble. Ce sera à partir de 16h sur votre radio ici. Restez à l'écoute donc pour les dernières heures de ce Tour de France qui va être remporté par Tadej Pogacar.
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4: Suite aux conditions météorologiques, le préfet des Pyrénées-Atlantiques place l'ensemble du département en vigilance orange pour le risque de feux d'espace naturel et de forêt jusqu'à demain. En raison, la ville d'Anglet a interdit l'accès aux forêts du Pignada et du Lazaret jusqu'à nouvel ordre. Les promeneurs sont donc invités à respecter strictement les balisages de fermeture pour leur propre sécurité et celle de la forêt. D'autres villes prennent les mêmes mesures. C'est le cas de Boucau. La mairie a décidé pour les mêmes raisons de fermer ces espaces boisés jusqu'à nouvel ordre, comme par exemple le bois Guillou. À Saint-Jean-de-Luz, la ville, elle, ferme l'accès à la Pinède et Chebiag et interdit aussi l'annulation du Toro del Fuego qui aurait dû avoir lieu aujourd'hui. Je vous rappelle aussi que en cas de départ de feu, appelez immédiatement les numéros de secours, le 18 ou le 112, en indiquant le plus précisément possible la localisation de l'incendie.
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0: Bagad de Lanbiway sur votre radio ici, extrait du quatrième album d'Alain Souchon en 78. Une chanson que vous pouvez retrouver, entre autres, sur notre web radio 100% chanson française, dispo 24 heures sur 24, 7 jours sur 7, bref, quand vous le désirez et gratuitement sur notre appli ici ou encore sur notre site ici.fr. Dans quelques minutes à 16h tout pile, place à l'info en France et dans le monde en 90 secondes. On a juste le temps d'écouter Michael Jackson, Mylène Farmer, Elton John et Kikidi, profitez bien de ce bel après-midi.
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1: Vous écoutez Ici, il est 16h, bel après-midi. Toute l'info en français dans le monde en 90 secondes avec Morgane Guillaumard.
2: Le trafic ferroviaire est totalement interrompu au sud de Bordeaux à cause de l'incendie qui se propage toujours en Gironde. La circulation des trains est suspendue depuis ce matin entre Bordeaux, Hendaye et Tarbes. Dans les deux sens, c'est jusqu'à nouvel ordre. Ce feu d'une ampleur exceptionnelle qui n'est plus qu'à une quinzaine de kilomètres de Bordeaux. 42 000 hectares ont brûlé. Les flammes ont détruit 240 habitations. 75 pompiers ont par ailleurs été blessés depuis le début de l'incendie. C'était il y a 10 ans l'assassinat du père Jacques Hamel dans une église à Saint-Étienne-du-Rouvray. Plus de 500 personnes étaient présentes ce matin pour la cérémonie d'hommage dans la commune de Seine-Maritime. Une commémoration en présence du Premier ministre Sébastien Lecornu et de l'ancien président François Hollande. Tout indique que l'attaque de la Gay Pride à Berlin était un attentat terroriste islamiste. C'est le ministre allemand de l'Intérieur qui l'affirme. Une camionnette a foncé sur la foule hier soir dans la capitale allemande. Attaque qui a fait un mort et 29 blessés. Emmanuel Macron exprime son émotion et sa solidarité. C'est une consécration pour la région Normandie. Les plages du débarquement viennent d'être classées au patrimoine mondial de l'UNESCO. C'était attendu depuis 20 ans. Et puis, le public commence déjà à affluer petit à petit sur les Champs-Élysées à Paris, 2 heures avant le départ de la dernière étape du Tour de France. Étape rabotée en raison des incendies qui mobilisent beaucoup de pompiers et de gendarmes. 89 kilomètres au lieu des 133 prévus initialement. Et l'émission spéciale Tour de France qui commence dès à présent et jusqu'à 20 heures sur votre radio locale ici.
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3: Et effectivement, la caravane publicitaire qui est en train de défiler sur les Champs-Élysées. Et les coureurs, eux, pendant ce temps-là, sont dans un bus pour venir ici sur cette ligne d'arrivée qui sera aussi la ligne de départ. Vous l'avez compris, c'est pas tout à fait ce qui était prévu, mais les forces de l'ordre qui devaient sécuriser le parcours depuis Thoiry dans les Yvelines ont été redéployées en Gironde, notamment pour les incendies. 89 kilomètres donc au programme au lieu des 133 qui étaient prévus et un départ d'étape de cette 21e et dernière étape du Tour de France qui est donc prévu dans un tout petit peu moins de 2 heures à 17h50 avec évidemment Tadej Pogacar en tête de peloton, maillot jaune. Il va conquérir tout à l'heure officiellement son 5e Tour de France, le co-recordman avec Jacques Anquetil, avec Eddy Merckx, avec Bernard Hinault et avec Miguel Indurain. Bouquet final que vous suivez dès maintenant et tout l'après-midi sur votre radio ici.
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2: Et le ciel est couvert à Paris pour le passage du Tour de France. Sur le reste de la France, il pleut dans le nord, mais aussi dans le sud-est. Le ciel est aussi nuageux sur la côte atlantique. En ce qui concerne les températures, il fait 21 degrés à Brest, 22 à Lille, Cherbourg, Amiens et Alençon. Il fait 23 degrés à Nantes et à Biarritz, 25 degrés à Metz et Bordeaux. Il fait 29 degrés à Nice. Et le plus chaud, c'est dans l'est de la France. Il fait 30 degrés à Strasbourg. 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
4: Bonjour, bienvenue, c'est parti pour 4 heures de direct. Nous allons vivre ensemble la dernière étape du Tour de France 2026. Départ tout à l'heure à 17h50 sur les Champs-Élysées. Alors étape modifiée en raison des incendies, vous le savez, qui mobilisent les forces de l'ordre. Et j'en profite pour saluer les pompiers, les secouristes et toutes les personnes voilà, touchées par ces incendies. Sachez que votre radio est là et se mobilise pour être à vos côtés. Et nous sommes justement à vos côtés toute l'après-midi, également pour vous faire vivre voilà, un moment un petit peu plus festif. Le Tour de France, dispositif exceptionnel. Journalistes, reporters, animateurs, chroniqueurs, tout le monde mobilisé pour l'arrivée tout à l'heure sur les Champs-Élysées du Tour. Avec moi en studio, Thomas Echeberry, d'ici Paris, Île-de-France. Bonjour Thomas.
5: Bonjour Fabien, bonjour à tous.
4: Merci d'être avec moi. Alors Thomas va nous tenir au courant de l'évolution de la météo, parce qu'on espère pas avoir de pluie. Normalement, c'est plutôt bien parti.
5: On devrait pas trop mal s'en sortir. Peut-être une petite ondée entre 19h et 20h, pile poil au moment de l'arrivée.
4: L'arrivée, ah, et là, il va falloir faire attention parce que ça glisse.
5: Ça glisse sur les pavés, absolument. Ouais.
4: Thomas, un œil également sur le trafic et sur WhatsApp, parce que Thomas va lire tous les messages. Vous avez la parole, hein. Vous pouvez nous envoyer des messages, des vocaux au 0810 055 056. Vous pouvez également nous appeler au même numéro, 0810 055 056. Et avez-vous suivi le Tour de France cette année? Qu'en avez-vous pensé? Paul Sexas est-il l'avenir du cyclisme français? Vous avez la parole, 0810 055 056. On est ensemble jusqu'à 20h pour vivre ensemble la dernière étape du Tour de France. Dispositif exceptionnel. On revient juste après Julien Clerc. On écoute Hélène, il est 16h05 sur votre radio ici. On profite, c'est le Tour de France, c'est l'été, c'est les vacances.

0: Eh bien, c'était la voix de Julien Clerc avec Hélène sur votre radio ici.
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0: Et en direct, hein, jusqu'à 20h pour vous faire vivre la dernière étape de ce Tour de France 2026, événement festif qui rassemble toutes les générations. Départ tout à l'heure, hein, des coureurs des Champs-Élysées à 17h50. Et on retrouve tout de suite notre reporter Bernard Adam d'ici Paris-Île-de-France. Bonjour Bernard.
3: Bonjour Fabien, bonjour à vous tous. Alors, et vous, on est sur les champs avec la caravane qui est passée devant moi à l'instant. Ah, là, et continue de passer sur ces champs. Les gens s'installent dans les tribunes. Ah, évidemment, et puis je suis avec David qui est à côté de moi. Bonjour David.
4: Bonjour.
3: Ah, vous êtes venu d'Espagne, c'est ça?
4: C'est ça, je suis venu exprès pour le Tour de France.
3: Alors, ça vous fait quoi de participer à cette 113e édition?
4: Ah bah, incroyable. Je suis jamais venu, c'est la première fois, et pour moi, ça, c'est vraiment un événement exceptionnel à refaire.
3: Alors, quels sont vos favoris? Pogacar?
4: Oui, oui, sans doute. C'est le meilleur.
5: C'est le bon cheval,
3: voilà. Ça. Merci à vous, David. On est d'accord. Pogacar, certainement, sur la ligne d'arrivée. Et puis, on va passer une bonne soirée avec vous, hein, bien sûr, David.
4: Merci à vous.
3: Voilà, on est d'accord.
0: Bon, l'ambiance commence à monter tranquillement, Bernard.
3: Ah oui, bah, je vois les chars passer devant moi. Il y a Vico là qui passe et puis d'autres.
0: Et chips. Ah oui, il y a du son. Eh, c'est une boîte de nuit là, Bernard. En fait, vous êtes en boîte de nuit,
3: ah,
0: Bernard.
3: Ah oui, exactement.
0: Et niveau météo, ça va pour l'instant, le temps se maintient?
3: Ah, vous pouvez dire à Thomas, pour le moment, il n'y a pas de pluie. Mais l'année dernière, j'ai dit qu'il n'y a pas de pleuvoir et je me suis pris une grosse saucée. Donc on va essayer.
0: Et puis,
3: c'est comme ça.
0: Et Bernard, vous avez passé aussi ce début de journée à Thoiry, puisqu'il faut le savoir, le village départ était installé à Thoiry dans les Yvelines. Comment était l'ambiance ce matin?
3: Exceptionnel, avec beaucoup de monde. On est venu pour la caravane, on est venu pour applaudir les coureurs qui se sont présentés, bien sûr, à Thoiry. Et puis, bien sûr, à Thoiry, il y avait des animaux qui étaient là aussi. Donc, une ambiance particulière. Moi, j'ai pu dormir hier soir.
0: Mais non.
3: Dans un lodge avec des loups.
0: Ils n'ont pas mal, Bernard.
3: Oui, c'était bien. Ils n'ont pas croqué.
0: Je suis resté
3: en vie, donc tout va bien.
0: Très bien, Bernard, dans d'ici Paris-Île-de-France. On va vous retrouver dans quelques minutes également pour faire un point. Voilà, tout au long de cette journée spéciale, départ 17h50. Et Thomas, là, niveau circulation, voilà, c'est bouché.
5: On pouvait s'y attendre, évidemment, autour des Champs-Élysées. Je ne vais pas vous le cacher. On ne circule pas, c'est évident. Pour des raisons de sécurité assez évidentes, en tout cas. C'est bloqué, évidemment, sur les Champs-Élysées, sur le rond-point de l'Étoile et toutes les avenues autour du rond-point de l'Étoile. Donc, cette partie nord-ouest de Paris, complètement bloquée à la circulation. Attention à ne pas vous y rendre, évidemment, avec un véhicule. Et puis, attention également dans les métros. Il y a certaines stations qui sont coupées. Sur la ligne 6, notamment entre Kléber et Charles de Gaulle-Étoile, ça ne circule plus. Puis, sur la ligne 12 également, du métro. On ne peut pas circuler entre Jules Geoffrin et Concorde.
0: Jusqu'à 20h, nous sommes ensemble pour vous faire vivre la dernière étape de ce Tour de France édition 2026. Et vous avez la parole à tout moment. 0810 055 056. Voilà, appelez-nous. Merci de passer cette journée festive avec nous. On revient juste après Grand Corps Malade et Stiletto.

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1: Dernière étape aujourd'hui, émission spéciale jusqu'à 20h, départ des coureurs tout à l'heure, 17h50 des Champs-Élysées, étape raccourcie pour soulager les secours engagés sur les incendies dans le sud-ouest, bien sûr, vous l'avez entendu dans les infos tout à l'heure. C'est la dernière étape là du Tour et nous avons Thomas Coignac avec nous, notre commentateur. Bonjour Thomas.
2: Bonjour, bonjour à tous.
1: Alors déjà, merci Thomas de nous avoir fait vivre voilà, ces 3 semaines. Franchement, moi j'ai adoré vous écouter.
2: C'est gentil et c'était un plaisir de vous les faire vivre et de les vivre aussi.
1: Ça s'est entendu Thomas, on fait un point avec vous déjà un petit peu sur le parcours voilà, qui a été modifié. Concrètement là, qu'est-ce qui va se passer?
2: Alors, concrètement, les coureurs vont parcourir 89 km au lieu de 133. En fait, on annule toute la partie qui était prévue entre Thoiry et les Champs-Élysées. Les Champs-Élysées, ça devient le départ en plus d'être l'arrivée de l'étape. Pourquoi ? Parce que vous savez que pour sécuriser un Tour de France, il faut fermer des routes, il faut mettre des policiers, il faut mettre des gendarmes, etc. Il y a 28 000 personnes des forces de l'ordre qui sont mobilisées au total sur le Tour. Et vu que certains ont été redéployés vers les incendies, notamment vers la Gironde, et bien pour les soulager un petit peu, on a décidé et bien d'annuler toute la partie qui était entre les Yvelines et la capitale. Et donc, ça se courra cette étape seulement autour des Champs-Élysées et vers Montmartre, donc ça fait évidemment moins de forces de l'ordre à mobiliser. À noter que c'est la première fois depuis 2003 qu'il y a un départ d'étape de Paris. Les arrivées d'étape à Paris, c'est tous les ans. C'est la première fois depuis 2003 qu'une étape va partir de Paris. À ce moment-là, c'était sous la Tour Eiffel. C'était le Tour du Centenaire en 2003.
1: Et une étape très rapide alors?
2: Ah oui, très rapide, 89 km, ça va se courir en 2 heures à peu près. Alors après, la petite incertitude, c'est, vous savez, d'habitude, avant d'arriver à Paris, la dernière étape du Tour de France, les coureurs posent pour des photos, boivent quelques petites coupes de champagne.

0: Donc il faut qu'il y ait une partie fête et elle se déroulera probablement sur les Champs-Élysées. À noter qu'on l'a entendu, il s'est pas non plus rien passé à Thoiry. Il y a eu la présentation des équipes et puis les gens qui avaient prévu d'y aller ont pu voir quelques coureurs tout de même.
1: Eh bien, on est ensemble jusqu'à 20h. On va vivre ça avec vous, Thomas Coignac. Merci d'être avec nous. On est ensemble jusqu'à 20h, émission spéciale. Dernière étape du Tour de France. Allez, on se retrouve juste après votre musique sur votre radio. On écoute, Thomas.
2: Better Burning. Ah, voilà, une des premières chansons écolo.
1: Eh bien, c'est parti. On se retrouve juste après.

0: C'était Midnight Oil sur votre radio ici. Merci d'être avec nous, émission spéciale en direct.
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0: Eh oui, dernière étape du Tour de France, jusqu'à 20h, on est ensemble. Vous le savez, ici, c'est une grande famille, et dans cette famille, il y a Maxime Dillinger, d'ici Alsace. Bonjour Maxime.
3: Bonjour Fabien, bonjour à toutes les émissions.

0: qui nous écoutent.
1: Merci d'être en direct avec nous, de prendre du temps. Maxime, vous avez passé alors tout le Tour de France à suivre les caravanes du Tour, c'est bien ça?
0: Exactement, on était dans les travers avec les caravaniers, on était avec celles et ceux qui font vivre le Tour depuis le tout début quasiment, puisqu'on a pris la main une fois passé dans le côté français avec mes collègues et l'équipe, les caravaniers de la caravane ici, qui elle a traversé la France, qui a fait des étapes à travers la France, qui a été rencontrer les Français au bord des routes, au village départ, au village arrivée. En fait, on a fait toutes les étapes ensemble, mais pour une chose surtout, c'était de nous faire connaître auprès de notre public, nous les rencontrer, mais nous aussi montrer à travers les réseaux sociaux ce que peut procurer le
1: Tour de France,
0: le réseau,
1: mais
0: le
1: oui.
0: Tour de France. Il y a des choses qu'on a pu voir, qu'on a pu observer, qui étaient juste exceptionnelles.
1: Vous avez posté plein de vidéos sur les réseaux sociaux de la radio. Voilà comment ça s'est passé ces trois semaines. Quel était votre rôle et est-ce que vous avez des anecdotes? Voilà, on veut des choses un peu croustillantes, Maxime.
0: Alors, c'est sûr, quand on est sur le bord de la route, on en voit des dizaines des choses, alors notamment les pancartes. C'est sûr que c'est la première chose que l'on constate quand on est sur l'étape. On voit sur le bord des routes des milliers de personnes qui nous présentent des astuces pour essayer d'attraper des goodies. Les goodies.
1: Ah, alors comment fait-on pour attraper le plus de goodies, alors, Maxime?
2: Il y a une technique.
0: Alors, il y a des techniques. Il y a beaucoup de personnes qui créent des cibles. Il y en a qui aussi.
1: Des cibles.
0: On a aussi des personnes qui indiquent que c'est leur anniversaire, mais ça, on en a vraiment jamais la preuve officiellement. Et puis il y a plein d'autres choses qui se passent aussi. C'est des réunions de public, de famille qui sont ensemble et qui vont crier le nom de la marque qui va passer pour essayer de récupérer le goodies en question. Et puis alors ça, ce sont les techniques, mais ce qu'on voit surtout, c'est au-delà de ça, des goodies, c'est surtout les sourires qui sont là. Les gens sont vraiment heureux de voir la caravane passer. Et je dis bien la caravane parce que il y a certes la course qui suit derrière, mais il y a surtout ce public qui attend une chose, et ben c'est de croiser cette caravane qui passe dans leur commune, dans leur rue, en bas de chez eux, en face de chez eux, et qui regarde les voisins en face, et avec cette ferveur qui nous font des sourires, qui nous font des coucous, qui... Je vous assure, il y a un amour ce matin en quittant Thoiry, et j'étais en larmes, littéralement, parce que...
1: Bah oui, vous êtes triste, parce que c'est vraiment une colonie de vacances, hein. Tout le monde se connaît, tout le monde se rejoint le soir, c'est vraiment une bonne ambiance.
0: Oui, et c'est surtout de recevoir autant d'amour de la part du public. Et à chaque fois que la caravane ici passait devant le public, il faut voir les sourires, comment les visages s'éclairent, comment ça s'illumine. On voit que les gens nous aiment, on voit que le public nous aime. Et on en fait partie, c'est-à-dire que j'en fais partie. Nous en faisons, vous, toi, moi, on fait tous partie de cet univers-là. Nous sommes des gens qui avons grandi avec le Tour de France. Et de croiser dans le regard des gens cette ferveur, cet amour pour le Tour de France, le temps s'arrête, tout s'arrête, on est tous ensemble, on se sourit, on s'aime. Et c'est pas juste une histoire de caravanier, hein. C'est juste une histoire de France, tout simplement.
1: Et alors là, moi, j'ai une question très importante, Maxime. Comment fait-on quand on a envie de faire pipi et on est sur la caravane du Tour de France? Elle peut pas s'arrêter comme ça, la caravane. Non, mais c'est vrai. La caravane ne peut pas s'arrêter sur le bord de la route comme ça, parce qu'il y a des horaires à respecter, etc.
2: Il n'y a pas de toilette intégrée, hein.
1: Alors comment fait-on, Maxime?
0: Parce que c'est une question qui est quand même très cruciale, parce qu'ils sont quand même plusieurs centaines de caravaniers. Alors, on va pas utiliser le mot pause pipi, on va utiliser le mot pause technique.
1: Pause technique.
0: Ils ont les Toki Walkie et tout ça, ils vont se dire, bon, allez, maintenant, pause technique. Ils vont s'arrêter sur le côté. Et là, top chrono, homme, femme, tout le monde déboule. Et en quelques secondes, il faut aller faire ses besoins derrière un petit arbuste, derrière un petit talus, etc.
1: Faut faire vite.
0: Tout le monde y va comme il peut. Et lorsqu'il remonte, il faut repartir parce que la caravane, elle continue. Donc, l'espace entre deux chars se réduit. Et là, il faut vite remonter et hop, c'est reparti. Donc, voilà. Faut pas être trop pudique, en effet, quand on est caravanier.
1: C'est sûr.
0: Ça, c'est clair.
2: Il y a un esprit de communion.
0: Oui, complet. Mais après, je pense que quand on voit les caravaniers au début du Tour de France et quand on les voit à la fin, il y a une proximité naturelle qui se fait. Et je crois qu'à la fin, ça ne les dérange plus vraiment. Je pense qu'ils leur passent un peu au-dessus de la tête.
1: Alors, et quels goodies vous avez distribué avec la caravane ici? Le goodies que tout le monde s'arrachait.
0: On avait une idée exceptionnelle, c'est-à-dire qu'il y a beaucoup, il y a quand même 40 marques sur le Tour de France qui vont donner des goodies. Mais alors, une fois que vous avez votre bob, que vous avez votre porte-clé, qu'est-ce que vous faites? Eh ben, nous, on a trouvé la bonne idée. Enfin, les personnes ont réfléchi dans notre réseau à ce qu'il y ait un sac ici que l'on distribuait pour évidemment mettre quoi?
2: Apporter tous les goodies.
1: Ah, mais c'est pas bête, ça. Je l'ai pas eu, moi, le sac. Tiens.
0: Alors, tout le long des parcours, on voyait les sacs qui étaient remplis de goodies, mais c'était des sacs ici.
1: Pas mal, merci, Maxime, d'être passé ici, justement. Vous pouvez retrouver toutes ces vidéos sur les réseaux sociaux de votre radio ici, ICI, même sur l'application. Et on vous retrouve, tout à l'heure, on va vous repasser un petit coup de fil, Maxime Dillinger, que vous pouvez aussi retrouver la voix, entre autres, sur ICI Alsace. Merci beaucoup, Maxime. On revient juste après ça.
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1: Merci d'être avec nous, il est 16h30 sur votre radio Ici, en direct jusqu'à 20h pour vous faire vivre la dernière étape de ce Tour de France édition 2026. Et nous retrouvons notre commentateur à nous, Thomas Coignac, déjà sur place dans sa cabine sur les Champs-Élysées. Thomas.
9: Ouais, et avec un petit rayon de soleil.
1: Ah, ça fait plaisir.
9: Ça, c'est sympa. Effectivement, c'était assez couvert, c'était assez voilé depuis tout à l'heure. Et puis là, bah, joli rayon de soleil. Ça change de l'année dernière, évidemment, où il y avait une sacrée pluie pour la première fois que le Tour visitait Montmartre. Et ben là, Montmartre sous le soleil, ça nous donnera peut-être des images encore plus sympas. On sait qu'on attend du monde, beaucoup de monde dans cette rue Le Pic, sur cette butte Montmartre. L'an dernier, les chiffres de la mairie de Paris, c'était 500 000 personnes dans la capitale pour l'arrivée du Tour, dont 180 000 à Montmartre. Wow. Donc c'était une sacrée réussite populaire. Vous imaginez 180 000 personnes,
1: ça commence à faire du monde
9: sur seulement quelques centaines de mètres, hein, finalement. Mmh. Pour comparer, on était à l'Alpe d'Huez, nous, vous savez, là, oui. Ces deux derniers jours. Et ben, l'étape de l'Alpe d'Huez avec les 21 lacets, il y avait 600 000 personnes. Wow. C'est déjà énorme, mais c'était sur 20 km. Oui. Là, 180 000 sur 2 km. C'est vrai que ça vous donne une idée de la densité. Côte de la butte Montmartre qu'on va franchir trois fois aujourd'hui, comme l'an dernier. Avant ça, il y aura donc sept tours des Champs-Élysées. Tout ça démarre donc dans un petit peu plus de deux heures.
1: Et quels sont, on peut le dire déjà, 17h50, oui, en direct, on va vivre ça avec vous. Et on peut dire aussi déjà les enjeux de cette course d'aujourd'hui. Il y a quand même même si on connaît normalement
2: le
1: gagnant,
2: vainqueur, a priori.
9: On connaît le vainqueur du tour. On ne va pas jouer les faux suspens, évidemment. Hein,
2: est-ce qu'il y a un léger suspense quand même? Est-ce qu'il peut y avoir une catastrophe qui provoquerait...
9: Il peut toujours, on va pas le souhaiter, mais si Tadej Pogacar, il se pète la clavicule dans la descente de Montmartre, il gagne pas le Tour de France. On lui souhaite évidemment pas, sa victoire est tout à fait méritée, mais pour gagner le Tour de France, il faut franchir la ligne. Donc si jamais il se passe un accident ou quelque chose comme ça...
2: On l'a vu encore hier, rien n'est fait.
9: Tout à fait. Après, le vrai enjeu, c'est sur la victoire d'étape, parce que vous gagnez sur les Champs-Élysées, vous montez sur le podium sur les Champs-Élysées, ce sont des émotions que vous créez à vie. Et Tadej Pogacar, en fait, il aime bien gagner là où il n'a jamais gagné. Et il n'a jamais gagné sur les Champs-Élysées. Donc peut-être qu'il va vouloir remportant le tour et en gagnant aujourd'hui.
1: On lui souhaite, on va vivre ça, tout ça avec vous. Hein. Thomas Coignac en direct dans sa cabine des Champs-Élysées. Le départ, c'est à 17h50.
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10: Mon astuce d'épicurienne catalane pour faire le bon choix, c'est de repérer une terrasse bondée, de tendre l'oreille. Si ça parle catalan, que l'enseigne est ouverte à l'année et que vous captez un fumet d'aioli et d'anchois, vous êtes au bon endroit. Bon, après un bon repas, une petite balade s'impose. Le centre de Collioure est petit et ses ruelles vous mèneront jusqu'au cimetière, à 5 minutes de là. C'est là que repose Antonio Machado, un grand poète espagnol, exilé et mort ici en 1939. Une
11: figure à Collioure. Sa tombe est toujours fleurie, mais ce qui la rend vraiment unique, c'est sa boîte aux lettres. Chaque année, des centaines d'Espagnols et d'enfants d'exilés viennent y glisser des poèmes, des objets personnels ou des lettres pleines d'espoir.
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1: Et dernière étape aujourd'hui, hein, émission spéciale jusqu'à 20h. On est ensemble, on vous lâche pas. Départ des coureurs, 17h50 sur les Champs-Élysées. Étape raccourcie pour soulager bien sûr les secours engagés sur les incendies dans le sud-ouest. Bien sûr, on fera un point également sur ces incendies dans les infos de 17h. C'est la dernière étape du Tour de France, arrivée tout à l'heure donc sur les Champs-Élysées. On va vivre ça ensemble. Je ne suis pas seul pour vous faire vivre cette émission. Thomas Etchebéry est avec moi.
2: Coucou.
1: Merci Thomas d'être ici. Alors vous, vous avez suivi la construction d'une caravane du
2: oui,
1: Tour de France.
2: Oui, effectivement, je vais répondre aujourd'hui à une question dont je suis sûr que vous êtes déjà posé le soir dans votre lit avant de dormir peut-être.
1: Sans doute.
2: Comment fabrique-t-on un paquet de chips géants?
1: Ça c'est une
2: bonne question. Vous qui aimez l'apéro, je suis sûr que ça va vous toucher.
1: Avec modération.
2: Alors, je me suis rendu effectivement à Pantin. Pantin, c'est en banlieue de Paris, en Seine-Saint-Denis, dans l'atelier Mandarine. Alors, l'atelier Mandarine, c'est une zone, un atelier spécialisé dans les chars événementiels que vous pouvez voir dans les parades, dans les parcs d'attractions et évidemment sur le Tour de France. Cette année, la marque Vico a intégré donc la caravane pour la première fois, et chez Vico, bah vous le savez, on aime la patate.
1: Voilà.
2: Donc forcément, c'est elle qu'on met en avance, qu'on met à l'honneur, notamment sous forme de chips. Donc Vico a contacté l'atelier, ils ont sorti plusieurs dessins en disant, tiens, on aimerait bien avoir un camion avec un gros bol, un paquet, des chips qui sortent de partout. Et Olivier Chirignan, donc le directeur de l'atelier Mandarine, il a dit, bah ouais, pas de souci, on fait ça. Et voici comment ils ont procédé pour créer un véritable trompe-l'œil bluffant, même quand on le voit de près.
12: Le défi, c'était de rendre le paquet le plus naturel possible, donc avec les déformations qu'on observe sur un paquet de chips traditionnel. Donc on a fait une sculpture au départ, on a fait un moule. Donc un moule, on le fait à partir d'un bloc de polystyrène qu'on vient sculpter pour lui donner la forme attendue. Et ce moule, on vient ensuite y couler de la résine dedans, qui va donc nous donner une empreinte. Donc on travaille avec deux demi-coques et ensuite on assemble ces deux demi-coques. On vient ensuite y mettre de la fibre de verre. Et à l'intérieur, parce que c'est à la fois un élément de décoration mais aussi de sécurité, on vient l'armaturer avec tout un ferraillage assez complexe pour pouvoir en assurer à la fois la résistance et faire de ce paquet de chips un élément de sécurité du véhicule.
2: Oui, parce qu'on peut rentrer dans ce paquet de chips, il y a une petite porte secrète, et on peut surtout y stocker plein d'échantillons qui seront distribués évidemment à la foule par les animateurs lors du Tour de France. Alors il n'y a pas que le camion paquet de chips, il y a aussi le quad patate.
1: Le quad patate,
2: c'est quoi ce quad patate? Même principe, on superpose deux coques autour d'un quad, on rajoute un réservoir, hein, parce qu'évidemment, ça consomme un peu plus, et résultat est saisissant, ça fait une patate pelée qui roule, et c'est plutôt sympathique. Alors les chips, comment on les fait?
1: Justement, les chips.
2: Là, le procédé, il est différent, mais tout aussi impressionnant. Les ouvriers de l'atelier, qui sont de véritables artistes intermittents du spectacle, pour le coup, mettent un point d'honneur à réaliser l'illusion parfaite.
12: On part de plaques de plastazote qu'on vient contre-coller sur un matériau résistant, et ensuite on vient les découper à la forme. On vient leur donner aussi différentes déformations pour pouvoir figurer une chips normale. Et puis ensuite, il y a un gros travail au niveau de la peinture. Les équipes de peinture vont appliquer 3 à 5 couches pour retrouver à la fois la couleur, les contrastes qu'on a sur une chips normale.
2: Wow. Et une fois que tout ça est construit sur le camion, il faut quand même s'assurer qu'il puisse prendre la route. On va pas faire n'importe quoi, évidemment, il faut que ça soit homologué. C'est sympa de faire des décors rigolos, mais si on peut pas rouler parce qu'il y a un truc qui dépasse, évidemment, c'est quand même embêtant. Alors, il est homologué et vérifié plusieurs fois durant la fabrication du char, peut-être pour être sûr, évidemment, que la sécurité soit respectée, parce que créer un décor en mouvement, c'est tout de même un vrai défi qui a son lot de difficultés et qu'il faut surmonter.
12: À la fois la résistance, mais pas trop de poids, puisqu'on ne peut pas dépasser les poids autorisés sur les véhicules. La capacité à résister aux vibrations, notamment sur les structures. Quand vous avez un bras, c'est une structure qui est assez fine. Au bout de quelques temps, avec les vibrations, vous pouvez avoir une fragilité. Donc on vient armaturer les structures. Donc voilà, c'est fait partie des défis auxquels on fait face quotidiennement.
2: Alors je suis pas assermenté, mais en tout cas j'ai pu voir de près et je peux vous dire que vraiment ça fonctionnait très bien. Donc vous allez pouvoir la voir évidemment cette caravane, hein, si vous êtes autour des Champs-Élysées. Je crois que Bernard Adam d'ailleurs l'a aperçu, hein, cette caravane Vico avec cet énorme paquet de chips et ces chips qui donnent presque envie de croquer dedans, hein, tellement elles font vrai.
1: Merci Thomas Etchebéry, bravo bien sûr à tous ces artisans car c'est grâce à eux aussi que la caravane existe. Maintenant on file à Montmartre avec Marion Ferrer, notre journaliste. Bonjour Marion.
13: Bonjour.
1: Alors Marion, ça y est, vous êtes à Montmartre, l'ambiance commence à monter petit à petit.
13: Ah, l'ambiance, elle est là, hein. Ambiance très très festive sur la rue Le Pic. On est toute la rue, hein, qui mène au Sacré-Cœur et aux couleurs du Tour de France, avec des maillots à pois un peu partout sur les spectateurs. Il y a des banderoles, il y a des pancartes, des drapeaux accrochés partout où on peut en accrocher. Et ça devient, je peux vous le dire, de plus en plus compliqué aussi de se faufiler sur le trottoir pour trouver une place le long du trajet. Alors moi j'ai de la chance parce que j'ai été accueillie au 69 rue Le Pic à la cave Baila, c'est une cave à vin, et je suis aux côtés de Rebecca qui est la petite ou la grande sœur. Je ne sais pas, j'ai pas la précision de la gérante, c'est du boulot aujourd'hui, mais on est content, oui. C'est une ambiance incroyable.
14: C'est une ambiance incroyable, et moi je suis hyper contente de connaître Myriam et Julien qui ont ouvert cette cave à vin et qui permettent aux gens du quartier de pouvoir profiter de ce Tour de France, soutenir Paul Sexas pour pouvoir enfin avoir le drapeau français qui flotte continuellement rue Le Pic grâce à eux, avec des méga produits, un bon moment. Enfin voilà, les entrepreneurs du quartier font vivre ce moment et c'est une vraie joie.
13: L'ambiance, si on peut la décrire, quand il y a une hola, là c'est assez dingue, on s'entend plus parler,
14: c'est une ambiance vraiment de fou. Et en plus on peut partager ces moments, pourquoi? Parce qu'ils sont là justement, ils ont ouvert ces bars et ils sont là pour nous permettre de le partager ensemble, et c'est une ambiance incroyable. On voit des gens aux fenêtres, il y a une vraie vie de quartier aussi, il n'y a pas que le soutien aux sportifs, il y a cette vie de quartier qui se régénère, qui s'anime, et les lieux comme la cave Baila, c'est des lieux de rencontre pour ça, et c'est incroyable.
13: Alors vous avez prononcé le prénom d'un certain français, c'est la vedette de ce tour, Paul Sexas, on attend de le voir.
14: Ah mais on attend de le voir, et il y a un endroit où il faut le voir, c'est ici, rue Le Pic au 69, c'est vraiment l'endroit pour admirer ce pilote en ligne qui va, je l'espère et je le sais, gagner évidemment.
13: Alors on espère à une victoire, parce que c'est vrai qu'on n'a pas eu de victoire des Français sur ce Tour de France, mais Paul Sexas il est 4e au classement général et toute la foule hurle son nom, hein, depuis tout à l'heure. Est-ce que on a des petits secrets pour garder sa voix jusqu'à ce soir?
14: Ah bah il y a plein de secrets. Il y a moi je vois mes sœurs par exemple, Myriam, elle a mis des pierres dans la caisse pour pouvoir être sûre que les Français vont gagner et Paul Sexas va gagner. Il y a aussi le fait de discuter, il y a le fait de l'encourager, et puis il y a le fait d'être tous réunis présents pour que ça marche.
13: Bah, vous l'avez entendu, hein, Fabien, je crois qu'on est au taquet là, on attend que les coureurs arrivent, c'est vers 18h30, 19h si je ne me trompe pas, s'ils viennent assez vite depuis les Champs-Élysées. Mais il y a du monde, hein, c'est assez impressionnant.
1: Et là, ça s'entend. Mais il y a une ambiance populaire dans le bon sens du terme, bien évidemment. Merci Marion Ferrer, notre journaliste en direct de Montmartre, on la retrouve tout à l'heure.
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1: Eh bien, après Montmartre, là, on file sur les Champs-Élysées avec notre commentateur Thomas Coignac. Thomas, les coureurs, je crois, commencent à arriver, c'est ça, sur les champs?
9: Je pense qu'il y a un petit peu le temps, ils sont encore dans leur bus.
1: Dans leur bus, vous savez, c'est
9: ça qui est rigolo, c'est que nous, pour rien vous cacher, quand on est à l'arrivée comme ça, on fait quoi? On regarde la course sur des écrans pour voir ce qui se passe un petit peu dans les kilomètres qui précèdent. Nos écrans, ils diffusent les bus des coureurs sur l'autoroute. Donc
1: c'est original.
9: Ça c'est sur une autre course, mais c'est quand même UAE, l'équipe de Pogacar qui est devant. Vous voyez, donc comme quoi il y a quand même des choses qui restent. Oui, mais leur bus est devant les autres. C'est ça qui est, même cette course-là, il la gagne. Non, mais blague à part, les coureurs du Tour, ils sont habitués de toute façon à passer du temps dans leur bus. C'est pas les bus que vous et moi on prend, hein. À l'intérieur, là, il y a des douches, il y a des fauteuils bien confortables, etc. C'est leur deuxième maison. Hein. C'est ça, exactement. Et donc là, ce qui s'est passé, c'est qu'ils sont allés à Thoiry, ils ont fait la présentation des équipes, etc. Et puis là, ils ont tous pris leur bus pour aller venir sur les Champs-Élysées. Ouais. Puis ils sont au milieu de la circulation. Comme ça. Alors il y a
1: dans
9: une escorte
1: bouchons,
9: qui. Alors il y a les bouchons sur la file de gauche et puis eux ils ont la file de droite qui leur est réservée. Vous voyez.
1: Et Thomas, vous qui avez forcément suivi toutes les étapes, vous qu'est-ce que vous allez retenir de ce Tour de France?
9: L'inédit, parce qu'en fait il y a eu pas mal de choses qu'on n'avait jamais vues, de cols, d'endroits qu'on n'avait jamais venus. En Alsace on a eu le droit au col du Hague, qui est en fait une piste cyclable à l'année. C'est même pas une route sur laquelle passent les voitures. C'était très étroit et il y avait un monde fou. Probablement la plus belle ambiance de ce tour avant aujourd'hui, parce que j'attends de voir Montmartre. Mais ce col du Hague en Alsace était vraiment impressionnant. Il y a eu deux montées de l'Alpe d'Huez, avant-hier et hier. Avant-hier c'était celle du bruit, parce que il y avait, donc je vous ai dit, 600 000 personnes, la folie, les déguisements, les cris, etc. Et le lendemain, hier on est monté par le col de Sarennes, et là c'est une zone protégée, le col de Sarennes, donc là il y avait pas de public, et là c'était vraiment, on on était dans une ambiance de montagne, sans un bruit, avec seulement la nature face à nous. Et le contraste entre ces deux était assez saisissant. Les deux étaient magnifiques. Et c'est aussi ça le Tour de France, c'est pouvoir offrir ces deux types de décors et qu'on se régale avec les deux. Donc voilà, il y a eu le col de Sarène qui était inédit, je vous l'ai dit, le col du Hague. Il y a eu la montée de Gavarnie aussi dans les Pyrénées dans la première semaine, le grand départ de Barcelone. Enfin, il y avait plein de choses un petit peu nouvelles, qui changeaient d'habitude sur ce Tour de France. Et ça nous a vraiment fait plaisir.
1: Eh bien, merci Thomas Coignac. On vous retrouve tout à l'heure, bien sûr, pour le départ 17h50 en direct à vivre sur votre radio ici. Vous avez la parole aussi, vous pouvez nous appeler à tout moment 0810 055 056. On est ensemble jusqu'à 20h.
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1: Oui, et je ne suis pas seul, bien sûr, je suis avec Bernard Adam, reporter sur les Champs-Élysées. Bernard, tout se passe bien ? Bernard, est-ce que l'ambiance monte, Bernard ?
2: Oui, on est sur les Champs-Élysées avec une ambiance de folie. Il y a beaucoup de monde dans les gradins déjà. On a vu la caravane qui passe. Et je suis avec Stéphane, Hugues, Guillaume et Tom. Bonjour messieurs, bonjour.
3: Bonjour.
2: Alors comment vous vivez cette ambiance survoltée de l'arrivée du Tour de France ? Vous le partagez avec vos copains ?
3: Bah oui, on est un peu survolté. C'est enfin la fin, on va voir la rue Le Pic à la télé. Il y a une bonne ambiance, c'est chouette, on est détendu, c'est l'été quoi.
2: Et de votre côté ?
4: Ouais, c'est l'arrivée, c'est le dernier jour, après 3 semaines devant sa télé, on voit finalement effectivement l'arrivée sur les champs, donc très impatient et l'ambiance est bonne.
5: Bon, nous ce qu'on adore c'est le fait que ce soit une arrivée aussi mythique sur les Champs-Élysées, et puis en plus comme il y a la montée de la rue Le Pic, ça a donné une couleur vraiment singulière à cette arrivée, donc c'est voilà, un grand enthousiasme pour tous les spectateurs aujourd'hui.
2: Alors une 113e étape qui était un peu particulière avec beaucoup de canicules, qui a été donc aussi aujourd'hui un peu écourtée. Vous vivez comment cette histoire ?
3: Bah, il y a eu un bon arbitrage, c'est sympa parce que c'est vrai que c'est pas très drôle ce qui se passe dans le sud-ouest. Mais je trouve que c'est bien que tout le monde ait accepté qu'effectivement les forces de l'ordre soient mobilisées pour autre chose, et ça permet d'apporter peut-être un petit témoignage de sympathie à tous ceux qui bossent dur contre le feu en ce moment.
2: Dites-moi, quelle étape a été votre cas de coup de cœur ?
5: Ah, moi je dirais que c'est celle d'hier. J'ai trouvé que c'était beaucoup de panache de la part de Paul Sexas, qui a essayé, alors malheureusement il a échoué, mais on ne réussit pas tout le temps. Mais j'ai trouvé que l'étape d'hier était assez incroyable, et avec un final, avec un coureur en plus génial qui est Carapaz. Et puis malheureusement la chute de Sepkoss, qui est un fait de course un peu malheureux, mais ça a rendu l'étape assez mythique, j'ai trouvé.
2: Et pour vous Tom, quel est votre pronostic pour cette arrivée là sur les champs?
6: Moi je pense que c'est Pogacar qui a gagné, parce qu'il a quand même 7 minutes d'avance, et ça me paraît compliqué de le rattraper sauf s'il y a une chute.
2: Eh bien voilà, on va savoir ça dans quelques minutes.
1: Mais oui,
2: bien sûr,
1: on va vivre
2: ça ensemble. Le Tour de France, il fait beau, il y a du soleil.
4: Ah, il y a du soleil pour l'instant.
1: Donc, parce que Thomas, on nous avait dit un risque peut-être de pluie sur les Champs-Élysées.
7: C'est pas impossible aux alentours de 19-20 heures.
1: Pas pour le moment.
7: Très très légère.
2: Grand soleil.
1: Protégez-vous la peau, Bernard. Vous commencez à rougir, attention.
7: C'est parce que vous lui parlez.
1: Et Thomas Echeberry avec moi aussi en direct. Pourquoi tiens l'arrivée se fait sur les Champs-Élysées ? Est-ce que ça a toujours été le cas ?
7: Non, ça n'a pas toujours été le cas. Il y a eu plusieurs étapes en fait dans l'histoire du Tour de France. Alors on le sait, ça a commencé en 1903. De 1903 à 1967, ça a été tout d'abord le Parc des Princes, donc l'actuel stade du Paris Saint-Germain, club de foot de Paris, qui effectivement accueillait donc cette arrivée. Et puis après, ça a migré pendant une dizaine d'années, on va dire de 68 à 74, à la Cipale. La Cipale, c'est le Vélodrome de Vincennes, donc on est vraiment juste à côté effectivement de Paris. On est même techniquement dans Paris puisque c'est dans le bois de Vincennes. Et donc effectivement, jusqu'en 74, ça a été à la Cipale. Et puis après, il y a en 74 un monsieur qui s'appelle Félix Lévitant, qui était le co-directeur du Tour, qui s'est dit, bon, il faudrait quand même un cadre beaucoup plus grandiose pour accueillir quand même une fête comme celle-ci.
1: Ah oui, il faut un truc qui pète quand même.
7: Et là, pourquoi pas la plus belle avenue du monde. Et c'est là que Yves Mourouzi, le journaliste du 13h de l'époque, il s'est dit, tiens, ça a de la gueule quand même cette idée, ça serait bien quand même de la mettre. Alors il a commencé à faire un peu du lobbying, à dire, ça serait bien, il en a pas beaucoup parlé. Si bien que c'est monté directement aux oreilles de l'actuel président de la République, à savoir Valéry Giscard d'Estaing, qui a été convaincu. Et en 1975, c'est parti, c'est devenu finalement l'avenue la plus belle du monde, c'est-à-dire les Champs-Élysées, qui reçoit l'arrivée du Tour de France. Et ça a duré jusqu'à maintenant, sauf une année.
1: Oui.
7: Laquelle ?
1: Pour les JO ?
7: Bien sûr, 2024.
1: Voilà, il veut me la faire à l'envers.
7: Ou l'arrivée, c'était à Nice.
1: Je suis l'actu, mon petit coco. Non, merci.
7: Ah, vous ne le fait pas.
1: Mais grâce à vous, je vais me coucher moins bête ce soir. Allez, vous pouvez également nous appeler. Tiens, on fait cette émission ensemble. 0810 055 056. Avez-vous, suivi le Tour de France cette année ? Qu'en avez-vous pensé ? Paul Sexas est-il l'avenir du cyclisme français ? On vous attend. 0810 055 056. On fait une petite pause musicale, on écoute Soft Cell et on revient juste après ça. Merci d'être avec nous, on est ensemble jusqu'à 20h.

0: C'était Sofcel sur votre radio ici. Merci d'être avec nous. Nous sommes en direct jusqu'à 20h. Il y a Thomas Etcheberry qui est avec moi pour la dernière étape.
1: Toujours fait le poste.
0: Du Tour de France. Dernière étape aujourd'hui. Un moment festif à vivre ensemble dans la région parisienne. Les coureurs, voilà, arrivent très bientôt sur les Champs-Élysées. Vous pouvez nous appeler aussi 0810 055 056. On fait cette émission ensemble. Voilà, avez-vous suivi le Tour de France cette année? Voilà, qu'est-ce que vous en avez pensé? Est-ce qu'il y a quelque chose, voilà, qui vous a marqué? Eh bien, venez nous le dire. 0810 055 056, on est ensemble jusqu'à 20h.
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0: Et nous vivons ensemble cette dernière étape du Tour de France avec moi, Thomas Etcheberry, pour vous accompagner. Là, niveau circulation, faut pas se rendre vers les Champs-Élysées. Hein.
6: N'allez pas dans le 8e arrondissement de Paris, c'est bloqué, absolument. Voilà. C'est totalement bloqué autour du rond-point de l'Étoile. Hein.
0: Eh bien, parfait. Et continuez à nous appeler 0810 055 056. On vous prend juste après la musique de votre radio. Ah tiens, bah ça j'aime bien. Ça me donne envie de danser. Tiens, monter un petit peu. Ah, ça, c'est pas mal, ça.
6: On est dans les villes.
0: Eddy Grant, sur votre radio ici. On est ensemble jusqu'à 20h.

0: Et ça, c'était la voix de M. Pokora avec la chanson « Quand même » sur votre radio ici.
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0: Merci d'être ici sur votre radio, c'est la vôtre, il est 17h. 17h, les infos avec vous, Morgane Guillaumard.
2: La circulation des trains est fortement perturbée en raison des incendies dans le sud-ouest. Trafic ferroviaire interrompu depuis ce matin et jusqu'à nouvel ordre au sud de Bordeaux. Aucun train ne roule vers les Landes ou vers le Pays Basque et le nombre de trains reste limité entre Paris et Bordeaux. Incidence aussi pour ceux qui prennent le volant. L'autoroute A63 reste fermée sur une soixantaine de kilomètres entre Bordeaux et l'Espagne. Des nuages de cendres atteignent Bordeaux. Le feu est très proche, à seulement 15 kilomètres de la métropole. 220 000 personnes ont déjà dû quitter leur logement en Gironde et elles ne pourront pas y retourner tant que le feu n'est pas fixé. En revanche, aucune évacuation n'est prévue à Bordeaux, c'est ce que rappelle le maire de la ville, Thomas Cazenave.
3: Il n'y a pas d'évacuation de Bordeaux à l'ordre du jour, je le redis. Naturellement, on est très vigilant, on est prêt à tout, hein, je le redis ici. C'est pour ça qu'il faut aussi organiser des opérations d'hébergement et de logement temporaire pour ceux qui sont ici, pour être aussi en capacité, et c'est notre boussole depuis le premier jour, à accueillir de nouvelles personnes, si nous devions accueillir de nouvelles personnes. Mais je le redis ici, il y a quelques fausses informations qui circulent, notamment dans certains médias étrangers. Il n'y a pas d'évacuation de Bordeaux en cours.
2: Et le feu a aussi détruit 240 habitations en Gironde et blessé 75 pompiers. 42 000 hectares partis en fumée, soit 4 fois la superficie de Paris. La lutte se poursuit. Plus de 5 000 pompiers, militaires, policiers et gendarmes restent mobilisés sur place. Dans les Landes, département voisin, le feu de Biscarrosse est contenu, mais pas encore fixé. Il a parcouru 3 600 hectares. L'enquête s'oriente vers un départ de feu d'origine accidentelle. Selon les premiers éléments de l'enquête, l'incendie est parti d'une camionnette il y a 3 jours vers Biscarrosse. La situation demeure très défavorable aussi dans le Var et les pompiers craignent un risque élevé de réactivation du feu en raison du vent. L'incendie de Pontevès a parcouru 4500 hectares au total. Une longue marche silencieuse et un hommage national rendu ce matin au père Jacques Hamel, ce prêtre tué il y a 10 ans jour pour jour lors d'une messe à Saint-Étienne-de-Rouvray. Il avait été égorgé dans une église par 2 jeunes radicalisés. Cérémonie qui se poursuit cet après-midi en présence du Premier ministre Sébastien Lecornu et de l'ancien président de la République, François Hollande. Emmanuel Macron exprime son émotion et sa solidarité après l'attaque à la voiture Bélier lors de la Gay Pride à Berlin. Elle a fait au moins 1 mort et 29 blessés hier soir. Tout indique qu'il s'agit d'un attentat terroriste islamiste, selon le ministre de l'Intérieur allemand. La police est toujours à la recherche du suspect, un homme de 21 ans. Elle attire de nombreux touristes l'été. Les plages du débarquement en Normandie sont désormais inscrites au patrimoine mondial de l'UNESCO. Après plus de 20 ans d'attente, la décision a été prise ce matin lors d'une commission en Corée du Sud. Et puis la dernière étape du Tour de France, c'est aujourd'hui à Paris, une étape raccourcie. Le départ et l'arrivée se feront aux Champs-Élysées. Ça démarre à 17h50 et puis vous la vivez déjà en direct avec nous sur votre radio ici, cette émission spéciale en direct Tour de France depuis 1h et jusqu'à 20h.
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2: Cet après-midi, il pleut sur une partie de la France, dans le nord mais aussi dans le sud-est et le ciel est nuageux sur la côte atlantique. Un petit point à Paris où justement on attend le passage du Tour de France, il fait 24 degrés. Dans le reste de la France, 21 degrés à Brest, 22 à Lille, Cherbourg, Amiens et Alençon, 23 degrés à Nantes et à Biarritz, 25 degrés à Metz et Bordeaux et le plus chaud, 30 degrés à Strasbourg.
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0: Bienvenue, merci d'être avec nous. Je ne suis pas seul pour vous faire vivre cette dernière étape du Tour de France. Dispositif exceptionnel jusqu'à 20h. Nous sommes en direct avec vous, ensemble, pour vous faire vivre ce moment festif avec moi, Thomas Etcheberry. Merci Thomas d'être ici. Vous avez un œil sur la météo, sur le trafic. Mm-hmm. Pour l'instant, la météo, non, on est content parce que météo, hier déjà, avait annoncé de la pluie.
4: Oui, c'est vrai. Et là, a priori, c'est plutôt stable, même si on n'est pas à l'abri d'avoir une petite ondée qui arriverait entre 19h et 20h, c'est-à-dire au moment de l'arrivée.
0: Ah bah merci de nous porter la poisse.
4: C'est pas encore totalement confirmé.
0: Pour vivre cette dernière étape, nous avons aussi avec nous Marion Ferrer en direct de Montmartre, hein, car les coureurs vont passer à Montmartre. Il y a Bernard Adam sur les Champs-Élysées. Les voix aussi, nos commentateurs, voilà, ils nous ont fait vivre ce Tour de France tout l'été sur votre radio ici. Il y a Bruno Blanza et Thomas Coignac. Thomas Coignac, vous êtes dans la cabine sur les Champs-Élysées ?
5: Toujours.
0: Ouais. Vous nous confirmez, il fait beau.
5: Ouais, il peut. Ah, il pleut pas.
0: En tout cas, il pleut pas.
5: Si vous voulez. Alors, tout à l'heure, on a eu un petit rayon de soleil. Là, c'est un petit peu plus couvert. Ouais.
0: Alors, Thomas, moi, je vais me confier. Vous m'avez fait aimer le vélo cet été. Grâce à vous, j'ai aimé suivre le Tour de France.
5: C'est gentil, merci beaucoup.
0: Et alors, il va falloir m'expliquer quelque chose. Là, on connaît maintenant le nom du super combatif. Alors, moi, je n'y connais rien. C'est quoi le super combatif?
5: Alors, il s'est battu avec personne, déjà. Rassurez-vous, enfin, pas que je sache, en tout cas. C'est un prix qu'on donne au coureur le plus offensif, c'est-à-dire qui essaye le plus de créer du mouvement, de s'échapper. Le fait qu'il se passe quelque chose sur les étapes du Tour de France, c'est le panache, un petit peu, quelque part, qui est récompensé. Ça permet de monter sur le podium à la fin de l'étape, hein, sur les Champs-Élysées, dans ce décor magnifique. Ça permet aussi de récupérer une petite prime, hein, mais c'est un prix qui est attribué chaque année par un jury composé de journalistes, et il y a une partie vote du public également. Et donc c'est Richard Carapaz, on l'a appris aujourd'hui, l'équatorien, qui a été désigné super combatif du Tour de France, parce que il a attaqué beaucoup, notamment ces derniers jours, les trois derniers jours. Sur les deux étapes de l'Alpe d'Huez et celle d'Orcières-Merlette, il était à l'avant, il a attaqué et il en a gagné deux sur les trois, d'ailleurs, à Orcières-Merlette et hier à l'Alpe d'Huez. L'Équatorien qui avait déjà gagné ce prix en 2024, il était donc déjà monté sur le podium, mais c'est petite particularité en 2024, en raison des Jeux Olympiques, l'arrivée du Tour, elle était à Nice. Il n'était pas monté sur ce podium des Champs-Élysées, ce sera une découverte pour lui. Et puis, il montera même deux fois, puisqu'il a remporté aussi le maillot à poids qui récompense le meilleur grimpeur. C'était un peu l'homme de la troisième semaine, Richard Carapaz. Il a vraiment animé ces derniers jours de course, et il avait aussi fait un petit peu en début de tour. À chaque fois, il se faisait manger sur la fin par Tadej Pogacar. Sur ces derniers jours là il a réussi à lui résister pour remporter ces deux étapes. C'est vraiment un nom qu'on a beaucoup prononcé effectivement à l'antenne ces derniers jours, et ça fait plaisir parce que c'est vraiment un coureur qu'on aime regarder, et c'est ça qui est récompensé avec le prix du super combatif que d'autres Français ont gagné, hein. Je vais vous donner quelques noms qui vont vous parler, des Julien Alaphilippe, des Sylvain Chavanel, des Romain Bardet, des Laurent Jalabert, des Richard Virenque avaient gagné ce prix du super combatif, et Richard Carapaz entre donc carrément dans cette catégorie.
0: Eh bien merci beaucoup Thomas Coignac, grâce à vous encore j'ai appris quelque chose, je vais me coucher moins bête ce soir. Eh bien dis donc, il y avait du boulot, hein. Allez, on continue, vous pouvez nous appeler 0810 055 056. Voilà, est-ce que vous avez suivi le Tour de France cette année? Eh bien on vous attend, c'est Oumaïma au standard, on revient après Jean-Jacques Goldman.

0: Salman pour vous accompagner. Les 17h10 sur votre radio ici.
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0: Et on est ensemble, en direct, jusqu'à 20h. Vous êtes tous les bienvenus, vous pouvez nous appeler. Tiens, 0810 055 056. Et nous avons avec nous Maxime Dininger.
3: Salut, merci, Fabien.
0: Salut Maxime. Maxime fait partie bien sûr de cette radio animateur chroniqueur. Maxime, alors vous avez fait partie, alors vous, un truc extraordinaire. Vous avez suivi en fait la caravane du Tour de France pendant 3 semaines. Vous êtes resté voilà avec les caravaniers. Vous avez publié sur nos réseaux sociaux, sur la page Facebook ici par exemple ou sur Instagram, et bien des vidéos, etc. Qu'est-ce que vous allez retenir de cette cette expérience et vraiment voilà parce que c'est une 3 semaines, c'était une 3 semaines intenses, j'imagine.
3: Ouais, c'était 3 semaines très intenses, hein. On peut appeler ça comme une grande lessiveuse pour beaucoup de personnes. Alors certes, il y a les coureurs qui sont là, ils sont dans leur bulle, hein, les coureurs avec les équipes. Et puis derrière, il y a toute la machine de la caravane, des caravaniers, c'est des centaines de personnes, hein, qui sont là. Et c'est toute une énorme logistique. Et derrière cette logistique, eh ben, il y a des garçons, il y a des filles, il y a des habitués, il y a des novices, il y a des tout nouveaux qui arrivent. Et en fait, tout ça se mélange très très bien et ça fait parfois des très belles rencontres. Il y a des caravaniers qui se sont rencontrés, qui se sont mariés même, qui ont même eu des enfants après par la suite.
0: Ah ouais.
3: Il y a des caravaniers. Ah ouais ouais non mais il y a des histoires qui sont super belles.
0: Il y a aussi des caravaniers.
3: Ah ouais. Eh ben, en fait, vous commencez comme caravanier. Alors, ce qu'on appelle un caravanier, c'est par exemple la personne qui va envoyer les goodies, hein, par exemple, depuis un véhicule. Et puis après, au-dessus, après le caravanier, bah, il y a les chefs caravaniers, ceux qui vont dire au caravanier, bah, comment se placer, bien conduire, bien respecter la conduite, etc. Et ben, dans ces chefs caravaniers-là, j'en ai rencontré souvent, voilà, des chefs caravaniers qui après 2, 3, 4, 5 Tours de France, bah, ont commencé à se rapprocher. Et puis après, bah, se sont mariés. Et il y a eu des enfants, des bébés Tours de France qui sont nés. Ouais, ouais, ça existe.
0: Des belles histoires.
3: Et puis des anciens. Hier, par exemple, j'ai tourné avec des caravaniers. C'était pour un, notamment Pierrot, son 27e Tour de France. 27 ans. Vous imaginez 27 fois à faire plus de 20 étapes. Et puis, bah, d'enchaîner ce rythme, hein, quand même.
0: Comment on devient caravanier? Enfin, je sais pas, tout le monde peut postuler. Comment ça se passe?
3: Ah ben c'est quand même très demandé. Par exemple, voilà, il y a des sociétés qui sont spécialisées justement dans l'organisation de ces caravanes, hein. Et pour postuler, ben, il y a des offres qui sont proposées sur Internet. Mais après, il y a beaucoup de bouche à oreille parce que évidemment, il y a peu de postes pour beaucoup d'offres. Par exemple, dans les caravaniers, il y a ceux qui distribuent des goodies, mais il y a aussi des speakers, ceux qui vont animer la caravane, qui vont demander au public de frapper dans les mains, qui vont interagir avec eux. Le nôtre, il s'appelle Fabien et il était exceptionnel.
0: Ce sont les meilleurs, Fabien.
3: Vraiment, c'était le meilleur. Vous êtes les meilleurs. Franchement, Fabien est incroyable. Et là, ce sont des places qui sont très demandées. Hein. Ceux qui sont speakers, généralement, reviennent hein, années. D'accord. Ils essayent. Ah ouais, ouais, ils ont un talent incroyable. Hein. Et imaginez quand même pendant six heures sur des chars, hein, à tenir la parole, à parler avec les gens, à faire de l'animation, c'est très très demandant.
0: Eh bien, merci beaucoup Maxime Dininger, animateur, chroniqueur sur votre radio ici. Merci de nous avoir fait vivre ces 3 semaines voilà, de folie. Et bien sûr, vos vidéos, on peut les retrouver sur nos réseaux sociaux, hein, sur la page Facebook ici et même sur Instagram ici, ICI. Merci beaucoup Maxime Dininger, nous sommes en direct jusqu'à 20h, on se retrouve après ça.
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1: Et nous sommes
0: Fabien Imo.
1: Oui, c'est moi, merci, bonjour. Et il y a Thomas Echeberri aussi qui est là.
2: Coucou.
1: Moi aussi. Et bien voilà, nous sommes ensemble jusqu'à 20h pour vous faire vivre. Voilà cette dernière étape du Tour de France édition 2026. Nous allons retrouver notre commentateur Thomas Coignac qui est en direct là des Champs-Élysées dans sa cabine. Il se prépare, hein, c'est à 17h50 le départ de la course. Et donc là, ça y est, bah, les coureurs vont repasser pour une deuxième fois à Montmartre, Thomas.
3: Oui, bah comme l'an dernier, c'est ça sera la deuxième fois sur le Tour de France. Ce sera la troisième fois pour certains, parce que vous savez que ces rues-là pour le vélo, on les avait découvertes pour les JO. Hein.
1: Oui.
3: Les JO de 2024, c'est là où est né l'engouement, et c'est ce qui avait donné envie à Christian Prudhomme, le directeur du Tour, de mettre Montmartre sur la carte du Tour de France. Écoutez-le d'ailleurs, parce qu'il se réjouit qu'on puisse y revenir, Christian Prudhomme.
4: Encore trois tours par la rue Le Pic, qui avait été un succès merveilleux, phénoménal, la plus forte audience du Tour de France depuis 5 ans. Et puis au-delà de ça, c'est en fait Montmartre, c'est recréer le Tour dans Paris. Les Champs-Élysées sont magnifiques, ils sont emblématiques, mais c'est très large et on ne voit pas le monde sous les arbres sur les prises de vue aériennes. Alors qu'à Montmartre, ben, on voit le monde. C'est-à-dire que c'est recréer l'Alpe d'Huez à Montmartre. C'est évidemment un moment absolument magique, donc qu'on a envie de revivre.
3: Voilà, l'Alpe d'Huez à Montmartre, on a envie de le revivre. Ce sera aux alentours de 7h-10 à peu près. C'est annoncé entre 18h49 et 18h57, le premier passage à Montmartre. On l'attend tous avec impatience. Mais parce que c'est ce qui avait redonné un intérêt sportif à cette étape, qui avant se limitait à un sprint sur les Champs-Élysées. Il se passait pas grand-chose sur les premières heures de course. Là, avec Montmartre, c'est spectacle garanti.
1: Mais oui, on sent un engouement, hein, parce qu'on a eu Marion Ferrer tout à l'heure. C'est vrai, tout le monde se presse à Montmartre pour voir les coureurs.
3: Oui, ah bah ça c'est sûr, hein, c'est le temps fort. Hein, je vous disais tout à l'heure, 180 000 personnes hein, tout de
1: mais
3: même
1: oui.
3: L'an dernier, selon la mairie de Paris, et qui sont déjà là, quoi. Donc installés en début d'après-midi pour les premiers. Donc on imagine leur état d'excitation quand les coureurs vont arriver. D'ailleurs, je vous parlais des bus tout à l'heure. Je les vois dans les rues de Paris, les bus. J'étais un petit peu inquiet.
1: Bah oui, parce que là,
3: ils étaient encore sur l'autoroute. Je me disais, il reste quand même que trois quarts d'heure avant.
1: Ce sont les bouchons parisiens, qu'est-ce que je vous dis.
2: Ça y est, la course est terminée, ils sont arrivés à Paris. Bravo, félicitations.
1: Non, alors 17h50, là ça commence un petit peu, il y a une effervescence là qui j'imagine sur les Champs-Élysées.
3: Ouais, bah en fait, on commence à voir un petit peu des véhicules. En fait, si vous avez déjà attendu le Tour de France au bord de la route, vous savez, avant que les coureurs arrivent, vous voyez plusieurs voitures, plusieurs motos, il y a des gens de la sécurité, il y a nous hein, les motos radio notamment, les motos télé qui passent qui précèdent les coureurs, et là on commence à les voir arriver. Donc en général, c'est quand même
1: ça devient bon, ça sent bon,
2: ça frémit. C'est un peu les holas.
3: C'est le moment où il faut se lever de la chaise pliante et se rapprocher du bord de la route.
1: Eh bien, on va suivre ça avec vous, Thomas Coignac, et aussi votre acolyte Bruno Blanza sur la moto de la radio ici. Il est vraiment au cœur de l'événement sur la moto. On va vivre tout ça ensemble. C'est
2: sauf qu'il a un moteur. 5.

0: Gloria avec la chanson Soirée mondaine sur votre radio ici.
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0: Et dispositif exceptionnel hein, jusqu'à 20h. Nous sommes en direct pour vivre cette dernière étape du Tour de France. Et là, on va prendre l'ambiance à Montmartre avec Marion Ferrer, notre journaliste. L'ambiance monte.
3: Ah oui, elle monte. Hein. Il y a de plus en plus de difficultés à circuler ici sur les trottoirs de la rue Lepic. Vraiment, la foule, elle est là. Il y a tous les Parisiens qui sont amassés près des barrières avec des drapeaux, avec des banderoles, avec des pancartes, avec les drapeaux tricolores aussi. Et puis à côté de moi, il y a Pierre qui est arrivé depuis 14h avec des amis. On a tout préparé. Il y a la chaise de camping, on est bien, on est prêts.
4: Ouais, on s'est mis sur un jeu de cette famille à partir de 14h du Tour de France. Et puis on s'est mis à boire des petites canettes d'orange. À attendre les maillots à poids qui jetaient et ça passe vite finalement.
3: Ça passe vite, qu'est-ce qu'on attend? Parce que comment on peut décrire cette ambiance? C'est la première fois, si je ne me trompe pas, Pierre, que vous venez rue Lepic.
4: Ouais, c'est la première fois que je ne le vis pas à la campagne, autre part qu'à Paris en fait. Moi j'attends surtout de voir du spectacle, des grosses attaques dans les gros pourcentages là où on est. Et peut-être sûrement une attaque de Mathieu Van Der Poel ou de Remco Evenepoel. C'est les deux que j'attends dans cette montée.
3: Un gros 4 chars, un Sexas aussi quand même.
4: Ah oui, ouais, quand même la France on supporte, surtout Sexas. Après il a l'air fatigué, donc peut-être que sur la dernière étape il ne va pas faire grand chose, mais on est quand même super content de lui.
3: Ça va l'aider parce que là vraiment il faut décrire aux auditeurs quand il y a une hola rue Lepic, on n'entend plus rien.
4: Ouais, là concrètement je sais pas comment on arrive à faire une interview. Je pense que tout le monde a crié pour Sexas dès qu'il va arriver. Et les autres coureurs, ça va s'arrêter pour Poggi, pour Remco ou quoi. Ça va être que Sexas et c'est là que ça va être super.
3: Donc c'est, vous l'avez compris, hein, aux alentours de 18h50, 19h ici, rue Lepic. On est pile 69 rue Lepic à la cave Baïla. Là où ça va, la pente va accentuer. Hein. On va être aux alentours de 9-10% ici. Les choses sérieuses vont commencer. C'est ici que ça va attaquer. Et on a hâte, en fait, on a hâte que ça arrive.
5: C'est bouillant. Hein.
0: C'est chaud bouillant l'ambiance aussi.
3: Non, c'est que le début.
0: Soyez prudente Marion Ferrer, on vous retrouve tout à l'heure en direct de Montmartre. On est ensemble jusqu'à 20h hein, en direct. Nous vivons actuellement la dernière étape du Tour de France édition 2026. Alors le parcours va se dérouler uniquement dans Paris. Normalement, le village départ était installé à Thoiry. Alors les caravaniers ont pu se rendre à Thoiry, hein, si c'est coureur. Mais forcément, il y a eu un petit changement de dernière minute.

0: Liés aux incendies, bien sûr, incendies. Qui frappent la Gironde en ce moment. On pense très fort aux forces de l'ordre, aux pompiers qui luttent contre les flammes en ce moment dans le 33. Mais pour l'instant, forcément, on ne pouvait pas organiser un Tour de France dans le 78, dans le 92, dans
1: Yvelines,
0: tous les départements qui traversaient en fait l'Ouest parisien pour rejoindre Paris. Et c'est pour ça que cette étape finalement est circonscrite à Paris intramuros.
1: Et justement, là, autour de Paris, ça va pas de difficultés majeures. C'est vraiment dans le centre de Paris.
0: Difficultés pour rejoindre Paris par l'Ouest. On ne sait jamais si vous vouliez assister au Tour de France, ça coince un petit peu avec un accident à la hauteur de Saint-Cloud hein, sur la 13, donc faites attention, on perd un peu de temps, mais sinon après évidemment les fermetures attendues du côté des Champs-Élysées, hein, c'est évident, on ne pouvait pas circuler en plein Tour de France, donc c'est complètement fermé autour du rond-point de l'Étoile, et puis dans l'Ouest et le Nord parisien bien sûr, notamment au niveau de l'avenue de Clichy où on aura des difficultés hein, pour circuler vraiment sur cette partie Nord de Paris. Attention aussi si vous aviez l'intention de prendre les lignes de métro, elles sont coupées à certains secteurs, notamment la ligne 12, évidemment Concorde ce n'est pas desservi, hein, on est vraiment en plein Champs-Élysées, donc on ne peut pas s'arrêter à la station Concorde. Et sur la ligne 6 également, c'est coupé entre les stations Kléber et Charles de Gaulle Étoile.
1: Eh bien, merci Thomas Etcheverry. Vous avez la parole aussi chez vous, 0810 055 056. Vous pouvez nous appeler. Avez-vous suivi, tiens, ce Tour de France 2026? Voilà, on a senti aussi un engouement autour du français Paul Sexas. Donc voilà, venez nous en parler. 0810 055 056. On se retrouve juste après votre musique. On écoute Bon Entendeur avec L'Amour. L'Amour, ah bah l'amour, on aime ça. Bon Entendeur et Mouloudji.
0: Oui, absolument.
1: A tout de suite sur votre radio, il est 17h25.

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5: Et c'est la dernière étape aujourd'hui à 17h30. Merci d'être avec nous en direct. Émission spéciale jusqu'à 20h. Départ des coureurs. Là, ça approche, hein, Thomas Echeverri. 17h50, okay, oui. Le départ sur les Champs-Élysées. Étape, on vous l'a dit, raccourci pour soulager, vous savez, les secours engagés sur les incendies. Bref, c'est la dernière étape du Tour de France. Arrivée tout à l'heure sur les Champs-Élysées à vivre en direct avec nous. On a prévu un dispositif exceptionnel, voilà, pour vous faire vivre cette dernière étape. On retrouve tout de suite notre reporter Bernard Adam qui est sur les Champs-Élysées. Alors Bernard, il y a de l'ambiance sur les Champs-Élysées.
6: Il y a des gens,
5: Bernard.
6: En tout cas
5: il y a des gens. Je ne sais pas si Bernard nous entend.
6: Il a laissé le micro quelque part, c'est impossible.
5: Il est à la buvette.
6: Il est parti à la buvette,
5: Bernard.
6: Oui.
5: Non. Eh bien Bernard,
6: on a dit après 20h.
5: Non, alors bon, bah, Bernard, vous inquiétez pas, restez à la buvette tranquillement, on reviendra vers vous tout à l'heure.
6: Non, mais Bernard, on peut le comprendre, il profite de l'ambiance.
5: En même temps, voilà. Bernard, il est au cœur de l'action depuis ce matin. Il a dormi même aux eaux de Thoiry, nous a dit tout à l'heure, parce que le village départ, avec la présentation des équipes, c'était tout à l'heure dans les Yvelines ce matin, aux eaux de Thoiry.
6: À côté des loups, oui, absolument.
5: À côté des loups. Ouais. Et en tout cas, Thomas Echeverri, vous avez une info concernant
6: les Champs-Élysées, oui, parce que
5: les coureurs.
6: On faisait allusion tout à l'heure au fait qu'effectivement, ça perdait un petit peu d'intérêt au cours de ces dernières années, cette dernière étape parisienne jusqu'à l'arrivée des Champs-Élysées, puisqu'on avait très peu dénivelé et que finalement, l'arrivée justement de cette étape et de ce quartier de Montmartre rajoutait du dénivelé, rajoutait des pavés, donc forcément un peu plus de suspense. Mais il ne faut pas oublier que les Champs-Élysées, eux aussi, ont des pavés qui peuvent être vraiment pour le coup très piégeux, notamment pour les sprinteurs sur les 600 derniers mètres. C'est un véritable défi puisque les vibrations rendent le sprint plus difficile, donc parfois on peut vraiment avoir de mauvaises surprises. Donc c'est à la fois une des arrivées les plus prestigieuses, mais aussi une des plus techniques.
5: Oui, c'est ça, parce que le vélo tremble vachement.
6: Et oui, absolument.
5: Les pavés, donc il faut faire très attention. Est-ce que nous avons retrouvé Bernard ? Non, Bernard n'est toujours pas là. Eh bien, c'est pas grave, on va le retrouver tout à l'heure. Mais nous sommes en direct en même temps.
6: Buvez à notre santé, Bernard.
5: Si avec modération, bien sûr. Non, il ne boit pas d'alcool. Alors, jusqu'à 20h, nous sommes ensemble en direct pour vivre la dernière étape du Tour de France. Vous avez la parole également, parce que c'est votre émission. On fait cette émission ensemble. Appelez-nous 0810 055 056. Avez-vous suivi le Tour cette année ? Qu'avez-vous pensé de cette édition 2026 ? Voilà, est-ce qu'il y a quelque chose qui a retenu votre attention ? Une étape peut-être qui vous a peut-être séduite plus qu'une autre ? Eh bien, appelez-nous 0810 055 056. Et maintenant, de la musique. Alors, on écoute l'histoire de la vie, une chanson qu'on retrouve dans le dessin animé Le Roi Lion.
6: Ah oui,
5: et c'est pour vous.

0: Jake et Carla sur votre radio ici.
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0: Oui, dernière étape jusqu'à 20h. Nous sommes ensemble les amis, on ne vous lâche pas, on va vivre ça ensemble, cet événement festif avec entre autres Thomas Coignac, notre commentateur qui est déjà sur les Champs-Élysées. Et je crois que ça y est, le bus de Pogacar, c'est ça, est arrivé Thomas?
3: Ah ouais, ça y est, je pense que tous les bus sont arrivés maintenant et les mécaniciens qui sont en train de sortir les vélos. Et on voit les coureurs qui retrouvent leur famille, hein. Souvent bah, c'est oui, ça, hein, les familles, les proches, les enfants. On voit beaucoup de coureurs avec des bébés dans les bras viennent à Paris, c'est un moment de fête, un moment où on célèbre le fait d'avoir résisté pendant ces trois semaines, d'avoir terminé le Tour de France. Alors, j'ai pas d'infos, mais ça m'étonnerait que ça commence à 17h50. Pour vous dire la vérité, que les coureurs sont pas encore prêts. C'est dans 10 minutes, hein, 17h50, et je vois aucun coureur sur la ligne. Les vélos sont encore bien rangés au bus. On va peut-être prendre un petit peu de retard.
0: Bon, d'accord, ok. Ils sont peut-être pas motivés. En même temps, après trois semaines de course, Thomas, mettez-vous à ça à leur place.
4: Ils ont dit que le bus était mieux finalement.
3: Ouais, bah, c'est ça. Hein, ils ont dit, l'année prochaine, on fera trois semaines comme ça.
0: Alors, on parle beaucoup des coureurs, etc. Mais vous, Thomas Coignac, vous, votre ressenti et c'est votre fatigue aussi parce que vous n'avez pas arrêté non plus pendant trois semaines. Vous, comment ça va?
3: Ça va, franchement, ça va. Je pense que j'aurai un petit contre-coup après.
0: C'est ça.
3: Mais là, pour l'instant, ça va. Très heureux d'être là, très heureux d'avoir vécu ça. Et puis, c'est l'apothéose sur les champs. Donc, disons que le soir, j'avais pas de mal à m'endormir. Mais là,
0: vous allez bien dormir après. Là, vous avez mérité vos vacances.
3: Une petite semaine, je pense.
0: Merci beaucoup. Bon, on vous retrouve aux alentours de 17h50 quand même pour faire un point, pour voir si les vélos sont sortis du bus.
3: Un coureur, parce que pour l'instant, j'en ai pas vu. Là, je vois des voitures, je vois des motos, mais j'ai pas vu un coureur.
0: Merci beaucoup, Thomas Coignac. On vous retrouve tout à l'heure. On retrouve aussi votre complice Bruno Blanza sur la moto ici au cœur de la course pour nous faire revivre, pour nous vivre. Je vais y arriver, Thomas et Chibé, mais vous me troublez en même temps. Pour vivre ça en direct avec vous jusqu'à 20h, émission spéciale Tour de France, vous avez la parole également. Vous pouvez nous appeler 0810 055 056. Oui, Thomas.
4: Bon, des restrictions de circulation, bien évidemment, autour des Champs-Élysées. Sachez-le, c'est évidemment très, très compliqué de circuler sur cette partie ouest de Paris. Il faut d'ailleurs absolument pas aller dans cette zone-là du 16e et du 8e arrondissement autour des Champs-Élysées qui ont été complètement bloqués et fermés. L'avenue de la Grande Armée, l'avenue Foch, l'avenue Iéna également. Et puis, toutes les accès qu'on peut retrouver notamment au niveau de la porte de Saint-Ouen et de la porte de Clichy. Attention donc si vous êtes véhiculé et notamment sur l'ouest parisien. On a aussi des coupures au niveau des métros. La ligne 6 hein, qui est coupée évidemment à la hauteur des Champs-Élysées, on n'est pas surpris, entre Kléber et Charles de Gaulle Étoile, donc ça ne circule plus, on ne pourra pas sortir au niveau de cette station, comme la station Concorde qui est bloquée. Là aussi on est en plein sur les Champs-Élysées, sur la ligne 12 du métro. Donc attention. En revanche, côté météo, on a plutôt visiblement de bonnes nouvelles. On devrait passer à travers les gouttes. J'ai regardez le radar, a priori, il y a un léger nuage qui va passer peut-être au-dessus, notamment à Paris.
0: D'accord.
4: Mais a priori, ça devrait quand même plutôt bien se passer.
0: Pour l'instant, pas de pluie.
4: Peut-être même un petit peu de soleil à 20h sur le podium.
0: Là, vous me faites plaisir, Thomas. Ouais. Là, vous me redonnez le sourire.
4: J'ai fait jouer les contacts.
0: Hein. bravo, vous avez des contacts à Radio France. À Météo France aussi. Merci, Thomas Etcheverry. Et bien sûr, nous allons vivre là dans un instant. 17h50, ça va peut-être être retardé un petit peu le départ des coureurs pour cette dernière étape. On la vit ensemble jusqu'à 20h.
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0: C'était Tina Turner sur votre radio ici.
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0: Mais oui, nous sommes Fabien ensemble. Jusqu'à 20h, nous sommes ensemble en direct pour vous faire vivre cette dernière étape du Tour de France. Et bonne nouvelle, Thomas Etcheverry qui est avec moi. Nous avons retrouvé Bernard Adam, notre reporter.
2: Non, c'est vrai.
0: Oui, sur les Champs-Élysées, Bernard.
3: Évidemment, il y a beaucoup de monde connecté sur les Champs-Élysées. Donc, comme il y a beaucoup de monde connecté, c'est compliqué.
0: Mais oui, mais on vous a retrouvé par le, avec le bon vieux téléphone, Bernard. Alors, qu'est-ce qui se passe?
4: On est avec Paul et Antoine. Bonjour.
5: Bonjour.
6: Bonjour.
4: Alors, vous êtes venu pour assister à ce tour, cette 113e étape, avec une ambiance assez survoltée aujourd'hui.
5: Ouais, c'est très cool de les, pouvoir les voir à Paris. Il y a une super ambiance. On est très contents.
6: Oui, un beau dimanche. Ça fait toujours plaisir de voir autant de monde sur les Champs-Élysées.
4: Alors, quel est votre sprinter qui peut peut-être franchir la ligne finale?
5: Je pense que ça va avec Pedersen facilement. Il l'a déjà gagné. Pour le prestige, il va vouloir gagner à Paris. Donc, moi, je mettrai Pedersen.
4: Et de l'autre côté?
6: Alors, rien de très original, mais la même chose. C'est vrai que Montmartre va faire un peu mal aux jambes, mais globalement, difficile de voir une autre personne gagner sur cette étape.
4: Donc, on attend les coureurs, là, on est dans les coureurs, ils voient passer et ils s'apprêtent à franchir, donc à se mettre sur la ligne d'arrivée. Hein.
6: Oui, oui.
4: Des départs.
6: Exactement. Étape un peu atypique avec un départ arrêté à cause de la réorganisation de l'étape. Mais c'est intéressant, ça permet de les voir déjà un peu mieux et à une vitesse un peu plus réduite.
4: D'après vous, quelle a été la plus grosse difficulté pour cette 113e édition?
5: Je pense que les deux dernières étapes avec un double Alpe d'Huez ont bien piqué dans les jambes. Ça a commencé fort dans les Pyrénées, ça a terminé fort dans les Alpes. Je ne sais pas combien en pourcentage on a encore de coureurs par rapport au départ, mais à mon avis, ça les a bien tués.
4: Est-ce qu'il y a une chute qui vous a marqué?
6: Oh, les chutes, il y en a toujours, ça marque toujours, mais on parlait en une en particulier, Vingegaard en plus, bon, favori du tour, qui sort en plus sur un virage assez anodin. Et malheureusement, il y a quand même beaucoup de chutes qui se font comme ça. Effectivement, les chutes générales, c'est toujours impressionnant, mais malheureusement,
0: merci.
6: Effectivement, Vingegaard.
0: Priorité au direct, merci Bernard Adam. En direct des Champs-Élysées, on retrouve tout de suite notre commentateur, Thomas Coignac. Hein. Les coureurs arrivent, là, le départ, c'est dans quelques secondes normalement.
7: Ouais, bah c'est ça, il est 17h51. On a pris un tout petit peu de retard.
0: Oui.
7: On attend le patron en fait, Tadej Pogacar, le maillot jaune. Oui. Il est en train de passer devant moi, là, sous mes yeux. Donc nous, on est à 150 mètres du départ. Donc le voilà, Tadej Pogacar, il va aller se positionner en première ligne sur la ligne de départ et d'arrivée, hein, puisque c'est la même aujourd'hui. Et puis on voit les coureurs passer là devant nous, venir se mettre en place. Départ qui va donc se dérouler dans les prochaines secondes avec les quatre porteurs de maillots distinctifs. Au premier rang, le maillot jaune Tadej Pogacar, le maillot à pois Richard Carapaz, le maillot vert Mats Pedersen, on en parlait, et le maillot blanc Isaac Del Toro, le Mexicain, le coéquipier de Tadej Pogacar. Ça y est, ils sont tous les quatre positionnés sur la ligne de départ. C'est vraiment maintenant une question de secondes. Départ donc atypique, on le disait, avec ces tours des Champs-Élysées qui commencent directement. D'habitude, on arrive dans Paris, on arrive sur le circuit des Champs, et puis on finit aux Champs-Élysées. Mais là, on part directement. On va retrouver la moto ici, qui doit pas être bien loin, avec un petit intérim pour Anthony Rimbaud, en attendant de retrouver Bruno Blanza. Anthony Rimbaud, vous êtes sur la moto ici, pas loin du départ, donc les coureurs sont prêts.
8: Oui, effectivement. Bonjour Thomas,
7: Anthony,
8: bonjour à
7: Rimbaud
8: toutes et à
7: sur la
8: tous.
7: Moto ici. Comment peut-être se retrouver prêt plus tard? Après tout, on le disait, ça, c'est du jamais vu, ce départ sur les Champs-Élysées. Il faut encore quelques petits réglages. Anthony?
8: Oui Thomas, je suis bien là pour le départ.
7: Toujours pas d'Anthony.
8: Oui, il est là. En face de nous, l'Arc de Triomphe et les coureurs effectivement qui sont prêts. On a vu Tadej Pogacar venir féliciter, taper dans la main de tous les maillots distinctifs Mats Pedersen et puis évidemment son coéquipier, le maillot blanc Isaac Del Toro. On a pris un petit peu de retard pour le départ réel de cette étape, dernière étape, pas comme les autres, avec la plus belle avenue du monde comme décor. Mais arrivée, ça va bien partir. Hein. Beaucoup de sourires en tout cas de la part de Tadej Pogacar et des autres cyclistes du peloton. Du sourire pour Tadej parce qu'il sait qu'il va gagner son 5e Tour de France. Du sourire aussi peut-être chez d'autres cyclistes parce qu'ils en terminent avec ce Tour de France qui a été particulièrement fatigant pour beaucoup de cyclistes du peloton.
7: Ah, 5 Tours de France, c'est un record. Hein. Il devient le co-recordman Tadej Pogacar à égalité avec Jacques Anquetil, avec Eddy Merckx, avec Bernard Hinault et avec Miguel Indurain. Vous savez que l'américain Lance Armstrong en avait gagné 7, mais que ses titres lui ont été retirés pour dopage. Donc le record désormais est à 5 et Tadej Pogacar va détenir officiellement ce record, le co-détenir dans 2 heures environ, une fois qu'on sera revenu ici pour le dernier passage sur les Champs-Élysées. Encore beaucoup de monde devant les coureurs, donc le départ est pas encore donné. On voit beaucoup de coureurs qui se sont fait faire des vélos spéciaux, hein. Tous les coéquipiers de Tadej Pogacar de l'équipe UAE ont des vélos avec du jaune, hein, sur le guidon au niveau des poignées, la guidoline, hein, qu'on met autour des poignées de guidon est jaune. Il y a Mats Pedersen, le maillot vert, qui avait un vélo tout vert aux couleurs donc de son maillot. Et on voit là le maire de Paris, Emmanuel Grégoire, avec le drapeau en main pour baisser le drapeau. D'habitude, c'est une tâche qui est réservée effectivement aux maires des communes sur le départ fictif, parce que vous savez que d'habitude sur les étapes du Tour de France, on part pour quelques kilomètres de défilé. Bon, là on a déjà raccourci l'étape, donc on n'allait pas en plus faire quelques kilomètres neutralisés. Ce sera ces 88,7 kilomètres très précisément qui nous attendent, avec d'abord ces 7 tours de Champs-Élysées et puis ces passages par la butte Montmartre. Il fait un petit peu moins de 7 kilomètres le circuit autour des Champs, qui est évidemment un classique de ce Tour de France. C'est le cas depuis 1975. Ça y est, sous nos yeux, 17h55, c'est parti pour cette 21e et dernière étape du Tour de France 2026, entre donc les Champs-Élysées et les Champs-Élysées.
0: Eh bien, nous vivons en direct. Hein, voilà, ça y est, c'est le départ. Hein, Thomas Etcheverry sur les Champs-Élysées. Merci Thomas Coignac de nous faire vivre ça. On va vous retrouver aussi dans quelques instants là pour nous commenter ce début de course, hein, qui démarre sur les Champs-Élysées. C'est parti pour 88 kilomètres, un peu plus de 88 kilomètres, avec bien sûr un passage donc à Montmartre.
2: Oui, bien sûr, on va pouvoir profiter des magnifiques rues de ce quartier parisien, hein, dans le 18e arrondissement, dans le nord de Paris, et ses rues pavées et son dénivelé, bien sûr, qui vont donner un véritable suspense, en tout cas dans cette étape.
0: Eh bien, on va vivre ça ensemble. On se retrouve dans un instant. Maintenant, on écoute Police sur votre radio ici.

0: C'était le groupe Police sur votre radio ici.
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0: Merci d'être ici sur votre radio. Il est 18h. Les infos présentées avec Morgane Guillaumard.
4: 220 000 sinistrés évacués en Gironde et personne ne pourra rentrer chez soi tant que l'incendie au nord du bassin d'Arcachon n'est pas fixé. La préfète du département l'a dit en conférence de presse il y a une heure. Sophie Broca précise que 3 personnes ont été interpellées en marge de cet incendie XXL.
5: Malgré la gravité incroyable de la situation, on constate encore des comportements, comment vais-je les qualifier, des comportements inadmissible et je dirais presque criminel. Dans le langage courant, sans qualification pénale, je ne suis pas procureur de la République. Pensez que ont été interpellés par les forces de sécurité intérieure hier un individu qui fumait dans la forêt et 2 autres qui étaient en train de faire un barbecue dans la forêt. Voilà, les bras nous en tombent. Et évidemment, ces personnes ont été immédiatement interpellées et placées en garde à vue. Je ne doute pas que le procureur de la République ait la réponse ferme qui s'impose.
4: La préfète de Gironde a dit aussi qu'il n'y aurait pas de travail demain dans les entreprises des communes touchées par le feu. Ce feu incontrôlable qui continue de progresser, il est à 15 km de Bordeaux. 42 000 hectares partis en fumée dans le département de la Gironde et une météo défavorable pour les jours à venir. 240 maisons ont été ravagées par les flammes et 75 pompiers ont été blessés. Ce feu dans le sud-ouest qui perturbe aussi le trafic ferroviaire. Aucun train depuis ce matin et jusqu'à nouvel ordre au sud de Bordeaux. Impossible de rallier les Landes ou le Pays Basque par les rails et le nombre de trains reste limité entre Paris et Bordeaux. Difficile d'y accéder aussi en voiture. L'autoroute A63 reste fermée sur une 60aine de kilomètres entre Bordeaux et l'Espagne. Dans les Landes, le feu de Biscarrosse est contenu mais pas encore fixé. L'enquête s'oriente vers un départ de feu d'origine accidentelle. C'était il y a 10 ans, jour pour jour, l'assassinat du père Jacques Hamel dans une église à Saint-Étienne-du-Rouvray. Une commémoration en sa mémoire a lieu aujourd'hui dans la commune de Seine-Maritime en présence du Premier ministre Sébastien Lecornu et de l'ancien président François Hollande. Plus de 500 personnes étaient présentes ce matin pour la messe et la marche pour lui rendre hommage. Tout indique que l'attaque de la Gay Pride à Berlin était un attentat terroriste islamiste. C'est le ministre allemand de l'Intérieur qui l'affirme. Une camionnette a foncé sur la foule hier soir dans la capitale allemande. Attaque qui a fait 1 mort et 29 blessés. Emmanuel Macron exprime son émotion et sa solidarité. Le suspect, un homme de 21 ans, est toujours recherché. Et ça y est, le top départ de la dernière étape du Tour de France a été donné il y a quelques minutes seulement. Vous l'avez vécu en direct sur votre radio ici. Les coureurs sont partis des Champs-Élysées pour 89 km de parcours à Paris avec un retour aux Champs-Élysées. Notre émission spéciale se poursuit jusqu'à 20h ce soir. Et puis c'est une consécration pour la région Normandie. Les plages du débarquement viennent d'être classées au patrimoine mondial de l'UNESCO. C'était attendu depuis 20 ans.
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4: Un point météo ensemble cet après-midi. Il pleut dans le nord-est et dans le nord et dans le sud-est de la France. Le ciel est nuageux sur la côte atlantique. À Paris aussi pour le passage du Tour de France. Les températures 21 degrés à Brest, 23 à Nantes et Biarritz, 25 degrés à Metz et Bordeaux, 30 degrés à Strasbourg. Et puis demain matin, le soleil va dominer partout en France avec des températures avoisinant les 19-20 degrés en Bretagne, en Normandie et dans le nord et 25 à 27 degrés dans le sud-est.
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0: Merci d'être avec nous en direct. On est ensemble jusqu'à 20h. Émission spéciale, dispositif exceptionnel jusqu'à 20h. Départ de la course. Ça y est, nous avons vécu ça ensemble il y a quelques minutes avec Thomas Coignac. Étape raccourcie. Vous savez, les coureurs sont partis en direct là des Champs-Élysées. Étape raccourcie pour soulager, je le rappelle, les secours engagés sur les incendies en ce moment dans le sud-ouest de la France. C'est la dernière étape du Tour de France, arrivée tout à l'heure sur les Champs-Élysées. Thomas Coignac, ça y est, là, c'est parti. Les coureurs ont vécu le départ. On a vécu le départ avec vous. Là, on en est où?
7: Oh, on est tranquille là.
0: Tranquille
7: là, c'est un défilé. Voilà, on se demandait en fait s'il y aurait un défilé comme d'habitude.
0: Ah oui.
7: Et ce moment où les coureurs en profitent, prennent des photos ensemble. Et la réponse c'est clairement
0: c'est
7: oui.
0: Là,
7: on voit toute l'équipe UAE, l'équipe de Tadej Pogacar, le maillot jaune, qui a pris quelques mètres d'avance. Évidemment, tout le reste du peloton les a laissés faire et ils se sont mis assis sur leur vélo en se tenant par les épaules pour que on puisse avoir la belle photo des sept coureurs de l'équipe UAE, parce qu'ils étaient partis à 8, ils sont plus que 7. Il y a eu l'abandon de l'Américain Brandon McNulty. Mais donc on ne sait pas combien de temps ça va durer, combien de tours ça va durer, mais on va avoir un début d'étape neutralisé avec des discussions, des sourires, des petites blagues, des petites photos. Alors j'ai pas vu de coupe de champagne.
0: Ça, encore.
7: Normalement ça se fait. Enfin, ça s'était pas fait l'an dernier avec Montmartre quand même, hein, parce que là les coureurs ils savaient qu'ils avaient quand même un petit peu d'effort physique à faire pour monter la butte et donc ils étaient restés sérieux. Ce circuit des Champs-Élysées, il est classique, mais on va quand même vous le redonner. Il y a l'avenue des Champs-Élysées. On fait le tour de l'Arc de Triomphe, de la place de l'Étoile. On passe devant le Grand Palais et ensuite on fait le tour aussi du Jardin des Tuileries. On passe par le quai des Tuileries, le quai Aimé Césaire, et on remonte par la rue de Rivoli de l'autre côté après avoir pris le tunnel pour revenir à la Concorde et repartir sur les champs. Anthony Rimbaud sur la moto ici, vous êtes en train de le parcourir, ce circuit des Champs-Élysées. Vous avez de la chance, Anthony, vous êtes en moto sur la plus belle avenue du monde.
8: Effectivement, et c'est toujours un moment très spécial pour les coureurs, évidemment pour tous ceux qui ont accompagné ce Tour de France sur la plus belle avenue du monde, j'avais dit les Champs-Élysées, où ça va accélérer, en tout cas on l'espère tout à l'heure, parce que là eh bien c'est beaucoup de discussions. Vous avez raconté la photo avec l'équipe du maillot jaune, Tadej Pogacar bras dessus avec ses coéquipiers, mais je peux vous dire qu'au milieu du peloton on est en train de peut-être se raconter les meilleurs souvenirs du Tour de France. Il y avait beaucoup de sourire. On a vu le maillot de champion de France de Romain Grégoire et qui avait le sourire, qui nous a jeté un petit regard et un petit sourire au moment de passer sur les premiers mètres de cette étape, dernière étape du Tour de France. Romain Grégoire qui n'a pas vécu un tour tous les jours facile, mais là on sent un vrai soulagement. Et sur le bord de la route, eh bien il y a beaucoup de monde sur ce circuit des Champs-Élysées. On prend des photos, on essaye d'interpeller les coureurs parce qu'ils ne roulent pas vite. On était à moins de 30 km/h sur la moto pilotée par Alexandre Abergel. C'est pour vous dire qu'on est vraiment très très très tranquille pour ce début d'étape.
7: Ouais, et là c'est à présent l'équipe Lidl Trek qui prend la pose pour la photo. Lidl Trek qui remporte le classement par équipe. C'est un classement dont on parle pas beaucoup dans le Tour de France, mais en fait on additionne les temps des trois meilleurs au classement général de l'équipe, et puis voilà, ça permet d'établir un classement entre toutes les formations. Elle remporte aussi le maillot vert avec le Danois Mats Pedersen, et là on s'amuse à faire un faux sprint entre Quinn Simmons, c'est l'un des autres visages marquants de cette équipe, avec son maillot de champion des États-Unis aux couleurs du drapeau américain, qui était là avec son coéquipier Matthias Vacek, lui le champion de République Tchèque, pour faire ce faux sprint sur l'avenue des Champs-Élysées. Ils étaient rue de Rivoli, les coureurs, ils vont pas tarder à boucler leur premier tour des champs. On le rappelle, il y en aura 7 à faire avant d'attaquer le deuxième circuit, Fabien, celui qui passe par Montmartre.
0: Eh bien, merci Thomas Coignac, on vous retrouve tout à l'heure en direct pour un nouveau point sur la course. Maintenant, on enchaîne avec votre musique sur votre radio ici. On écoute Claudio Capeo, il est 18h08, merci d'être avec nous.

0: Un homme debout avec la voix de Claudio Capéo pour vous accompagner sur votre radio. Ici, il est 18h10.
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0: Et ça y est, on y est, on vit cette étape, cette dernière étape ensemble. Et nous, on retrouve tout de suite notre journaliste Marion Ferrer. Marion, vous êtes à Montmartre, les coureurs vont bientôt arriver.
3: Ah oui, d'ici trois quarts d'heure, hein, on a là où je suis située, le bar qui nous a accueillis rediffuse aussi sur grand écran, donc on peut voir aussi en même temps ce qui se passe sur les Champs-Elysées. Et à côté de moi, sur la rue Le Pic, dans un trottoir bondé aux couleurs du Tour de France, j'ai Audrey qui a les yeux rivés sur le grand écran et qui me dit: Audrey, bon, il faudrait qu'ils accélèrent, nous on les attend là.
4: Ah ouais, ça commence à être un petit peu long là. Ça fait deux heures qu'on est là, mais bon, l'ambiance est très sympa, ça se passe assez bien et c'est vrai qu'eux prennent leur temps sur les champs, mais il est temps qu'ils arrivent à Montmartre.
3: Elle est comment cette ambiance ici, rue Le Pic? Il y a quand même une ferveur. Hein.
4: Ah oui, c'est bon enfant, il y a des étrangers, des gens, des Parisiens, un petit peu tout le monde quoi.
3: Vous me disiez, c'est pas votre premier Tour de France, est-ce que c'est la première fois que vous venez rue Le Pic pour assister à cette dernière étape?
4: Alors oui, c'est la première fois parce que c'est seulement la deuxième édition à Montmartre et l'année dernière j'étais pas là. Mais sinon, oui, ça fait 45 ans que je suis le Tour de France, donc. Mais pas à Paris, c'est la première fois.
3: Et vous l'entendez justement, Fabien, derrière nous, il y a des holà, ça se répond du trottoir de gauche au trottoir de droite. On patiente, on fait comme on peut. On répond aux personnes qui sont sur les balcons, adossées aux fenêtres. On leur envoie des goodies aussi. C'est très animé, mais en effet, c'est vrai, on a envie là qu'ils arrivent. On a envie de voir un Pocacar remonter la rue Le Pic. Et peut-être, Audrey, un poil sexas.
4: Ouais, ou Carapace, ça me ferait plaisir, même s'il n'est pas français.
3: Il a marqué ce Tour de France 2026. Voilà, on les attend, on est impatients.
0: Mais oui, nous aussi, nous sommes impatients de les voir remonter. Voilà, cette rue Le Pic. Jusqu'à 20h, nous sommes ensemble en direct pour vous faire vivre la dernière étape de ce Tour de France. Et bien sûr, n'hésitez pas à nous appeler, on fait l'émission aussi ensemble. 0810 055 056. Avez-vous suivi le Tour de France? Est-ce que vous êtes un fan de vélo? Est-ce que vous aimez faire des petites balades aussi? Tiens, donnez-nous aussi vos coins préférés. Des bons plans. Allez, appelez-nous 0810 055 056.
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1: Et nous vivons cette étape ensemble avec Thomas Etcheberry à mes côtés. Et c'est vrai, quand on est à Paris, il y a toujours les monuments aussi. Là, on a vu la Vasque aussi, qui est de retour aussi à Paris.
2: Et ça rentre très bien.
1: Hein. Ça rentre très bien, coup,
2: ça donne de belles images et un beau patrimoine parisien, francilien et français.
1: Merci d'être avec nous. On écoute France Gall. On est de retour dans quelques minutes pour vivre ensemble cette dernière étape.

0: La chanson Famille ou pas famille avec la voix de Charles Doré sur votre radio ici.
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0: Oui, en direct jusqu'à 20h pour vous faire vivre la dernière étape de ce Tour de France 2026. Ça y est, les coureurs sont partis des Champs-Élysées. Voilà, il y a quelques minutes et nous avons notre reporter Bernard Adam. Bernard, ça y est, vous les avez vus passer là, les coureurs devant vous?
3: Ils n'arrêtent pas de passer devant nous, c'est ça qui est génial. On les voit de très près, c'est et clair. C'est vraiment extra. Et puis, il y a un beau temps, hein, incroyable, on est bien. On est avec Philippe et Jacqueline, bonjour.
4: Bonjour.
5: Bonjour.
3: Et merci d'être avec nous sur ici. Donc, qu'est-ce qui rend cette 113e étape, édition surtout du Tour de France, aussi mémorable?
5: Eh bien, en fait, ils ont restreint la distance. Donc, en fait, donc, du coup, ils tournent que sur Paris. Ils sont très près de nous, on les voit sur les champs. On va les voir 8 fois, ce qui est assez exceptionnel quand ils partent pas de Paris, ça n'arrive jamais. Donc c'est vrai qu'on est sur la plus belle avenue, sur le plus belle équipe du monde et plus beau tour du monde. Et donc en faisant, on est très satisfait de les voir aussi bien, d'aussi près et pouvoir profiter d'eux sur une étape mythique, sur un tour mythique.
3: C'est vrai que c'est chouette. Est-ce que vous ressentez une énergie différente par rapport aux éditions précédentes?
4: Ah, pas du tout. Moi, j'ai eu la chance de voir les éditions précédentes au même endroit, là où on est, sur les Champs-Élysées. Là, je pense qu'il y a encore plus de ferveur, peut-être, mais en tout cas, ça se perd pas. Et au contraire, ça continue. Et il y a des choses qui entretiennent tout ça. Il y a Paul Sexas, il y a Pogacar, il y a de belles équipes, il y a de beaux coureurs. Donc, une très très belle ferveur.
3: Vous avez suivi le tour depuis le début? Vous avez des préférences?
4: Paul Sexas. oui, préférence. Préférence pour notre Français qui a beaucoup d'avenir devant lui, qui est jeune, qui a beaucoup de potentiel. Et puis évidemment, on va suivre les performances des meilleurs, Pogacar, Del Toro, Evenepoel, c'est très chouette.
3: Quel est le secret d'après vous pour remporter cette étape mythique aujourd'hui?
5: Ah, il va falloir s'économiser sur les premiers tours, hein, parce que ça va très vite, ça roule très vite. Donc c'est la dernière course, c'est la dernière étape, donc tout le monde est fatigué. Donc je pense qu'il va falloir gérer son effort. Il y a 3 montées là à Montmartre qui vont être assez costauds. Et puis c'est une arrivée au sprint, donc c'est assez dangereux. Donc il faut être malin, hein, et puis il faut être prudent, et il va falloir tout donner sur le dernier kilomètre. C'est ça qui va être le secret, je pense, de la victoire.
3: Et comment vous jugez le parcours par rapport aux années précédentes?
4: Le parcours dans sa globalité?
3: Exactement.
4: Il était difficile cette année parce qu'il y avait quand même pas mal de montagnes. Je pense que là, les organismes sont bien fatigués. Maintenant, pour le spectacle, c'est quand même magnifique. Ne serait-ce que les étapes qu'on voit, les difficultés.

0: Et qu'il y a fait que bah, du coup les coureurs se donnent encore plus et ça donne des choses magnifiques comme Pogacar qui gagne à l'Alpe d'Huez devant Lenny Martinez. Voilà, ça c'est très très beau.
1: Merci à vous Jacqueline, merci à vous Philippe. On va continuer de regarder ces coureurs qui passent devant nous, oui, avec le maillot jaune. Ça se passe ici, sur ici bien sûr, votre radio. Oui.
2: Merci Bernard Adam, en direct des Champs-Élysées. Et Thomas Etcheverry, à niveau météo, on est toujours bon, il n'y a pas de pluie, parce que Météo France avait annoncé hier de la pluie.
3: Absolument, finalement Météo France était trompé. Les nuages se sont dispersés plutôt que prévu. Donc finalement, même cette petite ondée qui était possible entre 19h et 20h, visiblement n'aura pas lieu. On devrait même avoir de plus en plus un beau temps, a priori, sur Paris, sur cette arrivée aux Champs-Élysées.
2: Et pour cette dernière étape à Paris, Thomas, vous avez une anecdote assez drôle qui s'est passée il y a quelques années.
3: Oui, on espère que les coureurs respecteront les règles cette année, parce que c'est vrai qu'en 1904, a priori, il y a eu un petit peu de triche.
2: Mais non, comment ça ?
3: Accusation de triche, notamment d'avoir emprunté le métro parisien.
2: Mais non !
3: Pour couper dans Paris, dans la ville, et gagner quelques mètres, quelques kilomètres même. Bon, là, ça sert à rien.
2: Le métro est bouché.
3: La ligne 6, par exemple, entre Kléber et Charles de Gaulle, s'est coupée, donc ça ne sert à rien. Ne trichez pas.
2: Voilà, ne prenez pas le métro avec votre vélo, messieurs. Allez, jusqu'à 20h, nous sommes ensemble pour vous faire vivre la dernière étape de ce Tour de France. Et vous avez également la parole. Vous pouvez nous appeler à tout moment. 0810 055 056. Merci Thomas Etcheverry d'être ici. Et dans un instant, 18h30. Mais le temps pour nous écoute un peu de votre musique, la playlist de votre été avec ABBA. Merci d'être avec nous.

0: Le groupe ABBA sur votre radio ici avec la chanson Monnaie, Monnaie, Monnaie. Restez avec nous dans un instant, point complet sur cette dernière étape du Tour de France.
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0: Si vous nous rejoignez, soyez les bienvenus. Émission spéciale donc jusqu'à 20h en direct. Nous vivons ensemble cette dernière étape du Tour de France, événement qui rassemble des millions de Français tous les étés sur les bords des routes. Et bien là, Thomas Coignac, notre commentateur, est sur les Champs-Élysées pour cette dernière étape.
6: Ouais, et on y est encore sur ces Champs-Élysées, évidemment, avec ces 7 tours à parcourir avant d'aller chercher Montmartre, où on a fait 2 boucles, dirons-nous, de défilés, de parades. On le décrivait tout à l'heure avec les photos. Et puis là, ça y est, la course est partie avec des échappées qui tente de se faire la malle. Et qui d'autre, Anthony Rimbaud sur la moto ici, que Baptiste Westhoffer?
7: Ouais, le sanglier est parti, ça y est, au moment où ça a accéléré, tout le monde la tête dans le guidon, fini les embrassades, et c'est la course qui reprend le dessus avec Baptiste Westhoffer, l'infatigable attaquant, plus de 400 bornes déjà en échappée sur ce Tour de France, l'un des chouchous du public qui a pris quelques longueurs d'avance. Il revient sur l'avenue des Champs-Élysées avec le peloton à ses trousses. On a vu en plusieurs groupes depuis quelques minutes essayer de partir, notamment Benjamin Thomas qui était aux avant-postes tout à l'heure et il a été rattrapé par le peloton. Cette fois, ça ne rigole plus. On roule très très vite maintenant sur les Champs-Élysées.
6: Ouais, et Anthony, information importante, là dans quelques secondes, eh bien, les temps seront gelés. On va dire ça comme ça. Expliquez-nous un petit peu ce que ça signifie pour les gens qui sont pas forcément au courant de cette règle.
7: Eh bien, ça veut dire qu'on va arrêter les temps pour le classement général. Il ne restera plus que la victoire d'étape de prestige ici à Paris. Le classement ne bougera plus après ce troisième tour et le passage sur la ligne d'arrivée. Ce sera donc la bataille pour une victoire de prestige, parce que ça, tous les cyclistes en rêvent. Il y a évidemment les grands cols, on en a vu ces derniers jours, l'Alpe d'Huez notamment, où tout le monde rêve de s'imposer chez les grimpeurs. Et bien, une victoire à Paris, ça aussi c'est une victoire de prestige qui reste dans les mémoires. Donc ce sera désormais cette bataille là et ça veut dire que Tadej Pogacar désigné vainqueur de ce Tour de France, son 5e Tour de France.
6: Exactement, il pourrait arriver 20 minutes après le peloton, Tadej Pogacar, qu'il aurait quand même gagné le Tour de France. Ça y est, c'est officiel, encore faut-il qu'il arrive. Ceci dit, évidemment, on souhaite à personne une chute ou un accident, mais il faut passer pour la dernière fois la ligne sur les Champs-Élysées pour remporter ce Tour de France. Mais tous ceux qui finiront cette étape, eh bien, garderont le même classement qu'au début de l'étape. Voilà ce qu'ont décidé les commissaires de course après 3 tours de Champs-Élysées. Toujours Baptiste Westhoffer en tête avec 15 secondes d'avance sur le peloton.
0: Merci Thomas Coignac, on suit bien sûr cette dernière étape ensemble, en direct, un dispositif exceptionnel, émission en direct jusqu'à 20h avec moi aussi en studio. Thomas Etcheberry est avec moi, voilà, il suit aussi le Tour de France.
8: Ah bien sûr.
0: Et vous aviez une anecdote à propos de l'Arc de Triomphe.
8: Tout à fait, au niveau du tracé, parce qu'il faut savoir que c'est depuis pas si longtemps que ça qu'on a le droit en fait de voir les coureurs faire tout le tour de l'Arc de Triomphe.
0: Avant on n'avait pas le droit.
8: D'ailleurs des images assez spectaculaires, non. Avant on faisait demi-tour en fait sur les Champs-Élysées, on arrivait au bout des champs, et puis dès qu'on était en haut de la montée, devant l'Arc de Triomphe, hop, il y avait une sorte de chicane, et puis il fallait repartir et redescendre sur les Champs-Élysées. Et en fait, ça a été autorisé en 2013 pour le centenaire du Tour, en fait, pour la centième en fait du Tour. Et visiblement, ça a tellement plu que ça a continué en 2014, en 2015, et depuis maintenant, on fait le tour du rond-point de l'Arc de Triomphe.
0: Merci à Thomas Etcheberry pour cette précision. On revient juste après ça.
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9: Le fort de Brégançon, c'est la résidence de villégiature des présidents de la République. Tous, ou presque, depuis le général de Gaulle, y passent leurs vacances d'été. À l'intérieur, des cadeaux offerts par des chefs d'État, du mobilier et une décoration souvent choisie par leurs épouses, ou encore le bureau présidentiel. Si, lors de votre passage, le fort est fermé au public, ce qui risque d'arriver puisqu'on ne peut le visiter qu'à de très rares occasions, vous pourrez toujours le découvrir virtuellement sur des tablettes au musée d'histoire et d'art de Borne, au cœur du village. Pour parcourir l'intégralité du sentier jusqu'à Brégançon, chaussez de bonnes baskets et pensez à prendre une gourde d'eau. Vous n'êtes pas obligé de faire tout le trajet. Vous pouvez l'adapter en fonction de vos capacités, mais si vous êtes motivé, comptez 5 heures pour faire l'aller-retour de 19 km.
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0: Whitney Houston sur votre radio ici.
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0: On est ensemble jusqu'à 20h, émission spéciale, dernière étape du Tour de France. Chaque été, le Tour attire entre 10 et 12 millions de spectateurs au bord des routes. C'est tout simplement le plus grand événement sportif gratuit au monde. Et ça, il faut le souligner, mon cher Thomas Echeberry.
2: Et le troisième au monde le plus suivi.
0: Mais non.
2: Absolument. Les deux autres. Après, la Coupe du Monde et les Jeux Olympiques, bien évidemment.
0: Eh bien, merci Thomas pour ce point sport.
2: Attention, trois compétitions inventées par des Français. Si on considère que les Jeux Olympiques modernes, évidemment, ont été inventés par un Français.
0: C'est important de le souligner. Nous allons vivre l'arrivée sur les Champs-Élysées tout à l'heure en direct un peu avant 20h grâce à nos journalistes, reporters qui sont sur place. Nous avons Thomas Coignac que nous allons retrouver dans un instant qui est en cabine sur les Champs-Élysées. Mais un point à Montmartre avec Marion Ferrer, notre journaliste. Alors là le public est impatient, je crois.
3: Ah oui, là on n'en peut plus. On a les yeux rivés en effet sur les écrans géants dans les bars qui retransmettent le long de la rue Lepic pour garder un œil sur ce qui se passe sur les Champs-Élysées. Oui. Ça va plus trop tarder maintenant, ça devrait être d'ici un petit quart d'heure, 20 minutes, on espère, rue Lepic. Et à côté de moi, j'ai Christophe, justement. C'est pas la première fois que vous venez sur la rue Lepic. Vous avez été convaincu l'année dernière, vous êtes revenu.
4: Oui, je suis revenu l'année dernière. Il y avait vraiment une très belle ambiance l'année dernière. Et là, je me suis dit, avec un groupe de copains, qu'on voulait revenir.
3: Alors, en plus, cette année, point bénef, il y a le soleil.
4: Exactement. En plus, il fait beau. C'était pas gagné, mais finalement, le soleil est de la partie.
3: Et elle est comment, cette ambiance? Là, on sent que ça monte.
4: Ah, c'est super. Il y a une bonne ambiance. Tout le monde est super festif. C'est top. Vraiment, c'est trop bien.
3: Il y en a un qu'on attend en particulier quand même, c'est son prénom revient.
4: C'est plutôt Paul Sexas, je pense.
3: Paul Sexas, le français qu'on a envie de voir arriver en bas de ce virage de la rue Lepic. C'est un français en ce moment, si je ne me trompe pas, qui est en tête sur les Champs-Élysées. On a hâte ici rue Lepic, on a envie que ça arrive. En tout cas, je peux vous dire qu'ils sont chauffés à blanc, voie est prête. Il n'y a plus qu'à.
0: Il n'y a plus qu'à. Donc alors qu'est-ce qu'on retrouve? On retrouve des familles, on vient entre amis.
3: Oui, il y a tout. Il y a des familles, il y a des groupes d'amis comme Christophe avec ses copains. Il y a des gens qui sont là depuis midi, qui ont les chaises de camping qui sont installées, qui ont sorti les jeux de cartes pour patienter. Mais je peux vous dire que là, depuis une petite demi-heure, plus personne n'est assis. On a commencé à se lever. On est debout, près des barrières. On a les yeux vraiment fixés sur ces écrans géants qui sont dans les bars. C'est le cas derrière moi sur la cave Baila. Mais on attend. Là, on attend et on est fébrile.
0: Est-ce que vous avez croisé les danseuses du Moulin Rouge? Parce que j'ai vu à l'heure, ils sont sortis du Moulin Rouge. Ils ont fait un French Cancan sur la voie publique.
3: Elles sont pas montées jusqu'à nous. Moi, je suis vraiment dans le premier, après le premier virage de la rue Lepic, là où ça commence vraiment à se corser. On est plus sur un 6% de pente ici, on est à 9-10. Et donc, c'est vraiment ici, en fait, c'est l'endroit stratégique aussi pour les férus du Tour de France. C'est ici que ça va attaquer, que ça va se détacher.
0: Bon, merci Marion Ferrer pour ce point. Vous êtes en direct de Montmartre. Maintenant, on file direction les Champs-Élysées avec Thomas Coignac. Thomas.
5: Exactement, il reste 60 km à parcourir. On vient de faire le quatrième tour des Champs-Élysées. On est passé au sprint intermédiaire. Il y en a tous les jours des sprints intermédiaires sur le tour. Ça rapporte des points pour le classement par points, le meilleur sprinter. Et c'est Baptiste Westhoffer, le breton, le finistérien, qui est passé en tête. Il était échappé. Il vient d'être repris, Anthony Rimbaud, sur la moto ici.
6: Oui, effectivement, il vient d'être repris, Baptiste Westhoffer, mais il aura, on l'imagine, adoré ce moment. Il adore jouer avec le public, il adore jouer avec la foule. Il aura adoré ce moment. Il est resté à plus d'un tour des Champs-Élysées en tête de ce peloton, mais derrière, ça roule vraiment très vite. Pour vous dire, on est sur un circuit sur les Champs-Élysées. On s'est arrêté juste à côté pour voir passer le peloton et on a senti un souffle d'un coup avec ce peloton qui passait à toute vitesse devant nous. C'est pour vous dire que ça a accéléré là ces derniers kilomètres et Baptiste Westhoffer tout seul devant n'a pas résisté au retour du peloton.
5: Et vous l'entendez à la voix un peu tremblante d'Anthony Rimbaud et puis vous le savez, les Champs-Élysées c'est des pavés. Les pavés, alors c'est pas aussi difficile que Paris-Roubaix par exemple, comme peuvent l'être les grandes classiques flandriennes comme on les appelle, mais c'est quand même pavé et ça provoque comme tous les ans quelques petites crevaisons, quelques petits soucis mécaniques. Liam Slock, notamment le coureur de l'équipe Lotto, a crevé. Tout à l'heure c'était Alex Kirsch le luxembourgeois de la Cofidis. Bon, on l'a dit, tout ça n'a pas d'incidence puisque ce ne sont pas des coureurs qu'on imaginait gagner aujourd'hui et encore une fois que le classement général ne bougera plus. Mais voilà, ce sont des petits faits de course alors que plusieurs coureurs là tentent de relancer une échappée. J'aperçois un coureur de l'équipe Picnic, un coureur de l'équipe Soudal et un coureur de l'équipe Lotto. Il y a pas mal de ces cyclistes qui vont essayer de prendre un petit peu d'avance pour se montrer et essayer de creuser un petit écart pour aborder pourquoi pas Montmartre en tête. On le disait avec Baptiste Westhofer, faire un tour des Champs-Élysées tout seul en tête, c'est exceptionnel. Alors imaginez celui qui abordera la butte Montmartre en tête tout à l'heure. Il reste encore deux tours et puis on sortira de ce circuit des Champs pour aller sur Montmartre.
0: Et nous vivons ça ensemble en direct sur votre radio ici. Merci Thomas Coignac, on vous retrouve tout à l'heure depuis les Champs-Élysées. Thomas Echeverri, vous vouliez rajouter quelque chose?
2: Oui, a priori c'est quand même assez rare qu'une échappée arrive à terme sur les Champs-Élysées, c'est quand même assez compliqué. A priori c'est quand même plutôt une épreuve, on va dire en tout cas une étape de sprinter, et c'est souvent les sprinters qui arrivent à avoir le dernier mot.
0: Si vous aimez le vélo, si vous aimez le Tour de France, eh bien vous avez la parole également, vous pouvez nous appeler à tout moment 0810 055 056.
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0: Breaking Band sur votre radio ici.
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0: Mais oui, dernière étape que nous vivons ensemble avec moi, j'ai Thomas Etcheberry, ce qu'on fait toute cette émission, voilà, tous ensemble, il y a une équipe derrière. Thomas Etcheberry, donc déjà soulagé parce que la météo, là, il fait beau, donc c'est super pour les coureurs. On avait peur que l'arrivée se fasse sous la pluie.
3: Surtout à Montmartre.
0: Surtout à Montmartre avec les pavés, c'est assez dangereux. Donc ça, déjà, on est rassuré. On va retrouver aussi notre reporter Bernard Adam en direct des Champs-Élysées, sous le soleil également.
4: Ah ben je confirme, exactement, quelques nuages, mais un beau ciel bleu et puis beaucoup de monde sur l'avenue des Champs-Élysées pour applaudir les coureurs qui passent devant nous pour cette boucle. Oui, on est avec Marion, Mathieu et Louison. Bonjour et bienvenue.
5: Bonjour.
6: Bonjour.
4: Bonjour. Alors qu'est-ce qu'on ressent quand on est sur ce moment de l'arrivée du Tour de France? Quelle ambiance?
5: Ah, une super ambiance, très festive, avec très familiale.
6: Ouais, une chance de voir le Tour de France comme chaque année arriver à Paris et voir tous ces gens qui acclament les coureurs, c'est vraiment génial.
4: Qu'est-ce qui rend cette course cycliste si spectaculaire par rapport à un autre sport?
7: Bah déjà, c'est des souvenirs, je pense, pour beaucoup, des souvenirs d'enfance, en famille, de pouvoir regarder le Tour de France à la télévision, etc. Et là, de pouvoir le vivre sur les champs pour l'arrivée finale, c'est quand même un moment grandiose et magique tous ensemble.
4: Vous avez des souvenirs, oui, Louison, de Tour de France avec la famille, les amis?
7: Bien sûr, tout à fait. L'été, à faire la sieste devant le Tour de France et à la fois de pouvoir regarder ses étapes quand il fait chaud, beau, comme cette année. Donc c'est quand même de chouettes moments. Et puis là, sur les champs, ça reste une étape mythique et grandiose du Tour de France.
4: Quel est le coureur qui vous a le plus bluffé cette année?
6: Ah, ça va être facile, hein, mais Paul Sexas a 19 ans, son premier Tour de France, la première fois qu'il fait une course de 3 semaines. Et on voit qu'il n'est pas si loin. Et ça donne beaucoup d'espoir pour avoir enfin un Français vainqueur du Tour de France dans les années à venir.
4: Et d'après vous, quel est le coureur qui vous a le plus bluffé?
7: Alors pour moi, ça serait, pour pas dire Paul Sexas, ça serait Lenny Martinez qui fait quand même un super Tour de France, une très belle cinquième place juste derrière Paul Sexas. Il nous a quand même bien surpris, tout le monde attendait Paul Sexas et il fait un très beau Tour de France, donc c'est agréable de voir trois Français dans le top 10 cette année.
4: C'est qui le plus stylé?
7: Oh waouh. C'est une très bonne question.
4: Vous laissez réfléchir.
3: Il est plus looké.
6: J'ai plus le nom en tête, mais l'Américain qui est champion des États-Unis et qui a été assez à l'offensive dans les Alpes. Et un coureur avec du style.
7: Je le rejoins tout à fait. La coupe mulet et des roues flaquettes, c'est quand même ce qu'on fait de mieux dans le cyclisme.
4: Ah bien voilà, on est bien sur le Tour de France, sur les Champs-Élysées.
0: Sur les Champs-Élysées.
4: Ensemble.
0: Bah merci.
4: Ce moment unique.
0: Bah oui, des moments uniques. Grâce à vous, Bernard Adam, entre autres, en direct des Champs-Élysées pour nous faire vivre voilà cette dernière étape que nous vivons ensemble. Nous retrouvons justement, on reste sur les Champs-Élysées. Thomas Coignac, avec toujours ces coureurs là qui sont, ils sont partis des Champs-Élysées là.
8: Non, ils y sont toujours.
0: Ils sont toujours.
8: Vont encore passer une dernière fois sur la ligne d'arrivée.
0: D'accord.
8: Et ensuite, ils vont sortir du circuit pour aller chercher Montmartre. Une échappée qui a 30 secondes d'avance. Deux hommes en tête. Le Basque Xabier Asparren, l'Espagnol. Et puis, on parlait tout à l'heure de Baptiste Westhofer. Un petit coup de Bretagne sur ces Champs-Élysées. Anthony Rimbaud sur la moto ici. C'est Thibaut Guernalec qui est devant.
9: Ouais, effectivement, Thibaut Guernalec qui est parti devant avec un autre cycliste. Ils ont réussi à prendre de l'avance tout simplement parce que le peloton a décidé de lever un peu le pied derrière parce qu'on roulait vraiment à la queue leu-leu en début d'étape quand ça a accéléré. Là, le peloton était un peu plus se regrouper et Thibaut Guernalec, il va pouvoir se faire son petit plaisir, creuser l'écart et pourquoi pas parce que Thomas, c'est vrai qu'on en rêve aussi aujourd'hui. C'est la dernière occasion, on n'a pas eu de victoire française. Pourquoi pas aujourd'hui, ça paraît compliqué mais on ne sait jamais, en tout cas les Français sont très remonts. Thibaut Guernalec en ce moment fait la course en tête et puis vous l'avez dit, Baptiste Westhofer qui a tenté à deux reprises de s'échapper, il s'est replacé en queue de peloton et il est allé là discuter un peu avec ses coéquipiers.
8: Bah, de toute façon c'est le meilleur moyen d'être reconnu par le public, hein. Il faut ou être devant ou être tout derrière. Si vous êtes au milieu du peloton, les gens ne vous reconnaissent pas forcément. En tout cas, sacrée histoire, hein, pour Thibaut Guernalec. Rendez-vous compte, il a 10 ans de plus que Paul Sexas par exemple, et lui aussi fait son premier tour. C'est la première fois qu'il dispute ce Tour de France. Il était déjà très fier de lui d'être arrivé au bout, et en plus il s'offre un petit bain de foule là, en prenant un petit peu d'avance sur les Champs-Élysées. Un petit cadeau d'anniversaire en avance aussi, ce sera vendredi l'anniversaire de Thibaut Guernalec, qui fêtera donc ses 29 ans, le Finistérien. Et oui, pas de victoire française pour l'instant, nous rappelait Anthony Rimbaud. Le Tour de France a été créé en 1903. C'est arrivé que deux fois que les Français ne gagnent pas d'étape, en 1922 et en 1999. Ouais, donc là, ce serait une troisième fois qui ferait un petit peu tâche, même si rappelons-le, il y a quand même deux Français dans les cinq premiers du classement général, hein, Paul Sexas quatrième et Lenny Martinez cinquième. On n'est pas très bon sur les étapes cette année, sur le général on assure.
0: Hein. Mais on a senti vraiment un engouement autour de Paul Sexas, hein, les fans du Tour de France vraiment se sont mobilisés derrière ce coureur. C'est l'avenir du cyclisme français, Thomas.
8: Ah bah, c'est l'avenir, c'est sûr, c'est le présent déjà. Il va finir quatrième du Tour de France et c'est déjà exceptionnel à 19 ans. Et puis oui, on l'imagine forcément grimper à de nombreuses reprises sur les podiums, vu son âge, vu ce qu'il est capable de faire à 19 ans. On se dit qu'est-ce que ça sera quand il aura 24, 25 ans, 27 comme Tadej Pogacar aujourd'hui. On se demande presque combien de Tours de France il aura gagné, parce que une telle précocité, être capable de jouer le classement général du Tour de France à cet âge-là, c'est exceptionnel. Donc forcément, on se dit c'est l'avenir du cyclisme français. Après, ça fait beaucoup de pression sur les épaules, beaucoup de choses à assumer quand
0: à 19 ans. Ouais, c'est ça, seulement 19 ans.
8: Il a découvert beaucoup de choses, hein, Paul Sexas, pendant ces trois semaines. Le public, l'attente, nous aussi, les médias qui voulions lui poser des questions.
3: Qu'est-ce qui a manqué d'ailleurs ? Qu'est-ce qui a manqué pour arriver à ce podium ?
8: Bah, il est un tout petit peu moins fort, et c'est normal.
3: Un peu l'expérience aussi, le côté un peu roublardise.
8: Il n'avait jamais fait plus de 8 jours consécutifs sur un vélo en compétition, Paul Sexas. Là, il en a fait 21 de suite. Donc, il y a énormément de choses qu'il a découvertes. Il ne savait pas, je pense, lui-même, comment ses jambes allaient réagir au bout de 3 semaines de Tour de France. Et la réponse est un petit peu moins bien que ceux qui ont l'habitude. Et finalement, c'est tout naturel.
0: On va le suivre de près. Merci beaucoup, Thomas Cognac. On se retrouve tout à l'heure en direct.
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0: Nous sommes en direct pour vous faire vivre le Tour de France. C'est une émission exceptionnelle jusqu'à 20h en direct. C'était Damiano David.
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0: Merci d'être ici sur votre radio. Il est 19h. Les infos avec Morgane Guillaumard.
2: Les 220 000 personnes évacuées en Gironde ne pourront pas retourner chez elles tant que l'incendie dans le département n'est pas fixé. Ce feu au nord du bassin d'Arcachon a brûlé en 4 jours 42 000 hectares et détruit 240 habitations. Les sinistrés sont contraints de dormir dans des salles bondées transformées en centres d'accueil. À attendre de pouvoir constater les dégâts, comme Laure, une habitante du Porge qui a perdu sa maison.
3: C'est mon voisin qui est allé, qui a perdu sa maison lui aussi, et qui est allé faire des photos. Mais c'était bizarre parce que sur la photo on voyait rien, quoi, parce que la maison elle n'était plus là. Ma famille elle est là depuis 1690 au Porge, donc c'est toute l'histoire d'une commune qui. Mais bon, notre famille est en sécurité, nos amis sont en sécurité. Effectivement, il n'y a pas eu de blessés, c'est le principal, quoi. Et puis, porger un jour, porger toujours. Donc, on va y arriver, on se remettra debout.
2: Et pas de blessés dans la population, en effet, mais 75 pompiers mobilisés sur ce feu ont dû être pris en charge par les secours. Et l'incendie est loin d'être fixé. Emmanuel Macron organise demain matin une nouvelle cellule de crise interministérielle. La lutte des 5000 pompiers, militaires et gendarmes sur place se poursuit parce que le risque de reprise de feu est important, favorisé par une végétation sèche et un vent qui continue de pousser, notamment à Somos, Erwan Jassin.
4: Cet après-midi, d'importantes reprises se sont produites sous nos yeux, ce qui était d'ailleurs tristement impressionnant puisque il n'a fallu que quelques minutes au feu pour sauter un chemin et enflammer la broussaille à plus de 200 mètres du foyer. Une épaisse fumée grise a ensuite complètement recouvert le ciel. La reprise était telle que très rapidement des moyens aériens ont été déployés sur zone, deux Canadair et un avion Dash. Au sol, les pompiers ont même disparu dans la fumée durant de longues minutes. Pendant ce temps-là, une dizaine de civils, des charpentiers, des mécaniciens, des viticulteurs, loin donc d'être des professionnels de la lutte contre le feu, sont arrivés avec leurs tonnes à eau pour ravitailler sur place les camions de pompiers. Alors que le vent, lui, eh bien, il a continué de souffler. Et c'est tout le problème, ce vent. L'un de ces civils compare d'ailleurs son effet au souffle d'un sèche-cheveux sur des braises. Et on comprend bien la comparaison cet après-midi, puisque malgré tous ces efforts déployés, eh bien, ce vent, il a continué d'attiser le brasier. Situation qui montre encore toute la complexité de combattre cet incendie massif, tant il est rapide et imprévisible. D'ailleurs, nous avons dû, en vitesse, nous évacuer la zone, puisque le vent a soudainement tourné, poussant le feu vers nous, avec un vrai risque, nous a dit un pompier, d'être littéralement encerclé.
2: Et un risque de reprise de feu renforcé par des comportements à risque. 3 personnes ont été interpellées pour avoir fumé une cigarette et allumé un barbecue au milieu de la forêt. Un incendie qui provoque aussi de grosses perturbations pour les trains dans le sud-ouest. Trafic ferroviaire interrompu jusqu'à nouvel ordre au sud de Bordeaux. Aucun train ne roule vers les Landes ou vers le Pays Basque et le nombre de trains reste limité entre Paris et Bordeaux. Pour ceux qui prennent le volant, l'autoroute A63 reste fermée sur une soixantaine de kilomètres entre Bordeaux et l'Espagne. Et puis, toutes les infos quasiment en temps réel sur cet incendie sont à suivre sur notre site ICI, ICI. On vous y a mis aussi des numéros à contacter si jamais vous voulez proposer votre aide pour les sinistrés. C'était il y a 10 ans, jour pour jour, l'assassinat du père Jacques Hamel dans une église à Saint-Étienne-du-Rouvray. Une commémoration en sa mémoire a eu lieu aujourd'hui dans la commune de Seine-Maritime, en présence du Premier ministre Sébastien Lecornu et de l'ancien président François Hollande. Le public est déjà très nombreux à Paris pour la dernière étape du Tour de France. Une étape raccourcie, 89 km et non 133, pour solliciter le moins possible les secours mobilisés sur les incendies dans le sud-ouest. Cette dernière journée sur la Grande Boucle, on la vit ensemble sur votre radio ici. Avec vous notamment, Thomas Coignac, vous êtes normalement dans le quartier Montmartre où le passage des coureurs est imminent.
5: Ah bah ça y est, ils y sont. Là,
0: ils sont en train de monter cette butte Montmartre comme l'année dernière. C'était la nouveauté qui avait enchanté les foules et c'est à nouveau le cas. Énormément de monde dans la rue Le Pic pour le premier des trois passages des coureurs sur la butte Montmartre. Et eh bien les hommes forts de ce Tour de France continuent de s'expliquer avec le maillot vert Mats Pedersen qui attaque, suivi par le maillot jaune Tadej Pogacar, suivi également par le néerlandais Mathieu Van Der Poel qui eh bien là sont en train de faire une vraie course dans Paris, tandis qu'il restait un échappé, l'Espagnol Asparren, qui lui harangue le public pour lui demander de faire plus de bruit. Bref, à nouveau devant les rangées et les rangées de spectateurs massés rue Le Pic, c'est le show du Tour de France au cœur de Paris, près du Sacré-Cœur et de la butte Montmartre. Il reste encore 42 km dans cette dernière étape, environ une heure de course.
2: Merci Thomas Cognac, on vous retrouve dans un instant pour notre émission spéciale Tour de France qui se poursuit jusqu'à 20h.
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2: Un petit point météo pour demain en France. Le ciel est nuageux partout, sauf dans le sud-est, avec quelques gouttes possibles à Limoges, à La Rochelle, à Brest, à Lille, à Strasbourg ou encore à Dijon. Des températures qui vont de 15 à 21 degrés demain matin, 15 degrés à Rennes ou encore à Rouen, 16 degrés à Paris, à Nantes, à Aurillac, à 19 degrés à Bordeaux, à Toulouse. Il va faire un petit peu plus chaud quand même dans l'après-midi. Le ciel qui va se dégager et les températures qui vont monter jusqu'à 26 degrés à Rennes, 27 degrés à Paris, Bordeaux ou encore à Orléans, 31 degrés à Marseille.
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0: Eh bien, merci d'être avec nous. On est ensemble jusqu'à 20h pour vivre cette dernière étape du Tour de France en direct. Nous sommes en direct, dispositif exceptionnel avec nos journalistes, chroniqueurs, reporters. Votre radio est mobilisée cette année. Donc, les coureurs, vous le savez, restent dans Paris. Parcours modifié en raison des incendies dans le sud-ouest. Je cite, la décision a été prise dans un souci de solidarité nationale avec les territoires et les populations touchées. On pense bien évidemment à nos pompiers qui se donnent jour et nuit pour tenter de maîtriser tous ces incendies. Allez, on file maintenant sur les Champs-Élysées. On va retrouver notre reporter Bernard Adam pour... Thomas Cognac, pardon, excusez-moi. Nous sommes en direct, il n'y a pas de souci.
6: C'est un dispositif
0: exceptionnel. Et on retrouve Thomas Cognac, puisque ça y est, les coureurs sont arrivés à Montmartre et ça grimpe. Ah bah ça y est, ils ont fait le tour de la butte Montmartre. Ils sont passés devant le Sacré-Cœur dans une ambiance assez exceptionnelle, comme l'an dernier pour le Tour de France, comme il y a deux ans pour les Jeux Olympiques. Et c'est dur, hein, Montmartre, c'est dur, la rue Le Pic. Il reste plus qu'une dizaine de coureurs là qui se sont extirpés du peloton à la faveur de cette côte, et parmi eux des stars, le maillot jaune Tadej Pogacar. On se demandait s'il voulait gagner aujourd'hui sur les Champs-Élysées. Il ne l'a évidemment jamais fait. La réponse, c'est plutôt oui. Visiblement, il s'est retrouvé à l'avant avec aussi Mathieu Van Der Poel, vous le connaissez, le néerlandais, le petit-fils de Raymond Poulidor, qui a gagné une étape déjà sur ce Tour de France. C'était justement dans le Limousin, sur les terres de son grand-père, c'était à Ussel. Ils sont 9 devant, avec aussi l'Australien Michael Matthews, le Belge Jasper Stuyven notamment, et le maillot vert Mats Pedersen. Que des costauds. Il faut donc s'attendre à une vraie course. Il reste encore deux passages par Montmartre, et l'enjeu c'est ça. Tout à l'heure on disait, traditionnellement ce sont des sprinteurs qui gagnent sur les Champs-Élysées. Oui, mais parce que jusqu'à présent il n'y avait pas Montmartre, et l'an dernier, la première fois qu'on a eu Montmartre, il n'y a pas eu de sprint sur les Champs-Élysées. C'est un homme en solitaire qui s'est imposé. Donc on peut imaginer peut-être le même scénario, même si il y a un petit détail qui finalement n'en est pas un. Quand on est au sommet de la butte Montmartre, il reste 10 km à faire. L'année dernière c'était 6, donc là c'est un petit peu plus long, ça laisse un peu plus de temps à un peloton et à des sprinteurs de revenir. Si vous connaissez Paris, le nouveau circuit qu'on a emprunté là pour la première fois, c'est quand vous arrivez au bout des Champs-Élysées sur la place de l'Étoile, au lieu d'en faire le tour, vous tournez à droite, vous allez place des Ternes, boulevard de Courcelles, boulevard des Batignolles, place de Clichy, et là ensuite vous pouvez passer par la place Blanche et la rue Le Pic pour monter Montmartre. Vous faites le tour par la rue Caulaincourt et puis vous revenez sur les Champs-Élysées. Voilà le circuit qu'on a déjà parcouru une fois. Il faudra le faire encore deux, mais vu le premier passage et vu les rangées de spectateurs qu'il y avait dans la rue Le Pic, ça donne déjà envie d'y revenir.
4: Et vous prévoyez à peu près une arrivée pour quelle heure, Thomas? On sait déjà un petit petit peu ou pas?
6: Ah, ce sera non, un dur. Petit peu avant 20h, je
4: d'accord.
6: pense.
4: D'accord, bah, très bien. Eh bien, on suit ça avec
6: ça
4: vous.
6: Nous, ça nous arrange finalement.
4: Alors, je ne vous cache pas que oui, ça m'arrange. Donc, je compte sur vous. Hein. L'arrivée avant 20h.
6: Je leur dirai là quand ils repasseront devant moi sur les Champs-Élysées. Les gars, l'émission c'est jusqu'à 20h.
4: Voilà, donc,
6: si
4: ça nous arrange.
6: Vous pouvez l'activer un peu.
4: Merci beaucoup, Thomas Cognac. On suit ça bien sûr avec vous jusqu'à 20h. On ne vous lâche pas. On suit cette dernière étape du Tour de France. Thomas Etcheberry toujours avec moi. Ça va, Thomas?
7: Bah écoutez, très bien.
4: Je vous ai réveillé peut-être.
7: Mais non, mais pas du tout. Au contraire, je suis à fond dedans. Je regarde évidemment cette montée avec grande attention.
4: Non, mais franchement, c'est impressionnant à la vitesse à laquelle il monte la rue.
7: Même moi, avec un Vélib électrique, je ne pense pas que je suis assez rapide.
4: Mais en voiture, j'ai du mal à monter la côte.
7: C'est quand même impressionnant.
4: On retourne dans un instant. On écoute Madonna et on revient bien sûr pour vous faire vivre cette fin de course, cette dernière étape du Tour de France jusqu'à 20h.

0: pour vous accompagner à 19h15 sur votre radio ici.
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0: Et bien sûr, 19h15, vous êtes peut-être en famille. Bon début de soirée, vous nous écoutez peut-être. Vous suivez peut-être actuellement le Tour de France. Appelez-nous 0810 055 056. Tiens, qu'avez-vous pensé de ce Tour de France? On va retrouver tout de suite notre reporter Bernard Radan sur les Champs-Élysées. Ils sont repassés devant vous là, les coureurs.
3: Ah, ils ont passé devant nous, exactement, on les a vus. On les a applaudis aussi très fort. J'espère. Et ils vont aller donc maintenant vers les champs, vers Montmartre. Et donc on est avec Jacques et Greg. Bonjour Jacques.
4: Oui, bonjour.
5: Bonjour à tous.
6: Bonjour à tous. Bonjour.
3: Et merci d'être avec nous. Alors comment vous pourriez décrire l'énergie de la foule aujourd'hui? C'est une ambiance assez spéciale.
4: Exceptionnelle, chaque année c'est pareil. Moi je vais vous dire quelque chose, le Tour de France, j'y ai été l'année dernière, rue Le Pic. Et aujourd'hui on le fait les Champs-Élysées, et à chaque fois on ressent une passion populaire. Et aujourd'hui, on voit, à chaque fois, on voit les drapeaux tricolores qui sont encore là depuis le 14 juillet. Et c'est quelque chose pour la vie. C'est une vitrine, c'est une belle vitrine pour la France. Et c'est magnifique de voir le monde entier regarder ça.
3: C'est ce qui vous motive à venir chaque année ici sur les Champs-Élysées?
4: Je suis passionné de cyclisme depuis tout petit. Je regarde le Tour depuis tout petit. Donc oui, évidemment, c'est quelque chose d'exceptionnel à chaque fois pour moi. Et là, cette année, il y avait un intérêt sportif exceptionnel avec notre nouveau prodige Paul Sexas.
7: Effectivement, moi j'étais avec mon cousin rue Le Pic l'année dernière. On n'a pas eu la chance de voir toute la caravane comme cette année, et c'est vraiment une ambiance très particulière. Et je voudrais faire un gros remerciement aux pompiers qu'on a vus, qui sont passés dans la caravane et qui font un super boulot aujourd'hui dans la situation compliquée qu'on vit en France, dans certaines régions, et c'est important de le dire.
3: Jacques, dites-moi, est-ce que vous êtes plutôt maillot à pois ou maillot jaune?
4: C'est une question difficile. En tout cas, le plus beau maillot qui soit sur le Tour de France, c'est évidemment le maillot jaune. Pogacar aujourd'hui, il est au-dessus de tout le monde. Il est à près de 7 minutes de son dauphin. Donc voilà. Mais je pense qu'aujourd'hui, ce qu'il faut retenir, c'est qu'on a un prodige de 19 ans. Encore une fois, je me répète, mais qui à 19 ans fait quelque chose d'incroyable que Pogacar à la même époque et au même âge ne faisait pas. Donc potentiellement, on a peut-être un nouveau Bernard
3: Hinault. Voilà, très bien. Merci. Merci à vous deux, merci, et belle course. On va poursuivre. Ah, il passe devant nous, regardez. Magnifique.
0: Applaudissez.
3: Le coureur qui passe devant nous, ici en direct sur les Champs-Élysées.
8: C'était qui, vous avez reconnu?
0: Il a vu un point jaune passer.
7: Il est trop rapide,
0: bien sûr. On vous embrasse, Bernard Radan, vous taquine. Merci, Bernard Radan, d'avoir été avec nous. Bien sûr, on va peut-être vous retrouver tout à l'heure sur les Champs-Élysées. On va retrouver aussi dans un instant Thomas Coignac, notre commentateur, pour vivre l'avancée de cette course. On vit ça ensemble. Et également Marion Ferrer, notre journaliste qui est en direct de Montmartre. Parce que là, à Montmartre, c'est
8: la folie.
0: On en parle juste après Soprano.

0: Bon début de soirée, on est ensemble, 19h20 en direct avec Marion Ferrer. Vous êtes à Montmartre et ça y est, les coureurs passent devant vous.
1: La deuxième boucle, oui, va pas tarder. Il y a la rue, vous allez l'entendre, d'une minute à l'autre, va se soulever littéralement.
2: Ah oui,
1: le premier passage était très très impressionnant. À côté de moi, j'ai Cécile qui était là depuis le début de l'après-midi, la mi-journée. C'était comment, Cécile?
3: C'était vraiment impressionnant, tout le monde s'est mis à crier, c'est vraiment une ambiance extraordinaire.
1: On s'entendait plus
3: du tout.
1: La rue vraiment s'est soulevée, c'est vraiment assez magique comme moment. Paris 2024, c'est la même chose, il faut s'imaginer tous ces supporters qui se mettent à crier, à faire la hola. On ne pouvait pas vraiment distinguer qui est en train de passer devant nous, je ne vais pas vous mentir. On a vu le maillot jaune de Tadej Pogacar, ça c'est sûr. Mais c'est vraiment un moment incroyable qu'a vécu la rue Le Pic. Et qu'on va revivre encore deux fois de suite, parce qu'ils vont pas tarder là. J'ai un œil aussi sur l'écran géant qui est derrière moi.
0: Et ça va pas trop tasser, Marion?
1: Alors là où moi je suis, ça va, parce que j'ai mes amis du bar de la cave Beyla qui m'accueillent depuis la mi-journée.
2: Oui,
1: et je suis
2: protège.
1: Un peu en hauteur, qui me protège. Je suis idéalement placée, mais c'est vrai que sur le bord même de la rue Le Pic, il n'y a plus de place, tout le monde est collé aux barrières, mais ça se fait de manière aussi, je dois le dire, très respectueuse. Il n'y a pas de mouvement de foule, c'est vraiment très joyeux et c'est bon enfant.
0: Bon, très bien, merci Marion Ferrer d'être avec nous en direct de Montmartre pour nous faire vivre. Voilà, c'était événement festif, c'est l'événement de l'été, le Tour de France, c'est l'un des plus grands événements sportifs, vous l'avez dit, Thomas.
4: Vu dans le monde, absolument, le troisième vu dans le monde, c'est assez incroyable quand même, juste après la Coupe du Monde de foot et les Jeux Olympiques.
0: Eh bien, continuez à réagir, vous pouvez nous appeler à tout moment, 0810 055 056. On écoute Gérard Blanc et on revient tout de suite après avec Thomas Coignac, notre commentateur, voilà, pour nous dire l'avancée de cette course. Nous vivons ensemble jusqu'à 20h, cette dernière étape du Tour de France, on est ensemble, voilà, et on est bien ensemble. Gérard Blanc, maintenant.

0: La voix de Gérard Blanc avec la chanson Une autre histoire sur votre radio ici.
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0: Et priorité au direct, on retrouve tout de suite Thomas Coignac, car là ça attaque à Montmartre.
3: Ouais, vous avez tout simplement les trois meilleurs coureurs du monde à l'avant.
0: Super.
3: Tadej Pogacar, Mathieu Van Der Poel, Remco Evenepoel. Ce sont les trois meilleurs coureurs, notamment sur les classiques qui se déroulent au printemps en Belgique, en France, Paris-Roubaix, le Tour des Flandres notamment. Ça ressemble vraiment à la butte Montmartre, c'est un kilomètre de montée en général sur des pavés. Et ben là c'est exactement leur terrain et c'est là qu'ils ont fait la différence. Tadej Pogacar, le maillot jaune, a attaqué. Il a été suivi comme son ombre par Mathieu Van Der Poel. Les deux ont gagné trois fois ce Tour des Flandres. Ce sont des artistes, des stars du vélo. Et Remco Evenepoel, le Belge, est revenu. Il avait été champion olympique à Paris en 2024. Lui aussi, c'est son jardin, cette rue Le Pic. Et on a donc ces trois-là à l'avant. Et bientôt quatre, probablement, puisque c'est le maillot vert Mats Pedersen qui est en train de revenir dans le retour vers les Champs-Élysées. Et ces quatre-là ont vraiment creusé l'écart avec le peloton. Il doit y avoir une vingtaine de secondes maintenant d'avance pour les quatre hommes de tête. Alors il restera encore un tour des Champs-Élysées plus un retour à Montmartre à réaliser, mais ces quatre-là, ils ont envie d'aller s'imposer et ils collaborent pour que ce soit le cas. Ils prennent des relais tous les quatre, alors que derrière ce sont les équipes Décathlon CMA-CGM, l'équipe française, l'équipe de Paul Sexas qui roule, mais pas pour Paul Sexas, pour le néerlandais Olaf Kooi, le sprinter, parce que le sprinter, ils ne peuvent pas suivre les Pogacar, les Van Der Poel dans la rue Le Pic. Eux, leur chance, c'est d'essayer de revenir sur ces hommes-là dans le retour vers les Champs-Élysées. 16 secondes de retard pour le peloton à 23 km de l'arrivée. Je vous parlais de Remco Evenepoel, le Belge. Les Champs-Élysées, ces derniers temps, c'est une histoire belge. Les quatre dernières fois qu'on est venu aux Champs-Élysées sur le Tour de France, ce sont des Belges qui se sont imposés, plus Remco Evenepoel donc aux Jeux Olympiques. Il y a donc à l'avant un Belge, un Danois, un Néerlandais et un Slovène, tout simplement les quatre meilleurs coureurs du monde. C'est le scénario dont on rêvait dans la rue Le Pic. On l'a ce soir.
0: Très belle image en tout cas.
4: Ça sera de la frite plutôt que du champagne du coup aux Champs-Élysées, si j'ai bien compris.
0: On vous fait vivre cette dernière étape du Tour de France en direct ici sur votre radio, car ici c'est la radio officielle du Tour. Et bien sûr, on retrouve Thomas Coignac dans un instant pour l'arrivée.
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0: Et ensemble jusqu'à 20h pour vivre cette dernière étape du Tour de France. Dispositif exceptionnel avec nos journalistes, chroniqueurs, reporters. Votre radio est mobilisée. Thomas Echeberry en studio avec moi. Merci Thomas d'être là.
4: Mais avec plaisir, c'est toujours un grand moment de suivre cette étape mythique.
0: Oui, la dernière étape du Tour de France car ici, c'est la radio officielle du Tour. Il est 19h30, on retrouve Thomas Coignac. Thomas, ça y est, toujours les coureurs, ça attaque toujours à Montmartre.
3: Vous avez toujours les quatre premiers.
0: Quatre premiers, ça ne bouge pas.
3: Qui sont devant. L'écart se réduit, 10 secondes. D'avance à présent sur le peloton. Et forcément, quand vous êtes à 4 contre 160, le combat est un petit peu déséquilibré. Donc, ils perdent forcément du temps quand c'est plat. Ils le regagneront tout à l'heure quand ça va remonter. Ils seront probablement repris par le peloton. L'idée pour eux, ce sera de refaire la différence sur le troisième et dernier passage de la butte Montmartre. Là, ils vont pas tarder à repasser devant nous, là, sur le retour vers la place de la Concorde, avant de faire le tour et de revenir sur la ligne d'arrivée pour repartir, vous l'aurez compris, c'est un circuit vers la butte Montmartre.
0: Parfait, encore un peu plus de 21 km avant l'arrivée. On va vivre ça avec Thomas Coignac en direct avec les équipes aussi sur place. Merci d'être avec nous, on est ensemble en direct jusqu'à 20h. On revient juste après, les Hanson sur votre radio ici.

0: C'était Léon Tsen sur votre radio ici. Il est 19h33. Merci d'être là, en
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0: direct.
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0: Et oui, c'est la dernière étape du Tour de France. Nous vivons actuellement les derniers kilomètres de ce Tour de France. Marion Ferrer, notre journaliste, est en direct à Montmartre, un lieu d'exception pour admirer le Tour de France.
3: Ah oui, c'est incroyable. Là, on attend le dernier, l'ultime passage sur la rue Le Pic. Tout le monde est un peu en train de reprendre ses esprits et se préparer au dernier passage parce que vraiment, ça donne de la voix. C'est assez impressionnant. À côté de moi, j'ai Fritz qui habite à Paris mais qui vient d'Allemagne. Sa maman est venue exprès. Comment vous avez trouvé ça, cette ambiance?
4: L'ambiance, c'est magnifique. C'est vraiment trop cool. C'est la première fois que je suis assis ici à Montmartre. Je l'ai vu les dernières deux années, mais j'étais pas à Paris durant l'été. Du coup, c'est une opportunité magnifique. Ma mère est venue pour ça. Et ouais, il y a des points rouges partout. Et bah, c'est un peu dommage que l'hypophyse n'est pas là. Mais bon, c'est trop cool. Ouais.
3: Pas déçu d'être venu?
4: Non, pas du tout. Non.
3: Vous aviez envie d'en voir un en particulier, Focaccia, peut-être, Sexas, le phénomène français?
4: Alors, pour moi, c'est Evenepoel. C'est mon favori ce soir, ouais.
3: Vous l'avez entendu, hein, tout le monde vraiment, et des étoiles dans les yeux. C'était un peu comme dans un stade de foot hein, tout à l'heure quand les coureurs sont passés devant nous. Là, il y a un petit moment de calme, mais c'est vraiment trompeur parce que d'ici quelques minutes, je me prépare à revivre, à être secoué dans tous les sens. Ça. Mais c'est assez magique.
0: C'est magique, de voir les coureurs voilà, passer vraiment au cœur de Montmartre, rue Le Pic.
5: Vitesse dans une côte comme
0: ça. Oui, c'est magnifique. Ouais. Allez, on file maintenant sur les Champs-Élysées. On retrouve Thomas Coignac.
6: La cloche du dernier tour pour les coureurs et qui passent sur la ligne d'arrivée ici aux Champs-Élysées. Un dernier tour donc, encore un passage par la rue Le Pic, par Montmartre, encore un retour vers les Champs-Élysées et ce sera terminé pour ce Tour de France 2026, ce sera terminé pour cette étape qui tient ses promesses même si elle a été raccourcie. On voulait surtout pas toucher à Montmartre et on a bien fait parce que ça nous offre le spectacle qu'on voulait. Les quatre grands, les Van Der Poel, Pogacar, Pedersen et Evenepoel ont été repris par le peloton. Il reste donc 15 km. On a bien vu le scénario. Les meilleurs coureurs vont attaquer dans Montmartre et tout l'enjeu pour eux, ce sera de résister au retour des sprinteurs parce que c'est une équipe française, Décathlon, qui a roulé, qui a permis au peloton de revenir. Alors pas pour Paul Sexas, parce que Paul Sexas, aujourd'hui, il joue le rôle d'équipier. Il a roulé en tête de peloton pour favoriser les dessins de son sprinteur, le néerlandais Olaf Kooi, qui fera partie des favoris en cas de sprint tout à l'heure sur les Champs-Élysées. Le néerlandais, lui qui a déjà gagné une étape hein, cette année, c'était la cinquième étape de ce Tour de France 2026, celle qui arrivait à Pau, déjà sur un sprint massif, donc il fera partie des favoris. On les a vus passer juste devant nous là sur la ligne d'arrivée avec Paul Sexas qui est en dernière position de ce groupe, le jeune homme de 19 ans qui va donc terminer quatrième du Tour de France. Il découvre l'ambiance de ce tour, il découvre les Champs-Élysées après avoir découvert l'Alpe d'Huez ces derniers jours. Ça fait partie de son apprentissage et bien il a été acteur, il a roulé donc en tête de peloton pour permettre à son équipe de revenir et d'espérer une victoire aujourd'hui. On l'a pas vu essayer de suivre Tadej Pogacar. On a compris que là aujourd'hui il se transformait en homme de l'ombre, Paul Sexas, lui qui a tellement pris la lumière depuis 3 semaines.
0: 15 km encore avant l'arrivée de ce Tour de France.
5: Ça va aller très vite.
0: Ça va aller très vite. Nous filons maintenant à Montmartre avec Marion Ferrer. On entend le public.
5: Ouais.
0: La ferveur. Marion, vous êtes avec nous?
3: Oui, désolé, il y a eu un clapping et je vous ai perdu.
0: Il n'y a pas de souci. Très beau clapping, hein, si je peux me permettre.
3: Très beau clapping. On est en train de s'échauffer pour le dernier passage des coureurs qui devraient plus tarder d'ici une dizaine de minutes. Maintenant, on acclame Thibaut Pinot. Même les retraités, tout le monde a droit à ses honneurs aujourd'hui. C'est vraiment... je pense qu'on est déjà un peu nostalgique de se dire que la rue Le Pic, maintenant, c'est dans un an. Hein. On l'espère que c'est une étape vraiment qui va s'inscrire à long terme dans ce Tour de France. Parce que vraiment, je pense qu'il n'y a pas plus belle image de Paris que ce qu'on est en train de vivre en ce moment.
5: Il a du mal à imaginer le contraire. Hein.
0: C'est vrai, la foule c'est aussi qui s'est massée autour aussi du Sacré-Cœur. C'est des magnifiques images. Hein. Franchement, c'est magnifique.
5: Ça fait partie maintenant.
3: On est dans une carte postale. C'est la carte postale de Paris dans toute sa splendeur.
0: Bien, faites des photos et vous nous envoyez tout ça sur WhatsApp, hein, 0810-055. 056, qu'on profite aussi nous parce qu'on voit rien. Merci Marion Ferrer. Thomas Coignac toujours là avec nous en direct des Champs-Élysées.
6: Oui, les coureurs qui sont en route là vers la rue Le Pic, le peloton emmené par l'équipe Lidl Trek de Mats Pedersen, le maillot vert. Mats Pedersen, alors lui, il peut jouer sur tous les tableaux, hein. Il peut essayer de suivre les meilleurs pour s'imposer s'il y a une arrivée en petit comité 3-4, ou bien s'il y a un sprint massif, il peut aussi avoir son mot à dire. Mats Pedersen qui pourrait bien être le favori du jour. À présent, c'est une équipe française, Cofidis, qui emmène le peloton. Eux, on les a un tout petit peu moins vus, on les a beaucoup moins vus même pendant ce Tour de France. Ils font pas un super tour, mais ils peuvent le sauver aujourd'hui parce qu'ils ont un sprinter dans leur équipe, le Belge Milan Fretin, qui peut ambitionner de s'imposer sur les Champs-Élysées. Je vous disais tout à l'heure que c'était une histoire belge. Il pourrait essayer, lui, de prolonger cette hégémonie des Belges. On voit à présent l'équipe Soudal Quickstep rouler. On peut citer quelques favoris. Donc, si jamais on a une arrivée au sprint tout à l'heure, je vous ai parlé d'Olaf Coy, je vous ai parlé de Milan Fretin. On peut citer Binyam Girmay, l'Érythréen, également ancien maillot vert du Tour de France. On peut citer également Max Kanter, l'Allemand de l'équipe Asana. On peut citer Søren Warren Kjold, le Norvégien, qui lui aussi a gagné une étape du Tour cette année. C'était à Nevers. Voilà pour les sprinteurs. Ça, c'est le cas où le peloton réussit à revenir sur les hommes de tête, mais on attend un nouveau feu d'artifice dans la rue Le Pic avec des attaques, encore une fois, des meilleurs coureurs du peloton.
0: Et justement, on va y retourner dans cette rue Le Pic avec Marion Ferrer. On entend l'ambiance, c'est magnifique.
3: Il y a les voitures qui précèdent le peloton, sont en train de passer dans la rue Le Pic. Donc on se prépare à faire les mains sont en bas. Ça commence à frémir, on attend les coureurs. C'est le dernier passage, donc c'est le moment de l'explosion dans Montmartre où ça va crier très très fort. J'ai aucun doute, hein, ils sont prêts.
0: Ils sont chauds.
3: Ils ont attendu toute la journée, ils sont là depuis midi.
0: Ah, on entend là.
3: Petit Ola derrière moi. Avec la moto même du Tour qui harangue la foule, il n'y a pas besoin de les haranguer, hein, ils sont prêts, ils sont au taquet.
0: Il reste encore un peu moins de 12 km avant l'arrivée, cette arrivée finale sur les Champs-Élysées que nous allons vivre bien sûr ensemble. Et Thomas Coignac est toujours avec nous en direct des champs, justement.
6: C'est parti pour la dernière ascension de cette rue Le Pic, un petit kilomètre à monter et c'est l'équipe Visma Lease Bike qui emmène le peloton avec Victor Kampenaerts, mais qui est vite dépassé. On cherche Tadej Pogacar, il n'est pas dans les toutes premières positions du peloton, il est en train de remonter là sur la gauche de la route pour probablement porter son attaque. C'est le maillot vert Mats Pedersen qui est parfaitement bien placé. Est-ce qu'il va essayer de s'échapper comme ils l'ont fait sur les deux derniers tours? En attendant, c'est le Britannique Fred Wright qui mène le peloton pour l'équipe Pinarello Q36.5. L'ambiance est encore une fois exceptionnelle dans cette rue Le Pic. On voit les rangées de spectateurs qui haranguent la fougue et Fred Wright qui est en train de sortir. Voilà peut-être l'homme que l'on n'attendait pas. On attendait les tout meilleurs coureurs du peloton et c'est un Britannique qui est en train de s'offrir le luxe de passer cette côte de Montmartre en tête. Il lui reste 450 mètres et derrière, les mêmes acteurs que tout à l'heure sont là. Mathieu Van Der Poel, Tadej Pogacar dans sa roue et Mats Pedersen. Oh, il part, quelle accélération de Mathieu Van Der Poel. Pogacar qui a du mal à garder la roue. Pogacar qui est en train de perdre centimètre par centimètre, de se battre. On l'a jamais vu autant au supplice dans ce Tour de France. Van Der Poel est en train de sortir. Ils ont pris une dizaine de mètres d'avance sur le peloton. Pogacar qui s'est accroché à un virage et puis on va aller chercher le sommet de cette côte de Montmartre. Il écrase les pédales, Mathieu Van Der Poel. Quelle puissance! Pogacar est dans sa roue. Il va falloir surveiller avec combien de temps ils vont passer en avance sur le peloton tout à l'heure, là, dans quelques secondes, quand on sera au sommet. Van Der Poel devant Pogacar dans les derniers virages. Ce sont les deux plus costauds cette fois-ci. Pedersen n'a pas pu les suivre. Evenepoel n'a pas pu les suivre non plus. Ça y est, les voilà au sommet de cette côte. Ils vont maintenant attaquer la descente. Ils ont 10 km avant le retour sur les Champs-Élysées, avant l'arrivée finale de ce Tour de France, pour résister au peloton. S'il y en a deux qui sont capables de le faire, c'est bien eux.
0: Merci Thomas Coignac. Nous avons vécu ensemble en direct cette ascension de Montmartre. C'est incroyable de voir ça. Ces images sont magnifiques. Merci beaucoup Thomas Coignac. On vous retrouve dans un instant. Le temps de nous, c'est une petite pause musicale. On va écouter. Non, alors attendez, on va me dire. Nous sommes en direct. Nous retrouvons tout de suite en direct Bernard Adam. Bernard, alors vous êtes sur les Champs-Élysées. Que se passe-t-il ?
7: Ah bah beaucoup d'ambiance, écoutez, ça applaudit très très fort avec les motos et les coureurs qui sont en train de passer devant nous. J'ai vu qu'un coureur passer en avant et ça va très vite, ça va très vite. C'est de plus en plus rapide ce Tour de France. Ça s'accélère et on sent qu'il y a une ambiance de folie. On applaudit partout, les gens sont là, c'est vraiment la ferveur et c'est vraiment super d'être là pour vous et sur les auditeurs d'ici devant bien ce Tour de France inédit avec cette boucle de 89 km. Ce tour ici qui va bien sûr passer sur les Champs-Élysées, Montmartre, il revient et c'est excellent et on passe un excellent moment.
0: Merci Bernard Adam, notre reporter sur notre radio ici. On va retrouver Thomas Coignac tout de suite parce que maintenant ça va aller très vite l'arrivée là.
6: Ah oui, là ça va aller très vite, il reste 9 km dans 7-8 minutes, on y sera à cette arrivée du Tour de France. Et toujours deux hommes en tête, Mathieu Van Der Poel et Tadej Pogacar qui se relaient, le Néerlandais et le Slovène, deux qui ont remporté les championnats du monde et qui n'ont jamais gagné sur les Champs-Élysées. C'est une victoire de prestige pour tout coureur de s'imposer sur la plus belle avenue du monde. Normalement c'était réservé aux sprinteurs, depuis qu'on a mis la butte Montmartre, d'autres types de coureurs peuvent y prétendre, notamment les tout meilleurs du peloton, notamment un Mathieu Van Der Poel et un Tadej Pogacar. Alors avoir 8 km 7 secondes d'avance, ils perdent rien là où tout à l'heure le peloton était revenu rapidement. Ils vont être de retour là sur les Champs-Élysées avec un petit matelas de 6-7 secondes. Tadej Pogacar qui fait un petit geste du coude pour demander le relais et Mathieu Van Der Poel qui le relaie. Bruno Blanza, on vous retrouve, vous êtes juste derrière la ligne. Quel combat entre deux des meilleurs coureurs du monde et le peloton.
8: Alors on a un Tour de France assez fou depuis le début, Thomas, et ça se poursuit et ce sera le cas probablement jusqu'à la ligne après 3200 km. C'est ça qui est assez dingue et on voit, et vous l'avez suffisamment répété depuis tout à l'heure, deux immenses champions. Ce qui m'interroge un petit peu, c'est que Pogacar, qui est tellement sûr de lui, là il se retourne pour voir justement si les équipiers d'Olaf Coy et donc de Paul Sexas ne sont pas trop loin. Ils sont dans le rétroviseur, on a 7 secondes alors que c'est lui qui mène toujours devant Van Der Poel.
6: On l'a vu souffrir Bruno, Tadej Pogacar dans la côte de Montmartre. Nous qui avons suivi ces 3 semaines de Tour de France, on l'a rarement vu souffrir sur un vélo, Tadej Pogacar. Là c'était le cas face à l'accélération de Mathieu Van Der Poel, mais il a tellement d'orgueil, tellement d'envie de gagner qu'il s'est accroché jusqu'au bout, Bruno.
8: Exactement, et puis on interrogeait Mathieu Van Der Poel ce matin, alors que vous savez le départ a été recentré ici dans la capitale, mais à la base les coureurs devaient partir de Thoiry, et quand on l'a interrogé c'était là-bas justement Mathieu Van Der Poel. On lui disait, mais l'étape, est-ce qu'elle est pour vous? L'avez-vous coché? Parce qu'il y a éventuellement, si ça arrive au sprint, Philipsen dans cette formation alpecine, qu'il a fait gagner d'ailleurs en fin de tour, mais qu'il a quand même réussi à faire gagner. Et il disait, pourquoi pas, effectivement, mais je pense que Tadej la veut. Je pense que Tadej la veut, il a dû le répéter 3 ou 4 fois. Et il le savait, il le sait, il s'en rend compte, mais lui aussi, Mathieu Van Der Poel veut marquer forcément les esprits et l'histoire.
6: Tadej la veut, Mathieu la veut, ce sera peut-être un des deux dans les prochaines secondes. Toujours 8 secondes d'avance sur un groupe de poursuivants où on compte Perchtrand Agenès et Matteo Jorgensen, deux coureurs de l'équipe Visma Lease Bike, Ben Illy pour l'équipe IF, Matej Moric de la Bahreïn, Jasper Stuyven pour l'équipe Soudal et Jonas Abrahamsen pour la formation Uno X, que des coureurs de classique. Et ensuite une dizaine de secondes derrière ces hommes là il y a les sprinteurs avec Mats Pedersen, Olaf Coy et Binyam Girmay. Il reste 6 km Fabien.
0: Oui, 6 km, nous vivons ça ensemble en direct, Thomas Coignac.
5: Avec des frissons.
0: Avec des frissons, bah oui, moi j'adore écouter. Je pourrais l'écouter des heures, Thomas Coignac et Bruno Blanza sur sa moto. Ici, nous sommes vraiment au cœur de la course. Et franchement, on a réussi avec le temps. C'était pas gagné.
5: À passer à travers les gouttes, effectivement. On avait prévu d'avoir un petit peu de pluie, malheureusement. Heureusement, d'ailleurs, c'est beaucoup moins glissant que prévu et ça roule beaucoup mieux dans le secteur de Montmartre et sur cette rue Le Pic.
0: Eh bien, merci Thomas Etcheberry. On retrouve un autre Thomas Coignac. Il reste 6 km, ça y est, là, 6 km.
6: Ouais, et on va revenir sur ce circuit des Champs-Élysées. Ça commence à sentir bon pour Mathieu Van Der Poel et Tadej Pogacar. Alors là, si on a un sprint à deux entre les magnifique deux hommes, ce sera absolument royal. Et je vous dis, j'aime bien jouer, j'aime bien parier, mais entre ces deux-là, c'est compliqué. Si je dois parier, je parierai dans un sprint à deux sur Mathieu Van Der Poel. Oui, Bruno Blanza, vous qui êtes derrière la ligne, un petit pari peut-être.
8: Allez, on va prendre l'autre maillot, effectivement, le jaune, forcément. Mais très honnêtement, maintenant. Ils gagnent du temps sur Jorgensen, donc ça c'est assez intéressant pour les deux. Ils prennent d'immenses relais, hein. Ça dure à chaque fois une vingtaine de secondes chacun. On sent qu'ils appuient très très fort sur les pédales. Les deux, ils se disent c'est maintenant que ça se joue. Il y a combien de temps, Thomas? 20-25 minutes. Ils étaient déjà partis en, ouais, en tête lors de l'avant-dernier passage. Mmh. Ils pensaient peut-être faire la différence. Le peloton est revenu et là ils sont encore là. C'est ça qui est dingue. Et puis très honnêtement, en remontant le long des Champs-Élysées, à un moment donné, quand sur les écrans géants, il y en a plusieurs disséminés sur la plus belle avenue du monde, eh bien, quand on a vu que Van der Poel attaquait, il y avait plein de supporters belges. J'ai entendu très honnêtement la foule commencer à crier, à dire allez, allez, allez. Et c'est ça aussi qui est sympa, parce que tout le monde vit sur les écrans géants avant de les voir pour le coup en vrai ici. Tout le monde vit ce duel encore une fois exceptionnel.
6: Les deux meilleurs coureurs du monde de retour sur la plus belle avenue du monde. Ils ont contourné l'Arc de Triomphe. Ils sont dans la descente des Champs-Élysées. Ils vont passer juste devant nous et ils creusent l'écart. Ils avaient 7-8 secondes d'avance une fois la descente de Montmartre effectuée. Ils ont 13 secondes d'avance à présent sur le groupe Jorgensen, 17 sur le groupe des sprinters. Ils vont passer juste devant nous là. Rendez-vous compte de la chance qu'on a. Ils vont être à 5 mètres de nous là, au pied de la tribune commentateur dans la descente des Champs-Élysées. On voit la voiture rouge, celle de Christian Prudhomme, le patron du Tour de France, passer devant nous, les motos, et puis ce seront les deux hommes de tête, oui. Tadej Pogacar, le maillot jaune, le coureur qui écrase ce Tour de France, mais qui aujourd'hui, comme sur les classiques de printemps, trouve un adversaire à sa mesure, et ça c'est Mathieu Van Der Poel. Mathieu Van Der Poel, c'est pas un coureur de grand tour, il gagnera jamais le Tour de France, il gagnera jamais une course de 3 semaines, il est trop lourd pour passer les plus hauts sommets en tête. Mais alors sur les classiques, quand il faut faire preuve de puissance, quand il faut écraser les pédales sur des efforts de 3-4 minutes ou encore moins, comme peuvent être celui de la rue Le Pic, et bien alors là il est aussi fort, voire plus fort que Tadej Pogacar. Ils s'affrontent tous les ans sur les classiques et ils se sont affrontés notamment cette année sur le Tour des Flandres. Je vous disais que c'était une course qui leur convenait à tous les deux. Et bien sur le Tour des Flandres cette année, Tadej Pogacar a battu Mathieu Van Der Poel. La revanche, c'est donc dans quelques minutes. Ils sont en train de faire le demi-tour. Ils vont bientôt passer le jardin des Tuileries et remonter par la rue de Rivoli.
0: Et nous vivons ces derniers kilomètres avec vous, Thomas Coignac. Merci de nous faire vivre cette dernière étape de Tour de France. Et nous avons une ambiance aussi sur les Champs-Élysées avec Bernard Adam, notre reporter également sur place. Bernard, il y a eu des applaudissements, il y a eu des cris aussi au moment que les coureurs sont passés devant vous.
7: Ah bien sûr, oui. Ça, tout le monde s'approche des barrières. On veut tous voir Pogacar et son coéquipier avancer et essayer de gagner. Hein. Et donc le peloton est passé devant nous. Il y a une folle ambiance toujours les coureurs qui passent devant nous, la caravane également qui est là, et beaucoup beaucoup d'ambiance. Et on sent que la pression est forte là ici pour que on puisse applaudir le vainqueur à quelques kilomètres. Maintenant ça va se jouer dans quelques temps et donc on est là et on est derrière les barrières pour pouvoir applaudir.
0: Ambiance bon enfant. Merci Bernard Adam, direct des Champs-Élysées.
5: Reste le match, quand même.
0: Oui, 2,5 km, ça y est, on arrive. Hein, Thomas Coignac, tout se joue là.
6: Et le peloton qui se rapproche, il y avait 13 secondes, il n'y en a plus que 10, il n'y en a plus que 9 maintenant entre Pogacar, Van Der Poel et le groupe des sprinters. 2 km, ils viennent de tourner à gauche, ils prennent le tunnel, ils vont remonter par la rue de Rivoli avant de retrouver la place de la Concorde et de sprinter à deux sur les Champs-Élysées. S'ils arrivent à tenir en respect le peloton, 8 secondes d'avance, 1900 mètres, Bruno Blanza, c'est la folie sur les Champs.
8: Ouais, c'est assez hallucinant, je me rapproche des supporters, je vois des drapeaux mexicains, des drapeaux danois, un drapeau bien évidemment tricolore, le bleu, blanc, rouge. Il n'y aura pas de victoire française probablement, mais c'est assez dingue encore une fois ce que font Pogacar et Van Der Poel. Dans la descente des Champs, ils étaient à quasiment 60 km/h quand ils sont passés devant nous. Là, ils sont à peu près dans la montée à 47-48 et très honnêtement, ils appuient mais énormément, ils ne se retournent jamais. Alors c'est pas Paris-Roubaix, malgré les pavés, vous l'avez dit tout à l'heure Thomas, c'est Paris-Paris aujourd'hui, mais pour le coup c'est une vraie classique également, et encore plus quand on a ces deux immenses champions.
6: Et c'est le faux plat montant, celui qui fait mal aux jambes, celui qui brûle les cuisses après 3 semaines de Tour de France. Ils ont ferraillé en haute montagne jusqu'à des cols à 2600 mètres d'altitude avec le Galibier. Et là, ils s'expliquent sur la montée des Champs-Élysées. 1 km, 5 secondes d'avance. Le suspense est à son comble. 5 secondes d'avance pour Mathieu Van Der Poel et Tadej Pogacar qui vont là être de retour sur les Champs-Élysées. 900 mètres, Van Der Poel est en tête. Pogacar dans sa roue. Est-ce qu'il va le relayer, Tadej Pogacar, ou est-ce que ça va commencer à s'observer? Le dernier virage à droite. Allez. Les voilà sur les Champs-Élysées. 800 mètres, Pogacar en tête, Van Der Poel dans sa roue et le peloton qui revient lancer comme une balle aux trousses des deux hommes. Ils vont rentrer le peloton. Ce sera peut-être ni Pogacar ni Van Der Poel, mais un sprinter. C'est l'équipe Cofidis qui est en train de rouler pour Milan Fretin. Van Der Poel qui se décale sur la droite de la route. Ah, ça va peut-être tenir. Van Der Poel qui lâche Pogacar. Van Der Poel qui va aller s'imposer peut-être tout seul. Les sprinters qui ont du mal, qui perdent à présent à nouveau mètre après mètre. Mathieu Van Der Poel à 300 mètres. Il y a une chute derrière, mais Mathieu Van Der Poel qui va résister. Peut-être au sprinter, 200 mètres pour le Néerlandais, avec Pedersen qui essaye d'aller le chercher. Mathieu Van Der Poel va aller au bout. Mathieu Van Der Poel, attention au retour de Pedersen. Ça va se jouer sur la ligne. Van Der Poel à gauche de la route, Pedersen à droite. Van Der Poel qui résiste, il jette le vélo et il s'impose. Ou c'est son coéquipier Philipsen. En tout cas, c'est un coureur d'Alpecin qui a levé les bras. Et il me semble bien que c'est Van Der Poel, Jasper Philipsen, qui le désigne du doigt. Ça va peut-être se jouer à la photo finish, mais il me semble bien que c'est la victoire de Mathieu Van Der Poel. Bruno Blanza, ils arrivent vers vous.
8: Oui, effectivement, ils sont en train de passer. On voit Olaf Coy notamment qui est présent avec les coureurs. Alpecin, il est en train, très honnêtement, presque de cracher, de vomir Mathieu Van Der Poel, tellement l'effort a été surpuissant. Mais quelle arrivée, c'est lui qui est félicité en tous les cas. Hein.
6: Victoire Philipsen, de Van Der Poel, j'ai confirmé.
8: Il vient lui taper dessus, il est devant nous à 2 mètres, exceptionnel. Mais quel effort, il est allongé sur la chaussée, sur les Champs-Élysées, il est tombé de son vélo. Il ne se tient la tête, Mathieu Van Der Poel. Quelle victoire, quel succès. Il n'en peut plus, très honnêtement. On n'exagère pas. Philipsen est en train de lui taper sur l'épaule. On n'exagère pas en disant qu'il est allé au bout de lui-même. Il s'est mis à sprinter hein, sur les 6 derniers mètres, les 10 derniers mètres. Alors que c'est, encore une fois, il est allongé. C'est assez impressionnant à voir. Avec le visage sur la chaussée, Mathieu Van Der Poel. Philipsen est à côté, a enlevé son casque. Il est protégé. Désormais, le coureur... Mathieu Van Der Poel, mais il faut voir s'il n'y a pas de problème particulier, je ne crois pas, mais en tous les cas on ne peut pas s'approcher de lui forcément. C'est un Alpecin qui gagne, c'est Van Der Poel qui gagne, mais quel finish Thomas, quel finish de champion.
6: Ah bah alors ça, c'est la plus belle étape des Champs-Élysées depuis un petit moment, peut-être la plus belle étape de ce Tour de France, peut-être la plus belle course de la saison, de l'année cycliste qu'on vient de voir. Et pour vous expliquer ce qui se passe, c'est que donc ce sont deux Alpecin, Van Der Poel et Philipsen, ils sont dans la même équipe et donc eh bien elle voulait jouer sur les deux tableaux avec un homme fort Van Der Poel, avec un sprinter Philipsen. On a lancé le sprint du côté d'un de leurs adversaires, Mats Pedersen. Philipsen est resté dans la roue le plus longtemps possible et il a arrêté de pédaler tout simplement dans les derniers mètres. Il voulait laisser la victoire à Mathieu Van Der Poel. Rendez-vous compte, vous êtes un sprinter, vous arrivez sur les Champs-Élysées, vous avez votre leader qui est devant vous de quelques mètres et vous vous payez le luxe de terminer deuxième pour le laisser gagner. Il s'écroule au sol, Mathieu Van Der Poel, de fatigue. On a l'image que nous décrivait Bruno Blanza, il est allé au bout de lui-même et finalement c'est beau que ça se termine ainsi, que ce soit les deux échappés qui s'imposent, Van Der Poel et Pogacar. Pogacar qui n'était pas dans son registre, c'est un peu trop plat pour le Slovène, le meilleur en montagne évidemment. Il a laissé filer Mathieu Van Der Poel à 500 mètres de l'arrivée et le Néerlandais, bouche ouverte, vient s'imposer donc sur la plus belle avenue du monde, sa deuxième victoire dans ce Tour de France. Lui qui avait déjà gagné, eh bien c'était à Ussel un peu plus tôt dans ce tour. Quelle étape, quelle finale on vient de vivre ici sur les Champs-Élysées.
9: Merci Thomas Cognac pour ce final vraiment magnifique de nous avoir fait vivre, cette dernière étape sur les Champs-Élysées.
5: Et quelle étape.
9: Et on revient avec Bruno Blanza.
6: Bruno Blanza derrière la ligne.
8: Oui, j'étais justement en train de voir notamment avec Milan Fretin, le sprinter de la Cofidis, le Belge, mais c'était pas certain qu'il puisse parler. On va essayer de lui demander. Milan, s'il vous plaît, c'est possible une petite réaction ou pas en français? Racontez-nous un petit peu, alors qu'il est en train de féliciter. Comment vous avez vécu tout cela là,
10: English, sorry.
8: Ah ouais, non, in French, is possible in French?
10: Non, pardon, désolé.
8: In English, please.
10: Yeah. Sorry, what did you say?
11: Yeah, I said, can you explain us? Was a hectic final.
12: C'était un final complètement fou.
11: But yeah, we were three guys, Alex Aramburu, Alex Kirsch, and they did a really great job to keep me in the front.
12: On était avec trois mecs qui ont fait un sacré boulot pour me ramener devant. And mais finalement, j'étais un petit peu enfermé et les jambes n'ont pas vraiment tout à fait répondu. Mais c'est que j'étais un peu vide. Et voilà, il a fait ce qu'il pouvait, Milan Fretin, le sprinter de l'équipe Frotin. Cofidis.
8: Effectivement, je vais essayer d'aller voir si je ne peux pas aller voir notamment Anthony Turgis, peut-être. On peut
12: vous nous dites, Bruno Blandin, si vous êtes en direct, évidemment, avec les coureurs, passer cette ligne d'arrivée sur les Champs-Élysées. En tout cas, victoire de Mathieu Van Der Poel devant son coéquipier Jasper Philipsen. Troisième place pour le Danois Mats Pedersen. Quatrième, Max Kanter, l'Allemand. Cinquième, Olaf Koy. Et vous parliez d'Anthony Turgis, le Français de l'équipe Total Energy. Il termine huitième, tandis que Milan Fretin, le Belge, qu'on vient d'entendre lui, est neuvième. Dixième place pour un autre Français, Clément Russo, de l'équipe Groupama FDJ United. Bruno Blanza.
8: Oui, avec Anthony Turgis et ses équipiers. On vient vite fait, on est désolé, on est en direct, on vous embête rapidement. Vous étiez en train de refaire le sprint. Je crois bien que vous faites huitième.
13: Oui, ouais, huit, j'étais en bonne position. Après, je suis en attente un sprinter lance et ils n'ont pas voulu lancer trop tôt et bah en fait tout se déclenche à 200 mètres donc le temps d'avance que j'avais pris dans les virages est revenu et bon ça fait que voilà c'est on va dire c'est ma place sur le Tour de France parmi les 10 meilleurs sprinters il y a juste Van Der Poel qui s'est glissé en première place aujourd'hui.
8: Vous y avez cru à un moment donné de rattraper
12: historique
8: Van Der Poel,
12: en tout cas cette, oui. Cette étape avec la victoire de Mathieu Van Der Poel sur les Champs-Élysées et historique aussi au niveau du classement général puisque Tadej Pogacar c'est officiel, il a passé la ligne d'arrivée, remporte son cinquième Tour de France, il devient co-recordman des victoires sur le Tour de France à égalité avec Jacques Anquetil, avec Eddy Merckx, avec Bernard Hinault et avec Miguel Indurain. Un grand merci à vous Bruno Blanza, on a passé ces trois semaines ensemble, on vous a fait vivre ce Tour de France 2026 et c'était un réel plaisir.
0: Et merci à vous aussi Thomas Coignac, notre commentateur, vous avez fait vibrer pendant trois semaines, merci.
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0: 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Très belle soirée avec Émilie Mazoyer et Décibel.
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14: Salut à toutes, salut à tous et bienvenue dans Décibel. Vous le savez, le Décibel du samedi, la programmation musicale est confiée à une personnalité de la musique ou pas. En l'occurrence, ce soir, mon invité, eh bien, il a un groupe. Oui, Philippe Etchebest. Il a des cuisines, évidemment, des étoiles Michelin, assurément, des succès télé, on le sait, depuis de nombreuses années, mais également un groupe, Chef and the Gang. On va parler de tout ça et de la playlist parce que, croyez-moi, il va vous soigner ce soir, le chef. Bonsoir Philippe Etchebest.
16: Bonsoir.
14: Comment ça va?
16: Ça va très bien. J'aime bien la présentation.
14: Ah, c'est vrai?
16: Ouais, c'est sympa.
14: Bon, bah écoutez, on démarre alors du bon pied, ça va, on n'est pas dans le cauchemar en cuisine, je suis contente. Alors, Top Chef a recommencé il y a trois semaines. Vous avez tout bousculé, c'est-à-dire que il y a plus de brigade, il y a plus de cuisine, les
16: plus de candidats, il y a plus rien,
14: il y a plus rien à bouffer.
16: Voilà.
14: On a vu pour le moment le premier épisode à la montagne, le deuxième à la plage. En tout cas, c'est comme Martine. Donc là, c'est Martine à la plage.
16: Ouais.
14: Et le prochain épisode, donc qui sera dans 4 jours, mercredi, hommage à Paul Bocuse.
16: Ah oui. Ah, ouais.
14: Ça va être un grand moment, ça.
16: Ouais. Alors, c'est bien dommage parce que c'est la seule où je suis pas.
14: Ah, celle de Paul Bocuse. Alors vous n'y étiez pas peut-être parce qu'aussi avec ces nouveaux modes de tournage où il n'y a pas les cuisines de Top Chef et un endroit où tout le monde se retrouve, ça a dû être un tournage, ça doit être un enfer à organiser si vous changez de lieu toutes les semaines.
16: C'est vrai, c'est un grand bravo à l'équipe de prod, franchement. Ils ont fait un travail incroyable parce que déplacer tout ce matériel, tout ce monde comme ça en si peu de temps à chaque fois, c'était une performance pour déjà bien recevoir les candidats, qu'ils puissent travailler dans de bonnes conditions, nous recevoir à nous aussi. Enfin, vraiment, ça a été une prouesse technique incroyable.
14: Moi, je trouve que c'est un peu comme une tournée d'ACDC ou de Metallica.
16: Ça ressemble en vrai. C'est ça. J'avais vu, j'avais été voir Chaka Ponk il y a quelques temps à l'Arena et j'avais fait les arrières avec eux. Ils m'avaient montré leur logistique, tout ça, les camions, comment ça se passait. Les semi-remorques. D'ailleurs, c'est pour ça qu'ils avaient arrêté.
14: C'était
16: pas très écolo. Ouais. Et du coup, mais ce qui était impressionnant, c'est qu'après le concert, tout se démontait, mais en peu de temps. Ça fourmillait dedans. Il y avait une centaine de bonshommes qui démontaient, qui chargeaient. C'était un truc de dingue. C'est une organisation, une logistique assez impressionnante.
14: Moi, je suis contente que vous soyez là ce soir, Philippe Etchebest, pour faire la playlist. Parce que, bon, je le disais, c'est un secret pour personne. Vous êtes un fan de musique. Vous avez votre groupe Chef and the Gang avec quatre camarades. Donc, vous donnez des concerts régulièrement.
16: Oui, bien sûr. On en fait 10-12 dans l'année à peu près.
14: C'est ça, là. Le 8 mai, vous serez à Condon, le 13 juin à Saint-Prouan, le 8 août à Auxy-le-Château. Vous baladez dans les festivals.
16: Il y a la musique à Bordeaux aussi. Ouais. Enfin, au mois de juin, on a trois dates, je crois. Non, on se balade un petit peu, c'est sympa. Ouais. Et puis, c'est surtout, je précise à chaque fois, c'est pour les pompiers solidaires. Moi, on joue pour une association et on y tient vraiment. On se fait plaisir et on fait plaisir aussi.
14: Ouais, et je pense que l'amour du rock et la vie d'un rocker, ça ressemble pas mal à la vie d'un chef. Alors, en plus, aujourd'hui, les chefs sont devenus des vrais rockstars. C'est-à-dire que avant, les chefs étaient un peu cachés dans la cuisine. Là, maintenant, il y a un côté rockstar.
16: Il y a plus de visibilité maintenant. C'est vrai que on est maintenant, c'est vrai que la cuisine a pris une grosse part au niveau de la télévision.
14: Ah oui, et vous n'y êtes pas pour rien. C'est un peu votre faute. Il n'y a pas que vous.
16: Ça a commencé avec Maïté, en fait. C'est vrai, je disais Maïté, où ça a vraiment commencé à devenir très populaire. Puis il y a eu Robuchon avec Bon Appétit.
14: Oui, c'est vrai.
16: Voilà. Puis après, ça a pris forcément l'ampleur qu'on connaît aujourd'hui.
14: Et ouais. Puis c'est une vie, voilà, où on voyage pas mal, effectivement, comme les rockers. Où aussi, il y a un côté vraiment de solitude, en fait, pour concocter, avoir des idées, etc. Au début, et puis ensuite se retrouver en groupe ou en brigade pour tout exécuter. Je trouve qu'il y a un parcours quand même qui se ressemble.
16: Oui, c'est un petit peu ça. Après, il y a le moment où c'est pas tant qu'on s'isole, c'est-à-dire que les idées elles viennent comme ça. Enfin, ça dépend de chaque personnalité aussi. Moi, j'aime pas me retrouver seul devant une feuille et dire qu'est-ce que je vais faire. Je ne sais pas faire ça.
14: Donc,
16: je
14: suis incapable. Déjà avec
16: Après, ça peut être des inspirations de marché, de produits, de vaisselle même. De penser un plat à travers une assiette. Et puis ensuite, après, c'est un partage que je fais avec mes équipes. Là, j'en viens d'ailleurs. J'étais avec à Maison Nouvelle avec Camille. Et on a réfléchi sur les plats du nouveau menu. Donc on a fait des essais. En tout cas, moi, je donne les directives. Et on a fait des essais qui étaient plutôt concluants aujourd'hui. Je suis très content d'ailleurs.
14: Bravo.
16: Donc, voilà. Oui, c'est un petit peu comme ça que ça se passe.
14: Et vous écoutiez de la musique ou pas? Ou alors vous êtes réservé pour nous, là, pour ce soir?
16: Non, là, pour le coup, non, j'écoutais pas de musique. C'est vrai qu'on est plutôt concentré quand on met au point les plats. La musique, ça vient plus tard.
14: Bon, alors, je sais que c'est la question horrible à vous poser. Choisissez 10 chansons qui représentent ce que vous aimez, votre vie. C'était compliqué.
16: C'était très, très dur. Parce que la musique, elle a bercé, elle berce toujours ma vie, en fait. Ouais. Et elle me sert de référence à chaque fois dans le temps. J'ai pas beaucoup de mémoire. J'oublie, en tout cas, beaucoup de choses. Mais les musiques me rappellent des périodes bien précises de ma vie. Je peux donner, pour ça que je suis très bon en général dans les quiz, parce que j'arrive à donner le nom du groupe, la date souvent, parce que j'ai ces références-là.
14: Alors, on va commencer avec votre enfance, puisque c'est comme ça que vous avez commencé la liste que vous m'avez envoyée. Et on est au Pays Basque. Alors, je tente la prononciation, mais tapez-moi sur les doigts à tout moment, Philippe Etchebest. Gaztelu Zahar.
16: Gaztelu Zahar.
14: Zahar. Ouais, c'est ça. Et la chanson Zatos, Jan Koygo. Non, là, c'est n'importe quoi. pardon, les Basques.
16: D'accord.
14: En tout cas, c'est votre enfance,
16: oui,
14: et votre famille aussi.
16: Oui, c'est ma famille. Enfin, mes parents, mon père est basque, forcément. Et quand on faisait les repas de famille, les communions, tout ça, ben, ça se terminait toujours en chant basque. Et même dans la voiture, quand on partait, voilà, ça chantait dans la voiture basque, ça chantait tout le temps. Donc, j'ai été bercé aussi par cette culture-là et beaucoup par la musique.
14: Allez, grâce à Philippe Etchebest, on fait tous un tour au Pays Basque. 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

0: s'appelle Gaztelu Zahar, et donc c'est une chorale, un groupe de chant basque.
1: Voilà. Mon cousin Jean-Bernard chante dans cette chorale, justement.
0: Ah, extra. Et ça, on peut aller les voir en concert,
1: enfin, ça oui, c'est ils ont, oui, c'est ouais. Vrai, parfois il y a des concerts qui se passent. Ils sont déjà venus à Bordeaux aussi, ouais. Il y a quelques années, mais ils tournent de temps en temps, effectivement. Ouais.
0: Bon, super, en tout cas, il y a plein d'albums qui sont disponibles sur les sites de streaming également. Gaztelu Zahar, premier choix extrêmement intéressant.
1: Qu'on n'entend pas souvent.
0: C'est hors des sentiers battus.
1: Ouais,
0: hein.
1: Ouais, c'est ah, pas oui. Le genre de musique qu'on entend souvent sur les radios, mais c'est ouais, bien, justement. Je trouve, de faire découvrir.
0: C'est très bien. Alors, Philippe Etchebest, le premier 45 tours que vous avez acheté, c'est Laisse-Béton de Renault.
1: Laisse-Béton de Renault, ouais.
0: Et vous n'avez même pas shippé, parce que franchement, vu les paroles de la chanson, Renault, ça pouvait se voler, hein, à l'aise. Hein.
1: J'avais pas intérêt.
0: C'est vrai. Ah, fallait filer droit.
1: Oup, oup, oup, oup, oup. Non, ça c'était pas. On n'a pas été élevé comme ça à la maison.
0: Non. Donc vous écoutiez des chansons de Loubar, mais vous n'étiez pas du tout un Loubar.
1: Non, pas du tout. Ouais, non. Pas du tout. Non, c'était. Pour le coup, ça me rappelle vraiment plein de souvenirs. J'étais gamin, j'avais même pas 10 ans. Et j'ai adoré cette chanson. Donc avec mon argent de poche, je me suis acheté ce 45 tours. Il y avait Laisse-Béton face A et Je suis une bande de jeunes. Face B. Ah,
0: ouais, double raison d'aller chourer des 45 tours, là, franchement. Et alors, est-ce qu'il est venu un jour manger dans un de vos restos, Renaud ?
1: Oui, absolument.
0: Ah, c'est vrai.
1: Je l'ai reçu c'était à Chancelade, au château des Rénas, à l'époque, quand j'étais. Il est venu dîner et il a dormi au château.
0: Ah, et alors, vous avez osé aller lui parler ?
1: Bien sûr, je dis que j'étais fan, j'adorais. je connais plein de ses chansons. J'ai un album qui s'appelle Un Olympia pour moi tout seul. Je connais toutes ces chansons par cœur, pratiquement.
0: Ah là là.
1: Pratiquement toutes. Ouais, franchement, j'adore.
0: Alors, on l'écoute pour le plaisir du chef Etchebest, mais aussi pour le vôtre. Faut jamais perdre une occasion d'entendre Renaud râler un bon coup. Et Laisse-Béton.
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0: suis témoin. Le chef, Philippe Etchebest, connaît par cœur les paroles de Laisse Béton de Renaud.
1: Ça faisait longtemps que j'avais pas chanté ça.
0: Oh là là. Ouais. Eh, joli brin de voix en plus.
1: Ben ouais, ça va, je me déberde.
0: Et alors dans Chef and the Gang, là, votre groupe, vous chantez et vous jouez de la batterie?
1: Ouais. Je chante Comfortably Numb de Pink Floyd. Ouais. On joue en acoustique au départ pour le reprendre après avec tout le monde. Et je chante, c'est un peu moins fin, on va dire. Je chante Antisocial. Trust.
0: Si on joue. Tu passes toute ta vie pour payer ta pierre tombale. Eh, hey, trop bien.
1: Tu passes ton visage en lisant ton journal.
0: Tu marches tel un robot dans les couloirs du métro.
1: Les gens ne te touchent pas, faut faire le premier pas.
0: Bravo.
1: Ça aussi, c'est mon adolescence, ça. Trust.
0: Ah, voilà. Ça. On aurait pu faire une liste parallèle avec encore 10 chansons, quoi.
1: Et puis je les ai rencontrés en plus, que ce soit, Renaud, on en a parlé. Ouais. Trust. J'ai eu la chance même de jouer avec Nono de Trust. On a
0: Nono,
1: joué à la
0: Cigale. Le guitariste,
1: donc forcément il est monté en guest sur Antisocial, il a joué avec nous. Alors quand t'as le mec qui a joué Antisocial, je te dis pas la pression que tu as, quoi.
0: Ah, j'imagine.
1: Mais c'est fabuleux, c'est extraordinaire.
0: Alors ça, c'est plus flippant par exemple de jouer Antisocial sur scène avec Nono Krief de Trust que de servir un repas.
1: Parce que je suis moins à l'aise, on va dire, sur la scène qu'en cuisine. Hein. Moi, je découvre ça. Ça fait 7 ans que je joue de la batterie comme ça, un petit peu autodidacte.
0: Ouais.
1: Donc, c'est effectivement beaucoup de pression. Puis comme à chaque fois je fais quelque chose, je suis un petit peu attendu au tournant, il faut que je sois bon. Et moi, ça me va bien parce que ça m'oblige aussi à travailler et à être performant. Donc, j'adore ça.
0: Ouais.
1: C'est le genre de défi qui me plaît beaucoup.
0: Perfectionniste, même dans le rock'n'roll.
1: Mais surtout, puis on a un groupe de copains, ça joue, quoi. Et puis on reprend que des gros standards du rock, que des morceaux que les gens connaissent par cœur pratiquement. Donc le moindre pain, tout le monde entend.
0: Ça s'entend, c'est vrai.
1: Il faut être carré.
0: Allez voir Chef and the Gang s'il passe près de chez vous. Déjà vous verrez Philippe Etchebest. Et en plus vous ferez une bonne action puisque, on le rappelle, hein, vous donnez votre recette.
1: C'est pour les pompiers solidaires.
0: Pour les pompiers solidaires, ça c'est beau. Est-ce que vous faites du Elvis avec Chef and the Gang?
1: Non. Non, on fait pas d'Elvis. Moi, j'adore chanter Elvis aussi. J'aime beaucoup ça. Et j'écoutais aussi pendant cette période Renaud, Elvis Presley. Ça a été un des premiers chanteurs vraiment anglais. Parce qu'à la maison, on écoutait, je chante basque et beaucoup de chansons françaises. Il n'y a pas de trucs en anglais. Ça n'existait pas. On se demande, c'était n'importe quoi en fait, en vrai. pourquoi t'écoutes ça? On comprend rien. Enfin bon, bref.
0: C'est drôle.
1: C'était notre époque.
0: Ouais, oui.
1: Et donc, presque j'écoutais Elvis Presley en cachette, quoi.
0: Oh,
1: presque.
0: Et alors, c'est bien parce que vous m'avez choisi une chanson d'Elvis qui n'est pas la plus connue.
1: Non.
0: C'est Guitar Man.
1: Ouais, Guitar Man.
0: C'est parce que vous appréciez justement parce que la performance à la guitare sur cette chanson est incroyable.
1: Et puis ouais, elle est super. Et puis à la basse quand ça démarre. Enfin, j'adore la tonalité, l'intensité de cette chanson. Elle est rythmée, elle est super. J'adore. Mais c'est vrai qu'il y en a Elvis Presley, il y en a tellement d'autres. Alors j'aime Elvis Presley dans la période un petit peu presque un peu vers la fin.
0: Un peu Las Vegas.
1: Ouais, exactement. J'aime bien cette période-là. Et ça fait partie justement de Guitar Man de ces chansons-là. Mais il y en a plein. Il y a Are You Lonesome Tonight, il y a In the Ghetto, Don't Cry Daddy,
0: Gospel, c'est sublime.
1: Ah, super belle chanson d'Elvis Presley, quoi. J'adore.
0: Bah celle-là, elle passe jamais à la radio, mais elle passe dans Décibels ce soir grâce à Philippe Etchebest. Elle s'appelle Guitar Man et c'est Elvis Presley, forme de petit vénard.

0: c'est la 17e. Ouais. C'est incroyable. Ça a recommencé le 4 mars avec un épisode à la montagne, puis un épisode à la plage. Prochain épisode ce mercredi à 21h10 sur M6 autour d'un hommage à Paul Bocuse. Et puis voilà, vous avez rendez-vous comme ça tous les mercredis soirs à 21h. Et dites, vous savez vous déjà qui gagne ou pas? Je ne vais pas vous demander qui c'est, je sais que vous n'avez pas le droit, mais non, vous ne savez pas encore.
1: Mais non.
0: Non, non, non, parce que la fin, c'est en direct,
1: on a pas fait
0: Top Chef.
1: De couteau,
0: mais oui, bien sûr.
1: Non, on ne sait pas.
0: Oh, non, non. Vous ne savez pas.
1: C'est dingue, hein.
0: C'est
1: bien fait, quand même.
0: C'est fou, c'est bien fait, cette émission.
1: Ouais, ouais.
0: Moi, ça marche à fond, en tout cas, pour moi. Et quand, en plus, je me rends compte que vous êtes un fan de rock, on se dit, il faudrait caler maintenant les tournages de Top Chef avec une tournée de votre groupe Chef and the Gang.
1: Comme ça, ce carrément.
0: Parfait.
1: Je prends, là.
0: Dites donc, en parlant de rock, faut qu'on parle de Metallica deux secondes, puisque quand vous nous avez envoyé votre liste de chansons importantes pour vous, vous dites que vos débuts en tant que chef ont été un peu marqués par Metallica et par la chanson Enter Sandman.
1: Ouais.
0: Pourquoi vous associez les deux?
1: Alors, à l'époque, je prenais ma première place de chef à Saint-Émilion et j'avais laissé Dominique, c'était nos débuts tous les deux à Toulouse. Et des fois, quand j'avais fini le service, je prenais ma moto, j'avais une grosse moto, et je filais à Toulouse de nuit. Et je me mettais Metallica dans les oreilles.
0: Pour retrouver votre amoureuse, mais c'est tellement romantique. Mais c'est génial.
1: Et j'avais l'album de Metallica dans les oreilles.
0: Ah ouais, qui, le Black Album.
1: Ouais, ouais, superbe. Et là, je roulais.
0: Ciao. Allez, tous sur la moto.
1: Ah ouais.
0: Avec le chef Etchebest, qui file à 160 km/h vers l'amour.
1: Stop, on ne va pas le dire 160 km/h.
0: Ah oui.
1: C'est bien plus que ça. Mais bon,
0: 130.
1: Faut surtout pas le dire. Voilà.
0: 130.
1: Voilà.
0: 130.
1: 135, allez.
0: Voici Metallica.

0: Metallica, Enter Sandman, intacte depuis 35 ans cette chanson,
1: ouais,
0: quand
1: ça
0: même.
1: Ça bouge pas. Hein.
0: C'est fou.
1: Et nous, on la joue en concert, on l'a dans notre playlist, et à chaque fois qu'on la démarre, les gens, ils sont hystériques.
0: Et alors, est-ce que, quand vous n'avez pas votre casquette de batteur-chanteur de Chef and the Gang, mais que vous avez votre casquette de Chef et Chebest en cuisine étoilée, vous pouvez vous permettre, par exemple, au début d'un service, de mettre une chanson comme ça pour motiver tout le monde ou pas?
1: Alors, on le fait pas. Non, on met pas de musique en cuisine.
0: Et puis jamais.
1: Non, parce que alors parfois en mise en place ils en mettent un petit peu, mais pas pour mon service. Alors, ce qui est drôle, c'est que quand vous m'avez demandé de choisir la setlist,
0: oui,
1: en fait j'étais au pass, il manquait des chansons et je mettais sur mon téléphone, je mettais les musiques, donc j'avais Enter Sandman, il y en avait d'autres. Puis il y a notre assistante maître d'hôtel Inès qui arrive, elle me dit: chef, on entend la musique en salle. Pardon, c'est moi.
0: Trop drôle. Donc c'est formidable, vous allez dîner chez Philippe Etchebest et à un moment vous entendez Enter Sandman, vous savez pas.
1: Mais ceci dit, à Maison Nouvelle, c'est vraiment une expérience immersive.
0: Oui.
1: C'est ma maison, donc mon univers, et quand les gens arrivent, on les amène au bar, et c'est la playlist, c'est les Beatles. Il n'y a que des Beatles.
0: C'est trop drôle, ça.
1: Que des Beatles.
0: Quelle bonne idée.
1: Ouais.
0: Très bonne idée. Ouais. Maison Nouvelle, donc restaurant bordelais, doublement étoilé.
1: Doublement étoilé, absolument.
0: C'est ça, bravo. Et puis il y a toujours la table d'hôte, le quatrième mur, étoilé Michelin.
1: Oui, une étoile Michelin.
0: 2018.
1: Ouais. Il y a aussi le classique, le petit dernier, il y a quelques mois qu'on a ouvert, là, sur la base des grands classiques de la gastronomie française, et le service en salle, ce qu'on ne voit plus, le véritable service, parce que c'est un vrai métier, les découpes, les flambages, le travail au chariot.
0: Ah ouais.
1: Ouais, c'est super. C'est top. Pour revenir, vraiment, c'est super.
0: Rendez-vous à Bordeaux, les amis, avec Philippe Etchebest. Et rendez-vous dans deux secondes, parce que vous vous demandez peut-être, une fois qu'il avait écouté Enter Sandman sur sa moto pour aller rejoindre sa dulcinée Dominique, qu'est-ce qu'il lui mettait dans les oreilles pour la soirée romantique? C'était pas Metallica. Ben vous allez
1: rien
0: voir.
1: À voir.
0: Vous allez voir. À tout de suite.
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0: Et notre invité, c'est le seul, l'unique, le chef Philippe Etchebest, qui est un grand amateur de rock'n'roll. Ça, vous l'avez compris depuis le début de l'émission. Ça va, chef? Ça se passe
1: très
0: bien?
1: Très bien, très très bien. Bon. Ça me rappelle plein de souvenirs, vous voyez.
0: Bah oui.
1: Je suis content.
0: Ça, c'est le pouvoir de la musique. Hein, ouais, c'est ça. Nous remet dans des moments incroyables. Donc, juste avant la petite pause, on vous avait laissé sur votre moto en train de filer entre Saint-Émilion et Toulouse, en écoutant Metallica à fond pour aller retrouver votre dulcinée Dominique. Et vous n'étiez pas encore marié à l'époque?
1: Pas du tout.
0: Oh là
1: non,
0: là.
1: Non, c'était le début de notre...
0: C'était la drague.
1: De notre idée. Ouais, on avait passé le cap de la drague, mais c'était nos débuts, ouais.
0: Voilà. Et donc, il y avait une chanson d'amour,
1: ouais,
0: que vous écoutiez ensemble, et que je ne connaissais pas, et que j'ai écouté grâce à vous.
1: Ah.
0: Angel in the Snow, du groupe AA.
1: Ouais.
0: Alors bêtement, moi je suis habituée à Take On Me,
1: ouais.
0: À des groupes de AA, ces chansons de AA. Mais alors cette chanson-là qui est quand même un slow qui tue, ça vous ramène à...
1: Ouais, c'est une chanson qu'on aimait bien tous les deux, vraiment. Puis c'était une chanson d'amour, tendre, ouais. Voilà. Alors c'est vrai qu'on fait le grand écart là,
0: ah oui,
1: entre Enter Sandman et Angel in the Snow, mais c'est une jolie chanson d'amour, ouais, très bonne.
0: Et est-ce que, alors tout comme Enter Sandman vous ramène sur la moto, si... ce soir, en rentrant, vous mettez Angel in the Snow. Dominique, direct, elle va savoir. Elle va dire, ah, on va danser un slow et tout. Est-ce que c'est une chanson que vous avez encore en commun aujourd'hui?
1: Ça fait longtemps qu'on ne l'a pas entendue. Ah, je crois que... Attends, je ne dis pas de bêtises. Non, ce n'est pas vrai, parce qu'on l'a écoutée il n'y a pas si longtemps que ça. Et c'est vrai que là, ça nous replonge dans plein de souvenirs.
0: C'est beau.
1: Ben oui, il y a plus de 30 ans, hein, déjà.
0: C'est beau l'amour, mais
1: c'est beau. Ouais.
0: Angel in the Snow, dans Décibels. Vous écoutez ici, très bonne chanson de samedi soir. Faites un move si vous êtes assis à côté de quelqu'un qui vous plaît bien, c'est le moment.

0: Snow, signé AA, le slow qui tue, offert par le chef Philippe Etchebest, qui est ce soir l'invité de Décibel. Alors, on n'a pas entendu beaucoup de chansons en français depuis le début de l'émission. Il y a eu Renaud, quand même.
1: Oui, oui, oui.
0: Statut du commandeur, c'est normal. Et là, vous nous avez sorti un petit Michel Delpech derrière les fagots.
1: Exactement.
0: Le chasseur.
1: De la besace, là.
0: Hop. Ouais. Alors ça, c'est devenu la chanson non officielle, mais quand même très très obligatoire des troisièmes mi-temps de rugby. Ça a un rapport avec ça, chef, peut-être ?
1: À l'époque, non, je me rappelle pas qu'on chantait non. Michel Delpech,
0: mais
1: je crois que c'est devenu effectivement maintenant.
0: Je pensais que c'est pour ça que vous l'aviez choisi.
1: Non, pas spécialement. C'est une chanson, pas toute jeune cette chanson non plus.
0: Hein, quelques années, là, vous.
1: Mais c'est une chanson que j'aime beaucoup et que non, j'aime bien chanter en karaoké.
0: Ah, ça y est, on y arrive. Parce qu'en fait, depuis le début de l'émission, faut que vous sachiez que, bah, évidemment, pendant les chansons, on coupe les micros, mais le chef, lui, ne s'arrête pas de chanter. Et donc, vous êtes un roi du karaoké. C'est vrai, vous
1: j'adore,
0: adorez ça.
1: J'adore le karaoké. Je pourrais chanter plein de trucs et ne jamais m'arrêter. Non, mais j'adore ça. C'est vachement bien. Puis c'est espèce de défouloir aussi un petit peu.
0: Exactement.
1: Karaoké, tout le monde.
0: Je pense que c'est bon pour l'âme aussi. On en sort bien.
1: Oui, absolument. Absolument.
0: Ah, après, il y a des cascades de karaoké. Hein.
1: Oui.
0: Voilà, mais bon.
1: Ah, mais bien sûr. Non, mais c'est toujours un moment qu'on partage aussi avec des amis. C'est toujours sympa. Tout le monde peut participer. Qu'on chante bien ou pas, peu importe. Mais là aussi, c'est un vrai défouloir.
0: Faites ça à la maison. Mettez-vous en mode karaoké pour Le Chasseur de Michel Delpech que vous connaissez forcément par cœur. Après avoir chanté à plein poumon pendant 3 minutes, vous vous sentirez

0: Le chasseur. Vous avez bien chanté, les amis. Vous écoutez ici. Et on se fait un karaoké géant du samedi soir avec le chef Philippe Etchebest qui nous a concocté une playlist absolument délicieuse. Et donc, à un moment, il fallait qu'on écoute AC/DC. Ça, ça fait partie des groupes incontournables. Ouais, bien sûr. Ça, AC/DC, quand on est fan 80, de rock, hard rock.
1: Bien sûr. Ouais. C'est mon premier. Ça fait partie de mes premiers groupes de hard rock que j'ai écouté avec Iron Maiden. AC/DC. Alors, sauf que c'est plus facile quand même de jouer la AC/DC que Iron Maiden en concert.
0: Ouais.
1: Maiden, c'est très technique, c'est très compliqué, mais on joue beaucoup de la AC/DC.
0: Et ça vous a fait aller jusqu'au Hellfest.
1: Oui. Avec,
0: vous avez joué au Hellfest, le festival métal.
1: Improbable, on y était deux fois. C'était une expérience extraordinaire, très rock'n'roll pour le coup, parce qu'on avait fait le Metal Corner sans faire de balance, sans rien. Les groupes s'enchaînaient. Allez, hop, bah, ouf. Allez, 5 minutes pour régler les cymbales, les crashs, les machins.
0: On vous a jeté sur scène.
1: Vas-y, et puis après, tu joues, puis il y avait 6 ou 7 000 gonzes en furie, là, qui. Hey, chef, vas-y. Et en plus, avec des références de cauchemars en cuisine, ils y sortaient. C'était une drôlerie incroyable.
0: Mais ils sont très marrants, le public du Hellfest.
1: Mais
0: d'être des amateurs de métal,
1: franchement,
0: ils sont drôles.
1: Et en plus, ils sont des amateurs. Donc, c'est vrai qu'on avait préparé une setlist quand même spéciale Hellfest. Et on s'était régalé. C'était, alors, pour le coup, c'est très rock, quoi. Là, c'était dans le dur, et puis tu joues, quoi.
0: Mais quelle vie, chef Etchebest. Allez, on part sur l'autoroute de l'enfer. Avec AC/DC, Philippe Etchebest est aux commandes jusqu'à 21h.

0: continue à chanter, mon invité Philippe Etchebest.
1: Je ne peux pas m'en empêcher.
0: Irrésistible, Highway to Hell de AC/DC. Alors, on le disait tout à l'heure, pour vous, la musique, elle a vraiment un très fort pouvoir. Un petit peu comme une machine à remonter le temps. Vous écoutez une chanson et elle vous renvoie à un moment de votre vie.
1: C'est ça, ouais.
0: Et il y a un moment très fort dans votre vie, c'est quand vous avez adopté votre fils. Et il y a une chanson qui vous ramène à ce moment-là, c'est une chanson des Beatles.
1: Ouais. The Long and Winding Road, chantée par Paul McCartney. C'est la chanson que j'ai entendue, en fait, quand je suis entré dans le dortoir où il y avait tous les enfants, en fait, dans des lits. Et en fond musical, on avait The Long and Winding Road, mais version philharmonique. Forcément, ça m'a interpellé de suite.
0: Très beau souvenir, ouais. Et peut-être la raison pour laquelle maintenant l'accueil de votre restaurant, parce que les Beatles.
1: Oui, absolument. Et puis les Beatles, c'est un des groupes, je pense que c'est un de mes groupes préférés. J'avais tous les albums, je connaissais toutes les chansons, tous les accords, les machins, imbattable. je pense que je suis encore, parce que à chaque fois que j'écoute, je connais même les enchaînements, la musique qui arrive après sur tous les albums.
0: Ça, c'est un signe.
1: Ouais, c'est un signe, c'est pas bien là.
0: C'est de l'addiction.
1: Ouais.
0: Et celle-là, alors, elle est pour le fiston.

0: je rigole parce que jusqu'au dernier
1: Ah, oui,
0: mon invité, le chef Philippe Etchebesti, chante.
1: Je suis imbattable.
0: Chaque note. J'adore, j'adore. Et ben, vous savez quel autre invité a fait ça?
1: Non.
0: Jean-Louis Aubert.
1: Ah ouais? D'accord.
0: Eh oui.
1: D'accord.
0: Et vous l'avez choisi aussi ce soir.
1: Ouais,
0: on l'écoutera.
1: Absolument.
0: Terminer l'émission, mais avant, on ne pouvait pas ne pas passer un moment avec vous à la campagne. Ce que vous m'avez dit dans, quand vous m'avez envoyé votre liste de chansons, quand je suis à la campagne, quand je cuisine pour mes potes, moi, c'est Pink Floyd.
1: Ouais, les Pink Floyd. J'aime bien, j'aime beaucoup les Pink Floyd.
0: Ouais. High Hopes, la chanson que vous avez choisie. En plus, c'est pas le Pink Floyd, soit des années 60 ou des années 70 ou même The Wall, etc. C'est un Pink Floyd plus récent.
1: C'est un Pink Floyd. Alors, il y a plusieurs raisons. Je me rappellerai toujours d'un concert qui a eu lieu à Bordeaux. J'avais pas eu les places. C'était Place des Quinconces et j'étais sur ma moto.
0: Ah, encore.
1: J'étais resté dehors, toujours. J'étais dehors et j'écoutais le concert et c'était incroyable. Forcément, j'avais le son et je me rappelle de cette chanson qui est très forte, que j'adore. Et bizarrement, on s'est dit avec Dominique, on s'est posé la question quelle chanson on aimerait avoir le jour de notre enterrement.
0: Cette chanson-là. Oh, wow.
1: Dominique, c'est Shape of My Heart, de Sting.
0: Ouais.
1: Et moi, c'est celle-là.
0: Vous, c'est celle-là. Bon, alors, en vous le souhaitant le plus tard possible.
1: C'est clair. C'est clair.
0: On écoute, c'est rempli, il y a les cloches et tout. Pink Floyd.
1: Ouais.
0: High Hopes pour le chef Philippe Etchebest.

0: David Gilmour, qui a eu 80 ans il y a quelques jours.
1: Ah, il a la forme.
0: Ah, il est toujours beau gosse, hein. Ouais. Incroyable. Et donc, c'était à l'époque de l'album The Division Bell, High Hopes. Énorme chanson de Pink Floyd qui nous amène presque à la fin de l'émission, mais pas vraiment à la fin, puisqu'il en reste une. C'est donc Jean-Louis Aubert, avec vous, mon seul invité du Décibel du samedi, à chanter par cœur toutes les chansons du début à la fin.
1: Et puis, ça pourrait durer longtemps, l'histoire. Hein.
0: C'est vrai, c'est clair. Vous l'avez rencontré, Jean-Louis Aubert?
1: Non.
0: Ah, pas encore.
1: Non. J'ai rencontré le batteur,
0: Colinka.
1: Ouais. Mais Jean-Louis Aubert, jamais. Et j'ai rencontré
0: Bertignac.
1: Ah, le Bertignac. Ouais. On a fait un truc avec lui pendant le Covid. En fait, on a joué, comme ça, vous savez, comme faisait beaucoup à distance. Ouais. Et on avait joué avec lui Bertignac, justement. C'était un Led Zepp. Je sais plus c'est quel morceau, mais on a joué avec lui.
0: Oh, sûrement All Out of Love. Un truc comme ça, non?
1: Oui, je crois que c'était Wallot. Ouais, ouais. C'était ça, exact. Ah, oui. Exact.
0: Ouais. En tout cas, ça nous fait une très belle chanson de fin. Voilà, c'est fini. Jean-Louis Aubert, chef, merci, c'est fini pour ce soir.
1: Dommage, c'était bien.
0: Ouais, c'était bien, je sais. Mais moi, je suis contente parce que je sais que je vais vous revoir tous les mercredis à 21h10 sur M6 dans Top Chef. Et je vous souhaite une excellente 17e saison.
1: Merci.
0: Et puis le meilleur pour vos restaurants.
1: Il faudra venir me voir à Bordeaux.
0: Mais grave.
1: Si vous êtes là pour la fête de la musique,
0: Vous jouerez à Bordeaux pour la fête
1: devant le restaurant,
0: de la musique.
1: Tous les ans, devant le restaurant, c'est une tradition. J'adore. Depuis 2017.
0: Merci beaucoup, Philippe Etcheveste.
1: Avec plaisir, merci.
0: C'est fini.

0: pas Jean-Louis Aubert. Je sais que la chanson n'est pas totalement terminée, mais l'émission est finie. Et les amis, ben oui, il va être 21h. Juste le temps pour moi de vous dire que vraiment, le chef Etchebest, j'étais déjà fan dans Top Chef et dans Cauchemar en cuisine. Mais là, quand je vois le choix de chanson qu'il nous a offert pour ce samedi soir, je suis définitivement conquise. Quel mec super. Merci Philippe Etchebest d'avoir passé ce petit bout de soirée avec nous. Et puis merci à l'équipe de Décibel qui était là aussi ce soir. Il y avait Iris Guitoni, il y avait Iki, Nicolas Bonzon et Franck Moilier. Et puis il y avait vous. Je sais pas ce que j'ai préféré, franchement, les anecdotes complètement dingues ou les énormes morceaux de rock qui passent quand même beaucoup trop rarement à la radio. Merci, chef Philippe Etchebest, pour ce bon moment. Et merci à vous, à demain.
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4: Parmi les plantes que nos mamies et papys glanent dans la nature, nous avons la sauge. On dit la chauvia ou la chalvia en occitan d'ici. Vejaya kechemblo, quelle plante ? Savez-vous à quoi ressemble la sauge ? De belles fleurs mauves avec de longues tiges. Qui a de la chauvia d'inchouvorzier, des médéchi n'a pas métier. Qui a de la sauge dans son jardin n'a pas besoin d'un médecin. En agriculture, on s'en sert pour les vaches quand elles ont le ventre gonflé. Pour les humains, pareil. Pour tout souci digestif, de ballonnement, une tisane de sauge règle le problème. Au XVIIIe siècle, les asthmatiques roulaient des feuilles de sauge pour les fumer. Pour être en bonne santé, une recette de tisane, une bonne eau bouillie dans laquelle infuse feuilles de sauge et de thym. Chalvio bouillide, sauve la vida. Sauge bouillie, sauve la vie. Génial, non? Allez, adieu.
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6: Un enfant a-t-il le droit de ne pas être d'accord avec ses parents ?
7: Oui, et d'ailleurs, ils n'acceptent pas ça. On fait des choses qu'on n'a pas le droit et eux, ils le font devant nous. Nous, on doit se coucher tôt et ils doivent se coucher tard.
8: Moi, je dis, oui, on a le droit de ne pas être d'accord parce que c'est pas tout le temps eux qui décident, parce qu'on a le droit de prendre un petit peu l'avis. Par exemple, si nous, on mange un truc qu'on n'aime pas et eux, ils mangent un truc qu'on aime bien,
9: c'est un peu injuste. Hein.
10: Bah, en fait, quand, par exemple, nos parents, ils sont pas d'accord avec quelque chose, et que, en fait, nous, on a raison. Ils acceptent pas qu'on a raison. C'est les plus grands et ils veulent toujours avoir raison.
11: Et surtout, parlant de trucs familial, le plus embêtant avec les parents, c'est que quand t'es l'aîné et que t'as toujours une petite dispute avec ta sœur, ils vont croire au plus petit. Pourquoi ? Je ne sais pas. Mais alors ça, c'est un truc qui me saoule vachement, en vrai.
12: C'est totalement vrai. Alors, la dernière fois, mon petit frère, il a mis ma chambre en bazar, alors j'avais tout rangé, mais j'ai pris.
6: C'est toi qui as été disputée ?
12: Oui.
6: Et tu as réussi à expliquer à tes parents ou pas ?
12: Oui, au bout d'un moment, ils ont réussi à me croire. Donc ça va, c'est mon petit frère qui a été puni, pas moi, heureusement, mais c'est de l'injustice.
13: Pour moi, on obéit tout le temps à ses parents, même si c'est un truc grave et tout, j'obéis.
6: Mais quand vous n'êtes pas d'accord avec vos parents, est-ce que vous échangez ? Est-ce que vous arrivez à discuter ?
12: Oui, mais en fait, ils font ça pour notre bien, c'est pas parce qu'ils veulent pas.
6: C'est toujours pour votre bien ?
12: Non, c'est pas vrai.
10: Quand par exemple je suis pas d'accord avec ma mère et elle me laisse m'expliquer, mais à la fin elle dit toujours son dernier mot, du coup c'est moi qui ai tort et c'est elle qui a raison alors que c'est moi qui ai raison.
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14: Aujourd'hui, on est sur une méthode qui date à la fois de l'époque moderne, tout ce qui est technique de ferrage. Quant au matériel et la position, ça a évolué au milieu 20e siècle. Mais on reste sur des choses assez anciennes.
15: Donc là, on a sorti une jument, c'est ça ?
14: C'est ça, oui.
15: Ponita ?
14: Oui, c'est ça, oui, Ponita. Donc c'est une jument qui a une bonne quinzaine d'années. Hein, on peut un peu le voir à sa morphologie, un petit peu encellé, un petit peu démusclé sur le dos. Donc on va rester sur une ferrure plutôt classique parce qu'elle n'a pas de problème particulier. Donc on va commencer donc les soins sur Ponita. Là, ce qu'on va faire, on va commencer par dériver, c'est-à-dire un petit peu défaire les lacets de la ferrure, un petit peu comme nous les chaussures. Okay. Donc ça, c'est la première étape.
15: Qu'est-ce qu'on utilise ?
14: On va utiliser une maillotche en cuir et un dérivoir.
15: Ça lui fait pas mal, on est d'accord. À aucun moment, ça lui fait mal.
14: Non, du tout. On travaille que sur l'ongle. Donc c'est pour ça qu'on a des outils spécifiques, des position spécifique pour éviter de leur faire mal.
15: Donc là, l'idée, c'est que je me mets à côté de lui et je vais lui demander qu'il me donne, moi je dis sa patte, mais son sabot quoi.
14: Alors on parle de membre, tu te positionnes devant.
15: Là et là.
14: Et alors il faut que tu mettes le membre sur toi, hein. Faut pas que t'aies peur, faut un peu forcer quand même, voilà. Et là, tu viens dériver ce clou là, celui-ci là.
15: Celui-là.
14: Eh bien, c'est pas mal, voilà, vas-y, repose. Comme ça, lâche tout, voilà.
15: Donc là, on vient d'enlever le fer avec une tricoise. Je pensais que ça allait lui faire mal, mais en fait, pas du tout. Et là, maintenant, c'est quoi ? C'est un peu la séance manucure.
14: Oui, exactement, c'est ça. Le pied bien à plat, donc on est un bon parage.
2: Plus notre parage est réussi, plus la ferrure sera réussie.
15: Là, tu viens d'essayer le faire le zéro.
14: Ouais, voilà, c'est ça. Oui, donc là, on essaie la taille zéro. C'est une taille qui correspond. Donc, au niveau du travail sur mon fer, c'est qu'on mette les clous dans cette partie-là qu'on appelle la ligne blanche. Faut pas les mettre en paroi parce que c'est pas assez souple, ça va éclater. Ouais. Faut pas les mettre trop par ici, parce qu'on va être dans ce qu'on appelle le pied de chair et on va lui faire mal. Donc là, l'idée, c'est qu'on tombe bien sur la ligne blanche. Donc, quand je le présente, on voit ici que mon pied dépasse un peu du fer, donc il faudra que j'ouvre un peu cette partie-là du fer.
15: Là, c'est quoi l'étape? C'est de le mettre au feu? On va le réchauffer, le chauffer.
14: Ouais, c'est ça. Là, on va le mettre dans ce qu'on appelle une forge. On va le travailler. On va le mettre à la tournure du pied. Donc là, on a vu ce qu'il fallait faire. On a mémorisé la tournure du pied. Donc on va reproduire cette tournure du pied sur le fer. Et ensuite, on va aller porter à chaud.
15: Donc là, on a sorti le fer et on le met directement.
14: Voilà, alors il a refroidi un peu. Et là, tu vois ce que je disais, nos contre-perçures. Donc il faut que nos contre-perçures tombent sur la ligne blanche. Là, tu vois, elles sont un petit peu sur la paroi. Donc je vais pouvoir modifier un petit peu ma branche.
15: Et donc, la dernière étape maintenant.
14: On va poser le fer sur le pied. Donc, okay. C'est l'étape du brochage. Alors, je vais ouvrir mes talons.
15: Et ça lui fait pas mal.
14: Non du tout. Si on a bien ajusté notre fer, on broche dans ce qu'on appelle la ligne blanche.
15: Et là, notre pépère, il est tout prêt.
14: Voilà. Là, il est tout beau. On peut lui rendre sa liberté.
15: Tu vas être libre, mon petit. Merci, Emmanuel, de nous avoir montré ton travail.
14: Eh bien, avec plaisir.

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1: Aujourd'hui, je voulais vous parler de cet homme au courage inégalé, le facteur auxiliaire Clavel. Au début du XXe siècle, la vie se développe au sommet du Mont Ventoux avec l'arrivée de l'observatoire. Le service postal de cette structure souhaite recevoir le courrier plusieurs fois par semaine. Sauf que le sommet du Mont Ventoux culmine à plus de 1900 mètres d'altitude et un accord est passé. Le courrier devra être acheminé 5 fois par semaine tous les jours, sauf le mardi et le jeudi. Ce sera donc le facteur Clavel qui s'occupera à pied de cette tournée. Imaginez bien, 22 km aller-retour via des raccourcis sont ainsi réalisés par ce facteur, payé, écoutez bien, 4,50 francs par jour. Il faut en moyenne au facteur 5 heures pour monter et 3 heures pour descendre. Mais quand la saison d'hiver arrive, c'est une autre histoire. La neige à l'époque pouvait encore atteindre 1 mètre de hauteur. Pour ajouter les vents terribles du sommet et les températures négatives, le facteur Clavel peut mettre jusqu'à 8 heures de marche pour gravir le sommet. À l'époque, cette ascension quasi quotidienne attire un bon nombre de curieux qui n'hésitent pas à faire l'ascension avec le postier qui se transforme alors en guide. Et puis, comme si ça ne suffisait pas, le facteur doit aussi effectuer une tournée de 10 km sur les hauteurs du Ventoux. Son salaire à l'année ne dépasse pas les 190 francs. À l'époque, un article de presse demande sa titularisation auprès de l'administration des postes. Le facteur Clavel partira ensuite en 1914 au front durant la Première Guerre mondiale et on ne retrouve pas sa trace dans l'histoire vauclusienne. Aujourd'hui, l'unique souvenir de ce facteur courageux est la création dans les années 50 du chemin du facteur au Mont Ventoux qui permet d'emprunter son périple via la Combe dans Suisse.
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2: C'est quand même un rêve pour moi parce que c'est vrai que je ne pensais pas en arriver à ce stade-là.
3: Vous êtes fière de vous?
2: Un petit peu, oui, quand même.
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2: Donc, je m'appelle Marie-Pierre Poulet, j'ai 70 ans. Je viens d'être titrée aux championnats d'Europe de natation qui se sont déroulés en Pologne à Lublin sur le 100 mètres 4 nages. Je nage à Jouer-les-Tours, au club de Jouer-les-Tours, à Jouer-natation.
3: Vous êtes championne d'Europe.
2: Disons que pour moi, c'est un petit peu impressionnant. Je ne réalise pas trop pour l'instant. C'est une compétition qui s'est passée comme une autre compétition. J'adore faire des compétitions. Et c'est vrai que plus on m'en parle et plus je me dis « ah oui, quand même ».
3: Parce que vous avez toujours été nageuse.
2: Ah oui, ça, j'ai toujours été nageuse. Depuis l'âge de 9 ans, j'ai été nageuse. J'ai commencé dans un club de la Sarthe. Ensuite, j'ai suivi mes parents. On a été mutés en Indre-et-Loire. Et j'ai fait les championnats de France en 97 à Saint-Pierre-des-Corps. La piscine de Saint-Pierre a brûlé. Donc, je me suis dit, il faut quand même qu'on trouve un club pour continuer à nager parce que c'est quand même pas ma raison de vivre, mais beaucoup quand même. Puis en fait, je me suis orientée sur Jouer. Très contente également de rapporter ces titres pour le club de Jouer-les-Tours, bien sûr. L'endroit où je me sens bien, c'est dans le sport. Parce que j'ai fait énormément de sport, donc j'ai touché à beaucoup, beaucoup de sport. Et c'est vrai que l'ambiance a été magnifique et c'était franchement époustouflant au niveau organisation, au niveau... C'est...
3: Vous avez dû entendre pas mal de langues. Est-ce qu'il y a...
2: Énormément.
3: C'était qui vos adversaires?
2: Il y avait beaucoup de gens des pays de l'Est, Hongrois, Tchécoslovaquie. On est toujours en attente dans les chambres d'appel, comme on voit aux Jeux Olympiques et tout. C'est vrai que c'est impressionnant de voir ça. Entre nous, parfois, il y a des regards qui sont un petit peu... On se dit, mince, celle-ci, elle est un peu plus forte, ou celle-là, il faut que je me méfie, il faut que je surveille et tout, parce qu'on sait à peu près quels seraient nos adversaires, si je puis dire.
3: Et elles savaient que vous alliez être leur adversaire?
2: Alors moi, je ne parle pas anglais, enfin très peu. Je ne sais pas. Les numéros de place, on se dit, celle-ci, elle est un peu plus forte et tout, donc il faut que je surveille, etc.
3: Médaillée d'or en Pologne, il y a quelques jours, Marie-Pierre est aussi fidèle depuis 43 ans.
2: Tous les jours, je travaille.
3: Vous nous donnez un peu du fil à retordre en ce moment avec tout ce qu'on parle sur la retraite? Ou vous dites non, moi 70 ans c'est bon, qu'est-ce que vous faites de beau?
2: Je travaille au Crédit Agricole. Pour moi, ça a toujours été un leitmotiv aussi, le travail, parce que ça m'a créé du lien social.
3: Et puis un certain goût de l'effort, peut-être, parce que ce fameux 100 mètres 4 nages...
2: Je l'ai fait en 1:38.04.
3: L'année prochaine, vous y retournez?
2: L'année prochaine, peut-être, si je suis encore apte à pouvoir faire des compétitions, pourquoi pas, oui. Je sens l'adrénaline monter, et j'ai à cœur de vouloir satisfaire le club. Après, pour moi, ça coule de source, on va dire.
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5: Aujourd'hui, je me trouve à Châteauroux. Je suis devant un gîte de France, plus connu sous le nom de Porte de la Vieille Prison. Mais alors, pourquoi ce nom? Eh bien, vous allez le savoir tout de suite.
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5: Je suis avec Amélie Bourmeau-Binard, guide conférencière à l'Office de Tourisme de Châteauroux. Bonjour Amélie.
7: Bonjour.
5: Bon, alors, on s'en doute un petit peu, hein, de ce que c'était avant.
7: Oui, c'est ça. Alors, entre le nom et l'apparence, alors, on est vraiment avec un gîte de France aujourd'hui, hein, mais il n'y a pas de doute, hein, autrefois, c'était une porte. Mais pourquoi porte de la vieille prison et porte de quoi aussi? En fait, c'était la seule et unique porte d'entrée pour entrer dans la cour du château Raoul. Et oui, hein, quand on passe cette porte, on arrive au niveau du château Raoul, qui est encore là aujourd'hui. Et cette porte de la vieille prison, à la base, s'appelait la porte Saint-Martin. Et c'était la seule porte d'entrée. Donc, on voit encore aujourd'hui, au niveau de cette porte, déjà, on a l'arcade de la porte, mais au niveau de l'arcade, on voit une sorte de rigole qui est l'emplacement de l'ancienne herse. Ces grilles qui étaient souvent en métal ou en bois et qui permettaient de protéger. On voit aussi encore les gonds. Alors, quand on voit la taille, hein, vous voyez, ils sont imposant, ce qui montre la taille de la porte en bois. Et puis quand on passe cette porte, on est dans un petit chemin très étroit qui était aussi un des systèmes de défense pour arriver dans le château.
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7: Et donc pourquoi porte de la vieille prison ? Dans les années 18e, 19e siècle, petit à petit les remparts sont détruits. Parce qu'on avait des remparts qui entouraient le château mais aussi la ville. Donc la plupart des parties des remparts ont été complètement détruites. Il n'en reste plus grand chose aujourd'hui. Mais cette porte, elle a été préservée parce que la salle des gardes, qui se trouve donc dans la partie haute au-dessus de l'arcade, eh bien elle a servi temporairement de prison. Donc on l'appelait la porte de la prison. Mmh. Et puis quand il y a une autre prison qui a été construite, eh bien c'est devenu...
5: Il faut différencier.
7: Exactement. Mmh. La porte de la vieille prison. Et aujourd'hui, cette ancienne salle des gardes, cette ancienne prison, c'est tout simplement un gîte de France. Mmh.

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1: Et Adi Ougoujat, et Adi, c'est à ça tout. Mon cher France,
2: oui.
1: Vous ne connaissez pas la dernière?
2: Non.
1: Ah, hier, Nathalie, la collègue, eh bien, n'est pas au travail.
2: Quoi?
1: Hier, Nathalie, ma collègue, ne s'est pas rendue au travail. La pauvre autre. La pauvre. Vous savez ce qui lui est arrivé?
2: Bah, elle ne s'est pas réveillée, peut-être, ou...
1: Mais non, même pas. Comme au cas d'autre, on a bien pris la bicyclette pour venir au travail. Comme tous les jours, Nathalie avait pris quoi? Ben, son vélo pour venir au travail, sauf que tout ne s'est pas passé comme prévu.
2: Elle a eu un accident?
1: Mais hop, quand elle est bien, oui, hélas.
2: Oh là là.
1: Grand gars opéré, elle a bien cargé du casque. Heureusement pour elle, elle portait son casque.
2: Bien.
1: Mais je ne vous dis pas comment elle est tombée de son vélo. Plutôt si, je vais vous raconter. Elle a glissé en freinant et elle s'est amourée.
2: Hein? Vous
1: m'avez entendu?
2: Oui, j'ai entendu, oui.
1: Ouais. Mais... vous avez compris?
2: Non.
1: Peut-être pas, voilà. En francitan, en français régional, on dit s'amourer ou en lingo nostro, s'amourra.
2: Mais qu'est-ce que ça veut dire, s'amourra?
1: Eh, l'humour, regardez-moi, en occitan, c'est la gueule, la figure. Par conséquent, s'amourer ou s'amourra, ça signifie se casser la figure. Nathalie, la collègue de travail, s'amourette en bicyclette. Elle est tombée sur le visage. M'a dit que l'onas lui fait jour d'ol, le nez lui fait mal, mais aussi la bouche, la bouche, et tabé la égaotos, et également les joues. Elle s'est pas manquée, hein. Alors, je souhaite un prompt rétablissement, Nathalie, que c'est requinquillèche qu'il y ait, et qu'elle revienne en forme au travail.
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3: Direction la cuisine. Et peut-être que comme moi, vous les laissez tremper pendant des heures en espérant que ça disparaisse magiquement. Mais non. Les flammes basculaient un peu trop fort. Les débordements de sauce ou les projections d'huile sont souvent responsables d'une croûte foncée, un mélange de graisse brûlée et de restes calcinés bien fixés à l'arrière de vos poêles et de vos casseroles. Alors, est-ce qu'il faut absolument passer par la case ponçage intensif? Et c'est pas qu'une question esthétique, Cal, parce qu'une poêle encrassée, ça conduit moins bien la chaleur, son dos adhère moins bien au gaz ou à l'induction, et le nettoyage du plan de travail devient problématique. Ça, c'est toujours une galère, hein, quand on le pose comme ça. On a une jolie auréole bien brune.
4: Noir sur le plan de travail, c'est pas agréable.
3: Et le réflexe, c'est souvent de prendre le premier grattoir qui vous tombe sous la main et à s'acharner. Et puis on n'y arrive pas. Alors ma maman m'est tombée dessus la dernière fois, et parce que frotter trop fort, ça attaque l'émail, l'inox, le revêtement, ça laisse des rayures qui vont retenir encore plus de crasse. Alors comment faire? Ma maman a généreusement saupoudré de bicarbonate de soude le dos de la poêle humidifiée au préalable, hein, sinon le bicarbonate ça ne tient pas. Vous le laissez agir, pas quelques heures,

0: Me voilà garé dans le jardin de Steve.
1: Je crois que le décor est planté là.
2: Salut Fred.
1: Ouais. C'est magnifique.
2: Ouais.
1: Toi, dans ton jardin, t'as pas planté des arbres. Hein.
2: Bah non, ils étaient déjà là.
1: Hein. T'as planté d'autres trucs. Hein.
2: Tu sais, le terrain commence là-bas où t'es arrivé là.
0: Et dès l'entrée, le décor est planté.
2: À partir de là, il y a des sculptures.
1: Alors toi, comme t'aimes bien les musées, bah t'en as fait un chez toi dans ton jardin quoi.
2: Voilà. C'est pas un musée figé ça.
0: C'est-à-dire?
2: Par exemple, aujourd'hui, t'es venu chez moi.
0: Ouais.
2: Quand tu vas rentrer.
0: Ouais.
2: Tu pourras pas dire, je suis venu visiter le musée de Steve.
0: Ah bon?
3: Ah non.
2: Tu pourras dire, j'ai vu ce que j'ai vu aujourd'hui. Parce que si tu reviens dans un moment, c'est plus le même musée que tu vas voir.
0: Dans son jardin, Steve a planté des dizaines de sculptures en bois.
1: C'est toi qui as fait tout ça, là?
2: Ben oui, Fred.
0: Ben oui, c'est lui.
2: Ben oui, c'est moi.
1: Ça fait quoi, 2 hectares ici, je crois?
2: Ouais, 1,5 hectare, ça va jusque là-bas, jusqu'aux chevaux, là-bas. Tu vois les chevaux au bout, ouais. Là-bas?
1: C'est des sculptures en bois?
2: Bah ouais, tout est en bois, là.
1: Que tu fais à la tronçonneuse?
2: Tronçonneuse, disqueuse, ciseaux à bois...
1: Tu dégrossis à la tronçonneuse, quoi.
2: Tu dégrossis à la tronçonneuse.
0: Il sculpte des bestioles, Steve.
2: Tu vois, regarde tous ces bestioles par terre, là.
1: Il y a des crocodiles par terre.
2: Voilà, moi, j'ai pas de chien, moi. C'est ça, mes chiens. Les gens me disent, t'as pas de chien chez toi? Bah, regarde les gueules, tu vois, là. C'est eux qui gardent la cour.
1: Tu fais que des animaux, en fait.
2: T'as remarqué ça, direct, hein?
0: Non, mais quel sens de l'observation?
1: T'as toujours vécu de la sculpture?
2: Ouais, j'ai toujours su fils de sculpteur.
1: Il était en Normandie, ton père?
2: Non, Fred. Moi, je suis né à l'île Maurice. J'ai vécu là-bas. Je suis arrivé ici, en France. J'avais 40 ans.
0: Il y a 25 ans.
2: Donc, j'ai grandi dans l'atelier de mon père, si tu veux.
0: Et pourquoi il a quitté l'île Maurice?
2: Bah parce que j'ai rencontré ma femme.
1: Bibi.
2: Ouais.
0: Le petit nom qu'il donne à sa femme.
2: Leila, il s'appelle.
0: Leila.
2: Ouais, Leila.
1: Comme la chanson de
0: Clapton.
1: Eric Clapton. Leila.
0: Je suppose qu'il y retourne pas souvent à l'île Maurice.
2: Si, j'y vais, moi, de temps en temps. J'y vais, je t'ai dit, mais c'est pas à côté l'île Maurice. T'as déjà été?
1: Bah non.
2: Non.
1: J'attends que tu m'invites.
2: Ben, moi, c'est maintenant, c'est ici chez moi, Fred.
0: Et si on en revenait aux sculptures?
1: Comment tu en vis alors? T'as des commandes, des gens qui te passent commandes sur tes sculptures et...
2: Oui, j'en ai un peu de commandes. Sinon, comment je vis? Tu sais, nous, on fait des ateliers. Parce que, tu sais, à mon âge, il est temps de transmettre. T'as trouvé le mot.
0: J'ai trouvé le premier.
2: T'as trouvé le mot avant moi, de transmettre les connaissances, tout ce que j'ai appris. Mon père m'a appris pour que je transmets. C'est ce qu'il m'a dit. Si tu transmets pas, ça sert à rien que tu apprennes.
0: Totalement d'accord.
2: Et je trouve ça très bien, moi.
0: Pourquoi?
2: Parce qu'il y a un plaisir à apprendre et connaître. Et il y a aussi un autre plaisir qui est peut-être plus grand.
0: Je pense savoir de quoi il parle.
2: De transmettre.
0: Transmettre.
2: Parce que quand tu vois quelqu'un qui fait ce que tu l'as appris, qui réalise ça devant toi, c'est un plaisir que tu ressens.
0: On passe le flambeau.
2: Ouais, c'est notre rôle, hein.
0: Transmettre.
2: On est éphémère ici, nous. On est deux passages, comme on dit.
0: Steve sculpte les fruits et légumes, le bois, la glace et le sable.
2: Tout ça, quoi.
0: Je vous mets les infos et les photos sur l'appli.
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1: Allez, suivez-moi, je vous emmène dans une entreprise à Ernée, c'est l'ère du relookage, entreprise qui donne une seconde vie à nos meubles anciens. David Ozafel, le directeur des lieux, m'accueille dans les ateliers qui se trouvent dans les anciens locaux d'une célèbre entreprise ernéenne.
2: C'est les anciens locaux Panard, pour les gens qui connaissent en Mayenne.
1: Vous êtes une petite dizaine dans des locaux qui sont immenses, j'ai l'impression qu'on peut jouer à cache-cache ici, on s'amuserait comme des fous.
2: Ah, c'est sûr, complètement, l'avantage, c'est qu'il y a où se tourner.
1: Bon, il n'est pas caché, on le voit bien, il y a l'un de vos salarié qui est là.
2: Alexandre.
1: Alexandre. Bonjour Alexandre.
3: Bonjour.
1: Bon, qu'est-ce que vous êtes en train de faire là ?
3: Là, je suis en train de reponcer un caisson de rangement. Donc, il y a tout ce qui est bouchage du cintho, je suis en train de le reponcer, de relisser.
1: Qu'est-ce qui vous plaît, vous, Alexandre, dans le travail du bois ?
3: C'est la restauration, l'odeur du bois. C'est plutôt satisfaisant de pouvoir restaurer un vieux meuble qui date de très très longtemps, par exemple, et puis de le redonner vie, quoi.
1: Parce que ça fait longtemps que vous faites ça ?
3: C'est depuis que j'ai l'âge de 16 ans. J'ai 40 ans.
1: Chaque meuble est donc nettoyé, parfois réparé, puis poncé, on l'a entendu. Ensuite, pour qu'il soit mis au goût du jour, il change de couleur. Avec David, nous allons dans une autre partie de l'atelier.
2: Voilà, on change de pièce. Donc là, vous êtes sur la partie cabine de peinture où il y a notre pain de Thomas.
1: On change d'odeur un peu parce que c'est vrai qu'on avait la bonne odeur du bois. Là, je ne vais pas dire que j'aime pas, mais c'est moins agréable au nez.
2: C'est moins agréable, mais c'est ce qui fait la beauté du travail. Et là, on est sur toute la finition de que ce soit meuble. Là, Thomas est en train de finir une chaise.
1: C'est quand même assez incroyable de regarder la métamorphose de certains meubles, parce qu'il y a des meubles, ils arrivent ici, c'est un petit peu le meuble de la grand-mère ou du papy.
2: Bien sûr.
1: Et vous en faites quelque chose très déco, très actuel.
2: Alors on en refait déjà quelque chose de très déco, et c'est surtout qu'on garde très important aussi la qualité de base, parce qu'en règle générale on travaille sur des meubles en chêne, en merisier ou autre essence de bois, donc il y a quand même une certaine qualité au point de départ.
1: On va se rapprocher de votre salarié qui est en train de peindre. Il a une cabine, il fait ça avec un pistolet, c'est plus facile qu'au pinceau.
2: Oui, et puis c'est Thomas, c'est notre Picasso, voilà, c'est la finition, c'est vraiment son dada, entre guillemets.
1: Non, il y a un Picasso mayennais, ça existe?
2: Ça peut exister complètement, c'est quelqu'un qui bosse très très bien.
1: Et là, ce sont des chaises qui sont en train d'être peintes.
2: Voilà.
1: Donc là, tout ça, ça se fait sur l'ossature en bois. Et après, vous remettez l'assise.
2: Alors, on remet l'assise. On a un des salariés aussi qui fait que ça en termes de tapisserie. C'était une chaise paillée. Donc, on supprime le paillage. Et par la suite, il va y avoir une nouvelle garniture de chaises.
1: Donc ce sera du tissu alors plutôt.
2: Alors, du tissu, là, ça va être un sky. Mais on peut accorder plein de choses, que ce soit du tissu, du sky, de l'alcantara. D'une chaise ancienne, elle devient devient moderne et à la fois neuve également.
1: Et avec ces chaises, il y a évidemment une grande table qui a été peinte également par votre Picasso, puisque c'est son surnom. Et j'observe ça avec beaucoup d'attention. J'ai mis mon doigt, je crois que c'était pas sec en fait.
2: C'est pas grave. Oui, ça vient d'être terminé tout juste, donc faut faire attention au doigt.
1: Mais vous dites c'est pas grave, on voit quand même la marque de mon doigt.
2: Oui, non, c'est pas grave, on va le refaire après, vous souciez pas.
1: Et je vous rappelle que ce week-end, c'est un événement ici Mayenne, il y a le salon Maison et Déco à Espace Mayenne à Laval.
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4: Bonjour à toutes et tous, bienvenue dans Affaires classées, le podcast. Nous sommes en janvier 1879. Le sympathique garde champêtre du village de Laguinge, en Haute-Soule, est poignardé de 5 coups de couteau dans une auberge. Les gendarmes arrivent et son meurtrier a disparu.
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4: Les bohémiens. Ces individus migrant en groupe d'un village à l'autre ont longtemps alimenté les conversations, les polémiques, les peurs au Pays Basque et au-delà. Les historiens situent leur arrivée dans le coin en l'an 1602. C'est le seigneur d'Urtubi à Urugne et le vicomte d'Etchaus à Baïgorry qui accueillirent en nombre ces descendants du peuple Tzigane ou Rome venus de Bohême grâce au sauf-conduit que le roi de cette contrée d'Europe centrale délivrait. Nombre d'entre eux vont finir par s'implanter en Soule ainsi que dans les pays de Cise et de Mix. Vivant à l'écart des villages, ils offraient leurs services aux villageois bien contents de leur donner du travail contre très peu d'argent. Selon les saisons, ils étaient employés chez les paysans. D'autres œuvraient comme vanniers, empailleurs de chaises ou tondeurs de mulets. Leurs épouses fabriquaient des chapeaux, de la vannerie aussi. Elles ne tardèrent pas à susciter la curiosité, voire la peur, lorsqu'elles disaient disposer de pouvoirs magiques, de remèdes naturels ou jurant prédire l'avenir en lisant dans les lignes de la main. Frappant à la porte des fermes, on les disait mendiants, voire chapardeurs. Dans les gendarmeries du secteur, les plaintes des villageois affluaient pour vol d'animaux, de victuailles ou de linge. Leur présence finit par agacer le préfet palois qui décide de lancer en 1802 une gigantesque rafle. 475 bohémiens sont arrêtés et jetés en prison dans l'attente de les expédier outre-Atlantique en Louisiane. Mais le projet du préfet tourne court et la plupart des rescapés de la rafle reviendra vivre au Pays Basque où ils désigneront leur propre roi.
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4: Il se nomme Pierre Aguerre. Il vit en Haute-Soule, dans le petit village de Laguinge, et partage son existence avec une femme, encore jeune, qu'il dit être son épouse, même si les registres d'état civil du secteur ne trouvent nulle trace de leur mariage. Chez les bohémiens, point n'est besoin de s'ennuyer avec les formalités. On est libre depuis des lustres, et la loi que l'on reconnaît, d'abord, est celle des traditions. La modeste masure qui lui sert de quartier général, à Laguinge, ne l'empêche toutefois pas de faire de fréquentes excursions ailleurs. Pour tondre les mulets, officiellement, comme il le clame à ceux qui l'approchent, et peut-être aussi pour tondre les bourses et les biens des paysans du secteur. Combien de fois, en effet, son premier voisin n'a-t-il pas déploré des vols d'objets agricoles ou d'animaux dans sa propre ferme ? Le dit voisin aurait bien aimé récupérer ses biens en signalant ses méfaits aux gendarmes de Tardets. Mais Aguerre traîne une sale réputation. Maintes fois condamné pour vol, violence, il pourrait bien se venger. Aguerre sait cultiver ses relations et, pour asseoir son autorité, il va lier amitié avec un homme influent au village. Le garde champêtre, un certain monsieur Iriard. Le brave fonctionnaire est au courant de tous les potins du village. Son goût immodéré pour la bouteille fait de lui un informateur facile, de premier choix. Ce 9 janvier 1879, Aguerre accoste le garde champêtre. Il l'invite sans peine à boire ensemble dans le premier cabaret venu. Les deux larrons y retrouvent le vieux Albex, un paysan du coin, et l'instituteur du village, qui a momentanément déserté sa classe. C'est alors parti pour une série de plusieurs tournées de vin.
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4: Dans le canton de Tardets, chacun sait que le garde champêtre, Iriard, est de ces muets à qui la picole alimente surabondamment les paroles. Ce soir de janvier, la nuit tombe tôt et la conversation s'éternise. Ivre à l'excès, Iriard dévoile toutes sortes de fâcheux secrets sur tel ou tel habitant du village. Ses amis, tout aussi ivres, en rajoutent. Soudain, Iriard explose de colère. Il menace ses acolytes de comptoir en ces termes.
6: « Pour un peu, je vous battrai comme on taille le lin !»
4: À peine a-t-il fini sa phrase que Pierre Aguerre, le roi des bohémiens, se retourne. Il lui assène 4, voire 5 coups de couteau en hurlant « Puisque tu le veux, c'est comme ça !» Celui qu'on surnomme le roi des bohémiens prend, sans attendre, la poudre d'escampette, sans doute en direction de son domicile. Dans le troquet, c'est la panique absolue. Le pauvre garde champêtre hurle de tous ses poumons. Il scande des mots de peur, conscient sans doute qu'il vit ses derniers instants. Quelques secondes suffiront pour qu'il s'effondre, baignant dans son sang. on accourt des maisons voisines, le médecin de Tardets arrive peu après, mais il est trop tard. Le malheureux Iriard accuse plusieurs plaies profondes. L'une d'elles a perforé l'abdomen, causant la libération d'une partie de ses intestins. Les gendarmes rappliquent à cheval. Avant d'expirer, Iriard réussit malgré tout à leur balbutier quelques mots, dont le nom de son meurtrier. On se lance aussitôt à la recherche d'Aguerre. Voyant de la lumière à l'intérieur de sa ferme, les gendarmes l'encerclent avec prudence. Qui sait si le roi des Bohémiens n'a pas encore quelques armes qu'il pourrait utiliser pour s'enfuir.
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4: Malin, Aguerre s'éclipse par la porte arrière de la demeure. Il marche à pas de loup avant de se blottir dans les broussailles, espérant tromper la vigilance des gendarmes et s'évanouir dans la nature, afin peut-être de se planquer plus tard en Espagne. Hélas, le bruit de ses pas sur les feuilles desséchées va le trahir. On le saisit avant de le coucher au sol, sous la menace d'un fusil. Les gendarmes imaginaient qu'une telle posture lui ôterait toute envie de résistance. Que nenni ! La perspective de sombres lendemains réveille son audace. Aguerre tente les plus violents efforts pour se soustraire à ses gardiens, usant de coups, de nouveaux coups de poing à dessein. Mais la vaillance des gendarmes aura raison de lui. Le voilà maintenant conduit à Tardets, où son interrogatoire commence. Et la première question qui se pose, pourquoi a-t-il tué Iriard ? Le roi des Bohémiens aurait fort bien pu être en proie à des remords, formuler des regrets au besoin. Pas un instant. Il livre une fable ingénieuse à ses yeux. À l'écouter, le garde champêtre l'a d'abord frappé avec un bâton, jeté à terre et menacé de mort. C'est pour se défendre et seulement pour cela qu'il s'est emparé d'un couteau qu'il range habituellement dans sa poche. Il avoue donc son forfait, sans hésitation, mais entendez-le bien, son seul regret est de ne pas lui avoir tranché la gorge. Iriard l'avait saisi au bras et serré si fortement qu'il n'avait pas le choix, dit-il. Hélas, pour Aguerre, cette jolie fable ne convainc personne. Les piliers de comptoir présents le soir des faits démentent formellement son récit. Et le médecin venu l'examiner ne trouve sur son corps aucune trace de plaie, de contusion ou d'ecchymose. Conclusion, Aguerre ment.
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4: Le procès du roi des Bohémiens s'ouvre à Pau le 21 février 1879. Une foule nombreuse a fait le voyage pour l'occasion. Des congénères venus du Pays Basque, des amis et aussi des proches du malheureux garde champêtre que chacun appréciait en Haute-Soule. Le procès d'un bohémien n'a rien d'une première à la cour d'assises des Basses-Pyrénées, mais cette fois, on juge l'autoproclamé roi des Bohémiens. Âgé de 58 ans, il a le teint cuivré, l'air astucieux et même féroce, selon l'un des journalistes parisiens présents au procès. Les préjugés contre les Bohémiens ne manquent pas. Le président de la cour, par exemple, M. de Lagerie, pose en préambule, je cite, « qu'au milieu de la race noble et loyale des Basques vit la race maudite et dangereuse des Bohémiens ». Aguerre, selon les témoins, aurait été proclamé roi des siens à cause de ses innombrables méfaits. Il était si redouté en Soule que même le maire du village de Laguinge en avait peur. L'élu lui délivrait son certificat de bonne vie et de bonne mœurs, non parce qu'Aguerre était vertueux, mais pour qu'il aille migrer ailleurs. Le procès vire au mauvais spectacle. Tantôt calme, Aguerre justifie sa royauté bohémienne et tente de lui donner quelque chose d'imposant. Tantôt en colère, il se dresse sur son banc. Saisissant la rampe des deux mains, il insulte, il menace les témoins qu'il dit être des suppôts du diable. Ses regards menaçants n'épargnent personne, pas même son avocat. Aucune émotion n'affecte son visage quand on lui présente les vêtements ensanglantés du défunt. Avec un tel client, qui ne rêve que de représailles et de vengeance, la cour d'assises n'aura aucun état d'âme à envoyer le roi des Bohémiens au bagne, à perpétuité.
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4: Le roi des Bohémiens, c'était ce nouvel épisode en podcast. Merci de l'avoir écouté. Dans un prochain rendez-vous, je vous emmènerai en 2018 du côté de Pau avec une intervention policière qui va faire couler beaucoup d'encre.
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7: Ce matin, on a rendez-vous avec un Caulois, il s'appelle Éric Castet, et avec sa femme Juliette, ils ont intégré il y a quelques années l'organisation internationale JRS, c'est Jesuit Refugee Service Welcome. Il s'agit en fait de réseaux de familles qui mettent à l'abri des migrants le temps de leur régularisation pour éviter qu'ils dorment à la rue, avec tout ce que ça comprend évidemment. Alia Zegaoula a rencontré Éric, qui se décrit d'abord en trois mots.
8: Déterminé, ça c'est sûr. Déterminé, deux choix, ça compte. Optimiste. On a l'impression de que notre action est une goutte d'eau dans l'océan des souffrances. Il y en a une, toute sa famille a été massacrée. Elle est venue à pied, elle a traversé du désert, en prison, en Libye, esclavage, viol. Des fois, elles abandonnent leur famille. Ça nous oblige à faire un peu de géopolitique, à comprendre ce qui se passe dans les autres pays. On a l'impression de toucher à l'essentiel. Et pendant 6 mois, nous accueillons Myriam. C'est une magnifique aventure à plusieurs titres. D'abord, la rencontre de ces gens qui vivent toutes les horreurs qu'on peut imaginer. Vraiment toutes.
9: Qu'est-ce que vous en retirez de ces rencontres que vous n'auriez sans doute pas faites sans ce réseau ?
8: Bon, moi, ça a été un choc. Il y avait des préjugés sur les religions et les coutumes. Moi, je vais parler franchement. On a accueilli une femme qui a vécu toutes les horreurs, mais qui a un rayon de soleil. Et grâce à sa foi, qui n'est pas la mienne, qui est foi musulmane, et je découvre que sa foi lui permet de faire triompher la joie. J'étais très touché par la capacité de résilience.
9: Au-delà de ces semaines passées ensemble, est-ce que vous arrivez à avoir des nouvelles de ces personnes accueillies auparavant ?
8: Oui, il y en a qui reviennent nous voir, il y en a qui ont réussi à s'installer, qui ont réussi vraiment à se régulariser, à trouver du travail. Elles viennent voir maman Juliette, papa Éric.
9: Est-ce que vous diriez que ça vous a davantage encore ouvert à l'autre ?
8: Merci pour la question. Je suis ouvert à l'autre. Mais jusqu'à quel point je consacre du temps à celui qui est en face de moi ? Jusqu'à quel point je le considère ? Je peux faire distraitement en pilotage automatique, mais quand la personne est en face de moi, est-ce que j'ai l'impression de perdre mon temps ou est-ce qu'au contraire, je considère que chérir la personne qui est en face de moi est peut-être l'action la plus directe pour la paix ? C'est la question que je me suis posée. Évidemment, je suis très occupé, mais quand j'ai pris du temps pour apprendre à Myriam à faire de la trottinette et du vélo, je me disais, Eric, t'as tellement de choses à faire, mais en fait, non. Non, à la fois c'est un investissement et à la fois moi-même je suis bouleversé par ce qui se joue quoi. Il y a quelques mois, il y avait les 10 ans de JRS Welcome. Je sais pas combien de personnes mises à l'abri dans le 06 étaient réunies et sur l'estrade quand il y a eu la trentaine de migrants 10 ans après, c'était séquence émotion. Vraiment, des gens magnifiques, des témoignages, c'est un grand moment d'humanité.
9: À ceux qui osent pas ou ceux qui se disent c'est trop compliqué, vous direz quoi ?
8: Bah, c'est cette fameuse parabole de l'homme qui marche au bord de la mer et qui jette à la mer toutes les étoiles de mer qui sont sur la plage. Et un autre lui dit, mais tu te rends compte, il y en a des milliers. C'est complètement vain. Il dit, oui, c'est vain, mais pour celles que je mets à l'eau, ça change tout, c'est leur vie qui en veut. Donc, de voir des existences sauvées, entre guillemets. Quand je dis des existences, c'est parce que ces jeunes sont des futurs parents, j'espère. Et c'est pas juste une personne, c'est une lignée. Enfin, voilà, c'est des vies dans leur durée qui sont modifiées. Se soucier d'une personne, il faut commencer par ça, quoi. Voilà. Voilà où j'en suis de mes réflexions et de ce que je reçois en faisant ça.
7: Ah, le portrait très fort et émouvant hein, d'Éric Castet. Toutes ces infos que vous retrouvez sur ici.fr.
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1: Circuit court aujourd'hui au cœur du village de Roiffieux où l'on va se régaler avec Noémie Marron de l'atelier du père Marron.
2: Nous sommes donc dans un vieux bâtiment qui date d'après une pierre gravée sur la façade de 1612. C'était en fait l'ancien entrepôt du boulanger du village, puisque mon papa est natif de Roiffieux. Donc ici, nous sommes un atelier de transformation de fruits. Notre objectif, c'est de décliner le fruit sous plusieurs formes. Donc on a commencé avec la confiture, on fait maintenant des pâtes de fruits, et on aimerait faire à terme encore plus de déclinaisons. Ça peut être de la compote, des coulis, des sorbets, enfin voilà. Avec un cahier des charges extrêmement exigeant et qui ne bougera pas, qui correspond en fait tout simplement à nos valeurs. Que des fruits français qu'on va chercher en direct chez les producteurs, des variétés dites dans le monde du fruit on dit premium, donc ça veut dire très qualitative, très gustative, et le tout très peu cuit et peu sucré. L'idée, c'est à chaque fois à travers nos produits d'avoir l'impression de manger le fruit cru. C'est un substitut en fait lorsque le fruit n'est pas de saison.
1: Et ici, on est confiturier de père en fille, Christian le papa et Noémie sa fille, associés dans cette belle aventure gourmande depuis 2024 dans l'atelier du père Marron, mais depuis toujours à la maison pour régaler les épicurieux avec une vingtaine de parfums de confitures extra.
2: Donc la gamme Corse, ce sont la clémentine de Corse, le pommelot de Corse et le citron Corse, une confiture d'ailleurs très rare à trouver. Une gamme réunionnaise avec l'ananas Victoria et la mangue José. Et ensuite on a les classiques et en plus original on va dire, mais extra local, on va avoir tout ce qui est poire, qui est vraiment une belle découverte parce que c'est un fruit extrêmement classique mais rarement transformé. La pêche de vigne, les fruits sauvages, donc mûres, myrtille ainsi que cynorhodon. Et puis j'y tiens, c'est très important, on ne fait pas de crème de marron, on fait de la confiture de châtaigne. La différence, elle est majeure à notre sens. On fait des choses très haut de gamme, mais on veut quand même rester sur de l'abordable. Nous, on va vraiment être sur de la retranscription du fruit. Ce qui fait qu'on n'aura jamais d'assemblage de plusieurs fruits ou d'épices. Et dans la crème de marron ou confiture de châtaigne, nous, on va se différencier parce qu'on ne met pas de vanille, on met moins de sucre. Ce qui fait que ça fait beaucoup plus châtaigne à tartiner. En fait, nous, notre principe, c'est de se dire, quand un fruit est excellemment bon, il se suffit à lui-même et il n'a pas besoin de rajout, d'exhausteur de goût, que sais-je, pour être savoureux.
1: Et alors, avec ce même savoir-faire, Noémie et Christian confectionnent également des pâtes de fruits savoureuses.
2: Alors, les pâtes de fruits, c'est vrai que ça a été un grand enjeu, puisqu'en fait, ce qui se faisait sur le marché, attention, je ne mets pas tout le monde dans le même sac, mais on était quand même sur des produits extrêmement sucrés qui n'avaient de fruits que le nom dans pâtes de fruits. Et donc là, c'était un vrai challenge parce qu'il fallait que la texture suive. Donc ça nous a mis vraiment des mois et des mois pour trouver le juste équilibre. Mais on est extrêmement fiers de ce produit-là. On voit qu'il a beaucoup de succès parce qu'effectivement, on fait une pâte de fruits, plus de 50% de fruits, avec cette espèce de trompe-l'œil qui fait qu'on a l'impression de manger le fruit. Et certains, d'ailleurs, clients pensaient que c'était un fruit confit tellement qu'il ressemblait à la clémentine, par exemple.
1: Donc vous l'avez compris, dans l'atelier du père Marron, on fait vraiment tout artisanalement et le plus souvent possible, donc en circuit court.
2: On essaye vraiment toujours d'être extrêmement local. Après, il s'avère qu'on est dans une région très limitrophe avec la Drôme et l'Isère, donc des fois, il est plus local d'aller en Drôme et l'Isère que dans le sud de l'Ardèche, par exemple. On travaille avec une bonne vingtaine de producteurs et aussi des cueilleurs. Les cueilleurs, c'est quand vous voulez, où vous voulez, il n'y a aucun problème. On est vraiment à la recherche de ce savoir-faire. Donc, on le fait pour la mûre sauvage et le cynorhodon. On a une chance d'être dans une région où il y en a plein. Il n'y a pas de mal à les trouver. Par contre, un peu plus de mal à les cueillir.
1: Donc, l'appel est lancé. Si ça vous intéresse, rapprochez-vous de Noémie et de l'atelier du père Marron à Roiffieux. Vous retrouvez leurs confitures et pâtes de fruits dans certaines épiceries fines, chez certains restaurateurs également, notamment les maisons Marcon, ou directement ici à l'atelier boutique à Roiffieux, où Noémie se fera un grand plaisir de vous faire déguster ses douceurs.

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0: percé est venu s'installer en Puisaye, loin du tumulte, pour écrire et composer ses chansons folk. Si la voix est douce, les chansons, elles, ne sont pas toujours tendres.
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2: Laissez passer.
3: Sébelle vit dans le Vézélien quand elle n'est pas aux quatre coins du monde pour inventer des univers au cinéma ou à la télévision.
4: Monteur, la tour.
3: Celle qui connaissent d'adoption est chef décoratrice et elle est devenue la référence quand Hollywood veut filmer Paris. Un Paris plus vrai que nature, un Paris recréé, un Paris d'atmosphère. Anne Sébelle a travaillé avec les plus grands, Spielberg, Clint Eastwood, Sofia Coppola ou encore Damien Chazelle. Et depuis 5 saisons, elle est aussi la directrice artistique de la série Emily in Paris, dont elle façonne l'univers visuel. Elle a inventé pour la série un Paris fantasmé, celui que les Américains adorent, les immeubles haussmanniens, les chambres de bonne, les placettes charmantes, les bistrots typiques. Une création qui part du scénario, puis elle imagine les lieux, les volumes, les couleurs, la lumière. Derrière chaque décor, il y a des croquis, des maquettes et des artisans qui reproduisent en 3D cet univers.
5: C'est du travail bien fait.
3: Pour une saison d'Emily in Paris, ce sont près de 180 décors créés, démontés, remontés. Un travail colossal qui a aussi un impact très concret. Certains lieux de tournage sont devenus de véritables attractions touristiques. Anne Sébelle revendique un cinéma fait à la main, loin du tout numérique. Elle transmet d'ailleurs son savoir-faire à la Fémis, où elle forme la nouvelle génération qui, à son tour, saisira le réel pour bâtir image après image d'autres rêves de cinéma.
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6: Ici matin.
7: Le temps de vous lire en marseillais. Bonjour Médéric.
6: Bonjour Philippe.
7: Notre linguiste marseillais. Donc on va jouer ce matin un peu comme des enfants.
6: Oui, tout à fait. Alors vous savez à quoi jouent les enfants en ce moment?
7: Enfin ces jours-ci, ces temps-ci.
6: Ces temps-ci, bah, avec le smartphone, ouais, jeux, voilà quoi.
7: Les tablettes, les jeux vidéo, ouais, etc. Ouais. On est d'accord. Bon, les tout petits jouent encore avec des voitures, des robots, des trucs Pokémon, etc. Voilà.